0: C'est sur la base des textes des pères de l'Église.
1: Absolument. Donc tout le corpus liturgique sur toute l'année liturgique, avec plus ou moins d'importance selon évidemment les fêtes, etc. Et c'est que du corpus qui est en tout cas assimilé aux pères de l'Église. Donc c'est fondamental. Or, qu'est-ce que nous racontent ces textes ? Ben, c'est la Bible et les fêtes. Donc forcément, remâché et revu par eux et réinterprété. Et là, on rejoint exactement ce que vivent les Juifs avec le Midrash, le Talmud.
0: Le Midrash, donc, c'est le commentaire des textes. Donc,
1: par les rabbins.
0: Voilà, c'est important de rappeler que dans le judaïsme, il existe la Torah écrite, la Torah orale. La Torah écrite, c'est la Bible, c'est la parole de Dieu. Et tout ce qui est Torah orale, c'est les commentaires, c'est des milliers de pages, c'est le Talmud. Et vous dites que vous avez votre propre Talmud quelque part.
1: On pourrait dire, en mettant quelques guillemets, on pourrait dire.
0: Et ça, c'est le travail des pères de l'Église dans les premiers siècles.
1: Oui, dans les premiers siècles jusqu'à aujourd'hui. Alors, il se trouve que la compilation liturgique a trouvé, j'ai envie de dire, son sommet et sa compilation finale à la charnière du 1er et du 2e millénaire, mais on compose encore des textes liturgiques, ne serait-ce que pour les saints, pour les nouveaux saints. Il faut bien qu'on ait la fête du saint et qu'on ait les textes liturgiques qui vont avec, quoi. Donc ça continue.
0: Donc les pères,
1: c'est du vivant.
0: Et les pères de l'Église, ils sont un peu vénérés aussi, on pourrait dire, c'est
1: ah
0: ça
1: ben, ils sont très vénérés, c'est des saints. Enfin, 95% c'est des saints et 80% sont des évêques. Donc quand même. Et puis on est des nains juchés sur leurs épaules. Voilà. Il faut pas l'oublier, quoi.
0: C'est Grégoire de Nazianz, Jean Chrysostome.
1: Ah, voilà, ça c'est des grands. Alors, ce qu'on appelle les trois grands hiérarques, Basile, Grégoire de Nazianz et Chrysostome, c'est ce qu'on appelle les trois grands hiérarques, mais il y a aussi Grégoire de Nice, et puis il y a ceux qui sont avant eux. Il y a Irénée de Lyon, il y a Justin Martyr. Basile et Jean Chrysostome, c'est les deux liturgies qu'on utilise, la liturgie de Saint Basile et la liturgie de Jean Chrysostome. Et donc c'est énorme. Enfin.
0: Alors il y a tout de même un aspect qui est difficile à comprendre, c'est que ces textes des pères de l'Église, pour certains, parfois, sont très défavorables aux Juifs. Mmh. Qu'est-ce qu'on en fait, ça, aujourd'hui, pour vous, qui êtes engagés dans ce dialogue, justement, avec les Juifs ?
1: Et c'est ça, la difficulté pour nous. Nous ne pouvons pas jeter l'eau avec le bébé du bain, mais nous devons reconnaître qu'il y a un contexte. C'est-à-dire que là où il y a des paroles assez désagréables, pour ne pas dire parfois féroces, de certains de nos saints pères contre les Juifs, c'est parce qu'il y a un contexte. Voilà. Et que ce contexte n'est pas le même aujourd'hui, il est même rien à voir. Et donc, il nous est interdit, donc la seule chose qu'il nous faudrait apprendre, c'est qu'il nous interdit de transposer des paroles données dans un contexte, dans le contexte d'aujourd'hui. C'est interdit, voilà. Ça, c'est la première chose qu'il faudrait apprendre. Alors après, est-ce qu'on va dire qu'il y a eu des erreurs vraiment des pères ? Alors après, il faudra regarder ça de plus près. Bon, c'est ce qu'on fait dans le dialogue, c'est ce qu'on fait dans notre travail théologique. On fait tous ça parce que c'est tellement important. Et en fait, on va dire, bon, bah, là, il y a une exagération qui ne nous convient pas. Eh ben, un père, même s'il est un saint, il a le droit de se tromper. Pourquoi pas ? Il a le droit, je veux dire. Et donc, on aime les pères, on les vénère, mais il ne faut pas tomber dans l'idolâtrie des pères. Il faut faire très attention. Et donc, on a le droit, même si on est des petits nains sur leurs épaules de géants, on a le droit de dire, bon, là, en tout cas, c'est plus du tout adapté à notre monde d'aujourd'hui, et ça serait même contre-productif dans un dialogue courtois et amical avec les Juifs, ou même avec n'importe quelle autre tradition religieuse.
0: Donc il y a un travail historico-critique, enfin de lecture.
1: Absolument.
0: Très vigilant à avoir, très précis,
1: absolument,
0: et rigoureux.
1: Absolument.
0: Un grand merci, Sandrine Caneri. Nous nous retrouvons dans une prochaine émission pour poursuivre notre découverte de l'approche chrétienne orthodoxe du judaïsme. 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

0: C'est le programme de la nuit sur Radio Arc-en-Ciel. Vous étiez à l'écoute à l'instant du magazine Connaître le judaïsme présenté par Odile Riffo. Je vous propose de poursuivre en musique avant de retrouver notre moment spirituel à partir de 5h du matin.
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1: Bonjour à tous, il est 5 heures sur les ondes de Radio Arc-en-Ciel. Nous espérons que vous avez passé une excellente nuit et que ce réveil en ce mardi matin se passe pour le mieux du monde. Merci à tous de votre fidélité. Nous vous proposons de retrouver nos confrères de Radio Vatican avec les informations internationales, l'édition de la nuit.
2: Laudetur Jesus Christus.
3: Le pape interpelle la communauté internationale pour qu'elle s'engage généreusement en Somalie. Les conditions de vie d'un tiers de la population y sont intenables. Vous entendrez l'administrateur apostolique de Mogadiscio juste après les titres. 25 447, c'est le nombre de personnes expulsées par les États-Unis vers des pays tiers qui leur sont totalement inconnus. Le collectif Forbidden Stories révèle ce matin des accords scellés en secret par l'administration Trump avec 35 pays d'Amérique, du Pacifique et du continent africain. Dans ce journal, nous revenons sur les gages donnés à la veille de l'Assemblée générale des Nations unies par la Turquie à Washington. Ankara met fin à des accords bancaires avec Téhéran. Et puis enfin en Allemagne, nouvelle défaite pour la CDU du chancelier fédéral. L'extrême droite arrive en tête largement en Poméranie.
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3: 2 millions de personnes sont menacées de famine en Somalie. Le pape Léon XIV appelle à la solidarité avec les habitants de ce pays de la Corne de l'Afrique, affecté par un conflit armé depuis de nombreuses années avec les Chébabs et par les aléas climatiques. Une sécheresse pérenne à laquelle pourraient d'ici peu se substituer des pluies torrentielles. Monseigneur Daïbès est administrateur apostolique à Mogadiscio.
5: Nous sommes reconnaissants au Saint-Père pour avoir lancé cet appel en faveur de la Somalie, où la situation est vraiment grave à cause de l'instabilité politique et la sécheresse. Cette sécheresse qui provoque des déplacements de la population et ces personnes ont perdu tout, ont perdu leur bétail, leur maison, leur récolte, la possibilité de gagner leur vie. Et alors les besoins immédiats sont l'eau, la nourriture, l'abri, le soin de santé, la nutrition, surtout pour les enfants et les personnes âgées. Et c'est pourquoi Caritas Somalie, le bras humanitaire de l'Église, continue à travailler et à répondre à ces besoins. Nous travaillons sur l'eau et l'hygiène, l'alimentation et la nutrition, la santé, la protection et le soin aux moyens de subsistance.
3: Interrogé par Paola Simonetti, Monseigneur Daïbès, l'administrateur apostolique de Mogadiscio, réagissait donc à l'appel lancé par le pape Léon XIV à l'issue de la prière de l'Angélus hier. C'est la face cachée, la face sombre de la politique migratoire américaine. Aux États-Unis, l'administration Trump a créé un bureau dit de la remigration qui a négocié ces derniers mois des accords secrets avec 35 pays de par le monde pour qu'ils accueillent des migrants qui n'ont aucun lien avec eux. 410 millions de dollars auraient été provisionnés pour ces accords, affirme une enquête publiée ce lundi par le consortium Forbidden Stories. Au 31 août dernier, plus de 25 000 personnes avaient déjà été transférées dans 28 pays, sur le continent africain notamment. Léa Perruchon, journaliste d'investigation, est une des coordinatrices du Deportation Project, le nom de cette enquête qui a duré 6 mois.
6: Ce qu'on documente dans cette enquête, c'est qu'il y a parmi les 35 pays qui ont signé un accord avec les États-Unis pour accueillir des personnes expulsées des États-Unis. Il y en a 13 qui sont en Afrique. Et quand je dis en Afrique, c'est-à-dire que, par exemple, vous allez avoir des Vietnamiens et Laotiens qui sont envoyés en Eswatini, vous allez avoir des Iraniennes qui sont envoyées en Centrafrique, ou encore des Ghanéennes qui sont envoyées au Cameroun. Donc on est vraiment sur une situation où là, on parle de personnes qui n'ont jamais mis les pieds dans ces pays-là, mais qui sont expulsées des États-Unis vers ces pays-là. La plupart des personnes qu'on a eues au téléphone, on a mené plus de 30 interviews avec ces personnes expulsées à la fois en Amérique latine et en Afrique. Ces gens-là, aujourd'hui, une partie a été directement réexpulsée, refoulée dans leur pays d'origine, ce qui est contraire au droit international parce qu'elle risque d'y être persécutée. Et l'autre partie reste dans ces pays, mais dans des limbes administratives, c'est-à-dire qu'on n'a aucune idée, et elles n'ont aucune idée, de ce qui les attend.
3: Des propos recueillie par Olivier Bonnel. Il y a des accords secrets donc, mais des politiques dévoilées au grand jour aussi, comme la levée du statut de protection temporaire qui bénéficiait jadis aux Haïtiens résidents aux États-Unis. Au moins 450 d'entre eux ont été expulsés en Haïti où sévissent les gangs, on le sait. Human Rights Watch s'inquiète ce matin sur leur sort. Et l'histoire entre Washington et Port-au-Prince n'est pas linéaire, puisqu'en même temps que ces expulsions, les États-Unis ont accueilli cette nuit 18 personnes extradées depuis Haïti pour leur implication dans l'assassinat en 2021 du président Jovenel Moïse, président haïtien. C'est en effet la justice américaine qui instruit le meurtre au motif que le complot a été ourdi en Floride. On reste outre-Atlantique, le ballet diplomatique commence à l'occasion de l'Assemblée générale.

0: Du président Erdogan à New York, Ankara a révoqué ce week-end de la licence de la banque iranienne Melat, une entité semi-privée sujette depuis des années à des sanctions occidentales. Cet énième coup porté au système bancaire de Téhéran s'inscrit dans une série de mesures visant l'Iran prises récemment par la Turquie, sous pression croissante donc de Washington. Les précisions d'Anne Andlauer à Ankara.
1: En l'espace de quelques jours, les autorités turques ont donc pris plusieurs décisions visant des intérêts iraniens, des décisions inhabituelles qui ne passent pas inaperçues. Dernière annonce en date, la révocation de la licence de la banque Melat. Sa succursale d'Istanbul opérait en Turquie depuis 44 ans, tout en étant visée par des sanctions occidentales, notamment américaines, depuis 2007. Cette décision d'Ankara intervient deux semaines après que les États-Unis ont sanctionné une banque turque, Golden Global Bank, et deux de ses filiales pour leurs liens présumés avec le corps des gardiens de la révolution islamique iranien. En réponse à ces sanctions, le 17 septembre, la Turquie a placé cette banque sous contrôle étatique. La veille, Ankara annonçait par ailleurs la suspension des vols de la compagnie iranienne Mahaner vers la Turquie à partir du 21 septembre. Cette série de mesures intervient donc dans un contexte de forte pression américaine, mais aussi un moment politiquement sensible. Donald Trump et Recep Tayyip Erdogan doivent se rencontrer à New York. Une partie de la presse turque interprète ainsi les mesures récentes contre les intérêts iraniens comme une forme de cadeau au président américain. À Ankara, un endroit pour Radio Vatican.
0: Du souffle pour les enfants de Gaza, l'espoir d'un retour relatif à la normalité au milieu des ruines. L'école de la Sainte Famille va rouvrir ses portes demain dans la ville de Gaza. Plus de 1000 écoliers sont attendus, contre 3000 toutefois avant la guerre. Depuis le 7 octobre, quelques 20 000 enfants ont perdu la vie, dont un encore ce matin, tué par des tirs israéliens. Demain, le nom de 300 d'entre eux sera lu à Rome par des prêtres, le lion de la Via della Conciliazione et qui remonte du Tibre jusqu'au Vatican. À la une en Europe, ces nouveaux revers électoraux pour les chrétiens démocrates en Allemagne et un nouveau succès pour l'extrême droite. Après la Sachsen-Anhalt, il y a deux semaines où elle est arrivée en tête, l'AfD remporte le scrutin régional dans le Mecklembourg-Poméranie-Occidentale. La CDU du chancelier Friedrich Merz disparaît quant à elle tout bonnement des bancs de l'Assemblée du Land, une première à Berlin où l'on retrouvait aussi les instances régionales. On renouvelait aussi les instances régionales. Le CDU perd là la gestion de la capitale. Bref, le chancelier est sous pression, mais confirme rester aux manettes à Berlin. Delphine Derbollier.
2: Friedrich Merz aura attendu à peine 5 minutes hier soir et l'annonce des premières estimations de résultats pour se présenter devant les Allemands. La chose est inédite car en général les chanceliers ne réagissent jamais à chaud à des résultats de scrutins régionaux. Mais hier, la situation s'imposait. Dans sa courte intervention, il a décrit la situation de désastre pour son parti et s'en est un. La CDU échoue à passer la barre des 5% dans la région du Mecklembourg. Pour la première fois de son histoire, elle n'est pas représentée dans un parlement régional. Le choc est d'autant plus grand que le parti d'extrême droite Alternative pour l'Allemagne y confirme sa place de première force politique avec 38% des suffrages. Dans la capitale, Berlin, la claque est un peu moins forte, mais la défaite réelle, la CDU perd la gestion de la ville. Devant les Allemands, le chancelier a choisi la clarté. Il ne démissionnera pas. Il veut poursuivre sur la voie des réformes, même si elles sont impopulaires, réforme du système de santé et des retraites. Les partenaires sociaux-démocrates du chancelier ressortent eux aussi affaiblis de ces scrutins et ils annoncent vouloir plus de social dans les réformes lancées. Ce n'est pas forcément ce que veut le chancelier. Les prochains mois s'annoncent donc plus que jamais difficiles pour la coalition à Berlin. Berlin, Delphine Herbollier pour Radio Vatican.
0: Les résultats en Allemagne sont salués ce midi par la Russie. La chute de la CDU montre qu'une partie des Allemands cherche une alternative au pouvoir en place afin d'améliorer sa situation, note Dimitri Peskov, le porte-parole du Kremlin. La Russie, où le parti de Poutine remporte un nombre record de sièges à la Douma, au moins 355 sièges sur 450 lors des élections législatives de ce week-end. Des résultats qui portent sur plus de 95% des bureaux de vote. Et puis enfin au Vatican, Léon XIV appelle les Clarisses Capucines à renouveler leur vie communautaire à l'occasion de l'Assemblée de la Fédération des Sœurs Clarisses Capucines d'Italie. Le pape les a invités face à la diminution des vocations, au recul du nombre des communautés, à ne pas céder au repli.

Merci à nos confrères de Radio Vatican. C'était les informations internationales, l'édition de la nuit. Et nous démarrons notre séquence avec le groupe NDML. Viens, Esprit du Seigneur.

Tu aimeras le Seigneur ton Dieu avec l'ensemble vocal dédicace, le psaume de ce jour, le psaume 118. Et nous poursuivons avec Tina, Seigneur, guide-moi.

0: Tout au long de cette semaine, nous sommes en compagnie de Géraldine et Nicole pour nous partager les textes d'évangile de chaque jour suivis d'une méditation.
1: Cher,
2: il a habité parmi nous.
1: Le Verbe. Et le Verbe s'est fait chair. Il a fait son casque côté la note. La parole a mis un mot.
3: Évangile de Jésus-Christ selon saint Luc, chapitre 8, versets 19 à 21. En ce temps-là, la mère et les frères de Jésus vinrent le trouver, mais ne pouvaient pas arriver jusqu'à lui à cause de la foule. On le lui fit savoir. « Ta mère et tes frères sont là, dehors, qui veulent te voir. » Il leur répondit. « Ma mère et mes frères sont ceux qui écoutent la parole de Dieu et qui la mettent en pratique. »
4: Des petits mots pour avance, plus de vent. 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
5: La famille de Jésus arrive à l'endroit où Jésus prêche, mais elle ne peut accéder jusqu'à lui à cause de la foule. Oui, la foule a compris que Jésus n'était pas un homme comme les autres. Jésus enseigne avec autorité. Il annonce la bonne nouvelle du royaume. Il guérit les malades, les infirmes. Il expulse les démons. Il a un langage de vérité. Et tous sont émerveillés de l'entendre. À ceux qui viennent dire à Jésus que sa mère et ses frères veulent le voir, Jésus répond « Ma mère et mes frères sont ceux qui écoutent la parole de Dieu » et la mettre en pratique. Sous-entendu, sa vraie famille, ce sont ceux qui aiment Dieu son Père, qui écoutent sa parole et qui font sa volonté. Faire la volonté de Dieu, c'est mettre en œuvre la justice, l'amour, la paix, la fidélité, le pardon. Ceux qui aiment Dieu reconnaissent les œuvres de Dieu car ils ont un cœur bienveillant. Attention, frères et sœurs auditeurs, Jésus ne méprise pas sa propre famille. Jésus veut souligner que si la famille humaine charnelle est importante, la famille spirituelle l'est davantage. Ainsi, tous ceux qui croient en Christ et font la volonté de Dieu forment une famille spirituelle. Ils sont enfants de Dieu, frères et sœurs de Jésus et frères et sœurs les uns des autres. Ces liens spirituels dureront toute l'éternité. Et ces frères et sœurs qui écoutent la parole de Dieu et la mettent en pratique savent qu'avec Jésus, ils ne perdent rien. Ils gagnent tout. En effet, la parole de Dieu est source de vie, de paix, de joie. Elle fait les délices de notre cœur. La parole relève, guérit, éclaire, réconforte, nourrit notre foi, apporte confiance et espérance et pousse à aimer. La parole touche les cœurs et invite à la conversion et au service. En celui qui écoute la parole du Christ avec foi et émerveillement, l'amour de Dieu atteint vraiment sa perfection. Mon frère, ma sœur en Christ, que nos actes soient toujours en cohérence avec nos paroles. Heureux qui écoute la parole de Dieu et qui la garde dans son cœur. Dieu demeure avec lui et en lui. »

Merci à Géraldine et à Nicole de nous partager tout au long de cette semaine les textes d'évangile de chaque jour. Nous poursuivons avec ce chant catholique, heureux, bienheureux, qui écoute la parole.

0: Ce 22 septembre, nous fêtons aujourd'hui Saint-Maurice. Une très belle fête à tous ceux qui se prénomment ainsi. Allons découvrir l'histoire de Saint-Maurice que nous propose Frédéric dans le témoin de la foi de ce jour.
1: Saint-Marc, Saint-Pierre, son nom était Jean. Sainte-Marie, figure de la foi, témoin de l'Évangile. Elle se nommait Marie.
2: Saint Matthieu.
1: Il s'appelait Jacques.

En ce 22 septembre, nous fêtons Saint Maurice. Bonne fête donc à toutes les personnes qui se prénomment Maurice. Le 22 septembre 286 vit un spectacle à la fois sublime et épouvantable. Une légion romaine entière, générale en tête, immolée par un barbare empereur pour n'avoir pas voulu renoncer à Jésus-Christ. Cette légion était la légion thébéenne, ce général Saint Maurice et ce tyran Maximien. La légion thébéenne portait ce nom parce qu'elle avait été recrutée en Thébaïde. Après le passage des Alpes, un sacrifice solennel fut ordonné. La légion chrétienne, ne voulant pas y prendre part et apprenant qu'elle allait être employée pour persécuter des frères chrétiens, se retira près du lieu appelé aujourd'hui Saint-Maurice d'Agone, en Suisse. L'empereur les enjoignit de se réunir à l'armée pour la fête. Mais Maurice et ses compagnons, se rappelant qu'il vaut mieux obéir à Dieu qu'aux hommes, se virent dans la triste nécessité de désobéir. Cette désobéissance n'était pas pour ces braves soldats, vainqueurs sur 20 champs de bataille, un acte de félonie mais un acte d'héroïque loyauté. Aussitôt, le prince barbare donna l'ordre de décimer la légion. Avoir ce bataillon de 6000 hommes rangés en ordre de combat, ayant à sa tête Maurice à cheval avec ses brillants officiers, il semble qu'on eût pu craindre une résistance par la force. Mais non, les disciples de Jésus-Christ ne cherchaient et n'attendaient qu'une victoire pacifique, la victoire sur le monde et la conquête du ciel par le martyr. Les noms des soldats sont jetés dans les casques des centurions. 600 sur 6000 vont périr. Les victimes désignées embrassent leurs camarades qui les encouragent. Bientôt le sacrifice est consommé et la plaine ruisselle du sang des martyrs. Les survivants persistent à se déclarer chrétiens et la boucherie recommence. 600 nouveaux élus rougissent de leur sang les rives du Rhône. Les autres sauront mourir jusqu'au dernier, mais ils envoient au tyran un message avec une lettre admirable. Empereur, nous sommes vos soldats, nous sommes prêts à combattre les ennemis de l'Empire, mais nous sommes aussi chrétiens et nous devons fidélité au vrai Dieu. Nous ne sommes pas des révoltés, nous aimons mieux être des victimes que des bourreaux. Mieux vaut pour nous mourir innocents que de vivre coupables. Maximien, désespérant d'ébranler leur constance, les fit massacrer tous en masse. Une basilique fut élevée par Saint Théodore dès le IVe siècle, puis une abbaye y fut créée. Son culte se répandit en Suisse, en Savoie et dans les régions voisines. Dès l'origine de leur dynastie, les comtes et les ducs de Savoie ont déclaré Saint Maurice protecteur de leurs états. À la fin du IVe siècle, les reliques furent déplacées à Angers. Il devint ainsi titulaire de la cathédrale et patron du diocèse. Avant de nous quitter, je vous propose cette pensée spirituelle, extraite de l'évangile de ce jour. Un serviteur ne veut pas rester à servir deux maîtres. Ou bien il détestera l'un et aimera l'autre, ou bien il soignera le premier et se moquera de l'autre. Vous ne pouvez pas servir Dieu et le Dieu argent. Luc 16, verset 13.

0: Non, ce moment, il est 6h sur les ondes de Radio Arc-en-Ciel. Merci à tous de votre fidélité. Un excellent réveil en ce mardi matin et nous espérons que vous allez bien. Nous retrouvons nos confrères de Radio Vatican avec les informations internationales, l'édition de la nuit.
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2: Le pape interpelle la communauté internationale pour qu'elle s'engage généreusement en Somalie. Les conditions de vie d'un tiers de la population y sont intenables. Vous entendrez l'administrateur apostolique de Mogadiscio juste après les titres. 25 447, c'est le nombre de personnes expulsées par les États-Unis vers des pays tiers qui leur sont totalement inconnus. Le collectif Forbidden Stories révèle ce matin des accords scellés en secret par l'administration Trump avec 35 pays d'Amérique, du Pacifique et du continent africain. Dans ce journal, nous revenons sur les gages donnés à la veille de l'Assemblée générale des Nations Unies par la Turquie à Washington. Ankara met fin à des accords bancaires avec Téhéran. Et puis enfin en Allemagne, nouvelle défaite pour la CDU du chancelier fédéral. L'extrême droite arrive en tête largement en Poméranie.
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2: 2 millions de personnes sont menacées de famine en Somalie. Le pape Léon XIV appelle à la solidarité avec les habitants de ce pays de la Corne de l'Afrique, affecté par un conflit armé depuis de nombreuses années avec les Chebabs et par les aléas climatiques. Une sécheresse pérenne à laquelle pourraient d'ici peu se substituer des pluies torrentielles. Monseigneur Daïbès est administrateur apostolique à Mogadiscio.
4: Nous sommes reconnaissants au Saint-Père pour avoir lancé cet appel en faveur de la Somalie, où la situation est vraiment grave à cause de l'instabilité politique et la sécheresse. Cette sécheresse qui provoque des déplacements de la population et ces personnes ont perdu tout, ont perdu leur bétail, leur maison, leur récolte, la possibilité de gagner leur vie. Et alors les besoins immédiats sont l'eau, la nourriture, l'abri, le soin de santé, la nutrition, surtout pour les enfants et les personnes âgées. Et c'est pourquoi Caritas Somalie, le bras humanitaire de l'Église, continue à travailler et à répondre à ces besoins. Nous travaillons sur l'eau et l'hygiène, l'alimentation et la nutrition, la santé, la protection et le soin aux moyens de subsistance.
2: Interrogé par Paola Simonetti, Monseigneur Daïbès, l'administrateur apostolique de Mogadiscio, réagissait donc à l'appel lancé par le pape Léon XIV à l'issue de la prière de l'Angélus hier. C'est la face cachée, la face sombre de la politique migratoire américaine aux États-Unis. L'administration Trump a créé un bureau dit de la remigration qui a négocié ces derniers mois des accords secrets avec 35 pays de par le monde pour qu'ils accueillent des migrants qui n'ont aucun lien avec eux. 410 millions de dollars auraient été provisionnés pour ces accords, affirme une enquête publiée ce lundi par le Conseil Forbidden Stories. Au 31 août dernier, plus de 25 000 personnes avaient déjà été transférées dans 28 pays, sur le continent africain notamment. Léa Perruchon, journaliste d'investigation, est une des coordinatrices du Deportation Project, le nom de cette enquête qui a duré 6 mois.
5: Ce qu'on documente dans cette enquête, c'est qu'il y a parmi les 35 pays qui ont signé un accord avec les États-Unis pour accueillir des personnes expulsées des États-Unis. Il y en a 13 qui sont en Afrique. Et quand je dis en Afrique, c'est-à-dire que, par exemple, vous allez avoir des Vietnamiens et Laotiens qui sont envoyés en Eswatini, vous allez avoir des Iraniennes qui sont envoyées en Centrafrique, ou encore des Ghanéennes qui sont envoyées au Cameroun. Donc on est vraiment sur une situation où là, on parle de personnes qui n'ont jamais mis les pieds dans ces pays-là, mais qui sont expulsées des États-Unis vers ces pays-là. La plupart des personnes qu'on a eues au téléphone, on a mené plus de 30 interviews avec ces personnes expulsées à la fois en Amérique latine et en Afrique. Ces gens-là, aujourd'hui, une partie a été directement réexpulsée, refoulée dans leur pays d'origine, ce qui est contraire au droit international parce qu'elle risque d'y être persécutée. Et l'autre partie reste dans ces pays, mais dans des limbes administratives, c'est-à-dire qu'on n'a aucune idée et elles n'ont aucune idée de ce qui les attend.
2: Des propos recueillis par Olivier Bonnel. Il y a des accords secrets donc, mais des politiques dévoilées au grand jour aussi, comme la levée du statut de protection temporaire qui bénéficiait jadis aux Haïtiens résidents aux États-Unis. Au moins 450 d'entre eux ont été expulsés en Haïti où sévissent les gangs, on le sait. Human Rights Watch s'inquiète ce matin sur leur sort. Et l'histoire entre Washington et Port-au-Prince France n'est pas linéaire, puisqu'en même temps que ces expulsions, les États-Unis ont accueilli cette nuit 18 personnes extradées depuis Haïti pour leur implication dans l'assassinat en 2021 du président Jovenel Moïse, président haïtien. C'est en effet la justice américaine qui instruit le meurtre au motif que le complot a été ourdi en Floride. On reste outre-Atlantique, le ballet diplomatique commence à l'occasion de l'Assemblée générale des Nations Unies qui s'ouvre demain à New York. Les présidents Trump et Macron doivent s'y rencontrer. Ce lundi, autre entretien bilatéral, il est très attendu ce jeudi. Le président chinois commence une visite d'État aux États-Unis en quête, dit Pékin ce matin, de stabilité stratégique. Il faut dire que les sujets de tension ne manquent pas. Commerce, droit de douane, intelligence artificielle, Taïwan ou encore la guerre avec l'Iran. L'Iran qui voit une partie de sa délégation privée de visa pour entrer aux États-Unis. À la veille de l'Assemblée générale des Nations Unies, le président Massoud Pezeshkian sera cette semaine à l'ONU, mais sans son équipe de communication. Et concernant l'Iran, la Turquie, sous pression, donne des gages à Donald Trump. Avant la venue du président Erdogan à New York

0: notamment américaine, depuis 2007. Cette décision d'Ankara intervient 2 semaines après que les États-Unis ont sanctionné une banque turque, Golden Global Bank, et 2 de ses filiales pour leurs liens présumés avec le corps des gardiens de la révolution islamique iranien. En réponse à ces sanctions, le 17 septembre, la Turquie a placé cette banque sous contrôle étatique. La veille, Ankara annonçait par ailleurs la suspension des vols de la compagnie iranienne Mahaner vers la Turquie à partir du 21 septembre. Cette série de mesures intervient donc dans un contexte de forte pression américaine, mais aussi un moment politiquement sensible. Donald Trump et Recep Tayyip Erdogan doivent se rencontrer à New York. Une partie de la presse turque interprète ainsi les mesures récentes contre les intérêts iraniens comme une forme de cadeau au président américain. À Ankara, un endroit pour Radio Vatican.
1: Du souffle pour les enfants de Gaza, l'espoir d'un retour relatif à la normalité au milieu des ruines. L'école de la Sainte Famille va rouvrir ses portes demain dans la ville de Gaza. Plus de 1000 écoliers sont attendus, contre 3000 toutefois avant la guerre. Depuis le 7 octobre, quelques 20 000 enfants ont perdu la vie, dont un encore ce matin, tué par des tirs israéliens. Demain, le nom de 300 d'entre eux sera lu à Rome par des prêtres, le lion de la Via della Conciliazione qui remonte du Tibre jusqu'au Vatican. À la une, en Europe, ces nouveaux revers électoraux pour les chrétiens démocrates en Allemagne et un nouveau succès pour l'extrême droite. Après la Sachsen-Anhalt, il y a 2 semaines où elle est arrivée en tête, l'AfD remporte le scrutin régional dans le Mecklembourg-Poméranie-Occidentale. La CDU du chancelier Friedrich Merz disparaît, quant à elle, tout bonnement des bancs de l'Assemblée du Land, une première à Berlin, où l'on retrouvait aussi les instances régionales, on renouvelait aussi les instances régionales. Le CDU perd là la gestion de la capitale. Bref, le chancelier est sous pression, mais confirme rester aux manettes à Berlin. Delphine Derbollier.
2: Friedrich Merz aura attendu à peine 5 minutes hier soir et l'annonce des premières estimations de résultats pour se présenter devant les Allemands. La chose est inédite car en général, les chanceliers ne réagissent jamais à chaud à des résultats de scrutins régionaux. Mais hier, la situation s'imposait. Dans sa courte intervention, il a décrit la situation de désastre pour son parti et s'en est un. La CDU échoue à passer la barre des 5% dans la région du Mecklembourg. Pour la première fois de son histoire, elle n'est pas représentée dans un parlement régional. Le choc est d'autant plus grand que le parti d'extrême droite Alternative pour l'Allemagne y confirme sa place de première force politique avec 38% des suffrages. Dans la capitale, Berlin, la claque est un peu moins forte, mais la défaite réelle, la CDU perd la gestion de la ville. Devant les Allemands, le chancelier a choisi la clarté. Il ne démissionnera pas. Il veut poursuivre sur la voie des réformes, même si elles sont impopulaires, réforme du système de santé et des retraites. Les partenaires sociaux-démocrates du chancelier ressortent eux aussi affaiblis de ces scrutins et ils annoncent vouloir plus de social dans les réformes lancées. Ce n'est pas forcément ce que veut le chancelier. Les prochains mois s'annoncent donc plus que jamais difficiles pour la coalition à Berlin. Berlin, Delphine Herbollier pour Radio Vatican.
1: Les résultats en Allemagne sont salués ce midi par la Russie. La chute de la CDU montre qu'une partie des Allemands cherche une alternative au pouvoir en place afin d'améliorer sa situation, note Dimitri Peskov, le porte-parole du Kremlin. La Russie, où le parti de Poutine remporte un nombre record de sièges à la Douma, au moins 355 sièges sur 450 lors des élections législatives de ce week-end. Des résultats qui portent sur plus de 95% des bureaux de vote. Et puis enfin au Vatican, Léon XIV appelle les Clarisses Capucines à renouveler leur vie communautaire à l'occasion de l'Assemblée de la Fédération des Sœurs Clarisses Capucines d'Italie. Le pape les a invités face à la diminution des vocations au recul du nombre des communautés à ne pas céder au repli.

Et à nos confrères de Radio Vatican, c'était l'édition de cette nuit des informations internationales. Et nous démarrons notre séquence spirituelle avec Elisabeth Bourbeuse. Viens, Saint-Esprit.

0: Et nous retrouvons Jean avec le petit manger pour le cœur, l'évangile en créole. Nous sommes au chapitre 8 de l'évangile selon Saint-Luc. Ce sont les versets 19 à 21. Ma mère et mes frères, dit Jésus, sont ceux qui écoutent la parole de Dieu et qui la mettent en pratique.
1: Un petit manger pour le cœur.
2: Dans l'évangile de Jésus-Christ, voilà que ça Saint-Luc raconte. Alors le jour là, on mangeait Jésus ensemble le bon frère à l'avenir de Jésus. Seulement, je t'ai gagné Paris jusqu'à l'île, tellement la veille de monde. Alors je l'ai fait dire Jésus. Au moment où mon bon frère est dehors, ben Hérode à où? Et là, Jésus lui répond. Mon moment, c'est mon bon frère. C'est bon ça qui écoute parole bon Dieu. Ils mettent ça en pratique.

Merci à Jean pour ce petit manger pour le cœur, l'évangile en créole. Avant de retrouver Sandrine avec la méditation de ce jour et l'émission Jésus est mon guide, où nous poursuivrons eh bien, la lettre, nous ouvrirons plutôt la lettre de Saint Paul apôtre aux Éphésiens. Avant cela, nous poursuivons en musique avec Noël Colombier. Écoute la parole.

Bonjour les amis de Jésus et mon guide, les réseaux sociaux et la radio arc-en-ciel. C'est Sandrine avec vous en ce mardi 22 septembre. C'est la fête des Maurice. Bonne fête à tous les Maurice et bon anniversaire à toutes les personnes qui sont nées à cette date-là. La séquence va commencer par un chant du feu du Saint-Esprit. Avant de commencer la séquence, demandons à l'Esprit Saint de demeurer en nous, de souffler sur nous, passe sur notre vie et renouvelle-nous. Souffle sur nous là où tout s'éteigne, rallume ton feu, source de vie, et révèle-nous. Notre âme a soif de toi. Faites jaillir ta lumière et le vive sur nous. Amen.

Lecture du livre des Proverbes. Le Seigneur dispose du cœur du roi comme d'un canal d'irrigation. Il le dirige où il veut. La conduite d'un homme est toujours droite à ses yeux. Mais c'est le Seigneur qui pèse les cœurs. Accomplir la justice et le droit plaît au Seigneur plus que le sacrifice. Regardez de haut, se rengorger, ainsi brillent les méchants. Mais ce n'est que péché. Les plans de l'homme actif lui assurent du profit, mais la précipitation conduit à l'indigence. Une fortune acquise par le mensonge. Illusion fugitive de qui cherche la mort. Le méchant ne désire que le mal. Il n'a pas un regard de pitié pour son prochain. Quand on punit l'insolent, l'étourdi devient sage. Le sage, il suffit de le raisonner pour qu'il comprenne. Le juste considère le clan du méchant. Le méchant pervertit les autres pour leur malheur. Qui fait la sourde oreille à la clameur des faibles, criera lui-même sans obtenir de réponse. Parole du Seigneur, nous rendons grâce à Dieu.

Jésus, merci pour ta grâce. Merci pour cet amour inébranlable. Jésus, on veut te donner nos cœurs, on veut te donner nos vies, on veut s'abandonner complètement à toi. On veut répondre à ton amour, Seigneur, parce que tu as tout donné pour nous. Alors reçois nos louanges.

Guide-moi, Seigneur, sur la voie de tes volontés. Heureux les hommes intègres dans leur voie, qui marchent suivant la loi du Seigneur. Montre-moi la voie de tes préceptes, que je médite sur tes merveilles. Guide-moi, Seigneur, sur la voie de tes volontés. J'ai choisi la voie de la fidélité. Je m'ajuste à tes décisions. Montre-moi comment garder ta loi, que je l'observe de tout cœur. Guide-moi, Seigneur, sur la voie de tes volontés. Guide-moi sur la voie de tes volontés, là je me plais. J'observerai sans relâche ta loi, toujours et à jamais. Guide-moi, Seigneur, sur la voie de tes volontés.

Voilà les amis, la séquence va se terminer par un chant Dieu combat pour toi. Seigneur, notre âme a soif de toi. Fais jaillir ta lumière et l'eau vive sur nous. Bonne et sainte journée à vous tous et à très bientôt.

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1: Cher,
2: il a habité parmi nous.
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3: Évangile de Jésus-Christ selon saint Luc, chapitre 8, versets 19 à 21. En ce temps-là, la mère et les frères de Jésus vinrent le trouver, mais ils ne pouvaient pas arriver jusqu'à lui à cause de la foule. On le lui fit savoir. « Ta mère et tes frères sont là, dehors, qui veulent te voir. » Il leur répondit. « Ma mère et mes frères sont ceux qui écoutent la parole de Dieu et qui la mettent en pratique. »

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1: La famille de Jésus arrive à l'endroit où Jésus prêche, mais elle ne peut accéder jusqu'à lui à cause de la foule. Oui, la foule a compris que Jésus n'était pas un homme comme les autres. Jésus enseigne avec autorité. Il annonce la bonne nouvelle du royaume. Il guérit les malades, les infirmes. Il expulse les démons. Il a un langage de vérité. Et tous sont émerveillés de l'entendre. À ceux qui viennent dire à Jésus que sa mère et ses frères veulent le voir, Jésus répond : Ma mère et mes frères sont ceux qui écoutent la parole de Dieu et la mettent en pratique. Sous-entendu, sa vraie famille, ce sont ceux qui aiment Dieu son Père, qui écoutent sa parole et qui font sa volonté. Faire la volonté de Dieu, c'est mettre en œuvre la justice, l'amour, la paix, la fidélité, le pardon. Ceux qui aiment Dieu reconnaissent les œuvres de Dieu car ils ont un cœur bienveillant. Attention, frères et sœurs auditeurs, Jésus ne méprise pas sa propre famille. Jésus veut souligner que si la famille humaine, charnelle, est importante, la famille spirituelle l'est davantage. Ainsi, tous ceux qui croient en Christ et font la volonté de Dieu forment une famille spirituelle. Ils sont enfants de Dieu, frères et sœurs de Jésus et frères et sœurs les uns des autres. Ces liens spirituels dureront toute l'éternité. Et ces frères et sœurs qui écoutent la parole de Dieu et la mettent en pratique savent qu'avec Jésus, ils ne perdent rien, ils gagnent tout. En effet, la parole de Dieu est source de vie, de paix, de joie. Elle fait les délices de notre cœur. La parole relève, guérit, éclaire, réconforte, nourrit notre foi, apporte confiance et espérance et pousse à aimer. La parole touche les cœurs et invite à la conversion et au service. En celui qui écoute la parole du Christ avec foi et émerveillement, l'amour de Dieu atteint vraiment sa perfection. Mon frère, ma sœur en Christ, que nos actes soient toujours en cohérence avec nos paroles. Heureux qui écoute la parole de Dieu et qui la garde dans son cœur. Dieu demeure avec lui et en lui. »

Merci à Géraldine et à Nicole de nous partager les textes d'Évangile tout au long de cette semaine. Nous poursuivons en musique avec Brigitte et Jean-Paul Artaud. Écoutons la parole.

0: En ce 22 septembre, nous fêtons aujourd'hui Saint Maurice. Une très belle fête à tous ceux qui se prénomment ainsi. Allons découvrir l'histoire de Saint Maurice que nous propose Frédéric dans le témoin de la foi de ce jour.
1: Sainte Marie, figure de la foi, témoin de l'Évangile. Elle se nommait Marie.
2: Saint Matthieu.
1: Il s'appelait Jacques.

En ce 22 septembre, nous fêtons Saint Maurice. Bonne fête donc à toutes les personnes qui se prénomment Maurice. Le 22 septembre 286 vit un spectacle à la fois sublime et épouvantable. Une légion romaine entière, générale en tête, immolée par un barbare empereur pour n'avoir pas voulu renoncer à Jésus-Christ. Cette légion était la légion thébéenne, ce général Saint Maurice et ce tyran Maximien. La légion thébéenne portait ce nom parce qu'elle avait été recrutée en Thébaïde. Après le passage des Alpes, un sacrifice solennel fut ordonné. La légion chrétienne, ne voulant pas y prendre part et apprenant qu'elle allait être employée pour persécuter des frères chrétiens, se retira près du lieu appelé aujourd'hui Saint-Maurice d'Agone, en Suisse. L'empereur les enjoignit de se réunir à l'armée pour la fête. Mais Maurice et ses compagnons, se rappelant qu'il vaut mieux obéir à Dieu qu'aux hommes, se virent dans la triste nécessité de désobéir. Cette désobéissance n'était pas pour ces braves soldats, vainqueurs sur 20 champs de bataille, un acte de félonie mais un acte d'héroïque loyauté. Aussitôt, le prince barbare donna l'ordre de décimer la légion. Avoir ce bataillon de 6000 hommes rangés en ordre de combat, ayant à sa tête Maurice, à cheval, avec ses brillants officiers, il semble qu'on eût pu craindre une résistance par la force. Mais non, les disciples de Jésus-Christ ne cherchaient et n'attendaient qu'une victoire pacifique, la victoire sur le monde et la conquête du ciel par le martyr. Les noms des soldats sont jetés dans les casques des centurions. 600 sur 6000 vont périr. Les victimes désignées embrassent leurs camarades qui les encouragent. Bientôt le sacrifice est consommé et la plaine ruisselle du sang des martyrs. Les survivants persistent à se déclarer chrétiens et la boucherie recommence. 600 nouveaux élus rougissent de leur sang les rives du Rhône. Les autres sauront mourir jusqu'au dernier, mais ils envoient au tyran un message avec une lettre admirable. Empereur, nous sommes vos soldats, nous sommes prêts à combattre les ennemis de l'Empire, mais nous sommes aussi chrétiens et nous devons fidélité au vrai Dieu. Nous ne sommes pas des révoltés, nous aimons mieux être des victimes que des bourreaux. Mieux vaut pour nous mourir innocents que de vivre coupables. Maximien, désespérant d'ébranler leur constance, les fit massacrer tous en masse. Une basilique fut élevée par Saint Théodore dès le IVe siècle, puis une abbaye y fut créée. Son culte se répandit en Suisse, en Savoie et dans les régions voisines. Dès l'origine de leur dynastie, les comtes et les ducs de Savoie ont déclaré Saint Maurice protecteur de leurs états. À la fin du IVe siècle, les reliques furent déplacées à Angers. Il devint ainsi titulaire de la cathédrale et patron du diocèse. Avant de nous quitter, je vous propose cette pensée spirituelle, extraite de l'évangile de ce jour. Un serviteur ne veut pas rester à servir deux maîtres. Ou bien il détestera l'un et aimera l'autre, ou bien il soignera le premier et se moquera de l'autre. Vous ne pouvez pas servir Dieu et le Dieu argent. Luc 16, verset 13.

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1: Bien le bonjour si vous nous rejoignez sur les ondes de Radio Arc-en-Ciel et c'est l'heure maintenant de retrouver la une de la presse de ce jour. On démarre avec le quotidien de la Réunion et l'océan Indien de ce mardi. En une, on parle de suicide à la Réunion. Parler peut sauver. Un décès tous les 5 jours, près de 4 hospitalisations quotidiennes après une tentative. Si la mentalité recule, les passages à l'acte progressent. Face à des souffrances qui touchent tous les âges et tous les milieux, la prévention passe d'abord par l'écoute et la parole. La une, c'est aussi mule à Gilo, le parquet frappe fort. On parle aussi en une de moins cher mais moins d'options, les Réunionnais prêts à des sacrifices pour leur voiture. On parle aussi en cette une de Puluen, Saint-Paul, Montpellier, le clash. On parle aussi de déchets nord et est, 31 millions sur la table. Et je désile pour terminer 2027, tout en grande Comore, c'est la question. La une, c'est aussi Réunion la Première qui nous parle de mois du cœur. De ce 26 Réunionnais ont bénéficié du greffe cardiaque depuis 2023. On parle aussi du projet de loi sur la légitime défense dans les forces de l'ordre, interpelle à la Réunion comme dans l'Hexagone. La une de cette presse aussi, l'info.re, votre opinion, crise du carburant, réorganisez-vous votre journée de travail pour faire des économies. On parle aussi de « Après le cancer, 15 femmes en rémission se lancent un défi sportif au cœur de Mafate ». La une, c'est aussi météo pour terminer, une matinée ensoleillée avant le retour du mauvais temps à la mi-journée. C'était la une de la presse de ce jour et on poursuit avec la suite du programme.
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1: Merci à vous de nous accompagner. On poursuit avec les informations internationales, l'édition de la nuit de Radio Vatican et la suite du programme. Nous retrouvons la séquence spirituelle, c'est avec Mazam.

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1: Le pape interpelle la communauté internationale pour qu'elle s'engage généreusement en Somalie. Les conditions de vie d'un tiers de la population y sont intenables. Vous entendrez l'administrateur apostolique de Mogadiscio juste après les titres. 25 447, c'est le nombre de personnes expulsées par les États-Unis vers des pays tiers qui leur sont totalement inconnus. Le collectif Forbidden Stories révèle ce matin des accords scellés en secret par l'administration Trump avec 35 pays d'Amérique, du Pacifique et du continent africain. Dans ce journal, nous revenons sur les gaz donné à la veille de l'Assemblée générale des Nations Unies par la Turquie à Washington. Ankara met fin à des accords bancaires avec Téhéran. Et puis enfin en Allemagne, nouvelle défaite pour la CDU du chancelier fédéral. L'extrême droite arrive en tête largement en Poméranie.
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1: 2 millions de personnes sont menacées de famine en Somalie. Le pape Léon XIV appelle à la solidarité avec les habitants de ce pays de la Corne de l'Afrique, affecté par un conflit armé depuis de nombreuses années avec les Chebabs et par les aléas climatiques. Une sécheresse pérenne à laquelle pourraient d'ici peu se substituer des pluies torrentielles. Monseigneur Daïbès est administrateur apostolique à Mogadiscio.
3: Nous sommes reconnaissants au Saint-Père pour avoir lancé cet appel en faveur de la Somalie, où la situation est vraiment grave à cause de l'instabilité politique et la sécheresse. Cette sécheresse qui provoque des déplacements de la population et ces personnes ont perdu tout, ont perdu leur bétail, leur maison, leur récolte, la possibilité de gagner leur vie. Et alors les besoins immédiats sont l'eau, la nourriture, l'abri, le soin de santé, la nutrition, surtout pour les enfants et les personnes âgées. Et c'est pourquoi Caritas Somalie, le bras humanitaire de l'Église, continue à travailler et à répondre à ces besoins. Nous travaillons sur l'eau et l'hygiène, l'alimentation et la nutrition, la santé, la protection et le soin aux moyens de subsistance.
1: Interrogé par Paola Simonetti, Monseigneur Daïbès, l'administrateur apostolique de Mogadiscio, réagissait donc à l'appel lancé par le pape Léon XIV à l'issue de la prière de l'Angélus hier. C'est la face cachée, la face sombre de la politique migratoire américaine aux États-Unis. L'administration Trump a créé un bureau dit de la remigration qui a négocié ces derniers mois des accords secrets avec 35 pays de par le monde pour qu'ils accueillent des migrants qui n'ont aucun lien avec eux. 410 millions de dollars auraient été provisionnés pour ces accords, affirme une enquête publiée ce lundi par le Conseil Forbidden Stories. Au 31 août dernier, plus de 25 000 personnes avaient déjà été transférées dans 28 pays, sur le continent africain notamment. Léa Perruchon, journaliste d'investigation, est une des coordinatrices du Deportation Project, le nom de cette enquête qui a duré 6 mois.
4: Ce qu'on documente dans cette enquête, c'est qu'il y a parmi les 35 pays qui ont signé un accord avec les États-Unis pour accueillir des personnes expulsées des États-Unis. Il y en a 13 qui sont en Afrique. Et quand je dis en Afrique, c'est-à-dire que, par exemple, vous allez avoir des Vietnamiens et Laotiens qui sont envoyés en Eswatini, vous allez avoir des Iraniennes qui sont envoyées en Centrafrique, ou encore des Ghanéennes qui sont envoyées au Cameroun. Donc on est vraiment sur une situation où là, on parle de personnes qui n'ont jamais mis les pieds dans ces pays-là, mais qui sont expulsées des États-Unis vers ces pays-là. La plupart des personnes qu'on a eues au téléphone, on a mené plus de 30 interviews avec ces personnes expulsées à la fois en Amérique latine et en Afrique. Ces gens-là, aujourd'hui, une partie a été directement réexpulsée, refoulée dans leur pays d'origine, ce qui est contraire au droit international parce qu'elle risque d'y être persécutée. Et l'autre partie reste dans ces pays, mais dans des limbes administratives, c'est-à-dire qu'on n'a aucune idée et elles n'ont aucune

0: Floride. On reste outre-Atlantique, le ballet diplomatique commence à l'occasion de l'Assemblée générale des Nations Unies qui s'ouvre demain à New York. Les présidents Trump et Macron doivent s'y rencontrer. Ce lundi, autre entretien bilatéral, il est très attendu ce jeudi. Le président chinois commence une visite d'État aux États-Unis en quête, dit Pékin ce matin, de stabilité stratégique. Il faut dire que les sujets de tension ne manquent pas. Commerce, droits de douane, intelligence artificielle, Taïwan ou encore la guerre avec l'Iran. L'Iran qui voit une partie de sa délégation privée de visa pour entrer aux États-Unis. À la veille de l'Assemblée générale des Nations Unies, le président Massoud Pezeshkian sera cette semaine à l'ONU, mais sans son équipe de communication. Et concernant l'Iran, la Turquie, sous pression, donne des gages à Donald Trump. Avant la venue du président Erdogan à New York, Ankara a révoqué ce week-end de la licence de la banque iranienne Melat, une entité semi-privée, sujette depuis des années à des sanctions occidentales. Cet énième coup porté au système bancaire de Téhéran s'inscrit dans une série de mesures visant l'Iran prises récemment par la Turquie, sous pression croissante donc de Washington. Les précisions d'Anne Andlauer à Ankara.
1: En l'espace de quelques jours, les autorités turques ont donc pris plusieurs décisions visant des intérêts iraniens, des décisions inhabituelles qui ne passent pas inaperçues. Dernière annonce en date, la révocation de la licence de la banque Melat. Sa succursale d'Istanbul opérait en Turquie depuis 44 ans, tout en étant visée par des sanctions occidentales, notamment américaines, depuis 2007. Cette décision d'Ankara intervient deux semaines après que les États-Unis ont sanctionné une banque turque, Golden Global Bank, et deux de ses filiales pour leur lien présumé avec le corps des gardiens de la révolution islamique iranien. En réponse à ces sanctions, le 17 septembre, la Turquie a placé cette banque sous contrôle étatique. La veille, Ankara annonçait par ailleurs la suspension des vols de la compagnie iranienne Mahaner vers la Turquie à partir du 21 septembre. Cette série de mesures intervient donc dans un contexte de forte pression américaine, mais aussi un moment politiquement sensible. Donald Trump et Recep Tayyip Erdogan doivent se rencontrer à New York. Une partie de la presse turque interprète ainsi les mesures récentes contre les intérêts iraniens comme une forme de cadeau au président américain. À Ankara, un endroit pour Radio Vatican.
0: Du souffle pour les enfants de Gaza, l'espoir d'un retour relatif à la normalité au milieu des ruines. L'école de la Sainte Famille va rouvrir ses portes demain dans la ville de Gaza. Plus de 1000 écoliers sont attendus, contre 3000 toutefois avant la guerre. Depuis le 7 octobre, quelques 20 000 enfants ont perdu la vie, dont un encore ce matin, tué par des tirs israéliens. Demain, le nom de 300 d'entre eux sera lu à Rome par des prêtres, le lion de la Via della Conciliazione qui remonte du Tibre jusqu'au Vatican. À la une en Europe, ces nouveaux revers électoraux pour les chrétiens démocrates en Allemagne et un nouveau succès pour l'extrême droite. Après la Sachsen-Anhalt, il y a deux semaines où elle est arrivée en tête, l'AfD remporte le scrutin régional dans le Mecklembourg-Poméranie-Occidentale. La CDU du chancelier Friedrich Merz disparaît quant à elle tout bonnement des bancs de l'Assemblée du Land, une première à Berlin où l'on retrouvait aussi les instances régionales. On renouvelait aussi les instances régionales. Le CDU perd là la gestion de la capitale. Bref, le chancelier est sous pression, mais confirme rester aux manettes à Berlin. Delphine Derbollier.
2: Friedrich Merz aura attendu à peine 5 minutes hier soir et l'annonce des premières estimations de résultats pour se présenter devant les Allemands. La chose est inédite car en général, les chanceliers ne réagissent jamais à chaud à des résultats de scrutins régionaux. Mais hier, la situation s'imposait. Dans sa courte intervention, il a décrit la situation de désastre pour son parti et s'en est un. La CDU échoue à passer la barre des 5% dans la région du Mecklembourg. Pour la première fois de son histoire, elle n'est pas représentée dans un parlement régional. Le choc est d'autant plus grand que le parti d'extrême droite Alternative pour l'Allemagne y confirme sa place de première force politique avec 38% des suffrages. Dans la capitale, Berlin, la claque est un peu moins forte, mais la défaite réelle, la CDU perd la gestion de la ville. Devant les Allemands, le chancelier a choisi la clarté. Il ne démissionnera pas. Il veut poursuivre sur la voie des réformes, même si elles sont impopulaires, réformes du système de santé et des retraites. Les partenaires sociaux-démocrates du chancelier ressortent eux aussi affaiblis de ces scrutins et ils annoncent vouloir plus de social dans les réformes lancées. Ce n'est pas forcément ce que veut le chancelier. Les prochains mois s'annoncent donc plus que jamais difficiles pour la coalition à Berlin. Berlin, Delphine Herbollier pour Radio Vatican.
0: Les résultats en Allemagne sont salués ce midi par la Russie. La chute de la CDU montre qu'une partie des Allemands cherche une alternative au pouvoir en place afin d'améliorer sa situation, note Dimitri Peskov, le porte-parole du Kremlin. La Russie, où le parti de Poutine remporte un nombre record de sièges à la Douma, au moins 355 sièges sur 450 lors des élections législatives de ce week-end. Des résultats qui portent sur plus de 95% des bureaux de vote. Et puis enfin au Vatican, Léon XIV appelle les Clarisses Capucines à renouveler leur vie communautaire à l'occasion de l'Assemblée de la Fédération des Sœurs Clarisses Capucines d'Italie. Le pape les a invités face à la diminution des vocations, au recul du nombre des communautés, à ne pas céder au repli.

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1: Merci à nos confrères de Radio Vatican. C'était les informations internationales, l'édition de cette nuit. Et merci à Didier pour la une numérique en ce mardi matin avec l'info.re et Réunion la première et la presse écrite avec le quotidien. Didier que l'on retrouve tout à l'heure à partir de 9h. Nous démarrons un temps de spiritualité. C'est avec le Père Justin. 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

quelques événements à ne pas manquer, à noter dans vos agendas. Messe de rentrée des scouts et guides de La Réunion. Rentrée, une nouvelle année commence pour vous. Retrouvons-nous pour la messe de rentrée des scouts et guides de La Réunion le samedi 26 septembre à la cathédrale de Saint-Denis à 9h30. Un beau moment pour commencer cette nouvelle année avec Dieu dans la fraternité, le service et la joie. Que le Seigneur accompagne chaque jeune, chaque chef et chaque famille tout au long de cette nouvelle année. Messe de bénédiction des sportifs. Et si le sport devenait aussi un chemin de foi ? Messe de bénédiction des sportifs à la paroisse Saint-Augustin. Vous êtes tous et toutes invités le samedi 26 septembre à 15h, église Saint-Augustin à Ravine-des-Cabris. Venez en tenue de sport, un beau moment de foi, fraternité et de partage pour glorifier Dieu. Courez de manière à l'obtenir. Soirée de rentrée avec la pastorale des jeunes le samedi 26 septembre de 16h à 22h à l'église Saint-Nicolas, Chamborne-Saint-André. Une nouvelle année commence et pourquoi ne pas la remettre entre les mains de Dieu ? Au programme messe, louange, enseignement et adoration. Un temps de prière, de louange pour écouter Dieu et repartir fortifié dans la foi. Remets ton sort au Seigneur, compte sur lui, il agira. Messe en hommage aux motards décédés, une journée pour se souvenir, prier et rendre gloire. Une messe en hommage aux motards décédés et aux autres conducteurs est organisée le dimanche 27 septembre à Petite-Île, terrain du domaine du Relais. Au programme 8h accueil, prière du chapelet. 10h30, messe et bénédiction des motards et voitures anciennes. Pique-nique partage par la suite. Un moment de recueillement, d'espérance et de prière pour confier à Dieu ceux qui nous ont quittés et demander sa protection pour tous ceux qui prennent la route. Que le Seigneur accompagne chaque conducteur sur son chemin.

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1: Tout au long de cette semaine, nous sommes en compagnie de Géraldine et Nicole pour nous partager les textes d'évangile de chaque jour suivis d'une méditation.
2: Cher, il a habité parmi nous.
3: Le Verbe. Et le Verbe s'est fait chair. Il a fait son casque côté la note. La parole a mis un mot.
4: Évangile de Jésus-Christ selon saint Luc, chapitre 8, versets 19 à 21. En ce temps-là, la mère et les frères de Jésus vinrent le trouver, mais ils ne pouvaient pas arriver jusqu'à lui à cause de la foule. On le lui fit savoir. « Ta mère et tes frères sont là, dehors, qui veulent te voir. » Il leur répondit. « Ma mère et mes frères sont ceux qui écoutent la parole de Dieu et qui la mettent en pratique. »

0: Des petits mots pour avance, plis de vent. 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
1: La famille de Jésus arrive à l'endroit où Jésus prêche, mais elle ne peut accéder jusqu'à lui à cause de la foule. Oui, la foule a compris que Jésus n'était pas un homme comme les autres. Jésus enseigne avec autorité. Il annonce la bonne nouvelle du royaume. Il guérit les malades, les infirmes. Il expulse les démons. Il a un langage de vérité. Et tous sont émerveillés de l'entendre. À ceux qui viennent dire à Jésus que sa mère et ses frères veulent le voir, Jésus répond « Ma mère et mes frères sont ceux qui écoutent la parole de Dieu et la mettent en pratique. » Sous-entendu, sa vraie famille, ce sont ceux qui aiment Dieu son Père, qui écoutent sa parole et qui font sa volonté. Faire la volonté de Dieu, c'est mettre en œuvre la justice, l'amour, la paix, la fidélité, le pardon. Ceux qui aiment Dieu reconnaissent les œuvres de Dieu car ils ont un cœur bienveillant. Attention, frères et sœurs auditeurs, Jésus ne méprise pas sa propre famille. Jésus veut souligner que si la famille humaine, charnelle, est importante, la famille spirituelle l'est davantage. Ainsi, tous ceux qui croient en Christ et font la volonté de Dieu forment une famille spirituelle. Ils sont enfants de Dieu, frères et sœurs de Jésus et frères et sœurs les uns des autres. Ces liens spirituels dureront toute l'éternité. Et ces frères et sœurs qui écoutent la parole de Dieu et la mettent en pratique savent qu'avec Jésus, ils ne perdent rien, ils gagnent tout. En effet, la parole de Dieu est source de vie, de paix, de joie. Elle fait les délices de notre cœur. La parole relève, guérit, éclaire, réconforte, nourrit notre foi, apporte confiance et espérance et pousse à aimer. La parole touche les cœurs et invite à la conversion et au service. En celui qui écoute la parole du Christ avec foi et émerveillement, l'amour de Dieu atteint vraiment sa perfection. Mon frère, ma sœur en Christ, que nos actes soient toujours en cohérence avec nos paroles. Heureux qui écoute la parole de Dieu et qui la garde dans son cœur. Dieu demeure avec lui et en lui. »

Merci à Géraldine et à Nicole de nous partager tout au long de cette semaine les textes d'évangile de chaque jour. Nous poursuivons avec ce chant catholique, heureux, bien heureux, qui écoute la parole.

lâcher prise avec le groupe Hillsong. Et nous poursuivons avec Gaëtan de Courrèges et Manique, Notre-Dame de la Bonne Nouvelle.

0: Il est 8h passé de 30 minutes sur les ondes de Radio Arc-en-Ciel et nous retrouvons nos confrères de Radio Vatican avec les informations internationales, l'édition de la nuit.
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2: Le pape interpelle la communauté internationale pour qu'elle s'engage généreusement en Somalie. Les conditions de vie d'un tiers de la population y sont intenables. Vous entendrez l'administrateur apostolique de Mogadiscio juste après les titres. 25 447, c'est le nombre de personnes expulsées par les États-Unis vers des pays tiers qui leur sont totalement inconnus. Le collectif Forbidden Stories révèle ce matin des accords scellés en secret par l'administration Trump avec 35 pays d'Amérique, du Pacifique et du continent africain. Dans ce journal, nous revenons sur les gaz donné à la veille de l'Assemblée générale des Nations Unies par la Turquie à Washington. Ankara met fin à des accords bancaires avec Téhéran. Et puis enfin en Allemagne, nouvelle défaite pour la CDU du chancelier fédéral. L'extrême droite arrive en tête largement en Poméranie.
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2: 2 millions de personnes sont menacées de famine en Somalie. Le pape Léon XIV appelle à la solidarité avec les habitants de ce pays de la Corne de l'Afrique, affecté par un conflit armé depuis de nombreuses années avec les Chebabs et par les aléas climatiques. Une sécheresse pérenne à laquelle pourraient d'ici peu se substituer des pluies torrentielles. Monseigneur Daïbès est administrateur apostolique à Mogadiscio.
4: Nous sommes reconnaissants au Saint-Père pour avoir lancé cet appel en faveur de la Somalie, où la situation est vraiment grave à cause de l'instabilité politique et la sécheresse. Cette sécheresse qui provoque des déplacements de la population et ces personnes ont perdu tout, ont perdu leur bétail, leur maison, leur récolte, la possibilité de gagner leur vie. Et alors les besoins immédiats sont l'eau, la nourriture, l'abri, le soin de santé, la nutrition, surtout pour les enfants et les personnes âgées. Et c'est pourquoi Caritas Somalie, le bras humanitaire de l'Église, continue à travailler et à répondre à ces besoins. Nous travaillons sur l'eau et l'hygiène, l'alimentation et la nutrition, la santé, la protection et le soin aux moyens de subsistance.
2: Interrogé par Paola Simonetti, Monseigneur Daïbès, l'administrateur apostolique de Mogadiscio, réagissait donc à l'appel lancé par le pape Léon XIV à l'issue de la prière de l'Angélus hier. C'est la face cachée, la face sombre de la politique migratoire américaine aux États-Unis. L'administration Trump a créé un bureau dit de la remigration qui a négocié ces derniers mois des accords secrets avec 35 pays de par le monde pour qu'ils accueillent des migrants qui n'ont aucun lien avec eux. 410 millions de dollars auraient été provisionnés pour ces accords, affirme une enquête publiée ce lundi par le Conseil. Consortium Forbidden Stories. Au 31 août dernier, plus de 25 000 personnes avaient déjà été transférées dans 28 pays, sur le continent africain notamment. Léa Perruchon, journaliste d'investigation, est une des coordinatrices du Deportation Project, le nom de cette enquête qui a duré 6 mois.
5: Ce qu'on documente dans cette enquête, c'est qu'il y a parmi les 35 pays qui ont signé un accord avec les États-Unis pour accueillir des personnes expulsées des États-Unis. Il y en a 13 qui sont en Afrique. Et quand je dis en Afrique, c'est-à-dire que, par exemple, vous allez avoir des Vietnamiens et Laotiens qui sont envoyés en Eswatini, vous allez avoir des Iraniennes qui sont envoyées en Centrafrique, ou encore des Ghanéennes qui sont envoyées au Cameroun. Donc on est vraiment sur une situation où là, on parle de personnes qui n'ont jamais mis les pieds dans ces pays-là, mais qui sont expulsées des États-Unis vers ces pays-là. La plupart des personnes qu'on a eues au téléphone, on a mené plus de 30 interviews avec ces personnes expulsées à la fois en Amérique latine et en Afrique. Ces gens-là, aujourd'hui, une partie a été directement réexpulsée, refoulée dans leur pays d'origine, ce qui est contraire au droit international parce qu'elle risque d'y être persécutée. Et l'autre partie reste dans ces pays, mais dans des limbes administratives, c'est-à-dire qu'on n'a aucune idée et elles n'ont aucune idée de ce qui les attend.
2: Des propos recueillis par Olivier Bonnel. Il y a des accords secrets donc, mais des politiques dévoilées au grand jour aussi, comme la levée du statut de protection temporaire qui bénéficiait jadis aux Haïtiens résidents aux États-Unis. Au moins 450 d'entre eux ont été expulsés en Haïti où sévissent les gangs, on le sait. Human Rights Watch s'inquiète ce matin sur leur sort. Et l'histoire entre Washington et Port-au-Prince violence n'est pas linéaire, puisqu'en même temps que ces expulsions, les États-Unis ont accueilli cette nuit 18 personnes extradées depuis Haïti pour leur implication dans l'assassinat en 2021 du président Jovenel Moïse, président haïtien. C'est en effet la justice américaine qui instruit le meurtre au motif que le complot a été ourdi en Floride. On reste outre-Atlantique, le ballet diplomatique commence à l'occasion de l'Assemblée générale des Nations Unies qui s'ouvre demain à New York. Les présidents Trump et Macron doivent s'y rencontrer. Ce lundi, autre entretien bilatéral, il est très attendu ce jeudi. Le président chinois commence une visite d'État aux États-Unis en quête, dit Pékin ce matin, de stabilité stratégique. Il faut dire que les sujets de tension ne manquent pas. Commerce, droits de douane, intelligence artificielle, Taïwan ou encore la guerre avec l'Iran. L'Iran qui voit une partie de sa délégation privée de visa pour entrer aux États-Unis. À la veille de l'Assemblée générale des Nations Unies, le président Massoud Pezeshkian sera cette semaine à l'ONU, mais sans son équipe de communication. Et concernant l'Iran, la Turquie, sous pression, donne des gages à Donald Trump. Avant la venue du président Erdogan à New York, Ankara a révoqué ce week-end de la licence de la banque iranienne Melat, une entité semi-privée, sujette depuis des années à des sanctions occidentales. Cet énième coup porté au système bancaire de Téhéran s'inscrit dans une série de mesures visant l'Iran prises récemment par la Turquie, sous pression croissante donc de Washington. Les précisions d'Anne Andlauer à Ankara.
6: En l'espace de quelques jours, les autorités turques ont donc pris plusieurs décisions visant des intérêts iraniens, des décisions inhabituelles qui ne passent pas inaperçues. Dernière annonce en date, la révocation de la licence de la banque Melat. Sa succursale d'Istanbul opérait en Turquie depuis 44 ans, tout en étant visée par des sanctions occidentales, notamment américaines, depuis 2007. Cette décision d'Ankara intervient deux semaines après que les États-Unis ont sanctionné une banque turque, Golden Global Bank, et deux de ses filiales pour leur lien présumé avec le corps des gardiens de la révolution islamique iranien. En réponse à ces sanctions, le 17 septembre, la Turquie a placé cette banque sous contrôle étatique. La veille, Ankara annonçait par ailleurs la suspension des vols de la compagnie iranienne Mahaner vers la Turquie à partir du 21 septembre. Cette série de mesures intervient donc dans un contexte de forte pression américaine, mais aussi un moment politiquement sensible. Donald Trump et Recep Tayyip Erdogan doivent se rencontrer à New York. Une partie de la presse turque interprète ainsi les mesures récentes contre les intérêts iraniens comme une forme de cadeau au président américain. À Ankara, un endroit pour Radio Vatican.
2: Du souffle pour les enfants de Gaza, l'espoir d'un retour relatif à la normalité au milieu des ruines. L'école de la Sainte Famille va rouvrir ses portes demain dans la ville de Gaza. Plus de 1000 écoliers sont attendus, contre 3000 toutefois avant la guerre. Depuis le 7 octobre, quelques 20 000 enfants ont perdu la vie, dont un encore ce matin, tué par des tirs israéliens. Demain, le nom de 300 d'entre eux sera lu à Rome par des prêtres, le lion de la Via della Conciliazione, qui remonte du Tibre jusqu'au Vatican. À la une en Europe, ces nouveaux revers électoraux pour les chrétiens démocrates en Allemagne et un nouveau succès pour l'extrême droite. Après la Sachsen-Anhalt, il y a deux semaines où elle est arrivée en tête, l'AfD remporte le scrutin régional dans le Mecklembourg-Poméranie-Occidentale. La CDU du chancelier Friedrich Merz disparaît quant à elle tout bonnement des bancs de l'Assemblée du Land, une première à Berlin où l'on retrouvait aussi les instances régionales. On renouvelait aussi les instances régionales. Le CDU perd là la gestion de la capitale. Bref, le chancelier est sous pression, mais confirme rester aux manettes à Berlin, Delphine Derbollier.
7: Friedrich Merz aura attendu à peine 5 minutes hier soir et l'annonce des premières estimations de résultats pour se présenter devant les Allemands. La chose est inédite car en général, les chanceliers ne réagissent jamais à chaud à des résultats de scrutins régionaux. Mais hier, la situation s'imposait. Dans sa courte intervention, il a décrit la situation de désastre pour son parti et s'en est un. La CDU échoue à passer la barre des 5% dans la région du Mecklembourg. Pour la première fois de son histoire, elle n'est pas représentée dans un parlement régional. Le choc est d'autant plus grand que le parti d'extrême droite Alternative pour l'Allemagne y confirme sa place de première force politique avec 38% des suffrages. Dans la capitale, Berlin, la claque est un peu moins forte, mais la défaite réelle, la CDU perd la gestion de la ville. Devant les Allemands, le chancelier a choisi la clarté, il ne démissionnera pas. Il veut poursuivre sur la voie des réformes, même si elles sont impopulaires, réformes du système de santé et des retraites. Les partenaires sociaux-démocrates du chancelier ressortent eux aussi affaiblis de ces scrutins et ils annoncent vouloir plus de social dans les réformes lancées. Ce n'est pas forcément ce que veut le chancelier. Les prochains mois s'annoncent donc plus que jamais difficiles pour la coalition à Berlin. Berlin, Delphine Herbollier pour Radio Vatican.
2: Les résultats en Allemagne sont salués ce midi par la Russie. La chute de la CDU montre qu'une partie des Allemands cherche une alternative au pouvoir en place afin d'améliorer sa situation, note Dimitri Peskov, le porte-parole du Kremlin. La Russie ou le parti de Poutine remporte un nombre record de sièges à la Douma, au moins 355 sièges sur 450 lors des élections législatives de ce week-end. Des résultats qui portent sur plus de 95% des bureaux de vote. Et puis enfin au Vatican, Léon XIV appelle les Clarisses Capucines à renouveler leur vie communautaire à l'occasion de l'Assemblée de la Fédération des Sœurs Clarisses Capucines d'Italie. Le pape les a invités face à la diminution des vocations, au recul du nombre des communautés, à ne pas céder au repli.

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1: Merci à nos confrères de Radio Vatican. C'était les informations internationales, l'édition de la nuit. Et nous retrouvons Jean avec le Timangé pour le cœur, l'évangile en créole.
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3: Dans l'évangile de Jésus-Christ, voilà comme ça c'est lui qui raconte. Alors le jour là, maman Jésus, ensemble le bon frère, l'avenir de Jésus. Seulement, je t'ai gagné Paris jusqu'à l'île, tellement la veille de monde. Alors, je l'ai fait dire Jésus. Autre moment, ça montre mon frère, il est dehors, ben, il est là-haut. Et là, Jésus lui répond. Mon moment, c'est mon bon frère. C'est bon ça qui écoute parole bon Dieu. Il met ça en pratique.

0: fêtons aujourd'hui Saint Maurice. Une très belle fête à tous ceux qui se prénomment ainsi. Allons découvrir l'histoire de Saint Maurice que nous propose Frédéric dans le témoin de la foi de ce jour.
1: Saint Marc, Saint Pierre, son nom était Jean. Sainte Marie, figure de la foi, témoin de l'Évangile. Elle se nommait Marie.
2: Saint Matthieu,
1: il s'appelait Jacques.

En ce 22 septembre, nous fêtons Saint Maurice. Bonne fête donc à toutes les personnes qui se prénomment Maurice. Le 22 septembre 286 vit un spectacle à la fois sublime et épouvantable. Une légion romaine entière, générale en tête, immolée par un barbare empereur pour n'avoir pas voulu renoncer à Jésus-Christ. Cette légion était la légion thébéenne, ce général Saint Maurice et ce tyran Maximien. La légion thébéenne portait ce nom parce qu'elle avait été recrutée en Thébaïde. Après le passage des Alpes, un sacrifice solennel fut ordonné. La légion chrétienne, ne voulant pas y prendre part et apprenant qu'elle allait être employée pour persécuter des frères chrétiens, se retira près du lieu appelé aujourd'hui Saint-Maurice d'Agone, en Suisse. L'empereur les enjoignit de se réunir à l'armée pour la fête. Mais Maurice et ses compagnons, se rappelant qu'il vaut mieux obéir à Dieu qu'aux hommes, se virent dans la triste nécessité de désobéir. Cette désobéissance n'était pas pour ces braves soldats, vainqueurs sur 20 champs de bataille, un acte de félonie mais un acte d'héroïque loyauté. Aussitôt, le prince barbare donna l'ordre de décimer la légion. Avoir ce bataillon de 6000 hommes rangés en ordre de combat, ayant à sa tête Maurice à cheval avec ses brillants officiers, il semble qu'on eût pu craindre une résistance par la force. Mais non, les disciples de Jésus-Christ ne cherchaient et n'attendaient qu'une victoire pacifique, la victoire sur le monde et la conquête du ciel par le martyr. Les noms des soldats sont jetés dans les casques des centurions. 600 sur 6000 vont périr. Les victimes désignées embrassent leurs camarades qui les encouragent. Bientôt le sacrifice est consommé et la plaine ruisselle du sang des martyrs. Les survivants persistent à se déclarer chrétiens et la boucherie recommence. 600 nouveaux élus rougissent de leur sang les rives du Rhône. Les autres sauront mourir jusqu'au dernier, mais ils envoient au tyran un message avec une lettre admirable. Empereur, nous sommes vos soldats, nous sommes prêts à combattre les ennemis de l'Empire, mais nous sommes aussi chrétiens et nous devons fidélité au vrai Dieu. Nous ne sommes pas des révoltés, nous aimons mieux être des victimes que des bourreaux. Mieux vaut pour nous mourir innocents que de vivre coupables. Maximien, désespérant d'ébranler leur constance, les fit massacrer tous en masse. Une basilique fut élevée par Saint Théodore dès le IVe siècle, puis une abbaye y fut créée. Son culte se répandit en Suisse, en Savoie et dans les régions voisines. Dès l'origine de leur dynastie, les comtes et les ducs de Savoie ont déclaré Saint Maurice protecteur de leurs états. À la fin du IVe siècle, les reliques furent déplacées à Angers. Il devint ainsi titulaire de la cathédrale et patron du diocèse. Avant de nous quitter, je vous propose cette pensée spirituelle, extraite de l'évangile de ce jour. Un serviteur ne veut pas rester à servir deux maîtres. Ou bien il détestera l'un et aimera l'autre, ou bien il soignera le premier et se moquera de l'autre. Vous ne pouvez pas servir Dieu et le Dieu argent. Luc 16, verset 13.

Écoutons la parole. C'était Brigitte et Jean-Paul Artaud. On se sépare avec Gaëtan de Courrèges, Manique, Notre-Dame de la Bonne Nouvelle, en vous souhaitant une excellente matinée sur les ondes de Radio Arc-en-Ciel. Et dans quelques instants, nous retrouvons Didier pour la suite du programme.

0: Bien bonjour, si vous nous rejoignez sur les ondes de Radio Arc-en-Ciel, et c'est l'heure maintenant de retrouver la une de la presse de ce jour. On démarre avec le quotidien de La Réunion et l'océan Indien de ce mardi. En une, on parle de suicide à La Réunion. Parler peut sauver. Un décès tous les 5 jours, près de 4 hospitalisations quotidiennes après une tentative. Si la mentalité recule, les passages à l'acte progressent. Face à des souffrances qui touchent tous les âges et tous les milieux, la prévention passe d'abord par l'écoute et la parole. La une, c'est aussi mule à Gilot, le parquet frappe fort. On parle aussi en une de moins cher mais moins d'options, les Réunionnais prêts à des sacrifices pour leur voiture. On parle aussi en cette une de Puluen, Saint-Paul, Montpetit-Loup, le clash. On parle aussi de déchets nord et est, 31 millions sur la table. Et Jeux des Îles pour terminer 2027, tout en grande Comore, c'est la question. La une, c'est aussi Réunion la Première qui nous parle de mois du cœur. De 26 Réunionnais ont bénéficié du greffe cardiaque depuis 2023. On parle aussi du projet de loi sur la légitime défense dans les forces de l'ordre, interpelle à La Réunion comme dans l'Hexagone. La une de cette presse aussi, l'info.re, votre opinion, crise du carburant, réorganisez-vous votre journée de travail pour faire des économies. On parle aussi de « Après le cancer, 15 femmes en rémission se lancent un défi sportif au cœur de Mafate ». La une, c'est aussi météo pour terminer, une matinée ensoleillée avant le retour du mauvais temps à la mi-journée. C'était la une de la presse de ce jour et on poursuit avec la suite du programme.
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1: Merci de nous accompagner. Bonnes histoires, Jean-Claude. N'avez un foie.
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Babouchka, t'es pas loin qu'un saisissement. Trois bonhommes, t'es debout, tu sont pas de porte. Trois mondes, elle t'y connaît pas. Vous n'avez un grand manteau, t'y traîne jusqu'à terre. Et vous n'avez un turban sur votre tête. Vous l'avez un mars, votre chameau, avec le barreau. Bonsoir, Babouchka, l'a dit le premier bonhomme. Bonsoir, monsieur, Babouchka la répond. Le bonhomme la serre la main de Babouchka. Sur son poignet, n'avait un bracelet en or. Sur son doigt, n'avait une bague en diamant. Babouchka l'a compris, ça était de monde riche, de monde très riche. Mais comment t'y connais son nom? Ça, Babouchka t'y comprend pas, mais elle n'a pas osé demander. Ni sort dans un pays loin, loin même, l'a dit le bonhomme, ni rôde une place pour dormir. Où n'aurait la place pour nous trois, s'il vous plaît? Bien sûr, Babouchka la répond. Rentre à zot. Mon cas n'est pas bien grand, mais n'en trouve la place. Babouchka la fait rentrer le trois bonhommes dans le salon. Sur un petit table rond, n'avait un petit poupette en l'exposition. Babouchka la allume de feu dans la cheminée. Alors, comment ça t'arrive-t-il là? Babouchka l'a demandé. Ben, nous suivent les étoiles dans le ciel. Le deuxième bonhomme la répond. Ah bon? L'a dit Babouchka. Et pourquoi ça? Les étoiles va amener à nous jusqu'à un nouveau roi, l'a dit le troisième bonhomme. Le roi, la terre, avec le ciel. Là, pas possible, l'a dit Babouchka. Ça l'est vrai, ça? Bien sûr que l'est vrai, l'a dit le premier bonhomme. À cause où viens pas avec nous, Babouchka? Viens voir le petit baba, va sauver tout le monde sur la terre. M'y connais pas. Peut-être. D'avoir. Se manquer. Babouchka, t'y connais plus que ça, elle t'y raconte. L'horloge l'a sonné. « Mon Dieu, déjà 9 heures, l'a dit Babouchka. L'étard, il faut aller dormir. » Lendemain soir, les étoiles dans le ciel brillent encore plus fort. Le trois bonhommes la montent sur notre chameau. T'es l'heure pour partir. « Où les cieux, où veut pas venir avec nous ?» Mona l'a demandé. « M'y voudrait bien, l'a dit Babouchka. Mais m'y gagne pas. « On a trop des affaires pour faire. » Le trois bonhommes l'a parti. Babouchka était triste. Elle l'a parti rouvre un placard. Sur les étagères, n'avait toute qualité de jouet pour marmaille. « Le jouet, mon garçon, quand il était encore marmaille, l'a dit Babouchka, serait un bon cadeau pour le petit baba roi. » Toute la nuit, Babouchka l'a savonné, l'a frotté, l'a rincé, l'a essuyé. Le paquet de jouets était comme neuf. Babouchka l'a mis dans sa tente bazar, elle a enfilé son manteau, elle a mis un foulard sur son tête et elle l'a parti. Elle l'a marché, elle l'a marché, elle l'a marché. Elle ne connaît pas le chemin, mais... elle t'y fait comme le trois bonhommes. Elle t'y suivent les étoiles, t'y brille dans le ciel. Elle l'a marché pendant 3 mois. Les étoiles, t'y commencent à briller moins fort. Quand les étoiles l'a éteint, Babouchka l'arrive dans un village, t'y appelle Bethléem. Elle l'a rendu le trois bonhommes. Elle l'a demandé de monde. Je n'aurais pas vu 3 bonhommes. T'es rôde un petit baba, t'es vienne net? L'aubergiste la répond. Ben oui, nous l'a vu le trois bonhommes. Zoté le roi mage. Tant qu'à le petit baba, ben l'île est née dans l'étable, t'es là-bas. Le trois roi mage l'adore ici même, dans mon auberge, mais je ne l'apparaisse longtemps. Et le petit baba?

Babouchka l'a demandé. Qu'est-ce qu'elle a fait le petit baba? Ben, les parents n'apparaissent là non plus. Zot les parties avec ce petit baba. Natsa, une semaine. Merci bien, l'a dit Babouchka. Malheur à Zot, mon autre cadeau pour le petit baba. Babouchka la rode le petit baba. Elle l'a pas trouvé. Mais, sur son chemin, elle la trouve un tas d'enfants. Chaque coup, elle te voit un marmaille, elle te tire un jouet dans son temps de bazar pour d'en aller. Et la tente, t'es toujours plein. Comme ça même, Babouchka la gagne le nom, la mère Noël. Oh yeah.

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0: Et on poursuit tout de suite avec l'actualité culturelle, tout de suite avec Olivier.
2: Musique Réunion, JF Gang in Love, le vendredi 25 septembre au Théâtre des Sables. JF Gang tisse un univers métissé où le souffle ancestral du Maloya s'entrelace aux vibrations du funk, de la soul, du sega et du folk. Des racines profondes de roots aux accents engagés de Mon Rêve Errance, jusqu'à l'élan solaire de Danson, son dernier opus, il chante La Réunion, ses combats, ses rêves de liberté et ses élans d'amour. Entre récits vibrants et rythmes enivrants, se déploie une célébration du vivant, du partage et de la fraternité. Spectacle danse, Baba Cité, le samedi 26 septembre à la Cité des Arts. Avis aux parents, Baba Cité pose ses poussettes à la Cité des Arts pour une nouvelle édition. Le festival culturel des tout-petits, de la naissance à 6 ans et même un peu avant, revient avec une programmation d'activités diversifiées, mais surtout adaptées à leurs besoins. Les enfants sont invités à éveiller leur sens, explorer leur imaginaire et faire leurs premiers pas dans l'univers artistique. Ce rendez-vous est pensé pour que la culture se partage en famille dès le plus jeune âge. Cette année, le festival accueille son premier marché de créateurs pays dédié aux tout-petits. Spectacle danse, Baba Cité, le samedi 26 septembre à la Cité des Arts. Musique, concert Émilie Loiseau, le samedi 26 septembre au CA à Saint-Leu. 20 ans depuis la sortie de L'autre bout du monde, 20 ans à écrire des chansons, à chercher la prochaine pièce du puzzle. Après la grande célébration de cet anniversaire, Émilie Loiseau, pour notre plus grand plaisir, reprend la route, seule, avec son piano tout nu, un peu ovni, pour revisiter quelques titres de ses 6 albums, une parenthèse hors du temps, joyeuse, ensemble, à vivre la tête dans les étoiles du CA. Musique, concert, Émilie Loiseau, le samedi 26 septembre, au CA. Spectacle, humour, mariage, tangaz, le samedi 26 septembre à la salle Gramoun-Lélé. Nos deux jeunes amoureux ont décidé de se marier, alors que elle est la fille d'un riche Malbar, quand lui n'est que la progéniture de la femme à tout faire du dit Malbar, on imagine la fierté de l'une devant le désespoir de l'autre. Autant dire que pour organiser un tel mariage, il faut pratiquer avec brio l'art du compromis. Justement, l'organisation a été confiée à une chef traiteuse de la place, qui n'est pas à prendre avec des pincettes. Mais aujourd'hui, c'est le mariage de la dernière chance pour elle. Son entreprise d'événementiel est promise à la liquidation judiciaire. Alors il faudra qu'elle apprenne à composer avec une équipe de bras cassés pour régler les petits et les gros imprévus. Spectacle humour, mariage tangaz, le samedi 26 septembre à la salle Gramoun-Lélé.

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2: Merci à vous de nous accompagner. On poursuit avec la vie en question, à la découverte de Roland Garros avec l'historien Christian Legros.

0: Christine et Marie-Lou pour cette nouvelle émission La vie en question. Bonjour à vous tous. Bonjour Christine.
1: Bonjour Marie-Lou. Bonjour tout le monde.
0: Alors tous les jours à Saint-Denis, des milliers d'automobilistes passent devant une statue au bar à choix. Et à part son nom, donné à des rues, à des stades, nous savons en somme assez peu de choses, toute la vie de ce héros pays. Hein, parce que vraiment, de voir des noms et des statues comme ça partout, Roland Garros, sa vie ne nous est pas trop connue. Alors nous avons invité Monsieur Christian Legros, bonjour.
2: Bonjour.
0: Qui est professeur d'histoire, à venir un peu nous présenter la vie de cet homme-là. Hein, tout le monde sait qu'il était aviateur, il est représenté avec des hélices, enfin bon. Et, mais il était né à La Réunion, sur Roland Garros.
2: Oui, tout à fait. Alors bonjour à tous les auditeurs. Il est né à la Réunion en 1888 d'une famille créole, parce que c'est son grand-père qui est arrivé dans l'île. Il était administrateur pour la famille Villèle, il me semble. Et ensuite, par sa mère, notamment par sa mère qui, elle, est descendante d'une famille créole installée de longue date dans l'île.
0: Donc, mais il n'a pas fait toutes ses études à Lille, non, dans Lille, à ce moment-là, si un peu quand même.
2: Non, pas du tout. Il est parti assez vite, puisque son père, qui était avocat, Antoine Garros, a décidé d'aller en Indochine, à Saïgon, pour exercer sa profession d'avocat, où il va rester d'ailleurs très très longtemps. Et donc le petit Roland Garros grandit en Indochine.
0: Et donc il savait parler chinois alors.
2: En Indochine, alors non, il vivait dans le cadre français en Indochine. Peut-être qu'il a eu l'occasion d'échanger avec des gens sur place et d'apprendre un peu les langues que l'on parlait dans cette région. Mais surtout, il repasse à La Réunion en 1899 parce que ses parents décident de l'envoyer en métropole pour poursuivre ses études. Tout simplement dans les établissements scolaires qu'il y a en métropole. Et le bateau passe par La Réunion. Et donc, c'est la dernière fois qu'il voit l'île à la fin du 19e siècle, ou à l'aube du 20e. Il est bien dans l'île, il a autour de 11-12 ans. Et après, il reprend son chemin vers la métropole et il ne reverra plus jamais l'île.
0: Les grandes études.
1: Est-ce qu'on sait s'il avait des frères ou des sœurs ?
2: Alors, il avait un frère, il me semble, qui est resté dans l'île non plus. Mais ses attaches familiales avec La Réunion sont très très fortes, parce que pour l'anecdote, plus tard, quand il est prisonnier pendant la Première Guerre mondiale, il écrit à sa maman pour demander si elle peut lui envoyer dans les colis alimentaires des achats et du caribou chic. Ça montre à quel point il a cette culture réunionnaise qui est ancrée au plus profond de sa personnalité, de ce qu'il est.
0: Parce qu'alors, il a fait de grandes études quand même. Je vois, il a été diplômé d'HEC.
2: Tout à fait.
0: HEC, c'est quand même pas une toute petite école.
2: Oui, oui. Il a fait un certain nombre de... Voilà, il a pu poursuivre son cursus au lycée. Il a fait des études. Après, il s'est lancé dans le fait de vendre des automobiles au début des années 1910. Ce qui est un moment important, c'est quand il est tout jeune et il vient d'arriver en métropole, il tombe malade et là il est envoyé à Cannes, il me semble, pour assurer une sorte, comment dire ça, pour retrouver des forces, et il prend l'habitude d'avoir de faire une pratique sportive, ce qui va lui ouvrir tout un ensemble d'horizons, parce qu'il va rentrer en contact avec beaucoup de personnes. Il va pratiquer pas mal de sports, le rugby, le tennis, le vélo. Et ça va justement lui permettre déjà de développer des capacités physiques qui vont lui être très utiles dans sa vie adulte, et aussi de développer un relationnel très très fort avec un esprit de camaraderie qu'il retrouvera ensuite plus tard dans l'armée.
0: Après, dans l'armée, bien sûr. Alors, on parle d'un choc. Il a assisté un jour à une manifestation, je ne sais pas qu'est-ce que c'était, un meeting quelconque, et vraiment, de voir ces avions-là de l'époque. Il a eu un coup de foudre, on dit. C'est vrai, disent les livres.
2: C'est ça, il a eu un coup de foudre pour l'aviation. On est en Champagne en 1909, il assiste à un meeting aérien et là, tout de suite, il décide que ça va être sa passion. Et il s'achète un petit avion, un demoiselle, hein, qui est un monoplan qui est réalisé par l'aviateur industriel Santos Dumont, le Brésilien. Et pour tous les auditeurs, je les invite à aller taper sur Internet, taper demoiselle, l'avion demoiselle, pour voir à quoi ça ressemble.
1: Justement, il était en papier, il était en tissu.
2: C'est fou de se dire qu'on pouvait voler sur ce type d'appareil. En 1909, c'est le même moment où Blériot traverse la Manche, d'accord ? Donc, on est vraiment au tout début de l'aviation. L'avion ressemble vraiment à un cerf-volant.
1: C'est vrai.
2: Et moi, je dirais même, ça me rappelle presque les ailes d'une chauve-souris. Ouais. C'est assez particulier. Et il faut savoir, et ça va durer jusqu'à assez longtemps, je pense que tout le monde voit à quoi ressemble un avion. Sur le bout des ailes des avions, il y a ce qu'on appelle des ailerons, hein, qui permettent de faire tanguer l'avion. Et à l'époque, il n'y a pas d'aileron. Le système qui est mis en place, c'est un système de câbles qui fait qu'on fait une torsion de l'aile. Donc l'aile se tord avec ce système de câbles, ce qui fait que les avions sont aussi très fragiles parce que les mouvements brusques peuvent casser les ailes et ainsi de suite.
0: Et dans le monde, tous les avions étaient comme ça,
2: les premiers avions étaient comme ça. Dans le monde, alors on a principalement des avions aux États-Unis d'Amérique, hein, c'est eux qui démarrent avec les frères White. Et puis on en a aussi beaucoup en France. La France est pionnière. Ça va être repris en Angleterre aussi.
0: Mais pas en Allemagne.
2: En Allemagne aussi, ça arrive. Mais c'est vrai que les Français et les Américains sont à la pointe de l'aviation avant la Première Guerre mondiale.
1: Et on peut aller jusqu'à quelle altitude ?
2: Alors ça, c'est très intéressant parce que c'est une spécialité de Garrosse. On peut, au début, c'est très limité. Il faut se rendre compte de la vitesse folle des progrès. Le premier vol, on va dire que le premier vol avec des frères White, on est en 1903. Et Garrosse, 10 ans plus tard, il est capable de traverser la Méditerranée depuis Fréjus jusqu'à Tunis. Donc, ça montre qu'en 10 ans, on a des progrès incroyables. Alors, les altitudes, elles varient très, très vite. Juste avant la Première Guerre mondiale, Roland Garros, il atteint plus de 5500 mètres d'altitude. Mais il faut savoir que quelques mois auparavant, on était bloqué à peine plus de 3000. Donc l'évolution technique est très rapide parce qu'on monte des moteurs de plus en plus puissants sur les machines, ce qui permet de monter plus haut. Il faut savoir, alors je suis pas un spécialiste de mécanique, mais il faut quand même se rendre compte que ces moteurs donc fonctionnent avec, sont atmosphériques, avec de l'air. Et donc, la densité de l'air diminue, enfin, la quantité d'oxygène dans l'air diminue plus on monte. Donc, on perd en puissance du moteur plus on monte. Donc, si on démarre avec un moteur fragile qui fait juste 10-20 chevaux, arrivé à plus de 1000 mètres d'altitude, 2000 mètres, on n'a presque plus de puissance.
0: Et est-ce que ça dépendait du temps aussi ?
2: Ah oui, ça dépend du temps, surtout sur la structure même de l'avion à l'époque. Parce que des gros coups de vent peuvent casser l'avion. Au départ, on assiste vraiment à des aventuriers qui risquent leur vie à chaque instant. D'ailleurs, il y a beaucoup de morts.
1: On les voit toujours avec des grandes écharpes, des masques.
2: Tout à fait.
1: Parce que même pour respirer, ça devait être peut-être difficile.
2: Puis le froid, tout simplement, il faut se protéger. On n'a pas des cabines qui sont fermées, ça arrivera beaucoup plus tard. Des avions pressurisés, pas du tout. Donc oui, au début, ils se protègent un peu comme ils peuvent, ils mettent des écharpes, ils mettent des grosses vestes, des gros blousons, ils mettent des lunettes. Donc, et surtout, ça devient très essentiel au fur et à mesure du temps où l'altitude commence à devenir, ils commencent à monter de plus en plus en altitude. Et puis il y a aussi le manque d'oxygène. Et là, ils doivent uniquement compter sur leurs propres conditions physiques. D'où le fait que Garrosse, avec son passé de sportif,
0: c'était les problèmes respiratoires.
2: Voilà, c'était important. Ça sera un petit peu plus. Au début, il avait eu des problèmes respiratoires. Il s'en était sorti. C'était assez fréquent à l'époque. Et c'est pour ça que les hommes qui faisaient ce type d'exploit à l'époque devaient avoir des très bonnes conditions physiques pour pouvoir tenir en altitude avec la réfraction de l'oxygène, notamment.
1: Ne pas être très grand, peut-être aussi, ne pas être trop gros.
2: Oui, ne pas être très grand, ne pas être trop gros, oui.
0: Quand on voit...
2: D'ailleurs, encore aujourd'hui, hein, pour l'anecdote aujourd'hui, moi qui ai eu l'occasion il n'y a pas très longtemps, lorsque les Mirage 2000 sont venus à la base aérienne, de jeter un coup d'œil dans un cockpit de Mirage 2000, si vous faites plus d'un mètre 85, ça devient compliqué. Ouais, et oui. Même si vous avez une morphologie où vous avez des grandes jambes aujourd'hui, si vous avez des grandes jambes, vous ne pouvez pas devenir pilote parce que le système de siège éjectable risque de vous briser les jambes. Donc la taille optimale, c'est entre un peu en dessous d'un mètre 70 jusqu'à un mètre 80 maximum.
0: Comme
2: même encore aujourd'hui.
0: Ma Twingo.
1: Oui. Moi, ce serait juste.
0: Il ne faut pas être trop grand. Il ne faut pas être trop gros. C'est vrai. Alors, et tous les avions. Ils étaient tout seuls dans l'avion.
2: Ah oui, ils étaient tout seuls. Et en plus, c'était des hommes orchestres qui devaient être capables, déjà, un, de piloter l'avion. Et à l'époque, piloter prenait tout son sens parce qu'on vibrait avec la machine et il fallait la tenir, hein, comme un cheval sauvage, j'ai envie de dire presque. Et puis, il fallait être capable de faire des petits ajustements en vol, du moteur, des réparations. Un peu mécanicien, il fallait connaître sa machine. C'est des gens qui connaissaient bien leur machine. Et Roland Garros, c'était quelqu'un qui avait une très bonne maîtrise mécanique. Il avait beaucoup travaillé avec Raymond Saulnier, notamment à l'amélioration d'un certain nombre de machines, notamment au début de la guerre. Je pense qu'on en reparlera.
1: Et pour s'orienter, comment il faisait ?
2: Pour s'orienter, quand il est parti pendant 8 heures, voilà, ça c'est assez exceptionnel. Il a navigué avec une simple boussole.
0: Ah, vrai ?
2: Et avec une simple boussole et une carte. Et il s'est repéré.
1: Étoiles.
2: Alors, les étoiles, je ne sais pas, je crois qu'il avait fait ça deux jours.
0: Il voyageait pas de nuit, ici ?
2: 8 heures, il a quand même dû avoir un moment donné où c'était un peu sombre au moment où il est parti. Mais il me semble qu'il avait voyagé
1: de jour. Plus de jours. Est-ce qu'on voyageait de nuit, alors ? Est-ce que ça pouvait arriver ?
2: Ça pouvait arriver, mais on évitait.
0: Vous n'avez pas de phare.
2: On évitait. Mais de toute façon, le fait de voler uniquement aux instruments et à se repérer avec des repères visuels sur le sol, ça a été le cas jusque dans les années 30, 40, même 50.
0: Mais c'était des hommes extraordinaires.
2: Des passionnés.
0: Une force physique, une force mentale. Vraiment, on est ébloui quand on voit ça.
2: Et moi, j'oserais même dire un petit grain de folie aussi, hein.
0: Ah oui, si vous voulez.
2: Voilà, c'est ça.
0: Si vous voulez, ouais. Passion.
2: On peut les comparer à ces grands navigateurs du XVIe siècle qui partaient un petit peu sans savoir. Hein.
0: Ouais. Parce qu'ils savent qu'ils risquent leur vie chaque fois.
2: Exactement. Exactement.
0: Alors, il avait envie, surtout, lui, c'était de survoler les mers. La première chose, c'était...
2: Alors au départ même, il participe à des courses, à des meetings aériens. Oui, il participe à des courses, on l'appelle l'éternel second parce qu'il a tendance à arriver toujours second. Et après, voilà, lui, il devient l'homme des records. Donc record d'altitude, traverser la Méditerranée. Alors quand il traverse la Méditerranée, à La Réunion, on titre dans la presse que le garçon du pays a accompli des miracles. C'est surtout ça, sa spécialité. Et puis son but, c'est de faire progresser l'aviation le plus vite possible. Il est de ceux qui permettent à l'aviation de gagner ses lettres de noblesse.
0: Et quand on réfléchit, on regarde un peu, on dit qu'en 1913, il a fait Saint-Raphaël-Bizerte. Ça a duré 8 heures.
2: Ouais, c'est ça.
0: Et il avait avec lui 200 litres de gazole ou d'essence, je ne sais pas comment c'était à l'époque, et de l'huile de ricin. Parce qu'en somme, c'était l'époque où il n'y avait pas non plus à profusion tout ce matériel-là.
2: C'est surtout qu'il emmène de quoi pouvoir continuer à voler, ce qui est quand même, ce qui explique à quel point on est face à des personnes qui n'ont peur de rien. Quand il se pose en Tunisie, il lui reste à peu près 5 litres sur les 200 litres qu'il est parti du carburant. Non, mais c'est pour dire
0: qu'il était au bout du
2: rayon d'action de son avion. Et je pense même qu'il a dû ajuster un peu la puissance moteur pour pouvoir aller le plus loin possible.
1: Tous ces moments de solitude quand il survole la mer Méditerranée, il doit avoir beaucoup de doutes.
2: Tout à fait.
0: Et ça a pris 8 heures.
1: Il n'y a pas que le petit grain de folie, oui, pendant 8 heures.
2: Tout à fait.
0: Puis alors, là, quand il parle d'huile, bêtement, je me dis, mais son moteur, il était devant, il était derrière. S'il manquait d'huile, il avait un petit bidon, là, et il pouvait remettre, il est tout seul.
2: Il doit pouvoir accéder pour faire des petites manipulations très simples sur l'avant de l'avion. Voilà, pour le maintenir en vol.
1: Il y a beaucoup de morts à cette époque avec l'aviation.
2: Énormément. Énormément de morts. Énormément de morts parce qu'il y a beaucoup, beaucoup d'accidents. Il n'y a pas de parachute déjà, pas au début, hein, avant la Première Guerre mondiale. Et beaucoup, dès qu'on a un crash, dès qu'on a un atterrissage un peu sec, on a de la casse et donc on a vraiment beaucoup de morts.
0: Alors parlez-nous de ce tir à travers l'hélice. Vraiment que tout le monde, Roland Garros au Barachois, il est avec une hélice, il est partout avec une hélice. C'était la guerre. Donc c'était un moyen de naviguer, d'attaquer les Allemands. C'était comme...
2: Alors, avant de parler du tir à travers l'hélice, je vais expliquer comment il se retrouve, si vous me permettez, aux manettes, derrière à piloter des avions pour l'armée de terre au départ. Alors, il se trouve que avant la Première Guerre mondiale, les armées se rendent compte de l'importance de l'aviation, notamment pour l'observation, pour les tirs d'ajustement d'artillerie, pour connaître les mouvements de troupes. Donc, la France a déjà des avions quand éclate la Première Guerre mondiale en août 14, et elle a donc besoin de gens qui savent maîtriser ce nouvel outil, parce que c'est vraiment sur des avions qui sont très rustiques. Roland Garros, lui, décide de s'engager directement dès le début du mois d'août 1914. Je dis bien, il décide de s'engager. Il n'est pas appelé. Comme il est né dans les colonies et que la conscription est obligatoire depuis 1913, lui, il n'est pas vraiment concerné par ça. Donc, ce qui se passe, c'est que il s'engage et tout de suite il est versé dans cette espèce d'ébauche d'aviation qui naît et donc il va faire des observations aériennes et ainsi de suite. Quelques mois plus tard, avec donc Saulnier, il décide de créer un système de tir dans l'hélice et pas à travers l'hélice.
0: Oui, parce qu'autrefois un avion ne pouvait pas tirer.
2: Voilà, autrefois au début, les aviateurs prennent l'habitude d'embarquer quelques grenades, des pistolets, voire des armes un peu plus lourdes. Donc on a des cow-boys qui se tirent les uns sur les autres avec une efficacité qui est nulle.
1: Il faut s'approcher,
2: l'efficacité elle est nulle. Finalement, l'arme sert plus à se défendre en cas d'atterrissage forcé plutôt que se battre réellement. C'est d'ailleurs lors de la guerre italo-turque en 1911-12, je ne sais plus exactement, que pour la première fois un aviateur italien a lâché des grenades sur des positions ottomanes à l'époque. Et donc ce tir dans l'hélice, pourquoi il est très important? Parce que ça crée le concept de chasseur. Avant, il fallait orienter l'arme sur son ennemi pour lui tirer dessus. Maintenant, et donc avoir ces deux choses à faire, guider l'avion et guider l'arme, ce qui est très compliqué.
0: Donc là, ils pouvaient tirer plusieurs objectifs.
2: Et donc, c'est pour ça que sur certains avions de l'époque, on a deux personnes, une personne qui est chargée de tirer et une personne qui pilote l'avion.
1: Déjà, on embarque une autre personne, donc il faut que l'avion soit encore plus solide.
2: Il peut y avoir quelques avions dès l'année 15 qui commencent à être comme ça. Oui, tout à fait, suffisamment lourd pour emmener deux personnes. Mais en mettant une arme dans l'axe du moteur, il suffit de pointer l'avion sur la cible et de tirer. Alors, on essaye de créer un système de tir synchronisé avec le moteur, mais c'est un peu compliqué, on n'y arrive pas. Et donc, Saulnier et Garros ont l'idée de tout simplement de blinder l'hélice.
0: Voilà, ils ont remis sur les hélices de façon à les rendre plus fortes.
2: Plus fortes. Donc, on tire dans l'hélice, une partie des balles est donc déviée, c'est pas grave, mais une partie des balles passe quand même à travers le mouvement
1: de l'hélice.
2: Non, elle peut pas revenir sur le tireur. Non, elles ne reviennent pas. Si elles sont déviées, elles sont déviées vers le bas ou sur les côtés.
0: Les hélices étaient lourdes alors.
2: Ça abîme considérablement les hélices. C'est aussi le problème de l'entretien. Mais c'est un vrai gap technologique parce que dans les 3 semaines, 15 jours où il met ça en place, il abat 3 avions. Et ce qui fait de lui, me semble de souvenir, celui qui fait, parmi les 6 ou 7 premières victoires, c'est lui qui abat les 3 avions parmi les 6 ou 7 premiers avions abattus par l'ensemble des Alliés lors de l'année 1915.
0: En 15 jours.
2: À 15 jours, 3 semaines, ouais, c'est ça.
0: Google est bien renseigné.
2: C'est ça. Et, le 18 avril, il me semble, 18 avril 1915, il a un problème, il doit se poser derrière les lignes ennemies. Et à ce moment-là,
0: il est touché.
2: Il est capturé. Il essaie de détruire son avion pour pas que ce système soit...
0: Mais son avion est touché par les balles des autres.
2: Oui, en gros, c'est surtout qu'ils doivent se poser en catastrophe et qu'ils essaient de détruire cet avion, mais ils n'y arrivent pas et l'avion est capturé et étudié de près par les Allemands qui vont perfectionner le système avec Anthony Fokker qui, lui, va créer le système de tir synchronisé. Et là, ça change tout. Ça rend l'arme beaucoup plus efficace.
1: C'est-à-dire on tire
2: dans l'hélice. Et pour le dire simplement, dans le moteur, il y a un mécanisme qui, dans le prolongement du moteur, il y a un mécanisme qui est synchronisé avec l'arme et qui fait que quand, en gros, l'hélice passe devant le canon, ça coupe le système et la balle ne peut pas partir au moment où c'est synchronisé.
0: Comme ça,
2: exactement.
0: Presque.
2: Pour être plus précis, l'arme pour elle tire en continu, mais elle est bloquée par ce mécanisme. Oui. Et quand le pilote actionne le mécanisme, il le libère et la balle part au moment où l'hélice n'est pas face au canon.
0: Et au moment où est la proie, elle est là.
2: Pendant un an, ce qu'on va appeler les fléaux Fokker, c'est-à-dire les Fokker 3, vont régner dans le ciel le ciel européen sans véritablement qu'il y ait de la concurrence parce que les alliés, c'est-à-dire les Français, les Anglais, les Russes, n'arrivent pas à créer
1: un avion ennemi.
2: Exactement. Et ce n'est que plus tard qu'ils vont réussir à le faire au cours de l'année 16.
1: Et c'est de là d'où vient le mythe, vous savez, de cet aviateur allemand qu'on appelait le Diable Rouge.
2: Alors,
1: est-ce que c'est de là que vient ce mythe?
2: Alors, on parle du Baron Rouge, là.
1: Voilà,
2: Manfred von Richthofen, qui est considéré comme étant le plus grand as de la Première Guerre mondiale. Il faut savoir que lors de la Première Guerre mondiale, pour devenir un as, il faut abattre au moins 5 avions. Manfred von Richthofen, il a battu plus de 100 avions, il me semble, autour de 120 avions. Donc, le plus grand aviateur allié, c'est René Fonck, qui lui en a autour de 75.
1: Ah, oui.
2: Après, attention, il faut nuancer. Parce que, en gros, en Allemagne, quand quelqu'un... J'ai dit combien pour Richthofen? J'ai dit 120, je me suis trompé, je vous prie de m'excuser. On est plutôt autour de 80. Il se trouve que... Les Allemands, eux, comment ils déclarent le fait qu'ils ont remporté une victoire? Ben, ils le déclarent. Ils disent, voilà, j'ai abattu un avion. Si quelqu'un peut... S'il y a un témoin direct qui peut juger que c'est vrai, c'est validé. Tandis que pour les Français, c'est beaucoup plus sévère. Il y a la déclaration, il y a le fait qu'on voit que l'avion tombe.
1: Oui,
2: donc, c'est ainsi de suite.
1: Toujours plus compliqué.
2: Donc, en réalité, on pense que c'est bien René Fonck qui a abattu le plus d'avions. Parce que lui, en plus de ses 75 victoires, il en a au moins encore une trentaine... supplémentaire.
0: Et celui-là, il a été tué pendant les batailles?
2: Non, René Fonck, il a survécu après. Et René Fonck, il a survécu après. L'autre grand aviateur qui, lui, n'a pas survécu, c'est Georges Guynemer, qui d'ailleurs est le parrain de l'armée de l'air et de l'espace. Chaque 11 septembre, on commémore dans toutes les bases aériennes la mort de René Fonck.
0: Donc, Roland Garros.
2: René Fonck, je prie de m'excuser.
0: Voilà, c'est pas...
2: De Georges Guynemer. Voilà.
0: Donc, Roland Garros, son avion est atteint.
2: Oui.
0: Il est obligé d'atterrir, si je vois bien. Et il est fait prisonnier.
2: Donc
0: son grand regret, c'est de ne pas avoir eu le temps. Eh bien, parce que les Allemands ne possédaient pas alors ce don encore de tirer à travers les listes.
2: Oui,
0: ils ne connaissaient pas.
2: Il y a beaucoup de mythes autour de ça, hein, parce qu'on en est très, très... très très fiers, mais en réalité, ils étaient déjà en train d'élaborer un système plus perfectionné. Ça leur a permis de comprendre que les limites du système que les Alliés avaient mis en place, se tirent dans l'hélice, comme je dis, abîmaient quand même pas mal l'hélice, alourdissaient l'hélice, même si ça a été, pour la première fois, voilà, comme je disais précédemment, le fait de pouvoir créer un vrai avion de chasse. Sur la statue qu'il y a au Barachois, qui d'ailleurs précédemment était à Paris, hein. Au départ elle a été mise à Paris, puis elle a été ramenée en 1926, il me semble, au Barachois, il a cette hélice qui est derrière lui, cette grande hélice, cette hélice blindée, qui symbolise son apport, sa contribution lors de la Première Guerre mondiale, parce que ça a été une vraie source de fierté. Donc,
0: on sait combien il a battu, lui, d'avion ?
2: Il en a battu 4 au total, puisqu'il a battu 3 avant de s'écraser, avant de se poser en urgence et d'être capturé. Il reste 3 ans emprisonné. Et c'est au moment, on est à la fin de la guerre, il arrive à s'échapper. Il arrive à s'échapper à partir du début de l'année 1915. Il revient en France en mars 1918. Et même son parcours pour s'échapper, c'est assez intéressant.
0: C'est l'anecdote, ça. Il se déguise
2: en soldat allemand pour tromper la surveillance. Il traverse l'Allemagne, puis il gagne ensuite les Pays-Bas. À l'époque, les Pays-Bas sont neutres. Il s'embarque pour le Royaume-Uni avant de retourner en métropole.
0: Il n'a plus revolé après ?
2: Si, et c'est bien là, moi j'ose le dire, le drame pour lui. Quand il revient, il a toujours cette figure héroïque. C'est un héros, en plus qui s'est échappé. Et donc, il décide de reprendre le combat, même si on lui explique que c'est compliqué parce que l'aviation a beaucoup changé. Il a des problèmes de santé, notamment de vue, et il reprend le combat. Et c'est lorsqu'il reprend le combat à la fin de l'année, à la fin du conflit, au mois d'octobre, qu'il trouve la mort sur le front.
0: Mais alors, moi, je trouve que ces personnages-là, une volonté, l'intelligence, le courage, ils ont tout pour eux, ces gens-là.
2: Oui, ouais, ils ont tout pour eux, comme toutes les grandes figures héroïques, ils ont tout pour eux et meurent jeunes. Donc voilà.
1: Ils ont une petite graine de folie.
2: Voilà. Mais après, on a regardé son souvenir et qu'il a quand même marqué ses contemporains. Je pense à Émile Le Sueur, celui qui a créé les internationaux de tennis.
1: Justement,
2: tenait
1: alors
2: absolument à ce que on donne le nom de son ami. Et c'est pour ça que Porte d'Auteuil, on parle du tournoi de Roland-Garros pour les internationaux de tennis.
0: Tout le monde connaît Roland-Garros dans le monde, mais je crois qu'ils ne connaissent pas cette simple histoire que vous venez, mais qui est passionnante. Hein, vraiment, moi j'admire les gens comme ça, ils ont toutes les qualités. Quoi. Merci de nous avoir fait partager votre amour de l'histoire, hein, Christine.
2: Et du personnage même, je dirais. Roland-Garros, pour moi, est un personnage très inspirant.
0: Il n'y a pas un livre spécial Roland-Garros.
2: Si, il y en a plein. Il y a plein de choses qui ont été faites. Moi, je pense par exemple aux archives. On a un dossier pédagogique qui a été fait pour
0: les
2: archives départementales parce qu'il y avait une belle exposition entre 2018 et 2020. Et on a de la documentation, notamment pour les élèves.
0: Il faut la refaire.
2: Voilà, on peut la partager, ça peut être intéressant.
0: Voilà, merci beaucoup. Alors, nous recevons donc Christian Legros, qui est historien et qui nous a raconté une histoire passionnante. Et Christine.
1: Merci.
0: Merci à vous.
2: Merci à vous.
0: Et on se revoit pour encore des histoires de la Réunion passionnantes comme ça. Merci.
1: Au revoir.
2: Au revoir.

0: Merci de nous accompagner sur les ondes de Radio Arc-en-Ciel. Il est 10h, c'est l'heure de retrouver la rédaction de RCF Radio Notre-Dame pour le flash en direct.
1: Il est précisément 8h. Et à la une, Clara, la France se dit prête à protéger des sites pétroliers en Arabie Saoudite.
2: Contre les attaques des Houthis, c'est la proposition d'Emmanuel Macron cette nuit lors de son entretien avec Donald Trump à New York. 35 minutes de discussion sur les conflits en cours. Situation géopolitique au Moyen-Orient notamment, qui continue de faire grimper les prix des carburants. Le gouvernement va faire des annonces sur les aides mises en place à partir de 17h. Oxfam France, organisation de lutte contre les inégalités, propose de réformer le pacte Dutreil et de taxer davantage les super-héritages afin d'obtenir plusieurs milliards d'euros dans le budget 2027. Et un violent incendie au sud de Perpignan a ravagé 35 hectares. Les pompiers sont restés mobilisés cette nuit.
1: À suivre l'invité de votre rédaction. 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Une discussion très constructive.
2: C'est ainsi qu'Emmanuel Macron qualifie les échanges qu'il a eus avec Donald Trump hier soir. Une rencontre à New York en marge de l'Assemblée générale de l'ONU. Le président français a proposé plusieurs initiatives à Donald Trump pour lutter contre l'envolée des prix du pétrole. Il a exprimé sa volonté forte de rouvrir le détroit d'Ormuz. Emmanuel Macron va prononcer un discours ce soir devant les Nations Unies. Ce sera à 19h15, heure de Paris. Le président de la République a par ailleurs demandé à l'Union européenne d'assouplir temporairement certaines normes liées au diesel et au kérosène. Les raffineries pourraient ainsi produire jusqu'à 5 à 20% de carburant supplémentaire, selon le chef de l'État. L'exécutif, de son côté, est toujours à la recherche de solutions face à la flambée de ses prix. Alors que le diesel s'établit aujourd'hui autour des 2,40 euros le litre, des annonces seront faites depuis le ministère de l'Économie cet après-midi à partir de 17h.
1: Mais alors, où trouver l'argent pour financer ces aides?
2: L'exécutif, qui est aussi à la recherche de 54 milliards d'euros d'économies pour boucler le budget 2027. Et la réponse, Pierre-Hugues, se trouverait peut-être dans les super-héritages, selon Oxfam France. L'ONG qui lutte contre les inégalités sort aujourd'hui un rapport et propose de réformer le pacte Dutreil. La transmission de la fortune des milliardaires français via ce pacte pourrait coûter aux finances publiques plus de 111 milliards d'euros d'ici 30 ans. C'est l'alerte de l'ONG. L'Union européenne n'est pas parvenue à confirmer lundi soir un accord de principe pour lever ses sanctions contre deux oligarques russes. Une exigence de la France et du Luxembourg. Les discussions doivent se poursuivre ce matin, ont indiqué plusieurs diplomates. Le parti du président Vladimir Poutine, Russie Unie, a remporté un nombre record de sièges lors des élections législatives, sans aucune opposition, selon les résultats préliminaires au terme de 3 jours de vote qui ont été marqués par des attaques sans précédent de l'Ukraine. Les candidats opposés au conflit avec Kiev n'avaient pas le droit de participer à ces élections législatives en Russie. Pour ce qui est de la météo, c'est une très belle journée sous le soleil qui s'annonce partout en Ile-de-France. Et il n'y a pas que le soleil qui est estival, mais il y a les températures également. On attend jusqu'à 26 degrés cet après-midi et ça va continuer d'augmenter au fil des jours. Demain, on va monter jusqu'à 29 degrés sur l'ensemble de la région parisienne. Alors attention, il fait toujours un petit peu frais. Nous sommes proches des 10 degrés actuellement.
1: Merci beaucoup Clara Bévilacqua pour les informations. On vous retrouve dans une demi-heure, Clara, sur RCF Notre-Dame.
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3: Nous allons nous plonger dans le sens de la vie. Je suis mort ce matin à 5h40. Je suis encore chaud, enfin tiède, en voie de refroidissement rapide. D'ailleurs, on ne va pas tarder à me surgeler. On est peu de choses quand même. Je suis là et je me vois, je me regarde comme si c'était un autre. Je vois un corps étendu sur un matelas, un corps sous un drap blanc. Pas de doute, c'est bien moi. Voilà les premières lignes du dernier roman que vous venez d'écrire. Antoine Roux, bonjour.
4: Bonjour.
3: L'homme qui était heureux sans le savoir, paru chez Pauvert, département de la librairie Artem Fayard, en août dernier, donc c'est tout frais. Est-ce un rêve réel que vous avez expérimenté, cette mort ?

0: était intéressant qu'il ait d'abord eu un rêve puis après il ne faut pas raconter, mais c'est une réflexion sur qu'est-ce qui lui est réellement arrivé ou pas.
1: Et ce qui est intéressant, c'est que vous abordez la gravité de la vie, mais alors avec un humour incroyable. Je ne m'attendais pas à rire devant un cadavre, et en fait vous me faites rire, c'est terrible. La mort et la maladie sont drôles.
0: D'abord, justement, ce sont deux, je pense, les deux sujets qui peut-être sont les plus angoissants pour nous tous. Oui. On a tendance d'ailleurs à mettre de côté. La mort, c'est pour plus tard. On est dans une société où on la range le plus possible, on l'écarte. On est une société très très organisée, très développée, très très rapide, et on vit plus avec les morts comme nos ancêtres qui habitaient dans les campagnes et qui voyaient mourir les animaux comme les humains. Nous, il y a des morts, il y a certaines personnes qui sont très confrontées au fait que bien sûr tout le monde, ça continue, voilà. Mais on met un peu la mort de côté.
1: On met de côté les tout petits pour qu'ils dérangent pas, les bien vieux qui ne se sentent pas trop mauvais à côté de nous si jamais il y a un problème, et puis la mort, alors là.
0: Chacun dans sa case.
1: Terminons.
0: C'est ça. Chacun dans sa case, chacun dans sa boîte. Mais c'est vrai que la maladie, par exemple, prenez les moi je viens du théâtre, hein, donc oui. J'ai toujours un auteur de théâtre et de roman, donc le Molière fait rire avec les médecins, voilà. Oui. La maladie Knock fait rire, voilà. Oui. Donc je pense que quand on a été soi-même un patient à l'hôpital, on vit des situations qui sont comiques. Et y compris d'ailleurs dans un enterrement, il peut y avoir des choses comiques. Ma femme me racontait par exemple qu'à l'enterrement de son papa, par exemple, c'était en Russie, ils attendaient pour traverser les deux côtés du cimetière où il y a une grande rue de Moscou qui traverse ce cimetière. Il y a des voitures, il y a un feu, oui. Et elle attendait à un feu. Côte à côte, il y avait le cercueil et un landau avec un bébé à l'intérieur. Voilà,
1: c'est l'humour de la vie.
0: Oui. La vie est comique. Oui. Alors c'est un personnage.
1: Ce on de l'expérience de la. Alors je vous ai coupé la parole. Je vous en prie. nous poursuivrons.
0: Ce personnage, c'est un personnage qui a de l'humour. Oui. Et je trouvais que c'était intéressant.
1: Pierre Sarrault.
0: Voilà. Il a un certain humour. Il est grinçant. Il râle. Il est très français d'une certaine façon. Comme voilà. On est tous un peu comme ça quand on.
1: Écoutez conversation. Voilà. Qu'est-ce que ça veut dire? Mais en fait, tout le monde est comme moi finalement.
0: En fait, il a un côté hypochondriaque, ce qui ne l'empêche pas d'avoir une maladie, effectivement, après.
1: Hein,
0: mais enfin, il s'affole, il est très inquiet, et puis il se plaint beaucoup au départ. C'est quelqu'un qui est, on pourrait presque dire, antipathique. C'est ce que je voulais, en tout cas, qu'il soit comme ça, parce que justement, c'est quelqu'un qui n'a cessé qui est à un stade, il s'est conformé à un modèle social, oui. Il est à la cinquantaine, sa vie c'est son travail, mais c'est pas un travail qu'il épanouit profondément, il est tellement pris par son quotidien qu'au fond, il s'est progressivement refermé, replié sur lui-même au lieu de s'ouvrir aux autres, si bien que...
1: Il se rend compte que sa femme, finalement, ça fait 30 ans qu'il est avec elle, mais il ne la connaît plus.
0: Voilà, ses enfants, il sait pas comment ils ont grandi, il a pas d'échange avec eux, ses amis, il a pas le temps. Ce qui est le cas parfois ça peut nous arriver à tous. Je veux dire, on est pris par ce quotidien, on développe une forme de mauvaise humeur peut-être, une façon de ne pas apprécier en fait le fait d'être là maintenant.
1: Oui, on subit.
0: C'est pas toujours évident. Je veux dire, il y a beaucoup de gens. On voit bien aujourd'hui. D'ailleurs, peut-être si je suis pas du tout sociologue, mais enfin quand on voit aujourd'hui, on voit bien que la société en France, mais pas seulement en France, elle est tendue, elle est angoissée, avec raison, puisqu'il y a des tas de raisons d'avoir peur, le monde change à une vitesse absolument folle, mais pour autant, c'est ça. Comment est-ce qu'on arrive à un moment donné à se dire, mais quand même, c'est formidable de vivre.
1: Déjà prendre conscience que nous sommes vivants et entrer en soi pour comprendre le sens de ce qu'on est.
0: Oui, oui, oui. Et ça, c'est tout un. Alors, c'est tout le sujet de ce livre, en fait, vraiment. C'est-à-dire la démarche de cet homme qui va aller progressivement, en passant par différentes étapes, parce que quand on lui apprend qu'il est malade, c'est une catastrophe pour lui, puis il est furax,
1: finalement. Mais heureusement, ce n'est pas un cancer. C'est très drôle.
0: Alors,
1: c'est une maladie rare.
0: Oui, alors, ça aussi, voilà, c'est ça. Ça, c'est un. Pour lui, voilà, on lui apprend qu'il a une maladie non seulement rare, mais très, très rare. 25 cas en France.
1: Oui, c'est ça. Et 3 en Île-de-France.
0: Alors, oui, voilà, c'est ça.
1: Je suis le quatrième, et non. Ah, oui, non, mais pardon, il ne faut pas que je révèle les pages, mais c'est tellement drôle.
0: Il y a des tas de trucs comme ça, voilà.
1: Non, vous faites partie du troisième.
0: Je vous ai déjà compté, oui.
1: Je vous ai déjà compté.
0: Et c'est vrai qu'il a. Voilà, et donc, il est obligé de vivre avec cette maladie inconnue que personne ne comprend. Voilà. Et c'est pour lui un énorme choc. Et puis, il va avoir. Finalement, c'est ce choc qui va l'amener

0: sortir du chemin sur lequel il était, de ce chemin monotone et terne finalement, oui. Et triste. Et il va, au fond, faire des choses qu'il n'aurait pas fait autrement.
1: Oui.
0: Il va tout d'un coup s'ouvrir à d'autres. Il va rencontrer...
1: D'abord, il va pleurer.
0: Alors, oui, exactement.
1: C'est déjà une étape, ça.
0: Et c'est déjà une étape. C'est-à-dire que tout d'un coup, il va accepter quelque chose. Et ça, peut-être c'est aussi un sujet, je pense, dans notre société. On est dans une société de la performance. On est dans une société de l'idéal. On doit correspondre à un certain idéal qui va jusque très loin, qui est une. On le dit toujours pour les, aussi bien pour les adultes, mais encore plus pour les adolescents, par exemple, de correspondre à un modèle physique.
1: Oui.
0: On est dans une société où il faut correspondre à quelque chose.
1: Mm.
0: Et donc lui, en fait, il va tout d'un coup aller vers accepter une fragilité. Et ça, c'est pas évident de se. Pour moi, je trouve que on est dans une société de la performance et dans une société où il faut toujours être fort, tenir, donner une bonne apparence, avoir une forme de masque souriant, parfait. C'est beaucoup comme ça quand même. Et je pense que ce qui nous rend humains, c'est précisément le fait qu'on est fragile, qu'on est imparfait.
1: Mm.
0: Et accepter ça, c'est important en fait. C'est ce qui fait qu'on va aller vers plus d'humanité et donc une plus grande capacité à la fois à s'ouvrir aux autres et aussi finalement, à s'ouvrir à soi-même.
1: Alors, ce personnage, Pierre Tarot, est-il autobiographique ? Est-ce vous, Antoine Roux ?
0: Non, c'est pas moi. En fait, c'est...
1: Il y a quelques traits communs ?
0: Alors, il y a des traits communs. Alors, voilà. C'est, en fait, cette histoire, il y a deux étapes. Il y a plus de 20 ans, inspiré par l'observation de la mort d'une personne proche, je me suis finalement mis dans la peau d'un personnage en me disant « Et si demain, c'était moi qui allais mourir ?»
1: Oui.
0: Et j'ai imaginé un premier texte qui était un monologue. Et puis, pourquoi j'ai repris cette histoire, j'ai repris le personnage, qui n'était donc pas moi, c'était un personnage imaginaire, parce que il y a 15 ans, j'ai mis un certain temps à me dire que, voilà, en fait, c'est très angoissant d'avoir... J'ai eu un cancer il y a 15 ans, voilà. Donc,
1: un réel cancer.
0: Un réel cancer dont j'ai guéri, mais enfin, c'est un coup de tonnerre, quoi.
1: Mm.
0: C'est un coup de tonnerre qui vous... Voilà, ça m'est tombé dessus. En plus, c'était un... on m'apprend ça, j'apprends ça parce que j'ai eu un accident hémorragique, un vendredi 13. Donc, je considère que le vendredi 13 est mon jour de chance. Bah oui, puisque j'ai été bien soigné, j'ai eu tombé sur des médecins extraordinaires. Mais voilà, tout ce parcours où tout d'un coup, quelqu'un vous dit « Monsieur, il faut mettre vos affaires en ordre. »
1: Oui, on vous l'a dit ça.
0: On me l'a dit ça. Appelez votre famille, etc. C'était un médecin russe qui m'a dit ça. Ça s'était passé en Russie. C'est très impressionnant. Je veux dire, tout d'un coup...
1: Et moi, Qu'est-ce qui s'est passé dans votre tête et dans votre cœur ?
0: Alors, c'était pour ça que je vous dis que c'est une pure fiction. En fait. C'est une pure fiction parce qu'en fait, moi, à ce moment-là, j'avais rencontré quelques mois avant ma femme, qui est devenue ma femme, et qui est l'amour de ma vie. Et donc, j'ai été très heureux, en fait. J'étais vraiment porté par par l'enthousiasme de cette rencontre, de ce coup de foudre, quoi. Et tout d'un coup, au même moment, coup de foudre et coup de tonnerre, quoi. C'est-à-dire tout d'un coup, ça c'était très très curieux, et tout d'un coup, mais alors ça va s'arrêter, peut-être demain.
1: Vous avez touché la plénitude de la vie.
0: Le bonheur, tout d'un coup, là, et puis, voilà, c'est pour ça que j'ai voulu traiter de ce sujet à nouveau, et de cette question de où est-ce que se trouve le bonheur,
1: oui.
0: Et comment éventuellement on s'ouvre au fait d'aimer chaque instant de la vie, parce que moi je me suis rendu compte que chaque instant... D'abord, quand j'étais dans la lutte contre la maladie, c'est-à-dire après être opéré, on fait une chimio. Mmh.
1: Donc, ça a duré longtemps ?
0: Non, pour moi, ça a duré 3 mois seulement. Donc,
1: oui.
0: c'était formidable. Il y avait un protocole. Enfin, bon, ça, c'est techniquement. Bon, j'avais le droit entre 3 mois et 6 mois. On tirait au sort un certain nombre de, parce que c'était un truc nouveau. On tirait au sort. Et moi, j'ai été tiré au sort 3 mois. J'ai dit, OK, ça me va très bien. Mais c'était quand même difficile. Mais j'avais. Une grande énergie amoureuse, une grande énergie vitale. Et ça porte, en fait.
1: Oui.
0: C'est...
1: Où se trouve le bonheur, Alain Roux ? Pour vous ?
0: Pour moi, on va dire, je pense que c'est vraiment dans l'instant présent.
1: Mmh.
0: C'est ça la démarche de qu'il y a dans ce roman. Le personnage va vers le fait de prendre conscience que c'est l'instant qu'il vit là maintenant avec les autres La vie, c'est un instant. Oui. La chanson russe qui dit « La vie, c'est un instant entre le passé et l'avenir ». Il y a une chanson célèbre qui dit ça. La vie, c'est vraiment ça. Et donc,
1: j'avais en tête toute autre chose. C'était ouais. « Ma vie n'est qu'un instant, une ombre passagère ». Une heure passagère, ça, c'est Sainte Thérèse de l'Enfant Jésus. Donc, vous voyez,
0: exactement.
1: Rien à voir. Mais finalement, on se rejoint.
0: Non, mais c'est ça. Non, mais bien oui. sûr, mais ça dit oui. exactement ça. Oui. Et c'est une très belle phrase, d'ailleurs, cette phrase-là. Et je trouve que c'est ça. Et donc, c'est pas évident, en fait, mine de rien. C'est-à-dire que il faut le ressentir. Je sais que ce qui m'a changé véritablement, ça c'est certain, c'est que on reste ce qu'on est. C'est-à-dire qu'on vit, oui. on vit son quotidien. Personne n'est au-dessus de je veux dire, on n'est pas des gens parfaits. Je râle autant que n'importe qui. Il y a des journées où je suis insatisfait. Il y a des voilà. Mais ce qui est différent, c'est que chaque jour, je me lève, je me couche. Avec la conscience que c'est fantastique d'être vivant,
1: oui.
0: avec le bonheur d'être là, j'aime ça. Je trouve que cette vie est une chose absolument merveilleuse et on ne doit jamais l'oublier. C'est franchement.
1: Le matin, quand votre réveil sonne, vous vous dites génial, je vis.
0: Tout le temps, tout le temps. Si je me réveille en pleine nuit aussi.
1: Vous dites pas, mince, il est déjà 7h10, faut que je me lève.
0: Non. Non, je me dis pas ça. Je me dis que je suis content. Bon, j'ai la chance aussi de faire le métier qui est ma vocation.
1: Consacré à l'écriture. Passionné l'écriture.
0: Ça fait 20 ans que je n'ai plus fait que écrire. Donc, j'ai pu, grâce au théâtre, vivre de ma plume. Et je continue. Et voilà, j'ai 60 ans et je suis très content de. C'était ma vocation. Donc, je pense que quand on
1: peut exercer sa vocation,
0: on est content. Voilà. Mais c'est pas seulement ça.
1: Parce qu'en réalisant son talent, on a aussi plein de contraintes.
0: On a des contraintes. Puis c'est pas gagné. Il y a des angoisses. Ça, je ne dis pas le contraire. Mais ce que j'oublie pas.
1: Parce que la mort est toujours devant nous.
0: Et la mort est devant nous de toute façon, et ça c'est et bien entendu. Oui. Ça c'est on la vit à tout instant. Bien sûr, les personnes les plus âgées, on sait qu'elles ont un temps de vie a priori beaucoup plus court. Et plus on est vieux, donc moins on a de temps devant soi, enfin avant la mort. Il y a des gens qui meurent aussi très jeunes. Mmh. La dimension tragique du monde pour moi est extrêmement sensible. Je trouve qu'en ce moment, on vit un moment particulièrement tragique, un moment de basculement, de transformation du monde qui se manifeste par des guerres épouvantablement, épouvantables, des enjeux comme sauver notre planète, sauver l'humanité sur cette planète, qui sont plus vifs que jamais. Enfin, on les voit là maintenant, on ne peut pas détourner la tête. C'est très, très angoissant. Et en même temps, c'est justement pour ça,
1: Un bouillonnement.
0: C'est-à-dire, je
1: créatif.
0: Trouve que moi je trouve que tout est fascinant. Regarder un oiseau, regarder un chien qui a une expérience de vie bien plus courte que la nôtre, mais regarder la vie partout dans la nature, regarder. Et justement, c'est merveilleux ça. Ça me fascine. Plus je suis vieux, plus je suis ému par la vie.
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1: Peut-être que vous allez assister à ma mort en direct avec une gorgée d'eau, c'est terrible. Antoine Rowe, sait-on jamais. Hein. Je rappelle que vous êtes l'auteur de L'homme qui était heureux sans le savoir, paru chez Pauvert, département de la librairie Artem Fayard. Vous avez une immense carrière, énormément de productions. On pourrait passer 3 heures à discuter avec vous et citer des tas de choses que vous avez réalisées. Malheureusement, ce n'est pas l'objectif de cette émission et on n'a pas le temps. Mais l'objectif de cette émission, c'est que vous nous révéliez quelle est votre force intérieure. Et Dieu, dans tout ça, est-ce qu'il y a une citation qui vous guide chaque jour ou régulièrement?
0: Il y a plusieurs citations. Il y a une citation que j'aime énormément de saint Augustin, que ma grand-mère a écrit sur la Bible qu'elle m'avait offert, la traduction œcuménique de la Bible, quand j'étais un jeune homme, qui dit « Cherchez comme cherchent ceux qui doivent trouver, et trouvez comme trouvent ceux qui doivent chercher encore, car il est écrit « Celui qui est arrivé ne fait que commencer ». Je trouve que cette réflexion vaut pour tout. Elle vaut pour l'artiste, le chercheur, l'écrivain, évidemment. Moi, je suis très curieux, donc le fait d'être curieux, c'est d'aller chercher toujours.
1: Vous allez chercher?
0: Tout. Enfin, c'est-à-dire des idées, des sujets, des, des émotions, des sentiments, une nouvelle façon de... Voilà, des narrations nouvelles, par exemple, dans l'écriture. J'ai toujours envie de faire quelque chose. Je n'ai pas envie de faire le même livre que celui que j'ai fait la fois d'avant, ni la même pièce. Donc ça, c'est se mettre en danger. Il y a des gens qui recommencent. D'ailleurs, enfin, ça, c'est un point. C'est sûr. Mais pour un artiste, évidemment, si quelque chose a marché, on peut se dire on fait toujours la même chose. Moi, je n'ai jamais eu envie de faire ça. J'ai jamais eu envie de recommencer éternellement une même pièce. J'ai eu un succès très grand avec une pièce historique, Le Diable Rouge. J'ai pas envie de faire X fois cette pièce-là. Oui. Donc j'ai envie d'en faire d'autres sur d'autres thématiques, sur d'autres époques, sur d'autres personnages, d'explorer des nouvelles façons de construire une pièce, de construire un roman. Je trouve que ça, c'est fantastique. Mais cette phrase de Saint-Augustin, elle vaut aussi pour ce que ça dit de la démarche en tant qu'individu dans sa propre vie, dans sa quête de compréhension du monde, dans sa quête de compréhension de soi-même et de spiritualité.
1: Alors saint Augustin, à force de chercher, a trouvé Dieu. Est-ce que vous l'avez trouvé, vous ?
0: Pas encore.
1: Vous le cherchez ? Vous lui parlez ou pas ?
0: Je alors, comme peut-être comme beaucoup d'artistes, j'ai beaucoup de voix intérieures, en fait. Peut-être aussi je suis superstitieux, ça c'est moins bien, mais c'est comme ça. Mais
1: je me suis demandé s'il n'y avait pas un petit jeu de mots entre le nom de famille de votre auteur principal et des petites pratiques magiques. Pierre Tarot, non, s'il n'y a rien de. C'est une blague.
0: Non, en fait.
1: Vous fricotez avec le diable, attention.
0: Oui, mais d'ailleurs, j'ai plusieurs pièces qui portent ce titre. J'ai une pièce qui s'appelle Le démon de Anna, Le diable rouge, je vous disais. J'ai écrit une pièce sur le diable, parce que l'intrus qui a joué Claude Rich, qui est inspiré du thème de Faust. Donc, l'intrus, c'est le diable, plus ou moins. C'est justement sur l'histoire d'un homme.
1: Vous avez une petite fascination pour le diable
0: Le sens de la vie, en fait. Oui. Parce que là, par exemple, si je prends l'intrus, c'est un homme, un grand scientifique, neurologue, donc spécialiste du cerveau, qui pense qu'il devient fou, qu'il devient gâteux, parce que il se réveille en pleine nuit et il trouve dans son lit un intrus, un jeune homme qui ressemble à celui qu'il était quand il était jeune. Et il va se passer que ce jeune homme va lui proposer, ce jeune homme est le diable, et il va lui proposer le pacte de Faust, en fait, c'est-à-dire de revivre un certain nombre d'événements de sa jeunesse, de replonger en arrière pour revivre des moments forts de son existence, mais évidemment avec à la fin le fait de devoir accepter de mourir. Et la dernière phrase d'ailleurs de cette pièce, il lui dit « n'aie pas peur » et le personnage répond « si j'ai peur, je meurs de trouille ».
1: Et d'ailleurs, vous le dites aussi là, je crois.
0: Et il le dit aussi là. Il le dit aussi. Alors, est-ce que c'est humain ? Qui n'éprouve pas de peur ? Même quand on lit le dialogue des Carmélites, par exemple, de Bernanos, on voit bien que les sœurs, par exemple, il y en a, ils montrent la complexité, la
1: divinité.
0: On est tous différents. Peut-être que certaines personnes vont joyeusement vers cette. Si on croit que Dieu existe et qu'il y a une vie après la mort, peut-être qu'on se dit c'est fantastique, c'est le moment, on en a très très envie.
1: Mais et malgré tout, il y a le passage.
0: Mais enfin, on ne sait pas, personne ne sait. Il n'y a pas de preuve formelle, il n'y a pas de. Voilà. Il n'y a que ceux qui ont la foi, sans doute en sont certains, je dis sans doute puisque je l'éprouve. Voilà, si vous me demandiez la foi,
1: si vous croyez en Dieu, quelle est votre foi ?
0: Dieu, ça voudrait dire la foi. Mm. Et la foi, je ne l'ai pas. J'ai une quête. J'ai le doute, j'ai le désir. Peut-être des moments où je ressens, il y a quelques moments de ma vie où j'ai ressenti la présence de quelque chose qui dépasse l'existence terrestre. Et je ne crois pas que le monde soit absurde, soit complètement chaotique.
1: Vous avez un moment à nous raconter ?
0: Par exemple, un moment je lis qui est lié, ça j'y pense souvent parce que c'était quelque chose de viscéral, c'est difficile à transmettre. Quand mon premier enfant, qui est mon fils, qui aujourd'hui a 33 ans, est né, je voulais assister à l'accouchement, alors qu'en général, tout ce qui est un peu médical, etc., moi je tombe dans les pommes au moindre prise de sang, etc. Mais là, j'ai réussi tout de même, j'étais là, et il est né à peu près au lever du jour. Et j'étais.
1: Vous avez coupé le cordon ?
0: Non, j'ai pas coupé directement. Enfin, je l'ai pris. Enfin, j'ai vu tout de suite, etc. Mais sa naissance m'a bouleversé au point que j'ai ressenti une joie très particulière. Et je suis sorti de l'hôpital en me disant, j'ai envie de serrer dans mes bras toute personne que je rencontre dans la rue. J'ai envie de communier avec le monde.
1: La plénitude de la vie.
0: Vraiment un sentiment de fusion, presque, avec les autres, avec le monde, avec le fait d'être vivant là. Et ça, je le retrouve par moments, souvent, quand, par exemple, je marche beaucoup, j'aime beaucoup marcher dans la rue, et quand je vois tous ces gens qui passent, qui vont et viennent chacun avec leurs existences, avec leurs soucis, ça, j'imagine leur vie, c'est peut-être aussi ça d'être, voilà, c'est, moi c'est mon métier d'imaginer, et j'imagine quels sont leurs destins, que je ne connais pas.
1: Vous avez envie d'écrire leurs destins,
0: mais je me dis, on fait partie de la même... Enfin, je ressens qu'en fait, vraiment, on fait partie de la même humanité. Donc comment, voilà, même si c'est très difficile, mais je ressens ça physiquement.
1: Si jamais, je dis si jamais, on est sur RCF Notre-Dame, moi j'en suis sûre, en tout cas je pose un acte de foi, je pense que Dieu existe, je le crois. Si, pour vous, si jamais Dieu existait, que lui diriez-vous en arrivant au ciel?
0: Je suis bien content que tu existes.
1: Ça vous arrive de lui parler quand même, si jamais il existe? Un peu façon Pascal, vous savez, le pari. Non, il n'avait pas envie de poser ce pari.
0: Très souvent. Le pari de Pascal. C'était le philosophe préféré de ma grand-mère, d'ailleurs, Pascal.
1: Ah, décidément, votre grand-mère,
0: elle m'a transmis des trésors. Et d'ailleurs, j'ai Pascal et je le lis... assez régulièrement, en fait. C'était un être passionnant à tout point de vue. C'était à la fois quelqu'un qui raisonnait d'une façon très, très, très, très, très concrète, etc., et qui, en même temps, a fait le pari de Pascal.
1: C'est la raison et le pari.
0: On en est... Forcément, tous les scientifiques, d'ailleurs, une fois, j'avais discuté avec un spécialiste de l'astronomie qui disait la même chose, lui qui était croyant, Trinh Xuan Tuan, il fait partie des scientifiques qui considèrent que Dieu existe, voilà. Mais il y a aussi ceux comme Stephen Hawking qui pensent que tout est, voilà, qu'il n'y a rien après, que le monde est le jouet d'un hasard, d'une certaine façon. Ce qui ne les empêche pas de réfléchir à presque de la même façon, à la façon dont peut-être l'univers s'est créé, s'est développé, etc. Mais il reste cette question. Moi, je crois quand même qu'il y a quelque chose de trop beau et de trop parfait dans cette vie, dans la vie, justement. Le fait que cette Terre-là existe avec cette perfection, que tous ces êtres vivants, végétaux, animaux, aient pu être créés, qu'ils existent, qu'ils soient tellement adaptés à leur environnement, il y a une espèce de... Aucune intelligence, même l'intelligence artificielle, ne peut concevoir quelque chose d'aussi parfaitement abouti que la vie dans sa diversité telle qu'on l'a sur la Terre. Avec la grande question de savoir si ça existe aussi ailleurs, je pense que la vie existe ailleurs, et donc je pense que sans doute il peut exister autre chose au-delà de la vie. Donc ça me rapproche de l'idée que Dieu existe. Mais je ne peux pas vous dire que j'en suis sûr.
1: Quel conseil auriez-vous envie de donner à des personnes qui viennent de se prendre cette annonce je vous conseille de mettre votre vie en ordre. Il est temps de mettre votre vie en ordre, vos affaires en ordre.
0: Je pense que chacun vit une épreuve comme il peut la vivre. Je n'ai pas de conseil à donner. Moi, j'écris un roman... c'est une histoire singulière. On peut s'identifier ou pas au personnage. Il peut vous toucher en se disant c'est un personnage qui m'amuse ou c'est un personnage qui m'agace. Ou bien ça me fait peur de qu'on me parle de ça, je ne sais pas. Ou bien au contraire, ça me fait du bien parce que ça me rappelle que la vie, c'est une chose merveilleuse et qu'on peut être heureux à chaque instant de sa vie. J'espère que c'est ça que le roman transmet. Aimons la vie maintenant tant que nous sommes vivants. Ça, j'espère que c'est ça qu'on peut donner. Et si quelqu'un éprouve une grande, un grand choc comme ça en disant peut-être que ma vie s'arrête demain, c'est certain que la chose la plus merveilleuse, c'est de vivre l'instant avec le plus de joie et d'intensité possible. Je crois que mais c'est pas un conseil, c'est parce que ça se décrète pas.
1: Antoine Roux, le cancer que vous avez vécu il y a 15 ans, peut-on le considérer comme une chance pour vous, aujourd'hui?
0: Oui, c'est une chance. C'est une grande chance. D'abord, ça m'a fait prendre conscience que je savais exactement pourquoi je vivais et ce que je voulais. Oui. Et puis, je pense que ça m'a rendu plus humain.
1: Tout simplement.
0: Oui.
1: Humain, en 20 secondes, ça veut dire quoi pour vous?
0: Je vous ai dit tout à l'heure fragile, je pense que c'est la fragilité, c'est ce qui nous caractérise en tant qu'humain. Et je pense qu'on devrait privilégier le fait de se dire nous sommes fragiles plutôt que de toujours se dire et le monde va à sa perte de cette façon, il n'y a que la force qui compte. Ça, c'est horrible, ça mène à tout ce qu'on voit de pire aujourd'hui sur la planète. Donc, se rappeler que nous sommes des petits êtres fragiles comme les autres, c'est pas mal.
1: Antoine Roux, un très grand merci. On a hâte de peut-être d'un jour voir cette pièce, hein, L'homme qui était heureux, ce livre en
0: sur
1: théâtre,
0: sur la scène.
1: L'homme qui était heureux sans le savoir, donc chez Pauvert. Un immense merci. Et puis on fait un clin d'œil à votre grand-mère, là où elle est.
0: Ah oui.
1: Puisqu'elle était assez présente dans cette émission finalement.
0: Faisons-le.
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1: Merci de nous accompagner. L'actualité culturelle, tout de suite avec Olivier.
2: Musique Réunion, JF Gang in Love, le vendredi 25 septembre au Théâtre des Sables. JF Gang tisse un univers métissé où le souffle ancestral du Maloya s'entrelace aux vibrations du funk, de la soul, du sega et du folk. Des racines profondes de roots aux accents engagés de Mon Rêve Errance jusqu'à l'élan solaire de Danson, son dernier opus, il chante la Réunion, ses combats, ses rêves de liberté et ses élans d'amour. Entre récits vibrants et rythmes enivrants, se déploie une célébration du vivant, du partage et de la fraternité. Spectacle danse, Baba Cité, le samedi 26 septembre à la Cité des Arts. Avis aux parents, Baba Cité pose ses poussettes à la Cité des Arts pour une nouvelle édition. Le festival culturel des tout-petits, de la naissance à 6 ans et même un peu avant. Revient avec une programmation d'activités diversifiées, mais surtout adaptées à leurs besoins. Les enfants sont invités à éveiller leur sens, explorer leur imaginaire et faire leurs premiers pas dans l'univers artistique. Ce rendez-vous est pensé pour que la culture se partage en famille dès le plus jeune âge. Cette année, le festival accueille son premier marché de créateurs pays dédié aux tout-petits. Spectacle danse, Baba Cité, le samedi 26 septembre à la Cité des Arts. Musique, concert Émilie Loiseau, le samedi 26 septembre au CA à Saint-Leu. 20 ans depuis la sortie de L'autre bout du monde, 20 ans à écrire des chansons, à chercher la prochaine pièce du puzzle. Après la grande célébration de cet anniversaire, Émilie Loiseau, pour notre plus grand plaisir, reprend la route, seule, avec son piano tout nu, un peu ovni, pour revisiter quelques titres de ses 6 albums, une parenthèse hors du temps, joyeuse, ensemble, à vivre la tête dans les étoiles du CA. Musique, concert, Émilie Loiseau, le samedi 26 septembre, au CA. Spectacle, humour, mariage, tangaz, le samedi 26 septembre à la salle Gramoun-Lélé. Nos deux jeunes amoureux ont décidé de se marier. Alors que elle est la fille d'un riche Malbar, quand lui n'est que la progéniture de la femme à tout faire du dit Malbar, on imagine la fierté de l'une devant le désespoir de l'autre. Autant dire que pour organiser un tel mariage, il faut pratiquer avec brio l'art du compromis. Justement, l'organisation a été confiée à une chef traiteuse de la place qui n'est pas à prendre avec des pincettes. Mais aujourd'hui, c'est le mariage de la dernière chance pour elle. Son entreprise d'événementiel est promise à la liquidation judiciaire. Alors il faudra qu'elle apprenne à composer avec une équipe de bras cassés pour régler les petits et les gros imprévus. Spectacle humour, mariage tangaz, le samedi 26 septembre à la salle Gramoun-Lélé.

0: Morikante sur les ondes de Radio Arc-en-Ciel. L'ONIA, on poursuit avec la rédaction de RCF Radio Notre-Dame pour les flashs en direct.
1: RCF Notre-Dame, il est précisément 9h. Et à la une, la venue du pape, c'est le même dispositif que pour les Jeux Olympiques.
2: Une déclaration ce matin de Valérie Pécresse sur RCF Notre-Dame, des trains supplémentaires et plus de 1000 personnes mobilisées dans les transports en commun. Une annonce de la présidente de la région Île-de-France. Emmanuel Macron parle d'une rencontre très constructive avec Donald Trump. Les deux chefs d'État ont échangé cette nuit sur les conflits internationaux en marge de l'Assemblée générale de l'ONU. Le président de la République s'exprimera ce soir à 19h15 devant les Nations Unies. Les prix sont au plus haut à la pompe. Le gouvernement fait une série d'annonces à partir de 17h aujourd'hui. Des aides existantes pourraient être élargies et de nouvelles aides mises en place. Un violent incendie au sud de Perpignan a ravagé 35 hectares. Les pompiers sont restés mobilisés cette nuit. 9 départements restent en risque élevé de feux de forêt aujourd'hui.
1: L'information continue sur RCF Notre-Dame. L'effervescence et l'excitation commencent à se faire sentir à l'approche de l'arrivée de Léon XIV en France.
2: Oui, le pape attendu ce vendredi et il commence son voyage apostolique à Paris. La région Île-de-France s'est donc largement mobilisée à l'image des Jeux Olympiques, nous dit la présidente de région Valérie Pécresse.
3: On va mettre 1300 personnes de plus dans les transports en commun, 800 pour la sécurité, 500 pour accueillir les pèlerins, les guider, parce qu'on va avoir des pèlerins qui vont venir de partout en France, mais aussi sans doute du monde entier. Donc c'est vraiment un dispositif Jeux Olympiques. En plus, on rajoutera évidemment des trains vers le Stade de France, vers une offre dans Paris. On a un savoir-faire sur l'organisation des grands événements qui est unique au monde. Que ce soit un concert de Céline Dion ou que ce soit les Jeux Olympiques, on arrive à faire des petits miracles.
2: Et Valérie Pécresse était l'invité politique ce matin de Nathanaël de Rinxens sur RCF Notre-Dame. La présidente de la région qui alerte sur les nombreuses stations de métro qui seront fermées lors de la visite du pape. Les préparatifs donc s'intensifient pour accueillir aussi les centaines de milliers de personnes à Paris, mais aussi cette foule particulièrement importante de jeunes. Près de 500 jeunes, notamment du diocèse de Rennes, ont décidé de se rendre dans la capitale pour l'événement. Ils témoignent au micro d'Alice Letondeau de RCF en Bretagne.
4: En tant que jeune catholique, je me suis sentie concernée et j'ai envie de répondre à son appel. J'ai hâte de voir tous les jeunes. Je trouve que c'est un très beau message. C'est un super beau témoignage de montrer qu'il y a plein de jeunes cathos en France et que la religion, c'est pour tout le monde, c'est actuel. J'aimerais entendre un message qui me parle, qui me touche. Pourquoi pas des nouvelles résolutions pour cette année.
5: Je trouve ça très beau aussi que le pape ait choisi la France. J'espère que la messe organisée aux Champs-Élysées ainsi que la veillée saura résonner dans le cœur de chacun d'entre nous, à travers le monde entier aussi, à travers l'Europe, afin de raviver la foi qu'il y a en chacun de nous.
6: J'aimerais entendre un message de mission, c'est-à-dire un message qui nous envoie vraiment au-delà de nos cercles d'amis, au-delà de nos villes, au-delà de nos amis, pour annoncer le Christ dans les milieux qui ne connaissent pas forcément notre Seigneur. Et voilà, vraiment un message d'encouragement. Le Christ veut qu'on mette le feu au monde et ça, c'est un message trop beau. Et ça m'anime profondément et je pense que ça anime tous les jeunes qui partent.
2: Les jeunes du diocèse de Rennes au micro d'Alice Letondeau pour RCF Notre-Dame.
1: Emmanuel Macron va s'exprimer ce soir à l'ONU.
2: Un discours à l'occasion de l'Assemblée Générale des Nations Unies. Ce sera à partir de 19h15 de Paris. Le chef de l'État a déjà rencontré Donald Trump cette nuit. Une rencontre très constructive selon Emmanuel Macron. Il a été question de la guerre en Ukraine et de sécurisation des sites pétroliers en mer Rouge. La France s'est dit prête à aider, à protéger les sites pétroliers en Arabie Saoudite, sites attaqués par les Houthis du Yémen.
1: Des conflits qui ont pour conséquence de faire grimper les prix des carburants.
2: Et ces prix sont au plus haut, 2,40 € en moyenne le litre de diesel et le gouvernement cherche à contrer donc les effets de cette hausse. Des annonces d'aide seront faites à 17h cet après-midi. 6 ministres vont présenter ces différentes annonces attendues. Certaines aides pour le grand public. Le dispositif gros rouleur notamment pourrait être revu et corrigé. Mais des annonces aussi pour de nouvelles aides à destination des entreprises et secteurs en difficulté. Les grandes chaînes de télévision américaines et les photographes de plusieurs médias, dont l'AFP, ont fait bloc hier autour de CNN. semaine, la chaîne américaine qui a saisi la justice avec MS Now et Politico après la décision du président américain Donald Trump d'interdire à ses trois médias l'accès à la Maison Blanche. Cela fait donc deux jours que les déplacements de Donald Trump ne sont plus suivis par la presse. Pour ce qui est de la météo, c'est une très belle journée sous le soleil qui s'annonce partout en Ile-de-France. Il va faire beau mais chaud également. On attend jusqu'à 26 degrés cet après-midi. Ça va continuer de monter au fil des jours. On attend jusqu'à 29 demain partout en région Île-de-France. Il fait encore un petit peu frais. On compte 15 degrés actuellement. Voilà, on ne sait pas comment s'habiller.
7: Il y a des vrais problèmes. Voilà. Ça. Moi, je porte une chemise, un pantalon comme tous les jours. Merci beaucoup, Clara Bévilacqua. Pour les informations, on vous retrouve à 10h avec Melchior Gormand dans le 10-12 sur RCF Notre-Dame.
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0: Merci à la rédaction de RCF et Radio Notre-Dame pour ce flash en direct. On poursuit à Quirier, un peu plus loin, à partir de 11h15, halte spirituelle de cette semaine. On parle du voyage du pape et à 11h30, bien sûr, le chapelet.

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0: Merci de nous accompagner. Halte spirituelle de ce jour, le voyage du pape. Quel programme spirituel?
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1: Madeleine Vatel.
3: Le pape Léon XIV a-t-il un attachement particulier à la France? En tout cas, celui qui s'appelait Robert Francis Prévost, il y a des racines familiales, plusieurs régions même revendiquent des origines dans leur propre territoire. Mais dans quelle mesure ce déplacement sera-t-il bien particulier? Comment va-t-il s'adresser aux Français? Et surtout, que vient-il partager de l'Évangile qui soit un enjeu actuel pour notre pays? C'est ce que nous allons essayer de comprendre avec vous, Père Jean-Baptiste Arnaud. Bonjour.
4: Bonjour Madeleine.
3: Vous êtes prêtre du diocèse de Paris, docteur en théologie. Vous êtes président de la faculté Notre-Dame au Collège des Bernardins et formateur au séminaire de Paris. Alors, on s'arrête sur ce déplacement du pape. Le pape, c'est le chef de l'Église catholique universelle. Est-ce que venir en France, finalement, est-ce que c'est venir en Europe, venir en Occident, ou en fait, il y a quand même une pointe particulière dans ce pays-là?
4: Alors, il faudrait lui demander, mais en tout cas, ce qui est sûr, c'est qu'il a choisi de commencer, une série de visites dans des capitales européennes. Nous ne sommes pas les premiers. On a beaucoup parlé du voyage en Espagne qui a eu lieu avant l'été, qui était extrêmement marquant. Par ailleurs, voilà, il a aussi fait ce grand voyage en Afrique. Donc, il n'y a pas d'exclusivité, si vous voulez. Mais on sent que, de fait, il avait à cœur de répondre à cette invitation. Je rappelais hier qu'il avait accompagné lui-même François à Marseille, à Ajaccio. Donc, forcément, ça le travaille. On sait qu'il a des origines françaises, etc. Par sa grand-mère. On sait qu'il était déjà venu à Lourdes lorsqu'il était séminariste et puis jeune prêtre. Donc, il y a quand même assez longtemps, hein, lorsqu'il avait 19 et 29 ans. Donc, il n'est pas du tout étranger à tout cela. Et puis, bien sûr, Lourdes a un rayonnement bien au-delà de la France, on le sait bien. Mais en tout cas, c'est sûr que je pense qu'il y a vraiment, au-delà du fait qu'il répond à une invitation, hein, je le redis aussi, c'est important, mais il y a vraiment un choix de pouvoir venir dans ce pays. On se souvient aussi que, il y a un peu plus d'un an, peu de temps après son élection, fin mai 2025, il avait écrit une lettre aux évêques de France dans laquelle il avait mentionné Saint Jean Eudes, Sainte Thérèse de Lisieux, Saint Jean-Marie Vianney, parce qu'il y avait un anniversaire de canonisation et en 1925-2025. Et donc, il avait mentionné cette riche histoire spirituelle de la France, ces figures de sainteté, et puis en même temps aussi la vocation missionnaire. C'est quelque chose que le cardinal Aveline a souligné plusieurs fois dans la préparation de ce voyage, vraiment la richesse de l'histoire spirituelle de la France et puis en même temps sa vocation missionnaire aujourd'hui. Et donc, oui, c'est un vrai choix de venir en France, mais comme je l'espère pour lui et pour d'autres pays européens, il aura l'occasion de visiter d'autres capitales européennes par la suite.
3: Alors, c'est intéressant que vous recitiez les grands saints qui ont vécu en France, parce que c'est ce qu'avait fait justement le pape Jean-Paul II au Bourget en 1980, en posant la question « France, fille aînée de l'Église, qu'as-tu fait des promesses de ton baptême ?» Et donc, est-ce que, en s'inscrivant dans ce sillon-là, le pape Léon XIV vient aussi redire que, au fond, cet héritage que nous avons, peut-être qu'il faut pas faire comme si on l'entendait pas, comme si on n'avait jamais eu ces témoins du Christ, en fait.
4: Donc, un vrai héritage, qui était ce que Jean-Paul II, en effet, avait cité, que François aussi avait largement mis en lumière, notamment à Marseille, je m'en souviens très bien, dans l'homélie de la messe au Stade de Rome, et puis dans plusieurs lettres que le pape François avait écrites, sur Saint François de Sales, sur Thérèse de Lisieux, sur Blaise Pascal. Donc, on voit bien qu'en effet, il y a cette tradition spirituelle française qui interpelle les papes. Donc, on verra ce que dit le pape Léon et comment il s'adresse à la France. Mais c'est sûr qu'il vient pour réveiller la conscience des chrétiens qui peut-être parfois a tendance un petit peu à s'assoupir. C'était une vraie interpellation de Jean-Paul II quand même, à la fois pour les chrétiens et pour le rôle des chrétiens dans un pays comme la France. La France n'est pas un pays chrétien aujourd'hui, au sens où c'est un État laïque, le pape le sait bien, donc il ne vient pas pour dire il faut que la République sorte de cette laïcité, mais il vient interroger la manière dont les chrétiens vivent leur foi, pas seulement dans la sphère privée, c'est ça qui va être important et intéressant, parce que c'est souvent là que soit on veut nous mettre, ou que nous nous mettons nous-mêmes, mais qu'il y a bien aussi une place de la foi, de la religion catholique, du christianisme, dans la sphère publique. Voilà. Ne pas confondre État laïque et société laïque. Voilà. Au sens, en tout cas, d'une société qui ne tolérerait pas la présence et l'expression de la foi chrétienne. le fait que nous puissions célébrer la messe place de la Concorde et sur les Champs-Élysées, évidemment que le pape fasse une déambulation en papa mobile par le boulevard Saint-Michel pour arriver jusqu'à Notre-Dame, le Stade de France, tout ça, c'est quand même, ce sont de vrais signes que la société est accueillante à la vie de l'Église. La foi n'est pas un enjeu politique et la politique n'est pas un enjeu spirituel. La République est une République laïque, mais bien sûr, la société est habitée par cette foi chrétienne, non seulement dans l'histoire, mais aussi aujourd'hui. Et les jeunes qui seront présents au Stade de France, qui a marqué l'histoire de notre pays pour bien d'autres raisons depuis 1998, seront aussi le manifester.

0: Père Jean-Baptiste Arnaud, on est avec vous sur RCF Notre-Dame. On parle du déplacement du pape, vous évoquez l'engagement des chrétiens. Est-ce que, au fond, ce passé, cet héritage spirituel, il vient pointer du doigt quelque part la responsabilité des chrétiens aujourd'hui? C'est-à-dire que la responsabilité des chrétiens par rapport à leurs aînés?
1: Oui, par rapport à leurs aînés, puis par rapport à leurs successeurs. Mais en tout cas, ce qui est vrai, c'est que cette expression « fille aînée de l'Église », qui a été, on va dire, popularisée surtout à partir du XIXe siècle, en fait, elle est intéressante parce que, à certains, elle peut paraître un peu datée, un peu désuète. Il ne faut pas se méprendre sur le fait qu'en effet, il ne s'agit pas de dire que l'Église, que la France aurait un titre particulier que d'autres n'auraient pas. En fait, ça veut dire qu'au fond, chaque nation a une vocation spirituelle, comme une personne, par analogie. Hein. Chaque personne a une vocation. Une vocation à la vie, une vocation au baptême, et à l'intérieur d'une vocation au baptême, une vocation singulière, on en reparlera peut-être un peu plus tard, mais qu'on peut le dire par analogie, au fond, que chaque nation a aussi une forme de vocation spirituelle, marquée par son histoire et aussi par les enjeux les plus contemporains de sa situation dans le monde. Et quand on parle de fille aînée d'Église, on se réfère surtout à au moins un double fait. Le premier, c'est que les premiers chrétiens sont arrivés en France à la fois par la Méditerranée, par Marseille avec Saint-Lazare, Sainte-Marie-Madeleine, les Saintes-Marie de la Mer. Hein, et puis ensuite, toute la tradition spirituelle qui s'est développée à Marseille avec des pères de l'Église dont certains sont très connus, comme Jean Cassien, qui est à l'abbaye de Saint-Victor. Et puis aussi à Lyon. Moi qui ai grandi à Lyon, j'aime rappeler que si la France est fille aînée de l'Église, c'est parce que Saint-Irénée est venu de Smyrne, Izmir aujourd'hui en Turquie actuelle, où il avait été disciple de Polycarpe, Saint Polycarpe, qui lui-même avait été disciple de Saint Jean. Et donc, les premiers chrétiens sont venus à Lyon, capitale des Gaules et source de la foi en France, avec Marseille, par cette manière-là. Donc ça, c'est vrai que dans ce sens-là, ce sont nos aînés. Voilà. Alors, ce sont nos aînés c'est une bonne occasion aussi, la visite du pape, de se souvenir, de faire mémoire de cette histoire pour voir comment il nous encourage à avancer, quoi, et à être plus missionnaire, à être plus audacieux, à être plus responsable de notre foi. Vous l'avez dit, c'est un mot que le pape emploie souvent dans Magnifique Humanité, une question de responsabilité, notamment à propos de l'intelligence artificielle dans l'encyclique, mais pas seulement, de manière plus large. Et de fait, je pense que c'est un mot très important pour la foi chrétienne, être responsable de sa foi, répondre. C'est, je pense à la question que Jésus pose à Pierre, que dites-vous que je suis, hein, c'est, que dites-vous que je suis? C'est pas seulement pour vous qui suis-je, comme une opinion, c'est vraiment qu'est-ce que vous dites, vous, apôtre, sur moi, Jésus, fils de Dieu, je suis. Hein. Et Pierre va faire cette confession de foi extraordinaire, tu es le Messie, le fils du Dieu vivant, le premier qui arrive à le dire par la grâce de Dieu dans l'Évangile. Et donc c'est une question de responsabilité, être responsable de sa foi. En effet, le pape Léon vient nous conforter dans cette responsabilité qui n'est pas seulement pour nous, mais qui est une mission. C'est une mission pour que l'Évangile porte du fruit dans la société, dans le pays, dans le monde, pour que le monde ait la vie. C'est ça.
0: Alors justement, je voudrais qu'on revienne sur ce thème, parce qu'on l'a évoqué rapidement en début d'émission, mais pour que le monde ait la vie. De quelle vie parle Saint Jean dans ce verset 51 au chapitre 6 de l'Évangile selon Saint Jean?
1: Alors, de quelle vie et de quel monde? Alors déjà, c'est intéressant parce que c'est vraiment la fin du discours sur le pain de vie. Donc un grand chapitre, chapitre 6, Jésus fait une multiplication des pains, entre guillemets, parce que c'est pas exactement une multiplication, c'est plutôt une fraction de quelques pains qui du coup nourrissent une foule entière. Nulle part Jésus ne dit je multiplie les pains, mais il se trouve que à la fin il y en a beaucoup pour tout le monde, pour l'abondance. L'insistance du texte est sur l'abondance et sur les restes. Et puis donc Jésus fait cette grande catéchèse, uniquement dans l'évangile de Saint Jean, qui va provoquer en fait un clash. Après, si vous avez la curiosité de lire les versets qui suivent le verset 51, une confession de Pierre, là aussi, cette fois c'est Saint Jean qui la raconte, voilà, à qui irions-nous Seigneur, tu as les paroles de la vie éternelle. Et puis de Jésus qui dit, mais parce que les interlocuteurs de Jésus disent, mais cette parole est trop dure, on ne peut pas l'entendre, et Jésus leur dit, mais je ne vous retiens pas. Et il dit ça à ses apôtres aussi, voulez-vous partir, vous aussi? Donc cette parole, elle suscite un choix. Elle est un message d'espérance, vraiment, je crois, pour que le monde ait la vie, et elle suscite un choix libre. Dans l'Évangile, c'est vraiment le cas. Et elle nous situe au cœur du mystère de l'Eucharistie. Donc c'est le pape lui-même qui a choisi ce thème pour qu'il soit une interpellation, je crois vraiment, d'espérance, de liberté, vraiment de choix. Et En effet, pour savoir comment le monde, alors le monde, c'est le monde au sens très large, le cosmos, hein, vraiment, on pourrait dire, c'est le mot qui est employé en grec, hein, mais donc c'est Dieu a tant aimé le monde. C'est vraiment dans le même évangile de Saint Jean, au chapitre 3, au verset 16. Donc c'est ce monde que Dieu aime, mais qui parfois rejette Dieu. Et donc dans Saint Jean, il y a, dans l'évangile de Saint Jean, il y a toujours cette ambivalence quand même. Hein, parfois, le monde est sous un jour plus négatif. Voilà, j'ai vaincu le monde, dit Jésus aussi, confiance, j'ai vaincu le monde. Dans le monde, vous aurez à souffrir, confiance, j'ai vaincu le monde. Et, mais pourtant, c'est ce monde que Dieu aime. Dieu a tant aimé le monde qu'il a envoyé son fils. Donc c'est deux réalités, Dieu et le monde, qui n'étaient pas faites pour se rencontrer, bah en fait, ou qui risquent toujours de s'opposer, pour le dire autrement, elles sont unies par Dieu. Et la vie, c'est vraiment la vie au sens le plus large possible. C'est pas seulement la vie biologique, en fait, hein, il y a plusieurs mots en grec, c'est vraiment la vie la plus large. C'est la vie en abondance, quoi. Jésus dit ça aussi un peu plus loin dans le...
0: Et ce sera le même terme.
1: Voilà, au chapitre 10 de Saint Jean, je suis venu pour qu'ils aient la vie en abondance. Mais c'est intéressant d'avoir choisi ce passage-là, parce qu'on est dans le mystère de l'Eucharistie, et vraiment un des moments centraux du voyage, ça va quand même être la messe des Champs-Élysées, et puis la messe à Lourdes et la messe à Metz, et puis parce qu'il y a aussi ce choix ensuite. Donc on reçoit le pape, on l'écoute, et puis après, qu'est-ce qu'on va faire? C'est ça notre responsabilité, notre liberté. Donc c'est vraiment une parole libre pour un choix libre.
0: Merci beaucoup, Père Jean-Baptiste Arnaud. On vous retrouve demain. Je rappelle que vous êtes prêtre du diocèse de Paris, docteur en théologie et président de la faculté Notre-Dame au Collège des Bernardins, formateur au séminaire de Paris.
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0: Bonjour à tous et merci de votre fidélité sur les ondes de Radio Arc-en-Ciel. Nous méditons les mystères douloureux en ce mois de septembre, marqué par la croix glorieuse qui nous rappelle la victoire de Jésus-Christ sur toutes nos morts et toutes nos souffrances.
1: Au nom du Père, du Fils et du Saint-Esprit. Amen.
2: Je crois en Dieu, le Père Tout-Puissant, Créateur du ciel et de la terre, et en Jésus-Christ, son Fils unique, notre Seigneur, qui a été conçu du Saint-Esprit, est né de la Vierge Marie, a souffert sous Ponce Pilate, a été crucifié et mort, et a été enseveli, est descendu aux enfers, le troisième jour est ressuscité des morts, est monté aux cieux, est assis à la droite de Dieu, le Père Tout-Puissant, d'où il viendra juger les vivants et les morts. Je crois en l'Esprit Saint, à la Sainte Église catholique, à la communion des saints, à la rémission des péchés, à la résurrection de la chair, à la vie éternelle. Amen.
3: Notre Père qui es aux cieux, que ton nom soit sanctifié, que ton règne vienne, que ta volonté soit faite sur la terre comme au ciel.
2: Donne-nous aujourd'hui notre pain de ce jour. Pardonne-nous nos offenses, comme nous pardonnons aussi à ceux qui nous ont offensés. Et ne nous laisse pas entrer en tentation, mais délivre-nous du mal.
3: Amen. En l'honneur du Père éternel, notre Créateur, qui vous a élus, je vous salue, Marie pleine de grâce. Le Seigneur est avec vous. Vous êtes bénie entre toutes les femmes, et Jésus, le fruit de vos entrailles, est béni.
2: Sainte Marie, Mère de Dieu, priez pour nous pauvres pécheurs, maintenant et à l'heure de notre mort. Amen.
3: En l'honneur du Verbe de Dieu, notre Sauveur, qui vous a aimé, je vous salue, Marie pleine de grâce. Le Seigneur est avec vous. Vous êtes bénie entre toutes les femmes. Et Jésus, le fruit de vos entrailles, est béni.
2: Sainte Marie, Mère de Dieu, priez pour nous pauvres pécheurs, maintenant et à l'heure de notre mort. Amen.
3: En l'honneur du Saint-Esprit, notre Consolateur, qui vous a sanctifié, je vous salue, Marie pleine de grâce. Le Seigneur est avec vous. Vous êtes bénie entre toutes les femmes. Et Jésus, le fruit de vos entrailles, est béni.
2: Sainte Marie, Mère de Dieu, priez pour nous pauvres pécheurs, maintenant et à l'heure de notre mort. Amen.
3: Gloire au Père, au Fils et au Saint-Esprit,
2: comme il était au commencement, maintenant et toujours, et dans les siècles des siècles. Amen.
4: Premier mystère douloureux, l'agonie. Jésus, à cette heure, souffre une tristesse à en mourir, et personne pour le soutenir. Personne pour veiller avec lui. Prions pour ceux à qui cette charge de veiller sur chacun a été confiée, aux supérieurs de communauté, aux évêques, aux responsables politiques. Que le Christ à Gethsémani soit leur modèle.
3: Notre Père, qui es aux cieux, que ton nom soit sanctifié, que ton règne vienne.
2: Que ta volonté soit faite sur la terre comme au ciel. Donne-nous aujourd'hui notre pain de ce jour. Pardonne-nous nos offenses, comme nous pardonnons aussi à ceux qui nous ont offensés. Et ne nous laisse pas entrer en tentation, mais délivre-nous du mal.
3: Amen. Je vous salue, Marie, pleine de grâce.
2: Le Seigneur est avec vous. Vous êtes bénie entre toutes les femmes, et Jésus, le fruit de vos entrailles, est béni. Sainte Marie, Mère de Dieu, priez pour nous pauvres pécheurs, maintenant et à l'heure de notre mort. Amen.
3: Je vous salue, Marie, pleine de grâce.
2: Le Seigneur est avec vous. Vous êtes bénie entre toutes les femmes, et Jésus, le fruit de vos entrailles, est béni. Sainte Marie, Mère de Dieu, priez pour nous pauvres pécheurs, maintenant et à l'heure de notre mort. Amen. Je vous salue Marie, pleine de grâce. Le Seigneur est avec vous. Vous êtes bénie entre toutes les femmes.
5: et Jésus, le fruit de vos entrailles, est béni. Sainte Marie, Mère de Dieu, priez pour nous pauvres pécheurs, maintenant et à l'heure de notre mort. Amen. Je vous salue Marie, pleine de grâce, le Seigneur est avec vous. Vous êtes bénie entre toutes les femmes, et Jésus, le fruit de vos entrailles, est béni. Sainte Marie, Mère de Dieu, priez pour nous pauvres pécheurs, maintenant et à l'heure de notre mort. Amen. Je vous salue Marie, pleine de grâce. Le Seigneur est avec vous. Vous êtes bénie entre toutes les femmes, et Jésus, le fruit de vos entrailles, est béni. Sainte Marie, Mère de Dieu, priez pour nous pauvres pécheurs, maintenant et à l'heure de notre mort. Amen. Je vous salue Marie, pleine de grâce. Le Seigneur est avec vous. Vous êtes bénie entre toutes les femmes, et Jésus, le fruit de vos entrailles, est béni. Sainte Marie, Mère de Dieu, priez pour nous pauvres pécheurs, maintenant et à l'heure de notre mort. Amen. Je vous salue Marie, pleine de grâce. Le Seigneur est avec vous. Vous êtes bénie entre toutes les femmes, et Jésus, le fruit de vos entrailles, est béni. Sainte Marie, Mère de Dieu, priez pour nous pauvres pécheurs, maintenant et à l'heure de notre mort. Amen. Je vous salue Marie, pleine de grâce. Le Seigneur est avec vous. Vous êtes bénie entre toutes les femmes, et Jésus, le fruit de vos entrailles, est béni. Sainte Marie, Mère de Dieu, priez pour nous pauvres pécheurs, maintenant et à l'heure de notre mort. Amen. Je vous salue Marie, pleine de grâce. Le Seigneur est avec vous. Vous êtes bénie entre toutes les femmes, et Jésus, le fruit de vos entrailles, est béni. Sainte Marie, Mère de Dieu, priez pour nous pauvres pécheurs, maintenant et à l'heure de notre mort. Amen. Je vous salue Marie, pleine de grâce. Le Seigneur est avec vous. Vous êtes bénie entre toutes les femmes, et Jésus, le fruit de vos entrailles, est béni. Sainte Marie, Mère de Dieu, priez pour nous pauvres pécheurs, maintenant et à l'heure de notre mort. Amen.
6: Gloire au Père, au Fils et au Saint-Esprit, comme il était au commencement, maintenant et toujours, et dans les siècles des siècles. Amen.
4: Deuxième mystère douloureux, la flagellation. Jésus est innocent, sa mort est le fruit d'une manœuvre politique, une haine personnelle que lui vouent certains qui manipulent le peuple. Il ne dit rien. C'est cela qui rend les rois de ce monde bouche close. Prions pour les peuples désemparés face à la guerre et l'instabilité, particulièrement pour Haïti et nos frères haïtiens.
7: Notre Père, qui es aux cieux, que ton nom soit sanctifié, que ton règne vienne, que ta volonté soit faite sur la terre comme au ciel. Donne-nous aujourd'hui notre pain de ce jour. Pardonne-nous nos offenses, comme nous pardonnons aussi à ceux qui nous ont offensés. Et ne nous laisse pas entrer en tentation, mais délivre-nous du mal.
8: Amen. Je vous salue, Marie, pleine de grâce.
5: Le Seigneur est avec vous. Vous êtes bénie entre toutes les femmes, et Jésus, le fruit de vos entrailles, est béni. Sainte Marie, Mère de Dieu, priez pour nous pauvres pécheurs, maintenant et à l'heure de notre mort. Amen.
8: Je vous salue, Marie, pleine de grâce.
5: Le Seigneur est avec vous. Vous êtes bénie entre toutes les femmes, et Jésus, le fruit de vos entrailles, est béni. Sainte Marie, Mère de Dieu, priez pour nous pauvres pécheurs, maintenant et à l'heure de notre mort. Amen. Je vous salue Marie, pleine de grâce. Le Seigneur est avec vous. Vous êtes bénie entre toutes les femmes, et Jésus, le fruit de vos entrailles, est béni. Sainte Marie, Mère de Dieu, priez pour nous pauvres pécheurs, maintenant et à l'heure de notre mort. Amen. Je vous salue Marie, pleine de grâce.
9: Le Seigneur est avec vous. Vous êtes bénie entre toutes les femmes. Et Jésus, le fruit de vos entrailles, est béni. Sainte Marie, Mère de Dieu, priez pour nous pauvres pécheurs, maintenant et à l'heure de notre mort. Amen. Je vous salue Marie, pleine de grâce. Le Seigneur est avec vous. Vous êtes bénie entre toutes les femmes. Et Jésus, le fruit de vos entrailles, est béni. Sainte Marie, Mère de Dieu, priez pour nous pauvres pécheurs, maintenant et à l'heure de notre mort. Amen. Je vous salue Marie, pleine de grâce. Le Seigneur est avec vous. Vous êtes bénie entre toutes les femmes. Et Jésus, le fruit de vos entrailles, est béni. Sainte Marie, Mère de Dieu, priez pour nous pauvres pécheurs, maintenant et à l'heure de notre mort. Amen. Je vous salue Marie, pleine de grâce. Le Seigneur est avec vous. Vous êtes bénie entre toutes les femmes. Et Jésus, le fruit de vos entrailles, est béni. Sainte Marie, Mère de Dieu, priez pour nous pauvres pécheurs, maintenant et à l'heure de notre mort. Amen. Je vous salue Marie, pleine de grâce. Le Seigneur est avec vous. Vous êtes bénie entre toutes les femmes. Et Jésus, le fruit de vos entrailles, est béni. Sainte Marie, Mère de Dieu, priez pour nous pauvres pécheurs, maintenant et à l'heure de notre mort. Amen. Je vous salue Marie, pleine de grâce. Le Seigneur est avec vous. Vous êtes bénie entre toutes les femmes. Et Jésus, le fruit de vos entrailles, est béni. Sainte Marie, Mère de Dieu, priez pour nous pauvres pécheurs, maintenant et à l'heure de notre mort. Amen. Je vous salue Marie, pleine de grâce. Le Seigneur est avec vous. Vous êtes bénie entre toutes les femmes. Et Jésus, le fruit de vos entrailles, est béni. Sainte Marie, Mère de Dieu, priez pour nous pauvres pécheurs, maintenant et à l'heure de notre mort. Amen.
6: Gloire au Père, au Fils et au Saint-Esprit, comme il était au commencement, maintenant et toujours, et dans les siècles des siècles. Amen.
4: Troisième mystère douloureux, le couronnement d'épines. Le paradoxe atteint son comble. Jésus, vrai roi, est couronné d'épines et bafoué. Il ne voit pas la royauté de Jésus. C'est en parfaite liberté qu'il a choisi de se conformer à la volonté du Père, nous apprenant ainsi combien de l'obéissance peut jaillir l'eau de la grâce. Prions pour ceux qui refusent d'obéir, de s'en remettre à la volonté du Père, particulièrement pour les membres de la fraternité Saint-Pie-X.
7: Notre Père, qui es aux cieux, que ton nom soit sanctifié, que ton règne vienne, que ta volonté soit faite sur la terre comme au ciel. Donne-nous aujourd'hui notre pain de ce jour. Pardonne-nous nos offenses, comme nous pardonnons aussi à ceux qui nous ont offensés. Et ne nous laisse pas entrer en tentation, mais délivre-nous du mal.
8: Amen. Je vous salue, Marie, pleine de grâce.
9: Le Seigneur est avec vous. Vous êtes bénie entre toutes les femmes. Et Jésus, le fruit de vos entrailles, est béni. Sainte Marie, Mère de Dieu, priez pour nous pauvres pécheurs, maintenant et à l'heure de notre mort. Amen.
6: Je vous salue Marie, pleine de grâce.
9: Le Seigneur est avec vous. Vous êtes bénie entre toutes les femmes. Et Jésus, le fruit de vos entrailles, est béni. Sainte Marie, Mère de Dieu, priez pour nous pauvres pécheurs, maintenant et à l'heure de notre mort. Amen. Je vous salue Marie, pleine de grâce. Le Seigneur est avec vous. Vous êtes bénie entre toutes les femmes. Et Jésus, le fruit de vos entrailles, est béni. Sainte Marie, Mère de Dieu, priez pour nous pauvres pécheurs, maintenant et à l'heure de notre mort. Amen. Je vous salue Marie, pleine de grâce. Le Seigneur est avec vous. vous êtes bénie entre toutes les femmes, et Jésus, le fruit de vos entrailles, est béni. Sainte Marie, Mère de Dieu, priez pour nous pauvres pécheurs, maintenant et à l'heure de notre mort. Amen. Je vous salue Marie, pleine de grâce, le Seigneur est avec vous. Vous êtes bénie entre toutes les femmes, et Jésus, le fruit de vos entrailles, est béni. Sainte Marie, Mère de Dieu, priez pour nous pauvres pécheurs, maintenant et à l'heure de notre mort. Amen. Je vous salue Marie, pleine de grâce, le Seigneur est avec vous. Vous êtes bénie entre toutes les femmes, et Jésus, le fruit de vos entrailles, est béni. Sainte Marie, Mère de Dieu, priez pour nous pauvres pécheurs, maintenant et à l'heure de notre mort. Amen. Je vous salue Marie, pleine de grâce, le Seigneur est avec vous. Vous êtes bénie entre toutes les femmes, et Jésus, le fruit de vos entrailles, est béni. Sainte Marie, Mère de Dieu, priez pour nous pauvres pécheurs, maintenant et à l'heure de notre mort. Amen. Je vous salue Marie, pleine de grâce, le Seigneur est avec vous. Vous êtes bénie entre toutes les femmes, et Jésus, le fruit de vos entrailles, est béni. Sainte Marie, Mère de Dieu, priez pour nous pauvres pécheurs, maintenant et à l'heure de notre mort. Amen. Je vous salue Marie, pleine de grâce, le Seigneur est avec vous. Vous êtes bénie entre toutes les femmes, et Jésus, le fruit de vos entrailles, est béni. Sainte Marie, Mère de Dieu, priez pour nous pauvres pécheurs, maintenant et à l'heure de notre mort. Amen. Je vous salue Marie, pleine de grâce, le Seigneur est avec vous. Vous êtes bénie entre toutes les femmes, et Jésus, le fruit de vos entrailles, est béni. Sainte Marie, Mère de Dieu, priez pour nous pauvres pécheurs, maintenant et à l'heure de notre mort. Amen.
6: Gloire au Père, au Fils et au Saint-Esprit, comme il était au commencement, maintenant et toujours, et dans les siècles des siècles. Amen.
4: Quatrième mystère douloureux, le portement de croix. Jésus est épuisé, il a passé la nuit en prière, puis en procès. Il vient d'être bafoué et flagellé. Il souffre. Chaque pas chargé de cette croix est plus difficile que le précédent. Ses yeux ne fixent que cette colline sur laquelle il mourra bientôt. La fureur de la foule sature ses oreilles d'insultes. Ce vacarme ne s'arrêtera qu'à sa mort, il le sait. Prions pour ceux que les épreuves accablent, qu'ils trouvent leur réconfort dans les plaies du Christ.
7: Notre Père, qui es aux cieux, que ton nom soit sanctifié, que ton règne vienne, que ta volonté soit faite sur la terre comme au ciel. Donne-nous aujourd'hui notre pain de ce jour. Pardonne-nous nos offenses, comme nous pardonnons aussi à ceux qui nous ont offensés. Et ne nous laisse pas entrer en tentation, mais délivre-nous du mal.
3: Amen. Je vous salue, Marie, pleine de grâce.
9: Le Seigneur est avec vous. Vous êtes bénie entre toutes les femmes, et Jésus, le fruit de vos entrailles, est béni. Sainte Marie, Mère de Dieu, priez pour nous pauvres pécheurs, maintenant et à l'heure de notre mort. Amen.
6: Je vous salue Marie, pleine de grâce. Le Seigneur est avec vous. Vous êtes bénie entre toutes les femmes, et Jésus, le fruit de vos entrailles, est béni. Sainte Marie, Mère de Dieu, priez pour nous pauvres pécheurs, maintenant et à l'heure de notre mort. Amen. Je vous salue Marie, pleine de grâce. Le Seigneur est avec vous. Vous êtes bénie entre toutes les femmes, et Jésus, le fruit de vos entrailles, est béni. Sainte Marie, Mère de Dieu, priez pour nous pauvres pécheurs, maintenant et à l'heure de notre mort. Amen. Je vous salue Marie, pleine de grâce. Le Seigneur est avec vous. Vous êtes bénie entre toutes les femmes,
10: et Jésus, le fruit de vos entrailles, est béni. Sainte Marie, Mère de Dieu, priez pour nous pauvres pécheurs, maintenant et à l'heure de notre mort. Amen. Je vous salue Marie, pleine de grâce, le Seigneur est avec vous. Vous êtes bénie entre toutes les femmes, et Jésus, le fruit de vos entrailles, est béni. Sainte Marie, Mère de Dieu, priez pour nous pauvres pécheurs, maintenant et à l'heure de notre mort. Amen. Je vous salue Marie, pleine de grâce, le Seigneur est avec vous. Vous êtes bénie entre toutes les femmes, et Jésus, le fruit de vos entrailles, est béni. Sainte Marie, Mère de Dieu, priez pour nous pauvres pécheurs, maintenant et à l'heure de notre mort. Amen. Je vous salue Marie, pleine de grâce, le Seigneur est avec vous. Vous êtes bénie entre toutes les femmes, et Jésus, le fruit de vos entrailles, est béni. Sainte Marie, Mère de Dieu, priez pour nous pauvres pécheurs, maintenant et à l'heure de notre mort. Amen. Je vous salue Marie, pleine de grâce, le Seigneur est avec vous. Vous êtes bénie entre toutes les femmes, et Jésus, le fruit de vos entrailles, est béni. Sainte Marie, Mère de Dieu, priez pour nous pauvres pécheurs, maintenant et à l'heure de notre mort. Amen. Je vous salue Marie, pleine de grâce, le Seigneur est avec vous. Vous êtes bénie entre toutes les femmes, et Jésus, le fruit de vos entrailles, est béni. Sainte Marie, Mère de Dieu, priez pour nous pauvres pécheurs, maintenant et à l'heure de notre mort. Amen. Je vous salue Marie, pleine de grâce, le Seigneur est avec vous. Vous êtes bénie entre toutes les femmes, et Jésus, le fruit de vos entrailles, est béni. Sainte Marie, Mère de Dieu, priez pour nous pauvres pécheurs, maintenant et à l'heure de notre mort. Amen.
6: Gloire au Père, au Fils et au Saint-Esprit, comme il était au commencement, maintenant et toujours, et dans les siècles des siècles. Amen.
4: Cinquième mystère douloureux, la crucifixion. Jésus remet son esprit. À ses pieds est présent l'embryon de cette Église naissant dans les douleurs de l'enfantement. Ses quelques membres seront bientôt des myriades annonçant sa résurrection. Mais pour l'heure, seule une poignée accepte de regarder l'insoutenable. Prions pour l'Église et particulièrement pour les vocations. Que les jeunes s'engagent et viennent puiser au pied de l'arbre de la croix le sang et l'eau qui nous ont rachetés.
7: Notre Père, qui es aux cieux, que ton nom soit sanctifié, que ton règne vienne, que ta volonté soit faite sur la terre comme au ciel. Donne-nous aujourd'hui notre pain de ce jour. Pardonne-nous nos offenses, comme nous pardonnons aussi à ceux qui nous ont offensés. Et ne nous laisse pas entrer en tentation, mais délivre-nous du mal.
3: Amen. Je vous salue, Marie, pleine de grâce.
10: Le Seigneur est avec vous. Vous êtes bénie entre toutes les femmes, et Jésus, le fruit de vos entrailles, est béni. Sainte Marie, Mère de Dieu, priez pour nous pauvres pécheurs, maintenant et à l'heure de notre mort. Amen.
6: Je vous salue Marie, pleine de grâce. Le Seigneur est avec vous. Vous êtes bénie entre toutes les femmes, et Jésus, le fruit de vos entrailles, est béni. Sainte Marie, Mère de Dieu, priez pour nous pauvres pécheurs, maintenant et à l'heure de notre mort. Amen. Je vous salue Marie, pleine de grâce. Le Seigneur est avec vous. Vous êtes bénie entre toutes les femmes, et Jésus, le fruit de vos entrailles, est béni. Sainte Marie, Mère de Dieu, priez pour nous pauvres pécheurs, maintenant et à l'heure de notre mort. Amen. Je vous salue Marie, pleine de grâce. Le Seigneur est avec vous. Vous êtes bénie entre toutes les femmes, et Jésus, le fruit de vos entrailles, est béni.
11: Sainte Marie, Mère de Dieu, priez pour nous pauvres pécheurs, maintenant et à l'heure de notre mort. Amen. Je vous salue Marie, pleine de grâce. Le Seigneur est avec vous. Vous êtes bénie entre toutes les femmes. Et Jésus, le fruit de vos entrailles, est béni. Sainte Marie, Mère de Dieu, priez pour nous pauvres pécheurs, maintenant et à l'heure de notre mort. Amen. Je vous salue Marie, pleine de grâce. Le Seigneur est avec vous. Vous êtes bénie entre toutes les femmes. Et Jésus, le fruit de vos entrailles, est béni. Sainte Marie, Mère de Dieu, priez pour nous pauvres pécheurs, maintenant et à l'heure de notre mort. Amen. Je vous salue Marie, pleine de grâce. Le Seigneur est avec vous. Vous êtes bénie entre toutes les femmes. Et Jésus, le fruit de vos entrailles, est béni. Sainte Marie, Mère de Dieu, priez pour nous pauvres pécheurs, maintenant et à l'heure de notre mort. Amen. Je vous salue Marie, pleine de grâce. Le Seigneur est avec vous. Vous êtes bénie entre toutes les femmes. Et Jésus, le fruit de vos entrailles, est béni. Sainte Marie, Mère de Dieu, priez pour nous pauvres pécheurs, maintenant et à l'heure de notre mort. Amen. Je vous salue Marie, pleine de grâce. Le Seigneur est avec vous. Vous êtes bénie entre toutes les femmes. Et Jésus, le fruit de vos entrailles, est béni. Sainte Marie, Mère de Dieu, priez pour nous pauvres pécheurs, maintenant et à l'heure de notre mort. Amen. Je vous salue Marie, pleine de grâce. Le Seigneur est avec vous. Vous êtes bénie entre toutes les femmes. Et Jésus, le fruit de vos entrailles, est béni. Sainte Marie, Mère de Dieu, priez pour nous pauvres pécheurs, maintenant et à l'heure de notre mort. Amen.
12: Gloire au Père, au Fils et au Saint-Esprit, comme il était au commencement, maintenant et toujours, et dans les siècles des siècles. Amen.
13: Prière officielle pour la venue du pape Léon XIV en France.
14: Seigneur notre Dieu, toi qui ne cesses de semer en nos cœurs le désir de vivre dans la justice et la paix, nous te rendons grâce pour la visite en France et à l'UNESCO de notre Saint-Père, le pape Léon XIV. Bénis son voyage apostolique. Prépare nos cœurs à l'accueillir avec joie. Donne-nous de recevoir ses paroles avec confiance. Apprends-nous à servir la magnifique humanité que tu as créée. Fortifie notre foi, affermis notre espérance, stimule notre charité. Par l'intercession de Notre-Dame et de tous les saints de France, fais de nous des artisans d'unité pour que le monde ait la vie. Que le voyage apostolique du pape Léon XIV porte des fruits abondants et heureux pour l'Église, notre pays et le monde. Toi, l'auteur de la vie, pour les siècles des siècles. Amen.

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0: Bien bonjour, si vous nous rejoignez sur les ondes de radio arc-en-ciel, et c'est l'heure maintenant de retrouver la une de la presse de ce jour. On démarre avec le quotidien de La Réunion et l'océan Indien de ce mardi. En une, on parle de suicide à La Réunion. Parler peut sauver. Un décès tous les 5 jours, près de 4 hospitalisations quotidiennes après une tentative. Si la mortalité recule, les passages à l'acte progressent. Face à des souffrances qui touchent tous les âges et tous les milieux, la prévention passe d'abord par l'écoute et la parole. La une, c'est aussi mule à Gilot, le parquet frappe fort. On parle aussi en une de moins cher mais moins d'options, les Réunionnais prêts à des sacrifices pour leur voiture. On parle aussi en cette une de Puluen, Saint-Paul, Montpetit-Lou, le clash. On parle aussi de déchets nord et est, 31 millions sur la table. Et je désile pour terminer 2027, tout en grande comore, c'est la question. La une, c'est aussi Réunion la Première qui nous parle de mois du cœur. De 26 Réunionnais ont bénéficié du greffe cardiaque depuis 2023. On parle aussi du projet de loi sur la légitime défense dans les forces de l'ordre, interpelle à La Réunion comme dans l'Hexagone. La une de cette presse aussi, l'info.re, votre opinion, crise du carburant, réorganisez-vous votre journée de travail pour faire des économies. On parle aussi de après le cancer, 15 femmes en rémission se lancent un défi sportif au cœur de Mafate. La une, c'est aussi météo, pour terminer, une matinée ensoleillée avant le retour du mauvais temps à la mi-journée. C'était la une de la presse de ce jour et on poursuit avec la suite du programme.

0: Et on poursuit sur nos ondes avec l'actualité culturelle tout de suite avec Olivier.
1: Musique Réunion, JF Gang in Love, le vendredi 25 septembre au Théâtre des Sables. JF Gang tisse un univers métissé où le souffle ancestral du Maloya s'entrelace aux vibrations du funk, de la soul, du sega et du folk. Des racines profondes de roots, aux accents engagés de Mon Rêve Errance, jusqu'à l'élan solaire de Danson, son dernier opus, il chante la Réunion, ses combats, ses rêves de liberté et ses élans d'amour. Entre récits vibrants et rythmes enivrants, se déploie une célébration du vivant, du partage et de la fraternité. Spectacle danse, Baba Cité, le samedi 26 septembre à la Cité des Arts. Avis aux parents, Baba Cité pose ses poussettes à la Cité des Arts pour une nouvelle édition. Le festival culturel des tout-petits, de la naissance à 6 ans et même un peu avant. Revient avec une programmation d'activités diversifiées, mais surtout adaptées à leurs besoins. Les enfants sont invités à éveiller leurs sens, explorer leur imaginaire et faire leurs premiers pas dans l'univers artistique. Ce rendez-vous est pensé pour que la culture se partage en famille dès le plus jeune âge. Cette année, le festival accueille son premier marché de créateurs pays dédié aux tout-petits. Spectacle danse, Baba Cité, le samedi 26 septembre à la Cité des Arts. Musique, concert Émilie Loiseau, le samedi 26 septembre au CA à Saint-Leu. 20 ans depuis la sortie de L'autre bout du monde, 20 ans à écrire des chansons, à chercher la prochaine pièce du puzzle. Après la grande célébration de cet anniversaire, Émilie Loiseau, pour notre plus grand plaisir, reprend la route, seule, avec son piano tout nu, un peu ovni, pour revisiter quelques titres de ses 6 albums, une parenthèse hors du temps, joyeuse, ensemble, à vivre la tête dans les étoiles du CA. Musique, concert, Émilie Loiseau, le samedi 26 septembre, au CA. Spectacle, humour, mariage, tangaz, le samedi 26 septembre à la salle Gramoun Lélé. Nos deux jeunes amoureux ont décidé de se marier. Alors

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0: Bon appétit si vous êtes à table. Il est 12h15, c'est l'heure de retrouver les informations internationales avec la rédaction de Vatican.

0: Conflit au Moyen-Orient et en Ukraine, climat, défi de l'intelligence artificielle. Ouverture ce mardi du grand sommet diplomatique annuel à New York, l'Assemblée générale des Nations Unies qui débute aujourd'hui pour près d'une semaine bien chargée dans un contexte de remise en question de l'ONU. À la tribune à New York ce mardi, Donald Trump évidemment, mais plus de son, plus d'images pour le président américain en réaction à un bannissement de médias de la Maison-Blanche. Les chaînes de télévision états-uniennes font front contre son locataire. Dans cette édition, nous irons en Éthiopie où cette parti d'opposition s'allie contre le gouvernement. Et puis au Liban, où les autorités tentent de répondre aux besoins urgents de reloger les déplacés libanais dans le sud. De premières maisons préfabriquées ont été installées hier. Et puis la France s'apprête à recevoir la visite de Léon XIV dans 3 jours. Mais quelle France? Le pays est-il encore catholique? Comment se recompose le visage de cette France? Et qui sont les croyants qui accueilleront le pape à Paris, Lourdes et Metz? Éclairage historique sur ces mutations dans notre dossier du jour à la fin de ce journal.
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0: Bonjour à toutes et à tous. Ils sont plus de 130 pays représentés ce mardi dans le Palais de Verre à New York. L'Assemblée générale des Nations unies démarre ce matin pour 5 jours de prise de parole et d'échanges autour des enjeux actuels, les conflits dans le monde, mais aussi la question de l'intelligence artificielle. Aux côtés de Donald Trump et de nombreux leaders européens, le président chinois sera présent, tout comme le premier ministre israélien. Le Saint-Siège y est aussi représenté par son secrétaire d'État, le cardinal Pietro Parolin. Une délégation iranienne est bien arrivée également aujourd'hui. Après que les États-Unis ont finalement délivré certains visas, des laissez-passer refusés en revanche pour les représentants palestiniens. Un sommet international qui se tient dans un contexte tendu, alors que l'ONU ne semble jamais avoir été autant remise en cause. Les précisions de notre correspondant Édouard Maille.
2: À commencer par le rejet croissant dans le monde du multilatéralisme pourtant promu par les Nations Unies. L'organisation internationale semble de moins en moins puissante avec un conseil de sécurité verrouillé entre les États-Unis, la Chine et la Russie. Et l'ONU fait l'objet de critiques grandissantes, y compris de la part de Donald Trump. Les discours prévus par les dirigeants devraient donc présenter des visions opposées de l'avenir de l'ONU et dans les priorités fixées par l'ONU, elle reconnaît une érosion de la confiance. Face aux nombreux conflits en cours, la guerre en Ukraine, au Soudan, en Iran et la situation en Palestine, l'ONU semble incapable d'y répondre, ce qui renforce les critiques à son encontre. Mais ce sommet pourrait tout de même servir à faire avancer certains dossiers. Donald Trump a dit sur Fox News qu'il était ouvert à rencontrer le président iranien et il doit aussi rencontrer le président ukrainien Volodymyr Zelensky. À Atlanta, Edouard Maille pour Radio Vatican.
0: C'est aussi dans les couloirs et en dehors des réunions que se jouent les relations internationales. De nombreuses rencontres bilatérales se tiendront toute la semaine en marge de l'Assemblée générale de l'ONU. Hier soir déjà, le président français et le président américain ont échangé en tête à tête. Discussion notamment au sujet de l'envolée des prix du pétrole, conséquence des conflits au Moyen-Orient. Emmanuel Macron dit avoir présenté des solutions pour sécuriser le transit des porte-containers dans le détroit d'Ormuz. À l'agenda aussi, le soutien occidental à l'Ukraine et une proposition de trêve énergétique à l'approche de l'hiver. Alors que les frappes se sont intensifiées des deux côtés sur les installations électriques et pétrolières, le président Volodymyr Zelensky doit rencontrer dès aujourd'hui son homologue américain. Donald Trump, qui continue par ailleurs de creuser le fossé avec les principaux médias américains. Vendredi dernier, le président américain a décidé d'empêcher les accès de CNN et de MS Now à la Maison-Blanche. Interdiction avec effet immédiat, appliquée aussi aux médias en ligne Politico. Tous sont accusés d'avoir accumulé des couvertures défavorables. La riposte s'organise donc, Olivier Bonnel. En solidarité, de nombreuses chaînes et des journaux font bloc pour protester contre cette censure de Donald Trump.
3: Oui, hier, 4 chaînes du pool télévisé de la Maison-Blanche, CBS, ABC, NBC, Fox News, ont décidé de cesser leur participation à ce dispositif qui permet de filmer les images officielles du président pour tous les autres médias. Une manifestation de solidarité inédite. Inédite car même la dernière citée, Fox News, pourtant très conservatrice et favorable au président américain, se range aux côtés de ses confrères. Même chose pour les photographes qui ont retardé hier soir jusqu'à minuit la diffusion de leurs clichés en signe de solidarité. C'est le cas de l'agence France Presse par exemple. CNN qui devait couvrir hier le déplacement de Donald Trump à New York à l'occasion de l'Assemblée des Nations Unies, vous l'avez dit, mais aucune image n'a donc été tournée. Ce n'est pas le premier bras de fer entre le chef de la Maison Blanche et les médias qui ne sont pas à ses yeux objectifs et qu'il accuse même de menacer la sécurité nationale sans dire pourquoi. Il y a quelques mois, Donald Trump avait banni la grande agence AP de la Maison Blanche. Celle-ci refusant de renommer Golfe d'Amérique le Golfe du Mexique. Mais cette nouvelle passe d'armes intervient dans un moment où le président américain est en mauvaise posture. Sa guerre en Iran s'enlise, ses électeurs voient le prix exploser à la pompe et les élections de mi-mandat début novembre commencent à sérieusement inquiéter le camp républicain. En attendant, CNN et les autres médias bannis ont décidé de porter plainte et dénoncent une atteinte directe au premier amendement de la Constitution qui garantit, vous le savez, la liberté de la presse.
0: Merci Olivier Bonnel. Pendant ce temps, le Moyen-Orient continue de s'embraser. Ce matin, les rebelles houthis ont dénoncé de nouvelles frappes de la coalition saoudienne. C'est la ville de Moha sur la mer Rouge qui aurait été visée au Yémen, faisant 6 victimes civiles. Une zone désormais sous contrôle des combattants pro-iraniens. Des frappes au moment où Paris et Londres se sont montrés prêts à apporter une aide, mais limitée, à Riyad. Ce mardi, le G7 a exprimé sa solidarité avec les gouvernements du Yémen et d'Arabie Saoudite face à ces attaques sans précédent sur leur territoire. Dans le sud du Liban, Tsahal poursuit ses incursions, une série de tirs et les incursions israéliennes qui se sont multipliées ces dernières heures, notamment au nord du fleuve Litani où l'armée continue de se déployer. C'est là que quelques premiers préfabriqués ont été acheminés ce lundi, des habitations pour reloger les Libanais déplacés par les destructions de l'armée israélienne contre le Hezbollah. Les précisions de Paul Khalife.
4: 9 unités préfabriquées ont été installées lundi dans le village de Zawtar el-Gharbiyeh, l'une des zones pilotes où l'armée libanaise s'est déployée il y a plusieurs semaines dans le cadre d'un accord conclu entre le Liban et Israël. Ce n'est pas la première fois que ce type de logement est déployé au Liban Sud. Après le cessez-le-feu qui a mis un terme à la guerre de 2023-2024, l'armée israélienne avait détruit des dizaines de maisons préfabriquées au prétexte qu'elles avaient été fournies et installées par une association proche du Hezbollah. Mais cette fois, le projet jouit de la couverture des autorités officielles. C'est le Premier ministre Nawaf Salam qui avait annoncé en juillet l'installation de structures préfabriquées pour encourager les déplacés du Sud à regagner leur village. L'initiative lancée lundi reste cependant bien en deçà des besoins réels. Dans la seule localité de Zawtar el-Gharbiyeh, 200 unités préfabriquées devraient être déployées pour loger les familles dont les maisons ont été détruites. Pour l'ensemble du Liban Sud, les besoins s'élèvent à des dizaines de milliers de structures. Une vingtaine de villages ont été rayés de la carte par l'armée israélienne et une quarantaine très sérieusement détruits. Selon les agences des Nations Unies, quelques 330 000 personnes ne peuvent pas regagner leur logement endommagé. Paul Khalife, Beyrouth, RFI pour Radio Vatican.
0: Et à Gaza, l'espoir d'un retour à la normalité pour les écoliers. L'école de la Sainte Famille va rouvrir ses portes aujourd'hui. Plus de 1000 écoliers sont attendus contre 3000 avant la guerre. Depuis le 7 octobre, quelques 20 000 enfants ont perdu la vie dans ces conflits. Demain, le nom de 300 d'entre eux sera lu à Rome par des prêtres le long de la Via della Conciliazione qui remonte du Tibre jusqu'au Vatican. Sur le continent africain maintenant, en Éthiopie, la rébellion qui gronde à travers le pays a pris un nouveau virage ces derniers jours. 7 forces d'opposition ont annoncé former une alliance destinée à renverser le gouvernement du Premier ministre Abiy Ahmed. Plus de détails avec Augustine Passy.
5: Les autorités fédérales ne prennent pas à la légère la menace de l'alliance des forces éthiopiennes pour la survie. Au lendemain de l'annonce de cette nouvelle coalition sur Tigray TV, la chaîne tigréenne a été suspendue. L'Alliance pour la survie regroupe pourtant des partis politiques et des groupes armés aux aspirations hétéroclites. Certains se sont même battus les uns contre les autres ces dernières années, comme le Front de libération du peuple du Tigré et les FANO, ces miliciens venus de la région voisine de l'Amara, qui se sont rangés du côté de l'armée fédérale pendant la guerre au Tigré. Outre le renversement du gouvernement d'Abiy Ahmed, les objectifs de l'Alliance demeurent pour l'heure assez larges, puisqu'il s'agit, je cite, « de garantir la survie des peuples ou encore de mettre fin à toutes les guerres ». L'officialisation de ce regroupement intervient après des mois de tractations au sein d'une alliance informelle baptisée Timdo, qui est née du rapprochement entre l'Érythrée et le Front de libération du peuple du Tigré, alors même qu'Asmara avait elle aussi combattu dans le camp de l'armée fédérale entre 2020 et 2022. Augustine Passy pour Radio Vatican.
0: <t'-> Dans notre dossier aujourd'hui, le pape qui se rend en France à la fin de la semaine. Cinquième voyage apostolique de Léon XIV qui passera par Paris, l'UNESCO, Lourdes et Metz. Une visite dans un pays où la scène religieuse est en cours de recomposition. L'islam, le protestantisme et le catholicisme s'y rééquilibrent un peu. Peu à peu en tout cas, tout en restant aujourd'hui dominé par ceux qui se déclarent sans religion. Un contexte actuel qui est bien différent de celui qui s'imposait depuis la fin du XVIIe siècle où le catholicisme y était largement majoritaire. Si la déchristianisation de la France a commencé avant la Révolution, son effondrement est plus récent, il remonte aux années 60. C'est ce que nous explique Guillaume Cuchet, professeur d'histoire à Paris 1, auteur de l'ouvrage « Le catholicisme a-t-il encore un avenir en France ?» Nous lui avons demandé si la fille aînée de l'Église qui s'apprête à accueillir Léon XIV est encore un pays catholique.
6: Une des dernières enquêtes montrait que parmi les 18-59 ans, on était autour de 25% de taux de déclaration de catholicisme, donc un quart seulement des Français. Donc si c'est ça, le être catholique, un pays où la majorité de la population est catholique, la France ne l'est plus. En revanche, elle a un très long et riche passé catholique qui se traduit y compris dans son patrimoine. On l'a vu quand Notre-Dame de Paris a flambé en 2019 à l'émotion que ça a suscité, un certain attachement aussi à cette culture catholique. Il en reste beaucoup malgré tout, il reste un milieu catholique très vivant, très dynamique, qui essaie de réinventer au fond son rapport à ce patrimoine.
7: Est-ce qu'on peut essayer de faire une sociologie des catholiques aujourd'hui en France ?
6: Moi j'ai l'habitude de dire que le catholicisme français a une espèce de sociologie en U avec une barre de droite constituée de milieux un peu privilégiés, bourgeois qui se tient bien, qui est assez dynamique, une barre de gauche constituée de l'immigration chrétienne extra-européenne qui est dynamique elle aussi dans les banlieues des grandes villes, et puis une base qui est le gros de la société française, des classes moyennes, populaires, blanches, qui elle est très sous-représentée. Donc la sociologie du catholicisme français est un peu déséquilibrée pour ce qui est des milieux sociaux.
7: Les catholiques sont moins nombreux que les non-croyants déclarés, ils sont minoritaires mais semblent plus engagés qu'il y a encore quelques années seulement. Comment est-ce qu'on explique cette évolution ?
6: Alors, c'est peut-être un revers du devenir minoritaire, précisément. Quand vous êtes minoritaire, votre identité ne va plus de soi, elle est plus distinctive. Et donc, si vous avez l'intention d'y persister, vous l'assumez davantage. Il y a peut-être aussi un autre facteur qui a joué, qui est que les courants plus identitaires, plus conservateurs, ont plutôt mieux tiré leur épingle du jeu que ceux qui avaient joué, au contraire, la carte plus de la dispersion dans la société globale. Et donc, qui se font entendre davantage aujourd'hui. Et les deux combinés, à mon avis, contribuent à expliquer ça.
7: Le nombre de baptêmes a considérablement baissé. En revanche, on assiste à une hausse du nombre des catéchumènes. Qu'est-ce qui explique ce réveil de la foi ?
6: La question de l'islam est très importante. La question du rapport à l'islam joue de façon double, à mon avis, à la fois une quête identitaire, une réaction identitaire chez certains, je dirais dans les milieux plus conservateurs, mais pas seulement. Il y a aussi une sorte d'imitation de la ferveur de l'islam dans la jeunesse, de la part de gens qui n'en ont pas peur, qui vivent au contact de leurs contemporains musulmans. Le succès, par exemple, du mercredi des cendres, on a pu présenter comme le ramadan des cathos, fait plutôt partie de cette logique-là. La deuxième question, à mon avis, c'est l'importance de l'immigration extra-européenne chrétienne. Cette église des cités dont on parle beaucoup, on parle aussi de créolisation du catholicisme français, là, il y a vraiment un pôle dynamique, et ça joue et en plus, ça renouvelle l'image de l'église.
7: Vous évoquez aussi l'importance des réseaux sociaux, notamment auprès des jeunes.
6: Je pense qu'en France, on est, par rapport au grand décrochage des années 60-70, à la troisième génération, et qu'il y a beaucoup de gens dans les familles qui n'ont pas de passé religieux, mais qui n'ont pas non plus d'hostilité, même si la crise des abus sexuels, finalement, plaque aussi sur l'Église de France une sorte de visage de fer très répulsif. Mais il y a quand même dans les familles une sorte, au fond, d'indifférence ou de sympathie spontanée qui peut jouer au bénéfice du catholicisme. La troisième génération revient, peut revenir en quelque sorte, et je pense que ça joue pas mal dans le gros de la société française, pour expliquer un mouvement qui, somme toute, reste limité quand même. Certes, il y a 3 ou 4 fois plus de catéchumènes aujourd'hui qu'il y a 5 ans, mais enfin, ça ne compense pas du tout l'ampleur du décrochage, du taux de baptême des enfants. Si vous voulez, on récupère 5% du marché qu'on a perdu, pour parler vulgairement. Donc, ça reste un phénomène limité, mais réel, et dont nul ne peut dire à ce stade combien de temps il va durer et jusqu'où il va monter.
0: Le voyage du pape en France à la une de notre dossier ce matin. D'ici le début de ce voyage et pendant du 25 au 28 septembre, vous pouvez retrouver dans tous nos journaux du matin nos dossiers consacrés à ce cinquième voyage apostolique en France. Tous les événements qui se dérouleront pour le pape Léon XIV en France seront commentés en français, à suivre sur nos réseaux sociaux et sur notre site internet, bien sûr. Interrogé donc ce matin par Marie Duhamel, l'historien Guillaume Cuchet, professeur à Paris 1 et auteur de l'ouvrage « Le catholicisme a-t-il encore un avenir en France ?», était l'invité de Radio Vatican. Entretien à retrouver aussi sur notre site internet.

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Bonjour chers amis auditrices et auditeurs. J'intitule l'émission d'aujourd'hui « Dieu est humain ». Vous êtes peut-être surpris par ce titre. Eh bien, écoutez les quelques remarques qui suivent. La chronique de Marc. Ne t'évade pas au ciel, car le Verbe s'est fait chair. Le Dieu tout-puissant du ciel devenant chair humaine. Qui aurait pu inventer ça? Et l'évangéliste Jean écrit « Il a habité parmi nous et les siens ne l'ont pas reconnu ». Oui, il est né dans la nuit dans une famille pauvre parmi les pauvres bergers. Il a vécu 30 ans sans rien dire, que temps perdu à vue humaine, sauf une fugue comme une crise d'adolescence à Jérusalem. Il a eu des disciples pendant environ 2 ou 3 ans, puis il est mort abandonné de presque tous et dénoncé par les pouvoirs religieux et politiques de l'époque. Et Jésus dira « Qui m'a vu, a vu le Père ». Voilà comment Dieu se fait humain. Dieu, c'est du pain. Quand il faut manger du pain et boire du vin, pour communier à Jésus. On lit dans la première lettre de Saint Jean, si quelqu'un dit « j'aime Dieu » alors qu'il a de la haine contre son frère, c'est un menteur. En effet, celui qui n'aime pas son frère qu'il voit est incapable d'aimer Dieu qu'il ne voit pas. Il n'y a pas de rencontre de Dieu en dehors de l'amour humain. L'ange de la résurrection dit aux disciples « pourquoi restez-vous là à regarder le ciel ? Actes chapitre 1, verset 11. Allez annoncer à mes frères qu'ils doivent se rendre en Galilée, c'est là qu'ils me verront. Matthieu 28, 10. La Galilée, carrefour des nations, le lieu de vie des hommes et le lieu de la vie sociale. Le jour de l'ascension, les apôtres voient Jésus s'élever au ciel. Alors vous me direz, il s'en va. Mais il vient de leur dire, et moi je suis avec vous tous les jours jusqu'à la fin du monde. Alors il est là ou il n'est pas là? Où le reconnaître? Eh bien, j'avais faim, vous m'avez donné à manger, j'avais soif, vous m'avez donné à boire, vous connaissez tout le texte. Ce que vous avez fait à l'un de ces plus petits de mes frères, c'est à moi que vous l'avez fait. C'est dans ces actes du quotidien de solidarité qu'on rencontre Jésus. Dieu est humain. Sans le pain et le vin, sans les fruits de la terre et du travail des hommes, comme dit la liturgie, il n'y a pas d'Eucharistie possible. Quand 2 ou 3 sont réunis en mon nom, je suis là au milieu d'eux. Matthieu 18, 20. Autrement dit, nous rendons présent le Christ par notre rassemblement.

Donc je disais, ne t'évade pas au ciel. Et pourtant, nous prions toujours en disant, Notre Père qui es aux cieux. Vous pourriez donc contester ce que j'écris en me rétorquant que la prière des chrétiens, donnée par Jésus lui-même, commence ainsi, Notre Père qui es aux cieux. Alors je vous invite à décortiquer cette phrase, quelle phrase fantastique. Père, en hébreu, Abba, terme très familier et familial qui signifie petit papa. Je ne suis pas sûr que beaucoup d'entre vous considèrent Dieu comme leur petit papa. Notre Père. Donc notre petit papa. Spontanément, les humains ont peur de Dieu. Qui aurait osé appeler Dieu petit papa? Vous me direz que vous êtes d'accord, mais que quand même, ce Notre Père, il est aux cieux, dit la prière. Dieu Tout-Puissant, Créateur du ciel et de la terre, notre petit papa toujours près de nous, mais aujourd'hui il est aux cieux. Alors qu'est-ce que les cieux dans la Bible, dans la culture religieuse de l'époque de Jésus? Les cieux représentent le lieu où Dieu réside. Mais où Dieu réside-t-il? Si nous voulons comprendre la Bible, il nous faut quitter nos distinctions habituelles entre la terre sur laquelle nous marchons et le ciel au-dessus des nuages. Pour nous y aider, Sophie Adnaud, qui est actuellement dans la station spatiale, elle est sur la terre ou elle est au ciel? Vous voyez, ça se complique déjà un peu. Dans l'expression biblique les cieux, le pluriel est utilisé pour signifier la grandeur infinie de Dieu et sa présence dans la création dans son ensemble. Parfois, la Bible utilise le terme cieux pour englober toutes les réalités physiques et spirituelles comme une unité. Dans le Nouveau Testament, le ciel se dit Ouranos en grec. Ce mot est souvent utilisé pour parler du royaume des cieux, le lieu où Dieu règne en majesté. Et Jésus dit dans l'Évangile, Voici que le règne de Dieu est au milieu de vous. Luc 17, 21. Et puis les béatitudes. Heureux ceux qui sont persécutés pour la justice. Car le royaume des cieux est à eux. Ils y sont déjà dans le royaume des cieux, ceux qui sont persécutés pour la justice. Heureux les cœurs purs, car ils verront Dieu. Tout ça, c'est en Matthieu 5. Pour écrire tout cela, j'ai fait appel à mes souvenirs de formation biblique, mais j'ai aussi consulté un article scientifique de théologie biblique dont vous trouverez la référence sur mon site internet à l'article de ce jour. Enfin, je termine avec une citation de Jacques Prévert dans son poème Pater Noster. Notre Père qui êtes aux cieux, restez-y, dit Jacques Prévert. Jacques Prévert ne fait qu'exprimer les fausses croyances de beaucoup d'êtres humains et même de beaucoup de chrétiens qui voient Dieu très loin et se croient même souvent abandonnés de lui ou punis par lui. Jacques Prévert a bien raison de vouloir rester sur la terre, avec ses beautés et ses horreurs qu'il décrit dans son poème. Mais Jacques Prévert ne savait pas en l'écrivant que Dieu n'est pas là-haut au ciel, mais que le vrai Dieu se trouve dans ses beautés, dans ses horreurs et au cœur de l'être humain, quel que soit cet être humain. Alors, chers amis, pourquoi restez-vous là à regarder le ciel? Des chants qui nous parlent. Le chant d'aujourd'hui est un chant de Noël Colombier, Entre nos mains tu es le pain. Ce chant dit tellement la manière dont nos mains rendent Dieu présent. Écoutez.

l'abécédaire du bien vivre dans le monde tel qu'il est. La posture que je vous propose cette semaine, le mot que je vous propose de vivre, c'est tout simplement humain. Humain starisé ou humilié, terrien, terreux, défendant son territoire, plutôt qu'opposer petitesse et grandeur, regardons l'homme. Homme, humain, humilité, humour, tous ces mots ont la même racine, issus du mot humus en latin, la terre. Je choisis d'être humain, terrien et terreux comme l'humus, homme debout, les pieds sur terre et la tête au ciel et au soleil. Je choisis d'être humain parmi les humains, comme les doigts ne forment qu'une seule main, articulant solitaire et solidaire, autonome, relié en harmonie. Je choisis d'être humble, ni vantard, ni méprisant, ni écrasé, ni humilié. Homme debout, enraciné sans ramper. Humain alliant l'humilité et l'humour. Je choisis l'humour, ce condensé d'humilité et d'âme.

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6: Et c'est parti pour la voie est libre, et comme tous les mardis, avec qui? Eh bien avec Nicoletta, qu'on est très heureux d'accueillir chaque mardi dans ce studio. Nicoletta qui vient avec des anecdotes à chaque fois souvent croustillantes, en tout cas très sensibles, avec beaucoup d'émotions. Et puis Nicoletta qui va nous raconter également son église préférée, ses églises préférées, et puis quelques rendez-vous culture. Bonjour chère Nicoletta.
7: Bravo.
6: Bonjour.
7: Bonjour et bonjour à tous.
6: Vous allez bien?
7: Moi je vais très bien, ça va, oui.
6: On parlait il y a quelques instants, vous avez peut-être entendu de Céline Dion.
7: Oh la pauvre.
6: C'est pourquoi
7: pauvre?
6: La pauvre?
7: Ben, parce qu'elle est malade, je la plains beaucoup.
6: Oui.
7: Je la plains beaucoup, elle doit souffrir quand même. C'est une maladie, ça m'a l'air d'être une maladie terrible. Mais c'est tellement donné cette femme.
6: Ouais.
7: Elle a été jusqu'au boutisme. Mmh. Moi j'ai vu des...
6: Une résilience.
7: Ben, non, mais c'est vraiment une femme extraordinaire. Mmh. Et dans le talent, et dans la personnalité... Moi, elle me bluffe, hein. C'est une grande bonne femme, c'est une grande.
6: Et une voix aussi.
7: Oh, elle a une voix extraordinaire.
6: Vous l'avez rencontrée, vous avez déjà chanté avec elle.
7: Quand elle était très très jeune,
6: ah, oui.
7: Ouais, dans les coulisses d'une télévision, mais il y a 30 ans au moins, je ne l'ai jamais revue.
6: Nicoletta, merci d'être avec nous, c'est toujours sympa le mardi de se retrouver.
7: Mais c'est moi qui suis contente, je suis ravie de partager ce moment avec vous.
6: C'est notre petit rendez-vous ensemble.
7: Oui, c'est sympathique.
6: C'est très sympa. Avez-vous passé une belle semaine?
7: J'ai passé une bonne semaine, je me suis remise à marcher.
6: Oui.
7: Voilà, je fais 6 000, 7 000 pas.
6: Oui.
7: Sauf hier, j'en ai fait que la moitié, 4 000. Et puis je dois dire que sans mon chien, eh ben c'est moins pratique. Ouais. Alors je change des itinéraires autour de mon quartier. Là, oh, j'en ai fait un très beau, c'est pour ça que j'ai fait des bons pas avant-hier. Je suis allée au Parc des Poètes.
6: À Paris.
7: Porte d'Auteuil, j'habite à côté. Et là, c'est très joli. Chaque arbre a sa désignation. Il y a plein de fleurs en ce moment. Mmh. Il y a plein de familles, leurs enfants. C'est grand. J'étais jusqu'au Cerf d'Auteuil. J'ai refait le tour. Ah, c'était extra.
6: C'est sympa.
7: J'avais l'impression d'être ailleurs, dans ce parc merveilleux. Voilà, et puis on respire, ça fait du bien.
6: Mais ce petit chien, il vous manque beaucoup?
7: Je suis malade.
6: Mais vous voulez pas en reprendre un?
7: Mais j'ai pas le temps, mais on trouve pas de refuge près de Paris.
6: Ah oui.
7: Faut que j'aille. Ou alors, je vais bien en adopter un, mais il y a pas de petits chiens adoptés. Oh. Ils ont des gros chiens dans les refuges.
6: Parce que vous voulez aller dans un refuge pour vous, pour les sortir?
7: Non,
6: de...
7: moi je suis marraine de refuge.
6: Marraine.
7: Je connais bien le problème. Mais je fais par exemple des journées d'adoption.
6: Oui.
7: Je viens pour les aider. Et puis je suis, comme nous disons, partie civile. L'association que je défends, elle peut se porter partie civile. On fait des tas de choses.
6: Elle s'appelle comment cette association? On peut la mettre en avant ou pas?
7: Oui, oui, elle s'appelle Christophe. C'est le nom du jeune homme. Moi, je dis bonjour Christophe, au revoir Christophe. Mais je vous le dirai.
6: Donc pour les animaux, oui.
7: Je vous le dirai la prochaine fois. Hein?
6: Bon. Ah ben, j'espère.
7: Voilà.
6: Oui, j'espère. Les amis de Christophe, non, c'est pas ça? Non, je peux me
7: non,
6: tromper.
7: Non.
6: Bon. Nicoletta est avec nous, comme chaque mardi, sur RCF Notre-Dame. Et vous pouvez venir discuter à l'antenne avec elle, lui poser toutes vos questions. Peut-être que vous l'avez vue en concert, dans les églises notamment. Pour faire du gospel, vous nous appelez au 01 56.
7: Je ne fais pas que du gospel.
6: Pas que du
7: c'est
6: gospel.
7: Moitié français, des chansons françaises qui font partie de mon répertoire. Et je fais Quand on a que l'amour de Jacques Brel.
6: Ouais.
7: Je fais Concerto sur la liberté, des chansons dignes, hein,
6: ouais,
7: qui parlent de l'amour universel. Je fais l'Ave Maria de Gounod. Et après, je passe au gospel. Et ça se chante
6: en
7: américain. Voilà.
6: En tout cas, vous venez à l'antenne au 01 56 56 44 44. 01 56 56 44 44. Alors, Nicoletta, forcément, on peut vous voir dans des églises. Et vous allez reprendre une tournée à partir de fin octobre.
7: Ouais, novembre.
6: Ouais, ça va être sympa, ça.
7: Oh, je suis ravie.
6: Ouais, c'est vrai. Vous avez hâte ou pas?
7: Ah oui, mais moi, je suis contente de partir parce que j'aime les gens avec lesquels je travaille. Ils sont... J'ai été répété la dimanche chez mon batteur, parce que pour mon récital normal, entre guillemets, on va faire une formule différente. Et la choriste, sa femme, Claudia, qui a une voix merveilleuse, elle va doubler ma voix dans des harmoniques. Pour faire Maravilla, pour Mamie Blue, il y a des chœurs. Et elle a un appareil qui, elle appuie sur une pédale, c'est fou la technique, elle joue de la guitare, et ça fait plusieurs harmonies de chœur. Oui. C'est génial, je me suis vraiment régalé. On a passé un bon dimanche.
6: Vous allez être à Annecy le 12 novembre.
7: Oui, Annecy, où j'étais au collège, à l'église Sainte-Bernadette. J'y ai chanté plusieurs fois. Et je vais être à Thonon-les-Bains, mais c'est complet.
6: C'est complet.
7: Bah. Ah oui, je chante dans ma ville natale, à la basilique Saint-Hippolyte.
6: Il y aura également Lons-le-Saunier, dans l'église des Cordeliers, à Croix également. C'est dans le nord, Croix
7: Pardon
6: Croix, c'est dans le nord, c'est à côté de Lille.
7: Oui, après j'attaque le nord.
6: Ah oui, vous attaquez.
7: Je finis par Lons-le-Saunier, la région Rhône-Alpes, et j'attaque le nord.
6: Et puis, on peut retrouver tout ça, de toute façon, sur Internet pour acheter vos places.
7: Bien sûr, voilà. Bien sûr.
6: Vous n'avez pas Instagram, vous, Nicoletta, si ?
7: C'est quoi Instagram ?
6: Ah, oui. Instagram.
7: Ah oui, je regarde ce que les copains écrivent. Mais moi, je manipule absolument pas. J'ai horreur de ça.
6: Ouais.
7: Non.
6: Les réseaux, ce n'est pas trop votre
7: truc. Ce n'est pas de ma génération. Par contre, j'écoute, je regarde, ça m'amuse. Mais il y a quelqu'un qui s'occupe de ça très, très bien, qui passe des annonces de mes spectacles et aussi des comptes rendus des spectacles,
6: des vidéos, photos.
7: C'est tout. On parle de mon métier. Moi, je ne sais même pas faire un message. Je me mélange les doigts.
6: Les SMS, les...
7: Ah, mais j'y fais même pas. Moi, je parle. Allô,
6: vous faites les appels, parce qu'on s'est appelé hier, quand même.
7: Moi, j'appelle. Ouais. Non. Voilà.
6: C'est déjà pas mal.
7: Oui, je suis de la vieille France.
6: Moi, ça me fait plaisir quand je vois un appel. Nicoletta, c'est super, on va pouvoir préparer.
7: Je ne sais pas servir des claviers, tout ça. Je ne sais pas.
6: C'est pas grave.
7: Non, puis je trouve que c'est un ramassis, que ce soit TikTok, que ce soit Facebook, que ce soit X, que ce soit Instagram, c'est n'importe quoi.
6: Ah ben ça, c'est votre avis, Nicoletta.
7: Ah oui, mais c'est quand même un peu le ramassis des gens qui n'ont rien d'autre à faire.
6: Oh. Alors là, radical.
7: Je l'ai beaucoup de méchanceté. Ouais. Je regarde quand même, et je trouve qu'ils ont des réactions, les gens. Peut-être que c'est parce que
6: parfois,
7: sous couvert de l'incognito, on les voit pas. Ils écrivent des débilités. Écoutez, et déjà qu'ils apprennent à écrire français.
6: Oh là là,
7: Ah oui, il y a beaucoup de fautes d'orthographe.
6: Oui, mais il n'y a pas que ça. Il y a aussi, quand même des choses sympas à voir.
7: J'ai trouvé que c'était merveilleux. Oui. Par exemple, pour Céline, j'ai vu ils ont été merveilleux. C'est des mots encourageants, c'est du plaisir qu'ils ont eu. Ils étaient contents de le retrouver. Ça fait plaisir quand même. Mais bien sûr, il y a des bonbonniments aussi. Mais je reproche que ça ouvre des portes, les réseaux sociaux, à certaines choses qui sont désagréables.
6: Mais il y a des limites, évidemment.
7: Voilà, c'est ça que je veux dire.
6: Absolument. Nicoletta, vous avez chanté une fois dans un lieu qui vous a particulièrement marqué.
7: Oh là là, oui.
6: C'est la cathédrale d'Albi.
7: C'est la cathédrale Sainte-Cécile d'Albi.
6: Oui.
7: Et c'est la plus grande cathédrale d'Europe en briques. Oui. Elle est toute rose. Quand on arrive, elle est immense. Elle fait 113 mètres de long. C'est magnifique. Et elle a une particularité. Elle est peinte. Il y a de la peinture qui couvre ces murs de partout. Ce sont des peintres... pas du Moyen-Âge, c'est des peintres de la Renaissance qui ont fait tout ça. Il y a des dorures, il y a des couleurs extraordinaires, il y a des scènes de la vie quotidienne, il y a des animaux, il y a des personnages, il y a du trompe-l'œil. Il faudrait que j'y retourne, parce que c'est pas en une journée qu'on comprend tout ce qui se passe. En plus, il y a une église pour les chouanouanes dans la cathédrale. Ils ont mis 200 ans pour la construire.
6: Ah, c'est énorme.
7: Ils l'ont construit... la fin du siècle.
6: Entre 1282 et 1480.
7: Oh là là, vous connaissez votre histoire.
6: Mais je travaille.
7: Il y a une chose qui m'a ébloui. Il y a un pourtour autour du chœur, une promenade. Il y a 200 statues. Alors, si tu t'arrêtes à chacune, on voit le moindre pli de peau, mais le boulot, mais le travail que tous ces artistes ont fait. Moi, je suis très, très reconnaissante du travail des artistes. Ça me touche. Ouais. Et après, il y a une chapelle dans la cathédrale, sur la gauche. C'est trop beau. Il y a des stalles, c'est-à-dire des endroits où les gens s'assoient, en marbre blanc de Carrare. C'est la chapelle des chanoines. Mais c'est ça, extraordinaire, c'est d'une beauté.
6: Et puis il y a des colonnes qui sont impressionnantes.
7: Elle fait 30 mètres de plafond, c'est très haut, la voûte est très haute, et le clocher il fait 78 mètres, ça j'ai retenu, 78
6: mètres. Là aussi, quand vous avez...
7: Alors quand on chante dans ce genre d'endroit...
6: De toute façon, vous prenez mes questions, Nicoletta.
7: Non, excuse-moi, mais quand on chante, on est impressionné quand même par tant de beauté.
6: Ouais.

0: on est tous sensibles à ça.
1: Oui.
0: Vraiment, on travaille bien, on se sent, empli d'une mission de respecter le lieu où on est et de faire le mieux possible.
1: Et pour la sonorisation d'un tel lieu,
0: ah ben on travaille, on arrive à 5 heures, on met 1h30, 2 heures parfois
1: pour faire les balances,
0: pour faire la bonne balance.
1: Et est-ce que, parce que vous, il y a beaucoup de chanteurs qui ont des, ce qu'on appelle les ears. Vous n'avez pas ça, mais pour expliquer à nos auditrices et nos auditeurs.
0: Mais quand ils sont parce qu'elle ne fait pas trop de renvoi.
1: Ce sont, en fait, pour expliquer, ce sont des écouteurs qui permettent d'avoir uniquement le son de la voix le retour et des instruments. Vous avez ce qu'on appelle des retours sur scène.
0: J'ai deux bains de pied.
1: C'est des enceintes, en fait,
0: j'ai deux bains de pied.
1: Ouais, exactement.
0: Et j'entends surtout le son général.
1: Voilà.
0: Moi, je me base sur ce que l'Église reçoit. J'ai horreur de cette histoire moderne.
1: Oui, mais bon.
0: Non, parce qu'on n'entend pas le public.
1: Oui.
0: Ça coupe le contact avec le public. J'ai chanté avec Morane sur scène. J'ai chanté quand on a que l'amour avec elle. On a fait un duo. Et elle était en concert près de Paris. J'ai été la voir. Elle est montée. Elle m'a fait monter sur scène et on a chanté. Et j'ai senti ça. Elle a pas les retours.
1: Est-ce que vous entendiez votre à Albi, à la cathédrale d'Albi, vous entendiez votre voix résonner
0: Je l'entends la voix, mais ne croyez pas qu'elle résonne, elle est normale.
1: Elle est normale.
0: Mais comme dans un gala. Il arrive maintenant que les appareils, ils sont faits par des ordinateurs.
1: Oui.
0: Et on coupe les mauvais sons.
1: Oui.
0: Les éclairages, les par exemple, il n'y a pas de fil. Tous mes éclairages sont sans fil. Il y a des tas de progrès qui ont été faits dans la technique.
1: C'est bien ça, non ?
0: Mais évidemment.
1: Oui. Mais pour les oreilles, les ears,
0: non, c'est moi qui refuse.
1: Vous n'êtes pas la seule. Hein.
0: Mais parce que ça manque d'humanité. On est coupé avec le public. Mais ça ne m'intéresse pas. Moi, je vais sentir le cœur des gens.
1: Oui.
0: Je vais sentir ce qu'ils ressentent.
1: Dans cette cathédrale d'Albi.
0: Je la conseille.
1: Il faut aller la visiter.
0: C'est d'une beauté, c'est extraordinaire.
1: Qu'est-ce qui vous a le plus marqué dans cette cathédrale ? Parce que l'entrée aussi est monumentale. C'est du gothique flamboyant.
0: Elle a commencé au fin du Moyen-Âge. Elle a plusieurs époques finalement. Mais ce n'est pas les vitraux qui sont en exergue, c'est les peintures. C'est les peintures et les statues. C'est vraiment incroyable le travail. Et les marbres blancs, ce marbre de Carrare utilisé qui est inusable finalement, c'est d'une grande beauté. Mais il y a d'autres cathédrales qui m'ont vraiment ému. J'ai beaucoup aimé la cathédrale de Lyon.
1: Saint-Jean. Vous savez que je viens de Lyon, Nicoletta.
0: Oui, moi je connais bien Lyon, j'étais à l'école à Lyon. J'ai fait l'école du textile. J'étais dessinatrice en soirée.
1: Elle s'appelait comment cette école ?
0: Ça s'appelait les ingénieurs textiles.
1: Ah oui, d'accord.
0: Et j'étais dans la section dessinateurs. Voilà. Et j'apprenais à faire des imprimés et des façonnés. Et je travaillais très dur. On avait des cours de dessin et des cours de chimie pour les fibres organiques.
1: On en reparlera de cette cathédrale de Saint-Jean.
0: J'adore Lyon.
1: Dans le vieux Lyon. C'est une très belle ville.
0: J'ai gardé des souvenirs merveilleux de Lyon. J'y chante souvent et ça marche très bien.
1: Je reviens sur la cathédrale d'Albi, permettez-moi, Nicoletta. Parce que depuis 2010, la cathédrale d'Albi et la cité d'ailleurs épiscopale d'Albi sont inscrites au patrimoine mondial de l'UNESCO.
0: Pardon ?
1: Elles sont inscrites au patrimoine mondial de l'UNESCO.
0: Oui, je sais.
1: C'est bien ?
0: Oui.
1: Il faut.
0: Il faut protéger.
1: Peut-être que vous aussi.
0: Si on n'est pas la cathédrale d'Albi, alors. Hein.
1: Allez, Nicoletta, avec nous jusqu'à 11h30 sur RCF Notre-Dame. Profitez-en pour venir à l'antenne. Ne perdez pas une seule minute et venez poser toutes vos questions et discuter avec Nicoletta au 01 56 56 44 44. 01 56 56 44 44.
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0: Les touristes devraient payer.
1: Ah, vous étiez en train de parler pendant la petite virgule.
0: Je dis que la France est en retard.
1: Oui.
0: Vu l'argent dont a besoin les églises pour être restaurées, ils font partie de notre patrimoine, évidemment. Oui. Il faut faire payer le public.
1: Ah oui,
0: pas pour la messe, bien sûr, mais les visiteurs. Au moins 5 euros.
1: Ouais, enfin quand même, normalement.
0: Écoutez, en Italie, ils payent.
1: Ouais.
0: C'est payant. En Espagne, c'est payant.
1: Ouais.
0: Ah oui.
1: Ah oui, mais moi, ça me dérangerait de payer.
0: Non, moi, je trouve que c'est normal. Pour voir tous ces beaux lieux, Vous donnez 5 euros, c'est pas grand-chose.
1: Hein. Bah, si, pour beaucoup de gens, c'est beaucoup.
0: Pas pour des touristes en voyage.
1: Oui, alors peut-être pour les touristes.

0: Ah, les touristes, les visiteurs.
1: Ouais.
0: Bon. Je ne parle pas des chrétiens qui vont à la messe. Qui vont
2: oui, mais du coup, on coupe un peu la société en deux. Les touristes.
0: Écoutez, il y a beaucoup d'églises qui ferment la journée.
2: Oui, c'est vrai.
0: Vous le savez, parce qu'on fait des vols. On vole beaucoup. On vole des pièces rares. Moi, j'ai chanté à Romans, une belle église à Romans, une belle cathédrale. C'était la papauté est passée par là. Ils étaient en Avignon, les papes, hein, vous le savez.
2: Ah bah, oui,
0: eh bien, il m'a ouvert des tas de placards, le curé. Ils avaient des choses merveilleuses, mule du pape, des ciboires en or massif, des choses fabuleuses. Ils sont obligés de tout mettre sous scellé, parce qu'ils ont eu des vols.
2: Nicoletta raconte, c'est notre petite rubrique avec vos anecdotes. La semaine dernière, c'était croustillant, puisque vous nous racontiez, souvenez-vous, cette fin de soirée avec Johnny la Lamborghini que le prince, le fils du prince, le chat de l'Iran vous avait offert. Là, c'est autre chose. C'est quand vous êtes arrivé à Paris, il y a eu une rencontre particulière.
0: Pardon ?
2: Quand vous êtes arrivé à Paris.
0: Oui. Moi, je suis arrivé à Paris, je me suis fait déposer à Saint-Germain-des-Prés. J'avais des adresses de deux copains à Saint-Germain et je me suis fait héberger rue de Rennes.
2: Oui.
0: Voilà, parce que j'avais 15 francs en poche. Mais à l'époque, 15 francs, c'était beaucoup d'argent.
2: Par qui vous vous êtes fait héberger à l'époque ?
0: Ils sont plus là.
2: Ils sont plus là ?
0: Non. Vu la génération, ils sont plus là.
2: Et Hervé Villard ?
0: Eh bien, je l'ai connu le même été, l'été, je suis monté à Paris le 4 octobre. L'été, j'ai connu Hervé à Cannes. À Cannes, je dessinais sur les trottoirs, devant la gare maritime, puisque sais dessiner, et je dessinais des motifs religieux, des Christs ensanglantés, à la craie, comme les gens font à Rome.
2: Ouais.
0: Ça se fait beaucoup à Rome. Eh bien, j'ai connu Hervé, c'était une ville magnifique, Cannes. Maintenant, il y a trop de monde. Mais à l'époque, aux années 60, c'était extraordinaire. Et Hervé venait faire son premier disque. Et il était en vacances à Cannes avec des copains. Mais il n'avait pas d'argent. Il était comme moi. Moi, j'avais l'argent de ma quête. Et on sortait le soir. On faisait les boîtes, les restaurants. On se payait l'hôtel. On faisait comme on pouvait.
2: Et il vous a hébergé, Hervé Villard, je crois, à Paris.
0: Il m'a hébergé, lui, surtout.
2: Ouais.
0: Quand je suis arrivé à Paris, je suis retombé sur lui.
2: Ouais.
0: Viens habiter avec moi. Et on habitait l'appartement d'un copain à lui qui était en voyage, qui était globetrotteur. Et on habitait boulevard Gouvion-Saint-Cyr.
2: Et ben alors, on connaît l'adresse maintenant.
0: Ah oui, je pense que bien.
2: Il vous a fait rencontrer aussi quelqu'un qui a été marquant pour vous.
0: Pardon ?
2: Il vous a fait rencontrer Théo Sarapo.
0: Oui, voilà. Alors, évidemment, comme il était dans la musique, moi, je n'étais pas encore professionnel, hein. Je travaillais la nuit. Et comme il était dans la musique, j'ai rencontré Théo Sarapo grâce à lui. Et le matin, après le travail, on allait chez Edith.
2: Alors, Théo Sarapo, c'était le dernier mari d'Edith.
0: Exactement.
2: Piaf,
0: oui.
2: Qui était, lui, un chanteur, un comédien.
0: Il chantait très bien.
2: Ah, ouais.
0: Il était aussi comédien. Il a fait un duo avec Edith. À quoi ça sert l'amour ?
2: Et donc, vous avez rencontré Théo Sarapo.
0: Grâce à Hervé.
2: Grâce à Hervé Villard qui vous hébergeait à l'époque.
0: Et je faisais des petits déjeuners chez Edith. J'avais été très choquée. Toute ma vie, je m'en souviendrai. Hein. Je l'ai en mémoire, cette scène. Il n'y avait pas un meuble.
2: Ouais. Dans l'appartement d'Edith Piaf. Ouais.
0: Elle devait 350 000 euros.
2: Francs, anciens francs.
0: 350 000 millions anciens à l'État. Ils l'avaient bazardé. Ils avaient laissé le piano. Parce qu'on laisse le piano à un artiste. Le piano trônait comme ça dans une salle vide. Et le salon. Et c'était un rez-de-chaussée, boulevard Lannes. Et évidemment, il y avait un lit pour lui. Il y avait sa sœur, que je revois. Je vois toujours sa sœur. Et qui avait 20 ans à l'époque. Et Théo nous racontait Piaf. Ah, et on était émus et fascinés. Moi, mon premier disque, j'ai fait L'homme à la moto. J'adorais Edith. Je trouvais qu'Edith Piaf était une voix prenante. Elle était dramatique. Il y avait du drame dans sa voix. Il y avait du vécu. C'est du ressenti. C'est quelqu'un que j'ai beaucoup aimé. Alors j'étais toute fière de connaître Théo. Et je buvais ses paroles. Elle a beaucoup souffert. Parce qu'il a connu Edith. Il a été son infirmier personnel. Elle souffrait déjà, elle avait d'arthrite.
2: Elle a une fin de vie qui était terrible, hein, Edith Piaf.
0: Elle est morte à 47 ans.
2: Ah, c'est très jeune.
0: Quand vous voyez des photos, quand elle était les dernières années malade. Et ce qui nous a expliqué, ce qui l'a tué quand même, les médecins lui avaient interdit de reprendre la scène pour un certain temps. Cocatrice se retrouve avec des problèmes financiers.
2: Bruno Cocatrice.
0: Monsieur Cocatrice.
2: Celui qui il avait l'Olympia, hein, c'est
0: oui,
2: ça
0: il dirigeait l'Olympia. Qu'est-ce qu'il a fait? Il lui téléphone et il dit, il n'y a que toi qui peux m'arranger le truc. Tu vas me faire ce service. Viens, fais-le rentrer à Paris. La pauvre, elle y a été.
2: Vous n'avez jamais rencontré Edith Piaf?
0: Non, j'étais mort depuis un an.
2: Ah ouais.
0: Quand j'ai connu Théo. Ah ouais.
2: Mais, et Théo, vous l'avez connu jusqu'à la fin de sa vie en 1970.
0: Oui. Il a passé sa vie à payer la dette à l'État. Il a vécu 7 ans après elle, mais il était sur les routes de France et il est mort en allant faire une tournée avec Enrico Macias. Il s'est tué en voiture.
2: On a une auditrice, Pierrette, qui est avec nous au 01 56 56 44 44. Bonjour Pierrette.
1: Oui, bonjour Melchior. Bonjour.
2: Est-ce que...
1: Voilà.
0: Bonjour Pierrette.
1: Bonjour Nicoletta.
2: On vous écoute.
1: Alors Nicoletta, je vous ai vu en concert à la Grande Motte en juin 1972.
0: Ah ben dis donc, ça nous rajeunit.
1: Oui. Ça rajeunit pas les personnes.
2: Et vous aviez 16 ans Pierrette.
1: Voilà, c'est ça, j'avais 16 ans. C'est maintenant, j'avais 77, 78 ans, de 9 mètres. C'est voilà, fini. Alors c'était une joie d'aller vous voir parce que mes parents, quoi, des positions modestes, papa travaillait chez Renault, maman était femme de ménage, et nous n'avions pas les moyens d'aller voir des artistes. Donc c'était une chance d'avoir pu vous voir à la Grande Motte.
0: Oui,
1: c'était une arrivée de Tour de France.
0: Voilà, j'ai fait partie du Tour de France.
1: Voilà.
2: Vous en souvenez très bien, Nicoletta.
0: Bien sûr.
2: Bien sûr.
0: Je me souviens très bien de la Grande Motte parce que c'est beaucoup de monde. C'est gratuit.
2: Oui.
0: Et c'est 30 000 personnes. Et il y avait du monde. Hein.
2: Pierrette, il y avait du monde.
1: Ah oui.
0: C'était énorme. Énorme.
1: Ouais.
0: Le podium de Repin, c'était merveilleux. On partait le 5 mai. Mmh. On rentrait le 5 septembre. On faisait 100 concerts. Dans cette période, et on découvrait la France, on partait de Dunkerque, et à un moment donné, on se ralliait au Tour de France.
2: Oui.
0: Et c'était formidable, il y avait une ambiance extraordinaire. Un jour, M. Bernard Hinault, le fameux coureur cycliste, m'a dit, on me l'avait présenté à une soirée, il me dit, ah ben, dis donc, Nicoletta, je suis content de vous connaître, qu'est-ce qu'on a pu mal dormir, parce que on vous entendait à l'hôtel où on dormait, on vous entendait. Hein. Ça nous empêchait de dormir. J'étais désolé, mais j'étais pour rien.
2: Ouais. C'est marrant, hein, les souvenirs de Pierrette. Quand elle avait 16 ans, elle vous a vu, vous vous rendez compte?
0: Ça vous a fait plaisir, j'espère.
2: Bah, Pierrette, je crois qu'elle n'est plus avec nous. Elle a raccroché, mais je pense que ça lui a fait plaisir. Puisque, regardez, elle prend la parole. Elle prend la parole avec vous.
0: C'est mignon.
2: C'est mignon. Nicoletta est avec nous encore pendant quelques minutes sur RCF Notre-Dame. Vous vouliez nous parler d'un ouvrage, Nicoletta, de Patrick Modiano.
0: Ah, j'aime beaucoup cet auteur.
2: Villatriste.
0: C'est un livre qui m'a touchée, il y a longtemps que je l'ai lu, parce que il parle d'une ville, ça se passe à Annecy. Mmh. Et j'aime beaucoup Annecy, j'étais collégienne à Annecy, j'ai même fait le mur, je me suis fait renvoyer.
2: Bravo.
0: Oui, ben oui.
2: Personne n'écoute, heureusement.
0: Non, bon, tout le monde sait que j'ai une jeunesse tapageuse. Et donc, j'ai adoré Annecy. C'est une ville plaisante. J'aime beaucoup mon lac, le lac Léman, j'en suis amoureuse, c'est très beau. Mais Annecy, je l'ai fait la traversée, je faisais partie du club des nageurs à Tenant-les-Bains, on avait des compétitions contre Annecy, et j'ai fait 3 km, je l'ai traversé. Je suis arrivée deuxième.
2: Ouais, bravo.
0: Ah, j'avais 14 ans. Ouais. Mais j'ai aimé le roman de Modiano parce qu'il parle d'Annecy.
2: Vous avez une alarme sur votre téléphone, je pense, Nicoletta.
0: Oh là là,
2: on a l'impression qu'il y a une attaque. Voilà.
0: Désolé.
2: C'est pas grave. Ça m'a fait peur.
0: Moi, quelle horreur.
2: Je me suis dit qu'il fallait évacuer le studio.
0: Alors, Annecy de mon époque. Oui. Maintenant, il y a une grande lande, un grand pré qui suit l'avenue de la Billy et qui sert un peu de plage, d'endroit où les gens peuvent se reposer. Ils ont tout rasé. Mmh. Il y avait un casino, il y avait des monuments. Ils ont tout rasé et ça a changé un peu la vision d'Annecy que j'avais. Et j'ai retrouvé l'Annecy que j'ai connue
2: dans ce livre de Patrick Modiano qui s'appelle Villatriste.
0: Parce que Modiano, décrit les lieux d'une façon extraordinaire. Ouais. Extraordinaire.
2: On a Anne-Marie qui est avec nous au standard.
0: Ah, très bien.
2: On a des auditrices. 01 56 44 44 44. Bonjour Anne-Marie.
3: Bonjour Melchior.
0: Bonjour.
3: Bonjour à Nicoletta.
0: Bonjour.
3: Et Nicoletta, je viens d'allumer la radio et ça me fait très plaisir parce que je vous aime beaucoup.
0: Oh, c'est gentil, merci.
3: Et vous savez, je pense comme vous. Alors, moi, je suis un peu de la vieille école aussi.
0: Ben oui.
3: J'ai pas d'internet, je n'ai rien.
0: Ah, ben oui, alors.
3: Alors, je suis pas au courant, mais enfin, je vis bien quand même. J'écoute de la musique, j'écoute mes vieux vinyles.
0: Mais c'est bien.
3: Alors, c'est pour vous dire que. Bon, j'ai fait une rencontre à l'occasion d'une chanson Mami Blues.
0: Bah, bien sûr.
3: Vous avez fait une rencontre sentimentale.
0: Ah ben voilà.
3: Et c'est pour ça. Ah ben franchement, ça me fait plaisir de vous entendre parce que vous êtes, ça se voit que vous avez du cœur.
0: Oui, oh, c'est gentil.
3: Ça s'entend sur vous et moi je pense exactement comme vous. Et bien sûr, les temps changent et tout, le progrès a fait du bien. Mais je pense qu'on est allé trop loin.
0: Écoutez, on en parlera un autre jour.
2: Hein. Oui.
3: Mais, oui, voilà.
0: Mais j'espère que vous avez été heureuse grâce à Mamie Blue.
3: Très, très heureuse.
0: Tant mieux, tant mieux.
3: Bon. Quand je pense à ça, je pense à vous tout le temps.
0: C'est gentil. C'est vraiment mignon. Je vous remercie.
2: Merci Anne-Marie pour votre appel. Mami Blue, c'était un de vos tubes, hein, évidemment, Nicoletta.
0: C'est le plus grand.
2: C'est le plus grand, mais ce n'est pas votre préféré.
0: Vous rigolez, j'aime quand même.
2: Ah bon?
0: Mais j'ai beaucoup de joie de chanter Les Morts le Soleil, parce que c'est une chanson compliquée,
2: ouais,
0: musicalement, et j'aime bien m'impliquer quand je la chante. Je la redécouvre chaque soir.
2: Nicoletta, regardez l'heure, c'est déjà fini.
0: Oui.
2: C'est passé très vite. J'ai pas vu le temps passer.
0: Moi non plus.
2: Ça veut dire que c'était bien.
0: Oh ben oui, moi j'en sais rien, mais.
2: Je vous le dis. Merci.
0: C'est gentil, les auditeurs qui m'appellent pour dire qu'ils m'aiment.
2: C'est sympa. Bah oui, vous en avez besoin.
0: C'est très gentil. On a tous besoin d'amour.
2: Absolument.
0: Alors,
2: c'est beau ça.
0: Et je souhaite beaucoup d'amour.
2: Merci Nicoletta d'avoir été avec nous. À la semaine prochaine.
0: À la semaine
2: mardi,
0: prochaine.
2: Mardi, avec plaisir.

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1: Et bon après-midi à tous, Laurent Grybowski, Marie témoin d'une espérance.

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1: Excellent après-midi à tous, il est 14h sur les ondes de Radio Arc-en-Ciel et comme chaque semaine, nous retrouvons nos fidèles de la paroisse du Moufia à Sainte-Clotilde avec ce temps de prière et de louange.
2: Nous voici devant toi, Seigneur, pour notre rendez-vous de prière hebdomadaire avec nos amis du Moufia. Gloire à toi, Seigneur, pour la merveille que nous sommes. Tu nous as fait à ton image. Comble-nous de ton amour et nous serons dans la joie. Ta bonté est pour tous, ta tendresse pour toutes tes œuvres. Serviteur du Seigneur, louons-le car il est bon.

Oui, célébrons la douceur de son nom. Revêtons-nous du Dieu trois fois saint. Traçons sur nous le signe de la croix. Au nom du Père, du Fils et du Saint-Esprit. Amen. Revêts-moi de ta beauté, Seigneur. Fais-moi chanter ta louange. Qu'à travers mes paroles et mes actes, je révèle ton nom très saint toujours et à jamais. Père de miséricorde, mon cœur veut faire ce qui te plaît, mais je suis faible. Je reconnais que je suis un pauvre pécheur. Ô Seigneur, toi qui es juste, bon, fidèle, riche en pardon et en miséricorde, toi qui sais tout de moi, entends ma voix qui crie vers toi, sauve-moi.

Mon cœur exulte de joie. Je t'ai perdu et tu m'as retrouvé. Mon âme est en fête. Béni sois-tu, Seigneur, pour ton cœur bienveillant, source de douceur et de consolation. Envoie ton Esprit Saint sur nous tous ici rassemblés en ton nom. Répands ton esprit d'amour sur toutes les familles qui vivent des situations difficiles. Envoie ton esprit de réconfort, de consolation et de force sur tous ceux qui sont seuls, malades, hospitalisés, qui attendent une visite. Envoie ton esprit d'espérance sur ceux qui souffrent des effets de la crise sanitaire et qui ont du mal à joindre les deux bouts. Seigneur, aide-nous à respecter les gestes barrières pour le bien de tous et que ce virus dévastateur disparaisse à jamais de nos vies. Viens, Esprit Saint, divine onction, brûle nos cœurs, ravive nos âmes du feu de ton esprit. Descends sur nous et apporte-nous le salut de Dieu.

Béni soit l'Esprit Saint qui est toujours à l'œuvre dans nos vies. Seigneur, tu es bon. Éternel est ton amour. Tu es proche de tous ceux qui écoutent ta parole. Proclamez que le Seigneur est bon.

0: Évangile de Jésus-Christ selon saint Matthieu, chapitre 20, versets 1 à 16. Ton regard est-il mauvais parce que moi je suis bon? En ce temps-là, Jésus disait cette parabole à ses disciples. Le royaume des cieux est comparable au maître d'un domaine qui sortit dès le matin afin d'embaucher des ouvriers pour sa vigne. Il se mit d'accord avec eux sur le salaire de la journée. Un denier, c'est-à-dire une pièce d'argent, et il les envoya à sa vigne. Sorti vers 9 h, il en vit d'autres qui étaient là, sur la place, sans rien faire. Et à cela il dit, « Allez à ma vigne, vous aussi, et je vous donnerai ce qui est juste. » Ils y allèrent. Il sortit de nouveau vers midi, puis vers 3 h, et fit de même. Vers 5 h, il sortit encore, en trouva d'autres qui étaient là, et leur dit « Pourquoi êtes-vous restés là toute la journée sans rien faire ?» Ils lui répondirent « Parce que personne ne nous a embauchés. » Il leur dit « Allez à ma vigne vous aussi. » Le soir venu, le maître de la vigne dit à son intendant « Appelle les ouvriers et distribue le salaire en commençant par les derniers pour finir par les premiers. » Ceux qui avaient commencé à 5 h s'avancèrent et reçurent chacun une pièce d'un denier. Quand vint le tour des premiers, ils pensaient recevoir davantage, mais ils reçurent eux aussi chacun une pièce d'un denier. En la recevant, ils récriminaient contre le maître du domaine. « Ceux-là, les derniers venus, n'ont fait qu'une heure, et tu les traites à l'égal de nous, qui avons enduré le poids du jour et la chaleur. » Mais le maître répondit à l'un d'entre eux, « Mon ami, je ne suis pas injuste envers toi. N'as-tu pas été d'accord avec moi pour un denier? Prends ce qui te revient et va-t'en. Je veux donner au dernier venu autant qu'à toi. N'ai-je pas le droit de faire ce que je veux de mes biens? Ou alors, ton regard est-il mauvais parce que moi je suis bon? C'est ainsi que les derniers seront premiers. » Et les premiers seront derniers. Acclamons la parole de Dieu.
1: Pour évoquer le royaume de Dieu, difficile à saisir, les évangiles rapportent de nombreuses paraboles. La parabole d'aujourd'hui raconte l'histoire d'un patron, d'un maître peu ordinaire, qui embauche des ouvriers à n'importe quelle heure de la journée. Cette parabole peut paraître dérangeante sur le plan humain, mais elle est porteuse d'espérance sur le plan spirituel. Attention, Jésus ne donne pas de leçons sociales, et Jésus n'est pas pour l'injustice non plus. Avec cette parabole déroutante, Jésus nous révèle qui est Dieu son Père et ce qu'est le royaume des cieux. Voilà un maître d'un domaine qui sort chercher des ouvriers. Dans la vie courante, c'est l'inverse. C'est l'ouvrier qui vient chercher du travail. Voilà donc un maître qui cherche des ouvriers depuis la première jusqu'à la dernière heure de la journée. Ce maître, merveilleusement bon, sort, cherche, appelle, invite à sa vigne. La vigne, c'est le lieu du bonheur, de l'alliance avec Dieu, lieu de la bonté, du royaume des cieux. Voilà un patron qui se soucie de procurer un travail, un salaire, une dignité à de pauvres hommes réduits à la misère. Et fait remarquable, tous auront le même salaire, c'est-à-dire une pièce d'argent. De plus, au moment de la paye, ce maître veut que les premiers embauchés soient les témoins de ce qu'il va donner aux derniers, c'est-à-dire le même salaire pour tous. Preuve de son sens d'égalité pour tous. Ce maître extraordinaire ne peut être que Dieu, dans toute sa splendeur, sa générosité, sa bonté illimitée, son amour pour nous tous. C'est sûr, frères et sœurs, nous ne sommes plus dans une situation normale, humaine. Qu'est-ce que Jésus veut donc nous dire face à ce patron pas comme les autres et face aux premiers ouvriers qui crient à l'injustice? D'abord, Jésus nous livre une révélation divine sur le comportement de Dieu. Dieu ne cesse de chercher, d'appeler, d'inviter chacun d'entre nous depuis la première heure jusqu'à la dernière heure de notre vie. Les pensées de Dieu ne sont pas nos pensées. Les chemins de Dieu ne sont pas nos chemins. L'homme regarde l'apparence, Dieu regarde le cœur. Dieu ne nous rend pas selon nos mérites. Il donne la même chose à tous ses enfants. Puis, Jésus trace un portrait merveilleux de son Père. Écoutez Jésus nous révéler qui est Dieu son Père. Dieu son Père aime tous les hommes, en particulier les plus délaissés, les pauvres, les pécheurs. Dieu veut que tous les hommes aient accès à sa vigne, son royaume de bonheur et de joie. Dieu répand ses bienfaits à profusion. Dieu invite, appelle à toute heure, à tout âge, dans toute situation. Et Dieu accueille celui qui répond, quel qu'il soit. Notre Dieu ne nous donne pas selon nos mérites, mais par pur amour, pure bonté, pure grâce. Et notre Dieu donne la même quantité à chacun. Pour tous ceux qui croient en Dieu. Tous ont péché, mais tous sont gratuitement justifiés par sa grâce, sa bonté, sa fidélité, sa promesse, son alliance, et tous sont sauvés par la mort et la résurrection de Jésus. De quoi redonner espérance aux parents qui désespèrent de voir leurs enfants abandonner la foi? De quoi redonner espérance à nous-mêmes qui nous désespérons de nous, de notre famille, de notre Église, du monde, de la société? Rien n'est jamais perdu pour Dieu. Dieu embauche jusqu'à la dernière minute, jusqu'à ton dernier soupir. La preuve nous est donnée par Jésus lui-même, quand sur la croix, il pardonne au larron et lui accorde le paradis à la dernière seconde. Pour Dieu, pour Jésus, il n'est jamais trop tard. Ne nous bloquons donc pas sur l'apparente injustice de cette parabole. Réjouissons-nous plutôt de la merveilleuse bonté de notre Père. Soyez miséricordieux comme votre Père est miséricordieux. Ce maître qui nous dérange autant, ne brise-t-il pas l'image de Dieu que nous nous sommes fabriqués et qui est fausse? Frères et sœurs, il n'y a pas de classement dans le royaume de Dieu. Dieu vient te chercher encore et encore. Et ce n'est pas grave si tu n'arrives pas parmi les premiers, car Dieu ne mesure pas son amour. Au contraire, il donne son amour à tous, sans exception. Et il donne son amour en abondance, aux premiers comme aux derniers. Et il donne la même dose à chacun. Ce qui compte, c'est que tous nous soyons heureux de répondre à l'appel du Seigneur et que tous nous mettions notre confiance en lui. Et toi, frère, sœur, chrétien d'aujourd'hui, ne t'inquiète pas, l'Esprit Saint agit en toi et c'est lui qui te fera trouver celui qui te cherche et celui que tu cherches. Dieu le Père, son Fils Jésus avec l'aide de l'Esprit Saint. Tous nous serons sauvés.

Réjouissons-nous, soyons dans l'allégresse. Crions de joie pour le Seigneur, sa bonté pour tous, sa tendresse pour toutes ses œuvres. Grande est sa miséricorde pour celui qui met tout en œuvre pour faire grandir son royaume de justice et de paix. Nous sommes des serviteurs quelconques, nous sommes des ouvriers de la dernière heure. Nous ne faisons que notre devoir de chrétien. Tous, nous recevons le même salaire, la même récompense, le bonheur promis, la joie, la vie éternelle. Personne ne peut recevoir davantage. Tel est notre Dieu, le Dieu de Jésus-Christ, notre frère. Merci Père, merci Jésus, merci Esprit-Saint. Gloire à toi Seigneur Jésus, Fils du Très-Haut, le Tout-Puissant. Tu es merveilleux, tu es saint, tu es le Seigneur de l'univers, tu es le roi de mon cœur. Gloire à ta miséricorde, gloire à ta magnificence, gloire à ta sagesse, gloire à ta puissance.

Dieu notre Père, tu es la source de toute vie. En toi se trouve notre bonheur et notre joie. Donne-nous d'accueillir le don de ton amour, Jésus-Christ, en qui nous sommes tes enfants. Seigneur Jésus, par le baptême, nous avons été plongés dans ta mort et entraînés dans la vie nouvelle de ta résurrection. Donne-nous d'être assoiffés de l'eau qui donne la vie éternelle. Esprit Saint, tu nous tournes vers le Père et le Fils. Tu nous invites à boire à la source éternelle. Donne à chacune de nos communautés chrétiennes d'aller puiser sans cesse à la source de vie. Dieu, Père, Fils et Saint-Esprit, fais fructifier en nous les dons reçus de toi. Continue d'appeler des hommes et des femmes à te servir au cœur de l'Église pour la vie et la joie du monde. Amen.

0: Seigneur Jésus, je veux te suivre. Tu allais sur les routes où tu rencontrais des enfants. Entraîne-moi vers les enfants qui ont besoin de mon aide.
1: Tu allais sur les chemins où tu guérissais les malades. Conduis-moi vers les blessés de la vie qui espèrent une présence.
2: Tu allais sur les sentiers, annonçant la bonne nouvelle et partageant le pain. Guide-moi vers ceux et celles qui ont faim de toi et de ta parole.
0: Tu allais visiter des amis et ta seule présence les interpellait en faveur des pauvres. Mène-moi chez des gens qui ont le cœur ouvert à la compassion. Tu allais te reposer en des lieux retirés. Montre-moi la voie du silence qui pacifie et ouvre à la sagesse.
1: Tu allais prier à la synagogue et au temple. Attire-moi en des lieux où, avec d'autres, je peux entrer en relation avec le Père.
2: Tu empruntais la voie du calvaire en portant ta croix. Donne-moi de traverser la souffrance et de lui donner du sens.
0: Seigneur Jésus, je veux te suivre. Je mets ma main dans ta main, mes pas dans tes pas, mon cœur dans ton cœur. Amen.

0: prions de tout notre cœur et avec toute notre foi. Nous te rendons grâce, Seigneur Jésus, tu nous as tirés de la peur, de l'angoisse et de la mort. Jésus, tu es le chemin qui nous permet de trouver le Père. Tu es la vérité qui nous révèle son amour. Tu es la vie déposée en nos cœurs par le Père. Rends-nous capables de vivre les événements présents dans la paix, la sérénité, la joie et l'espérance. Prends-nous par la main et conduis-nous vers ton Père et notre Père. Amen.
1: Ensemble, nous prions.

0: offenses, comme nous pardonnons aussi à ceux qui nous ont offensés. Et ne nous laisse pas entrer en tentation, mais délivre-nous du mal. Amen.
1: Je vous salue, Marie, pleine de grâce. Le Seigneur est avec vous. Vous êtes bénie entre toutes les femmes, et Jésus, le fruit de vos entrailles, est béni. Sainte Marie, Mère de Dieu, priez pour nous pauvres pécheurs, maintenant et à l'heure de notre mort. Amen.
2: Tu es bienheureuse, Marie, d'avoir trouvé grâce auprès de Dieu.
3: Tu es bienheureuse, Marie, humble servante du Seigneur, car tu as dit oui à la volonté de Dieu.
2: Tu es bienheureuse, Marie, d'avoir cru en l'accomplissement des paroles de Dieu.
3: Tu es bienheureuse, Marie, d'avoir accueilli le royaume de Dieu avec un cœur d'enfant.
2: Tu es bienheureuse, Marie, d'avoir gardé, médité et mis en pratique la parole de Dieu.
3: Tu es bienheureuse, Marie, car tu as un cœur de pauvre, assoiffé de la justice de Dieu.
2: Tu es bienheureuse, Marie, car tu as accompli en toutes choses la volonté de Dieu.
3: Sainte Marie, Vierge Immaculée, nous voulons chanter la gloire dont le Seigneur t'a comblée. Toi qui as pleinement vécu les béatitudes de l'Évangile, tu es bienheureuse, Marie. Le Seigneur est avec toi. Nous te louons, Seigneur, et nous te bénissons.

0: prière à Notre-Dame de la Salette.
1: Puisse vos larmes convertir mon cœur, très sainte Vierge de la montagne de la Salette. Je vous supplie de m'aider à faire cas de tout ce que vous endurez pour moi, afin que la main de votre Fils Jésus soit moins lourde et pesante. Je vous remercie pour toutes vos prières à Jésus, pour moi et pour l'humanité qui nous évite tant de souffrances. Apprenez-moi à sanctifier le nom de Jésus, à respecter le troisième commandement de Dieu. Tu sanctifieras le jour du Seigneur, à remercier Dieu pour tous ses bienfaits, à le prier de toute mon âme. Je veux vous écouter, douce maman du ciel, me convertir, suivre les sacrements de l'Église, pour que même les pierres deviennent des aliments et que tout soit grâce. Mère de la divine grâce, donne-moi de devenir un témoin de votre bonté, que je fasse passer à tout votre peuple toutes les merveilles du Seigneur, pour qu'un jour j'aille auprès de vous et de son trône chanter à jamais ses miséricordes. Notre-Dame de la Salette, réconciliatrice des pécheurs, priez sans cesse pour nous qui avons recours à vous. Amen.
0: La paroisse du Moufia était heureuse de partager avec vous ce temps de prière et de louange. Que Dieu Tout-Puissant nous bénisse tous, ainsi que toute notre famille. Lui qui est Père, Fils et Saint-Esprit. Amen. Célébrez la bonté du Seigneur.

Quelques événements à ne pas manquer, à noter dans vos agendas. Messe de rentrée des scouts et guides de la Réunion. Rentrée, une nouvelle année commence pour vous. Retrouvons-nous pour la messe de rentrée des scouts et guides de la Réunion le samedi 26 septembre à la cathédrale de Saint-Denis à 9h30. Un beau moment pour commencer cette nouvelle année avec Dieu dans la fraternité, le service et la joie. Que le Seigneur accompagne chaque jeune, chaque chef et chaque famille tout au long de cette nouvelle année. Messe de bénédiction des sportifs. Et si le sport devenait aussi un chemin de foi ? Messe de bénédiction des sportifs à la paroisse Saint-Augustin. Vous êtes tous et toutes invités le samedi 26 septembre à 15h, église Saint-Augustin à Ravine-des-Cabris. Venez en tenue de sport, un beau moment de foi, fraternité et de partage pour glorifier Dieu. Courez de manière à l'obtenir. Soirée de rentrée avec la pastorale des jeunes le samedi 26 septembre de 16h à 22h à l'église Saint-Nicolas, Chamborne-Saint-André. Une nouvelle année commence et pourquoi ne pas la remettre entre les mains de Dieu ? Au programme messe, louange, enseignement et adoration. Un temps de prière, de louange pour écouter Dieu et repartir fortifié dans la foi. Remets ton sort au Seigneur, compte sur lui, il agira. Messe en hommage aux motards décédés, une journée pour se souvenir, prier et rendre gloire. Une messe en hommage aux motards décédés et aux autres conducteurs est organisée le dimanche 27 septembre à Petite-Île, terrain du domaine du Relais. Au programme 8h accueil, prière du chapelet. 10h30, messe et bénédiction des motards et voitures anciennes. Pique-nique partage par la suite. Un moment de recueillement, d'espérance et de prière pour confier à Dieu ceux qui nous ont quittés et demander sa protection pour tous ceux qui prennent la route. Que le Seigneur accompagne chaque conducteur sur son chemin.

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2: Excellent après-midi à tous, il est 15h sur les ondes de Radio Arc-en-Ciel. Et nous retrouvons nos confrères de RCF et de Radio Notre-Dame avec le magazine Connaître le judaïsme. Chrétien orthodoxe en dialogue avec les juifs.
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5: En juillet 2026, l'association CODJ a organisé son week-end annuel à Strasbourg. CODJ pour chrétien orthodoxe en dialogue avec les juifs. L'orthodoxie, c'est un mot que l'on retrouve d'une religion à l'autre. Si l'on parle de juifs orthodoxes ou d'église chrétienne orthodoxe, est-ce un hasard de vocabulaire ou bien y a-t-il un enseignement à en tirer? Nous retrouvons Sandrine Canery, cofondatrice de l'association CODJ. Le mot orthodoxe, il existe donc dans le christianisme et c'est un mot qu'on retrouve aussi dans le judaïsme.
6: Oui.
5: On parle des juifs orthodoxes.
6: Oui.
5: Donc c'est quand même un même mot mais qui s'ancre dans deux réalités différentes. Est-ce que tout de même on peut faire un lien entre
6: absolument,
5: les deux?
6: Absolument. Orthodoxie, pour celui qui parle grec, ça signifie doxa. La doxa, c'est la gloire, la glorification. Donc ortho, droite. La glorification droite, donc que l'on peut étendre à l'idée de la foi droite. Et puis aussi de la manière droite de vivre cette foi, c'est-à-dire de la praxis. Comment on va pratiquer cette foi droite, voilà. Et ça, effectivement, on le retrouve dans le judaïsme orthodoxe. Cette droiture et cette attention, justement, à une pratique concrète. Comment on va vivre son christianisme, comment on va vivre concrètement son judaïsme, avec un certain nombre, excusez-moi des mots, je mets beaucoup de guillemets, de règles, en tout cas de prescriptions, qui nous engagent. Je vous donne simplement une comme ça, qui est tellement évidente pour tous les orthodoxes, c'est que si nous voulons nous avancer à la divine liturgie pour recevoir la communion, nous sommes à jeun depuis la veille au soir, quelle que soit l'heure.
5: Le jeûne eucharistique.
6: Voilà, donc c'est très important, ça fait partie de ces règles, entre guillemets, que l'on suit. Je veux dire de manière spontanée, parce que ça fait partie de notre tradition.
5: Ce qu'on appelle divine liturgie, c'est pour...
6: Pour un catholique, c'est la messe.
5: C'est la messe,
6: si vous voulez.
5: Ou le culte pour un protestant.
6: Voilà. Alors moi, j'ai envie de dire, en langage un peu familier, je peux me le permettre, à RCF, d'abord Dieu servit, ensuite son ventre. Voilà. Je pense que c'est capital. Mais pour la divine liturgie, c'est parce qu'on a laissé toute la place pour que le corps du Christ entre en nous avant quoi que ce soit d'autre, quoi.
5: Sandrine Canery, vous n'avez pas de mal à dire que quelque part les chrétiens orthodoxes ont leur propre halakha, donc c'est un mot que les juifs utilisent pour parler de la loi juive, et c'est pas juste une formule en fait de dire que les chrétiens orthodoxes peuvent aussi avoir leur propre halakha.
6: Oui, alors qu'est-ce que ça veut dire halakha? Halakha, ça vient du verbe halach en hébreu qui veut dire marcher, et par extension, marcher, se conduire, se conduire. On va dans un certain sens, on est en chemin et on se conduit d'une certaine manière. Donc, la halakha, donc c'est pas seulement la loi telle qu'on peut l'entendre quand on parle français, la loi, une loi qui vient d'en haut, c'est toute une manière d'être, de vivre sa tradition qu'on a appris en fait dès l'enfance dans sa famille, quoi. Comment on se comporte, comment on s'habille, comment on mange, pourquoi on mange pas de protéines animales le mercredi et vendredi, pourquoi on a 4 carèmes dans l'année, pourquoi, enfin voilà, tous les détails de la vie liturgique, de la vie du comportement chrétien, pourquoi parler de manière désagréable contre quelqu'un, ben c'est une faute grave, c'est pas une petite faute comme ça, la parole elle a un sens, il faut faire attention à la manière dont on parle. Alors, on a le droit de faire des écarts de parole, mais on sait que c'est une faute, voilà, etc.
5: Parler d'orthodoxie juive, orthodoxie chrétienne, dans quoi est-ce que ça s'ancre, ça? Puisque vous êtes vous-même engagé dans le dialogue entre juifs et chrétiens. Est-ce que vous pouvez nous rappeler cet ancrage juif de toutes ces règles qu'il existe dans le christianisme orthodoxe?
6: Alors, je ne sais pas si ce sont les mêmes règles, aujourd'hui en tout cas, parce que chez eux, c'est quand même très pointilleux, très précis sur des tas de détails de la vie courante. Mais je pense qu'il est important, c'est l'état d'esprit. Si on est orthodoxe, qu'on soit juif ou chrétien, on est dans un certain état d'esprit et on fait attention à un certain nombre de choses que peut-être d'autres ne feraient pas autant attention, n'auraient pas autant de considération. Donc, alors c'est jeûne, donc c'est évidemment très important et on le reçoit bien évidemment de nos frères juifs parce que c'est eux qui jeûnent depuis bien plus longtemps que nous. Puisque c'est notre tradition source, on va dire. Donc ces jeûnes sont importants. Mais il n'y a pas que ça. Il y a le rapport les uns avec les autres. Par exemple, dans la famille, comment un homme se comporte avec sa femme. Bon, ça, c'est, il y a toute une codification très importante dans la tradition d'Israël. Pour le judaïsme orthodoxe, ce n'est pas aussi codifié. Mais il y a un respect, normalement, que ce soit les relations intimes, que ce soit la manière dont les parents se parlent entre eux, que ce soit le rapport des parents aux enfants. Ce n'est pas aussi codifié, mais voilà, on fait attention. Et si jamais on dérape, eh bien, on se demande pardon.

0: amen, ça veut dire qu'on n'est pas d'accord.
1: Amen.
2: Amen. Amen.
0: Aucune prière n'est valable si on n'est pas amen.
3: Ah, alors c'est important parce que...
0: Amen, c'est comme nous, c'est vachement important.
3: Oui, non, mais ce soit-il. Y compris dans la liturgie.
0: C'est pour ça que nous, on dit tout le temps amen. On a encore hérité, c'est encore un héritage. Ils disent amen, ils sont obligés. À chaque prière, tu dis amen. Sinon, elle n'est pas valide, la prière. C'est comme chez nous. Tu vois la consécration sur les trois amen? Elle n'est pas valide, elle n'est pas valide.
4: Ça a le même sens. Amen.
5: Le mot, amen, c'est un mot hébreu. Ça veut dire nous serons, nous sommes d'accord. Nous
0: c'est solide, d'accord. On est d'accord. Mais c'est solide surtout. Enfin, c'est, tu t'appuies. Et Mouna, c'est la confiance. C'est du rock.
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4: Nous venons d'entendre les participants au week-end organisé par l'association Kodj, chrétien orthodoxe en dialogue avec les juifs. Cette rencontre avait pour thème la prière communautaire et la liturgie. Sandrine Canery nous aide à décrypter dans la liturgie chrétienne orthodoxe ce qui est un héritage du judaïsme.
7: Alors, les points communs les plus grossiers, on pourrait dire, c'est que on a ce qu'on appelle dans la tradition grecque l'orthros, c'est-à-dire un grand office de matine qui va durer une heure et quart, qui peut durer jusqu'à deux heures. Et puis après, on a une liturgie qui dure aussi une heure et demie, facilement, un peu plus. Et donc, en tout, ça fait au moins trois bonnes heures ou deux. Voilà. Donc, rien que déjà par la longueur, on ressent beaucoup à nos frères juifs orthodoxes qui commencent aussi vers 9 heures et puis qui terminent à 11h30 au midi. Quoi.
4: La durée des offices.
7: La durée déjà, la longueur. Donc il y a cette idée-là. On pourrait donner beaucoup d'exemples. Un exemple très très très classique et très facile, c'est que nos journées commencent le soir. C'est-à-dire nous sommes aujourd'hui jeudi, nous allons prier les vêpres à 6 heures ce soir, les vêpres du vendredi. C'est-à-dire qu'on est déjà dans le saint de demain. On va regarder le saint qui est demain et on va en dire les vêpres de demain.
4: C'est vrai que les juifs célèbrent Shabbat dès le vendredi soir et ça dure jusqu'au coucher du soleil, le samedi par exemple.
7: Oui, mais eux c'est pareil, le samedi soir ils entrent dans le dimanche, le dimanche soir ils entrent dans le lundi, etc. C'est tous les jours de la semaine, mais nous aussi. Parce que la Bible dit, il y eut un soir, il y eut un matin, premier jour 1, c'est pas premier jour d'ailleurs, jour 1, il y eut un soir, il y eut un matin, deuxième jour, etc. Donc si ça commence ce soir, c'est très important. Et pourquoi c'est si important? C'est parce que au moment où le soleil se couche, nous chantons lumière joyeuse. Au moment où on va entrer dans les ténèbres, c'est la lumière, parce que c'est la lumière du Christ. Et parce que le basculement d'une journée sur l'autre, qui est normalement le coucher du soleil, nous conduit pas dans les pleines ténèbres, mais nous annonce déjà la lumière de l'aurore qui viendra. Quoi. On monte vers la lumière, on va pas vers la nuit. Voilà, c'est cette idée-là.
4: Et est-ce que aussi ça va, cette question de la liturgie, jusque dans la configuration des églises orthodoxes, avec une partie de l'église où seul le prêtre peut entrer, qui pourrait faire penser au temple?
7: Absolument, absolument. Alors bien sûr, alors après,
4: au temple de Jérusalem.
7: Il y aurait beaucoup de détails à donner, bien sûr. Donc déjà, la manière dont nos églises sont construites, donc en général il y a un narthex, là où le peuple de Dieu se tient, et puis le sanctuaire, et dans le sanctuaire, effectivement, il n'y a que le prêtre, le diacre, qui rentre, éventuellement l'acolyte, réservé aux hommes, et là, personne d'autre ne rentre. Et puis, il y a ce qu'on appelle une icosostase, c'est-à-dire avec des rideaux. Et d'ailleurs, généralement, le rideau est rouge, donc le rideau du temple aussi était rouge. En fait, que ce soit aussi la configuration de l'église ou les ornements liturgiques, ce sont les ornements liturgiques du grand prêtre, du grand prêtre au temple. Donc, tout ça était un héritage direct.
4: Pour autant, au sein de la religion chrétienne orthodoxe, il y a un dialogue avec le judaïsme aujourd'hui, on n'est pas figé dans le passé.
7: Oui. Parce que ce n'est pas parce qu'on a hérité d'un certain nombre de composantes du temple, on n'est pas un temple, enfin ce n'est pas un temple comme c'était le temple de Jérusalem, c'est quand même une église, même si elle a ses spécificités, ça décontenance un peu nos frères catholiques quand ils entrent, et voilà, ils sont un peu étonnés. Puis le fait que le prêtre soit tourné, non pas vers les fidèles, mais vers le... D'ailleurs, certains catholiques gardent encore cette façon de faire. Et pourquoi? C'est pas pour tourner le dos aux gens, c'est que le prêtre, c'est le berger, donc il conduit, il est devant et il conduit. Et il conduit vers la lumière, parce que les églises sont tournées vers l'est. Et il conduit vers la lumière, qui est la lumière du Christ.
4: Avec tout ce qu'on s'est dit là, finalement, est-ce qu'il n'y a pas quelque chose de naturel pour les chrétiens orthodoxes à être en dialogue avec les juifs, avec tous ces points communs?
7: Alors, pour certains, oui. Pour certains, c'est très naturel. Enfin, pour moi, ça l'a toujours été. Pour d'autres, c'est une montagne. Il y a tellement d'idées préconçues depuis 2000 ans que des églises racontent sur les juifs que certains doivent faire beaucoup d'efforts pour entrer, pour comprendre que c'est important, que ce dialogue est important, qu'on a beaucoup de choses à découvrir, qu'on a beaucoup de liens à créer les uns avec les autres pour se découvrir les uns les autres et pour
4: déconstruire
7: les préjugés. Ouais. Et pour certains, c'est un monde, quoi. Et on est pour le moment encore assez peu à s'y intéresser vraiment. Alors, il y a de l'intérêt, mais ça peut être un intérêt un peu superficiel, juste « ah bon, c'est nos racines », mais de s'y investir vraiment, voilà, on ne peut pas dire qu'on est très très très nombreux, mais ça va venir. Il y a quelque chose qui est mûr quand même au niveau, ne serait-ce que de l'interreligieux.
4: On peut juste rappeler en deux mots que l'enjeu pour un chrétien, quel qu'il soit, catholique, protestant, orthodoxe, l'enjeu

Merci à nos confrères du magazine Connaître le judaïsme. Nous poursuivons en musique avec le François Feldman, les valses de Vienne.

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0: Il est 15h passé de 30 minutes sur les ondes de Radio Arc-en-Ciel et nous retrouvons nos confrères de RCF et de Radio Notre-Dame avec le magazine Le Béaba du christianisme, Léon XIV en France. Que représente le pape pour les catholiques?
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3: Bonjour à tous. Chaque fois qu'un nouveau pape est élu, des centaines de millions de personnes ont les yeux tournés vers Rome. Mais au fond, pourquoi les catholiques ont-ils un pape? D'où vient cette fonction si particulière, sans équivalent dans les autres religions chrétiennes? Est-ce une invention de l'Église ou une institution qui remonte aux origines du christianisme? Le pape est-il un chef d'État, un chef religieux, un guide spirituel, un successeur des apôtres ou un peu tout cela à la fois? Quelle est sa mission? Que peut-il réellement décider? Et les catholiques, d'ailleurs, ont-ils toujours eu un pape tel que nous le connaissons aujourd'hui? On en parle sur RCF Notre-Dame avec l'historien et docteur en histoire Jean-Baptiste Noé, auteur du livre « Léon XIII, le pape de la modernité » aux éditions Salvatore.
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3: Jean-Baptiste Noé, bonjour.
4: Bonjour.
3: Alors, quand on parle du pape, de qui parle-t-on exactement? C'est quoi son statut dans l'Église catholique?
4: Eh bien, le pape est à la fois le premier des chrétiens et le serviteur des serviteurs, c'est son titre officiel. Donc, il est un évêque, il est l'évêque de Rome, il est le représentant des catholiques, il est un peu la figure visible du catholicisme, et puis est également un chef d'État, le chef de la cité du Vatican. Et donc, il fait, notamment quand il voyage, voyage aussi en tant que chef d'État. Et puis, fondamentalement, ce qui fonde véritablement le pape, la papauté, ce qui est à l'origine, c'est que le pape est le successeur de l'apôtre Saint-Pierre. Il est, d'ailleurs, tous les papes succèdent à Saint-Pierre. Léon XIV n'est pas le successeur de François, mais bien de Saint-Pierre. Et donc, c'est ce qu'on appelle le ministère pétrinien. Ils reçoivent cette charge du Christ lui-même à travers Saint-Pierre.
3: Donc finalement, si je comprends bien, Jean-Baptiste Noé, tout commence avec l'apôtre Saint-Pierre. Pourquoi finalement est-il considéré comme le premier pape? Vous l'avez dit, le pape c'est le successeur de Pierre. Pourquoi est-ce qu'il est considéré comme le premier pape? Qu'est-ce qu'il a fait exactement?
4: Eh bien, parce que dans les évangiles, le Christ a choisi ses apôtres et il a placé Pierre à la tête du groupe des apôtres. Et ensuite, il lui a confié une mission particulière. Il y a cette phrase fameuse où il lui dit « Tu es Pierre et sur cette pierre, je bâtirai mon église ». Il lui remet les clés qui peuvent lier et délier. D'ailleurs, le symbole du pape, ce sont ses clés. Et donc, il y a cette charge qui est remise par le Christ à Saint-Pierre. Donc, il donne à Pierre une fonction particulière. Et ensuite, eh bien, de Pierre jusqu'à aujourd'hui, tous ses successeurs, et d'ailleurs, quand on va à Rome, notamment dans la basilique Saint-Paul hors les murs, par exemple, on a des médaillons qui vont de Saint-Pierre jusqu'au pape actuel et qui montrent bien cette succession apostolique des origines jusqu'à nos jours.
3: Cette succession apostolique, cette continuité des origines à nos jours. Jean-Baptiste Noé sur RCF Notre-Dame, on s'interroge cette semaine, pourquoi les catholiques ont-ils un pape? Les premiers chrétien, est-ce qu'il parlait déjà du pape ou cette fonction finalement elle s'est construite progressivement au fil de l'histoire?
4: Alors, il y a les deux, c'est-à-dire que la fonction en elle-même, elle est vraiment des origines, hein, donc du Christ et de Saint-Pierre, et puis, au cours des 2000 ans d'histoire, eh bien, elle s'est affinée, elle s'est constituée pour arriver à la papauté telle qu'on la connaît aujourd'hui. Alors, le nom même de pape, c'est un terme affectueux, ça veut dire papa, le père, donc il y a d'ailleurs d'autres évêques dans le monde chrétien qui ont le nom de pape, notamment dans le monde oriental, mais c'est vrai qu'au fil du temps, il s'est dégagé cette primauté que l'on a d'ailleurs dès les origines du christianisme. D'abord parce que Saint-Pierre est venu à Rome, donc capitale de l'Empire romain, et il est mort à Rome, et donc c'est pour ça qu'ensuite la succession de Pierre est restée à Rome. Et on voit également des très beaux textes des grands théologiens des premiers siècles, des grands pères de l'Église, qui reconnaissent à l'apôtre Pierre et au pape de Rome ce qu'on appelle la primauté. Donc il est, on va dire, le chef d'orchestre. Il y a l'orchestre composé des évêques, des prêtres et des chrétiens laïcs. Et puis il y a ce chef d'orchestre qui est le pape, à savoir l'évêque de Rome.
3: Alors, si on remonte un peu le fil de l'histoire, Jean-Baptiste Noé, est-ce que les catholiques ont toujours eu un seul pape ou justement l'histoire a-t-elle connu des périodes un peu plus compliquées, un peu plus complexes?
4: Ah, il y a eu des moments effectivement compliqués, ce qui d'ailleurs permet de relativiser aussi les problèmes qu'on peut avoir aujourd'hui. Il y a notamment eu dans ce qu'on appelle des antipapes, donc des personnes qui sont déclarées papes et qui se sont opposées au pape reconnu officiellement. Et puis il y a eu ce qu'on appelle le grand franchisme d'Occident entre 1378 et 1417, période très compliquée. Pour faire simple, on avait donc un pape Clément V qui est élu pape, qui est un Français, qui ne va pas à Rome. Il avait été élu en France, il ne va pas à Rome, il s'arrête en Avignon. Et ensuite, il reste en Avignon et ses successeurs restent en Avignon. Pourquoi ? Parce que à Rome, il y a une guerre civile entre les différentes familles. Donc, il estime que sa sécurité n'est pas assurée. Ensuite, en 1377, le pape, son successeur donc revient à Rome, il meurt. Et à ce moment-là, il y a deux papes qui vont être élus, un pape officiel qui reste à Rome et un pape non officiel, qui n'est pas un vrai pape, un antipape, qui lui va aller retourner en Avignon. Et donc, on a connu une période avec deux papes. On a même été jusqu'à quatre ou cinq papes différents avant que, notamment, le concile de Constance en 1418 puisse résoudre cela. Donc, ça montre aussi que l'histoire de l'Église n'est jamais simple et qu'on a connu aussi des périodes très compliquées.
3: Et puis si on remonte à l'histoire plus récente, on a eu alors deux papes, un pape émérite et un pape en fonction, François et Benoît XVI.
4: Oui, alors ça c'est vraiment novateur, ça n'avait jamais existé effectivement qu'un pape renonce à sa charge, enfin, tel que ça s'est fait. Il y a eu des cas au Moyen-Âge, mais c'est vraiment des cas très particuliers. Donc effectivement, deux papes, un pape émérite et un pape en fonction, c'était aussi une grande nouveauté. Ce qui montre d'ailleurs que la papauté, elle est à la fois ancrée dans quelque chose de très ancien, elle est, on va dire, il y a un côté qui ne peut pas bouger, ça relève du dogme de la foi catholique, et en même temps elle sait énormément s'adapter aux époques et aux circonstances. Et Benoît XVI a adapté la papauté au XXIe siècle, tout en gardant le message original. Et ça, vous voyez, c'est le propre aussi d'une institution qui dure. C'est-à-dire qu'elle sait conserver ce qui est essentiel et elle sait changer sur ce qui est accessoire et qui peut changer selon les époques et les circonstances.
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3: Et sur RCF Notre-Dame, justement, on s'interroge sur la figure du pape dans l'Église catholique avec Jean-Baptiste Noé. Vous êtes historien, docteur en histoire, auteur du livre Léon XIII, le pape de la modernité chez Salvator. Concrètement, Jean-Baptiste Noé, quel est le rôle du pape aujourd'hui ?
4: Alors le rôle du pape, on peut le résumer en une phrase, il doit confirmer ses frères dans la foi. Et il a trois grandes missions, enseigner, gouverner et sanctifier. Alors enseigner, ça veut dire former les chrétiens à la doctrine de l'Église. Donc il le fait notamment avec des encycliques, on en a un exemple récent. Il le fait aussi avec tous les textes, les discours qu'il peut donner, notamment les catéchèses du mercredi. Ça, c'est la fonction d'enseignement. La fonction de gouvernement, il est le chef de l'Église catholique. Donc il nomme les évêques, par exemple. Il peut révoquer des évêques. Il dirige la curie romaine. Il va trancher des points litigieux ou des éléments compliqués qui peuvent se poser. Donc il doit gouverner. Le symbole du gouvernement, d'ailleurs, présenté par un attribut du pape qui est son anneau, ce qu'on appelle l'anneau du pêcheur, de celui qui va pêcher les poissons, qu'il porte à la main droite. Et puis il doit sanctifier, donc aider les chrétiens à devenir des saints. Et puis le pape est également le garant de l'unité. Il faut bien comprendre que, en fait, le pape, c'est un peu la clé de voûte. Et que quand on retient le pape, eh bien, l'unité explose. Et finalement, ça part en plein de petits groupes. On le voit d'ailleurs dans l'histoire de l'Église, quand on a des mouvements qui sont séparés du pape, généralement, ils ont fini par partir en grumeaux et à perdre le sens même de l'unité.
3: Garant de l'unité, est-ce que le pape n'est pas aussi le garant du dogme ? Vous l'avez dit, c'est le chef d'une institution qui a 2000 ans.
4: Oui, c'est sa fonction, effectivement, de garantir ce qu'on appelle le dépôt de la foi, donc de trancher quand il va falloir trancher. Il va également intervenir sur des sujets litigieux. Par exemple, Jean-Paul II avait demandé à ce qu'on fasse un catéchisme. Il a signé le catéchisme qu'on a encore aujourd'hui pour bien montrer les grandes lignes, les grands éléments de la foi catholique. Le pape a aussi une fonction de juridiction. Donc, il produit du droit. Il va promulguer le droit canonique. Il est le garant du fait que l'Église est une société de droit. Et donc, il a ce rôle important qui n'est pas que de représentation, mais aussi de gouvernement et de garant, effectivement, de la foi catholique.
3: Alors, on parle du pape sur RCF Notre-Dame avec vous, Jean-Baptiste Noé. Vous êtes historien. On entend souvent dire que le pape est infaillible. Qu'est-ce que ça veut réellement dire, cette expression ?
4: Ah, ça c'est un sujet important parce qu'effectivement c'est souvent mal compris. Quand on dit que le pape est infaillible, ça ne veut pas dire qu'il a toujours raison. Et d'ailleurs, le pape n'est pas tout puissant. Il ne gouverne pas seul. Il est tenu par la tradition. Il ne peut pas aller contre la tradition de l'Église. Il ne peut pas aller contre les conciles. Il ne peut pas aller contre le message même du Christ. Donc, le pape n'a pas tous les pouvoirs. Et quand on dit qu'il est infaillible, donc c'est un dogme qui a été défini par le Concile Vatican I en 1870. Et en fait, l'infaillibilité s'exerce dans un cadre extrêmement précis. Ça veut dire que lorsque le pape s'exprime sur des sujets de dogme et qu'il parle ex cathedra, ça veut dire solennellement, comme un pasteur suprême, eh bien, il va formuler un dogme qui doit être cru par toute l'Église catholique. Donc, pour cela, il y a des circonstances vraiment précises, il y a une forme à respecter, il y a une solennité à respecter, où le pape engage son infaillibilité. Et dans l'histoire de l'Église, ça a été donc défini en 1870, mais ça n'a été utilisé qu'une seule fois, en 1950, lorsque Pie XII a défini le dogme de l'Assomption. Donc vous voyez, on en parle beaucoup, mais dans les faits, on va dire que c'est un peu le 49-3 du pape, si je puis donner ainsi. C'est-à-dire, c'est vraiment un acte de puissance très important, mais ça n'a en fait été utilisé qu'une seule fois, pour l'instant, dans l'histoire de l'Église.
3: J'ai une dernière question rapidement, Jean-Baptiste Noé. Le pape, chez les catholiques, c'est assez unique. On n'a pas ce modèle dans les autres religions, à la fois chrétiennes, mais les autres religions tout court.
4: Oui, c'est effectivement. Alors, ça n'existe pas dans d'autres religions. Et on voit bien que dans les autres confessions chrétiennes, orthodoxes au sens large ou protestants, il n'y a pas de pape, ce qui d'ailleurs cause parfois des problèmes d'unité. Chez les orthodoxes, il y a souvent un patriarche, patriarche de Constantinople, par exemple, patriarche d'Athènes, mais qui va représenter les orthodoxes dans le cadre national. Ce qui est vraiment propre au pape, c'est qu'il est catholique au sens où il transcende les nations, il transcende les cultures, et c'est ainsi qu'il peut permettre à des catholiques de champs et d'horizons très différents de se reconnaître dans une même foi.
3: Jean-Baptiste Noé, merci beaucoup.
4: Merci à vous.
3: Je rappelle que vous êtes historien, docteur en histoire. Vous êtes l'auteur du livre Léon XIII, le pape de la modernité, chez Salvator. Vous pouvez évidemment retrouver cette émission sur rcfnotredame.fr et sur toutes les plateformes. Merci.

Merci à nos confrères du Béaba du christianisme. Avant de retrouver dès 16h Didier pour la suite du programme, nous poursuivons en musique et tout d'abord avec Claude Nougaro, ma petite fille.

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1: Bonjour à toutes et à tous. Ils sont plus de 130 pays représentés ce mardi dans le Palais de Verre à New York. L'Assemblée générale des Nations unies démarre ce matin pour 5 jours de prise de parole et d'échanges autour des enjeux actuels, les conflits dans le monde, mais aussi la question de l'intelligence artificielle. Aux côtés de Donald Trump et de nombreux leaders européens, le président chinois sera présent, tout comme le premier ministre israélien. Le Saint-Siège y est aussi représenté par son secrétaire d'État, le cardinal Pietro Parolin. Une délégation iranienne est bien arrivée également aujourd'hui. Après que les États-Unis ont finalement délivré certains visas, des laissez-passer refusés en revanche pour les représentants palestiniens. Un sommet international qui se tient dans un contexte tendu, alors que l'ONU ne semble jamais avoir été autant remise en cause. Les précisions de notre correspondant Édouard Maille.
2: À commencer par le rejet croissant dans le monde du multilatéralisme pourtant promu par les Nations Unies. L'organisation internationale semble de moins en moins puissante avec un conseil de sécurité verrouillé entre les États-Unis, la Chine et la Russie. Et l'ONU fait l'objet de critiques grandissantes, y compris de la part de Donald Trump. Les discours prévus par les dirigeants devraient donc présenter des visions opposées de l'avenir de l'ONU et dans les priorités fixées par l'ONU, elle reconnaît une érosion de la confiance. Face aux nombreux conflits en cours, la guerre en Ukraine, au Soudan, en Iran et la situation en Palestine, l'ONU semble incapable d'y répondre, ce qui renforce les critiques à son encontre. Mais ce sommet pourrait tout de même servir à faire avancer certains dossiers. Donald Trump a dit sur Fox News qu'il était ouvert à rencontrer le président iranien et il doit aussi rencontrer le président ukrainien Volodymyr Zelensky. À Atlanta, Edouard Maille pour Radio Vatican.
1: C'est aussi dans les couloirs et en dehors des réunions que se jouent les relations internationales. De nombreuses rencontres bilatérales se tiendront toute la semaine en marge de l'Assemblée générale de l'ONU. Hier soir déjà, le président français et le président américain ont échangé en tête à tête. Discussion notamment au sujet de l'envolée des prix du pétrole, conséquence des conflits au Moyen-Orient. Emmanuel Macron dit avoir présenté des solutions pour sécuriser le transit des porte-containers dans le détroit d'Ormuz. À l'agenda aussi, le soutien occidental à l'Ukraine et une proposition de trêve énergétique à l'approche de l'hiver. Alors que les frappes se sont intensifiées des deux côtés sur les installations électriques et pétrolières, le président Volodymyr Zelensky doit rencontrer dès aujourd'hui son homologue américain. Donald Trump, qui continue par ailleurs de creuser le fossé avec les principaux médias américains. Vendredi dernier, le président américain a décidé d'empêcher les accès de CNN et de MS Now à la Maison Blanche. Interdiction avec effet immédiat, appliquée aussi aux médias en ligne Politico. Tous sont accusés d'avoir accumulé des couvertures défavorables. La riposte s'organise donc, Olivier Bonnel. En solidarité, de nombreuses chaînes et des journaux font bloc pour protester contre cette censure de Donald Trump.
3: Oui, hier, 4 chaînes du pool télévisé de la Maison-Blanche, CBS, ABC, NBC, Fox News, ont décidé de cesser leur participation à ce dispositif qui permet de filmer les images officielles du président pour tous les autres médias. Une manifestation de solidarité inédite. Inédite car même la dernière citée, Fox News, pourtant très conservatrice et favorable au président américain, se range aux côtés de ses confrères. Même chose pour les photographes qui ont retardé hier soir jusqu'à minuit la diffusion de leurs clichés en signe de solidarité. C'est le cas de l'agence France Presse par exemple. CNN qui devait couvrir hier le déplacement de Donald Trump à New York à l'occasion de l'Assemblée des Nations Unies, vous l'avez dit, mais aucune image n'a donc été tournée. Ce n'est pas le premier bras de fer entre le chef de la Maison Blanche et les médias qui ne sont pas à ses yeux objectifs et qui l'accusent même de menacer la sécurité nationale sans dire pourquoi. Il y a quelques mois, Donald Trump avait banni la grande agence AP de la Maison Blanche, celle-ci refusant de renommer Golfe d'Amérique le Golfe du Mexique. Mais cette nouvelle passe d'armes intervient dans un moment où le président américain est en mauvaise posture. Sa guerre en Iran s'enlise, ses électeurs voient le prix des exploser à la pompe et les élections de mi-mandat début novembre commencent à sérieusement inquiéter le camp républicain. En attendant, CNN et les autres médias bannis ont décidé de porter plainte et dénoncent une atteinte directe au premier amendement de la Constitution qui garantit, vous le savez, la liberté de la presse.
1: Merci Olivier Bonnel. Pendant ce temps, le Moyen-Orient continue de s'embraser. Ce matin, les rebelles houthis ont dénoncé de nouvelles frappes de la coalition saoudienne. C'est la ville de Moha sur la mer Rouge qui aurait été visée au Yémen, faisant 6 victimes civiles. Une zone désormais sous contrôle des combattants pro-iraniens. Des frappes au moment où Paris et Londres se sont montrés prêts à apporter une aide, mais limitée, à Riyad. Ce mardi, le G7 a exprimé sa solidarité avec les gouvernements du Yémen et d'Arabie saoudite face à ces attaques sans précédent sur leur territoire. Dans le sud du Liban, Tsahal poursuit ses incursions, une série de tirs et les incursions israéliennes qui se sont multipliées ces dernières heures, notamment au nord du fleuve Litani où l'armée continue de se déployer. C'est là que quelques premiers préfabriqués ont été acheminés ce lundi, des habitations pour reloger les Libanais déplacés par les destructions de l'armée israélienne contre le Hezbollah. Les précisions de Paul Khalife.
4: 9 unités préfabriquées ont été installées lundi dans le village de Zawtar el-Gharbiyye, l'une des zones pilotes où l'armée libanaise s'est déployée il y a plusieurs semaines dans le cadre d'un accord conclu entre le Liban et Israël. Ce n'est pas la première fois que ce type de logement est déployé au Liban Sud. Après le cessez-le-feu qui a mis un terme à la guerre de 2023-2024, l'armée israélienne avait détruit des dizaines de maisons préfabriquées au prétexte qu'elles avaient été fournies et installées par une association proche du Hezbollah. Mais cette fois, le projet jouit de la couverture des autorités officielles. C'est le Premier ministre Nawaf Salam qui avait annoncé en juillet l'installation de structures préfabriquées pour encourager les déplacés du Sud à regagner leur village. L'initiative lancée lundi reste cependant bien en deçà des besoins réels. Dans la seule localité de Zawtar el-Gharbiyye, 200 unités préfabriquées devraient être déployées pour loger les familles dont les maisons ont été détruites. Pour l'ensemble du Liban Sud, les besoins s'élèvent à des dizaines de milliers de structures. Une vingtaine de villages ont été rayés de la carte par l'armée israélienne et une quarantaine très sérieusement détruits. Selon les agences des Nations Unies, quelques 330 000 personnes ne peuvent pas regagner leur logement endommagé. Paul Khalife, Beyrouth, RFI pour Radio Vatican.
1: Et à Gaza, l'espoir d'un retour à la normalité pour les écoliers. L'école de la Sainte Famille va rouvrir ses portes aujourd'hui. Plus de 1000 écoliers sont attendus contre 3000 avant la guerre. Depuis le 7 octobre, quelques 20 000 enfants ont perdu la vie dans ces conflits. Demain, le nom de 300 d'entre eux sera lu à Rome par des prêtres le long de la Via della Conciliazione qui remonte du Tibre jusqu'au Vatican.

0: Merci à la rédaction de Vatican pour ce journal. On poursuit avec RCF et Radio Notre-Dame, halte spirituelle, le voyage du pape.
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3: Le pape Léon XIV a-t-il un attachement particulier à la France? En tout cas, celui qui s'appelait Robert Francis Prévost, il y a des racines familiales, plusieurs régions même revendiquent des origines dans leur propre territoire. Mais dans quelle mesure ce déplacement sera-t-il bien particulier? Comment va-t-il s'adresser aux Français? Et surtout, que vient-il partager de l'Évangile qui soit un enjeu actuel pour notre pays? C'est ce que nous allons essayer de comprendre avec vous, Père Jean-Baptiste Arnaud. Bonjour.
4: Bonjour Madeleine.
3: Vous êtes prêtre du diocèse de Paris, docteur en théologie. Vous êtes président de la faculté Notre-Dame au Collège des Bernardins et formateur au séminaire de Paris. Alors, on s'arrête sur ce déplacement du pape. Le pape, c'est le chef de l'Église catholique universelle. Est-ce que venir en France, finalement, est-ce que c'est venir en Europe, venir en Occident, ou en fait, il y a quand même une pointe particulière dans ce pays-là?
4: Alors, il faudrait lui demander. Mais en tout cas, ce qui est sûr, c'est qu'il a choisi de commencer, une série de visites dans des capitales européennes. Nous ne sommes pas les premiers. On a beaucoup parlé du voyage en Espagne qui a eu lieu avant l'été, qui était extrêmement marquant. Par ailleurs, voilà, il a aussi fait ce grand voyage en Afrique. Donc, il n'y a pas d'exclusivité, si vous voulez. Mais on sent que, de fait, il avait à cœur de répondre à cette invitation. Je rappelais hier qu'il avait accompagné lui-même François à Marseille, à Ajaccio. Donc, forcément, ça le travaille. On sait qu'il a des origines françaises, etc., par sa grand-mère. On sait qu'il était déjà venu à Lourdes lorsqu'il était séminariste et puis jeune prêtre. Donc, il y a quand même assez longtemps, hein, lorsqu'il avait 19 et 29 ans. Donc, il n'est pas du tout étranger à tout cela. Et puis, bien sûr, Lourdes a un rayonnement bien au-delà de la France, on le sait bien. Mais en tout cas, c'est sûr que je pense qu'il y a, vraiment, au-delà du fait qu'il répond à une invitation, hein, je le redis aussi, c'est important, mais il y a vraiment un choix de pouvoir venir dans ce pays. On se souvient aussi que, il y a un peu plus d'un an, peu de temps après son élection, fin mai 2025, il avait écrit une lettre aux évêques de France dans laquelle il avait mentionné Saint Jean Eudes, Sainte Thérèse de Lisieux, Saint Jean-Marie Vianney, parce qu'il y avait un anniversaire de canonisation et en 1925-2025. Et donc, il avait mentionné cette riche histoire spirituelle de la France, ces figures de sainteté, et puis en même temps aussi la vocation missionnaire. C'est quelque chose que le cardinal Aveline a souligné plusieurs fois dans la préparation de ce voyage, vraiment la richesse de l'histoire spirituelle de la France et puis en même temps sa vocation missionnaire aujourd'hui. Et donc, c'est un vrai choix de venir en France, mais comme je l'espère pour lui et pour d'autres pays européens, il aura l'occasion de visiter d'autres capitales européennes par la suite.
3: Alors, c'est intéressant que vous recitiez les grands saints qui ont vécu en France, parce que c'est ce qu'avait fait justement le pape Jean-Paul II au Bourget en 1980, en posant la question « France, fille aînée de l'Église, qu'as-tu fait des promesses de ton baptême ?» Et donc, est-ce que, en s'inscrivant dans ce sillon-là, le pape Léon XIV vient aussi redire que, au fond, cet héritage que nous avons, peut-être qu'il faut pas faire comme si on l'entendait pas, comme si on n'avait jamais eu ces témoins du Christ, en fait.
4: Donc, un vrai héritage, qui était ce que Jean-Paul II, en effet, avait cité, que François aussi avait largement mis en lumière, notamment à Marseille, je m'en souviens très bien, dans l'homélie de la messe au Stade de Rome, et puis dans plusieurs lettres que le pape François avait écrites, sur Saint François de Sales, sur Thérèse de Lisieux, sur Blaise Pascal. Donc, on voit bien qu'en effet, il y a cette tradition spirituelle française qui interpelle les papes. Donc, on verra ce que dit le pape Léon et comment il s'adresse à la France. Mais c'est sûr qu'il vient pour réveiller la conscience des chrétiens qui peut-être parfois a tendance un petit peu

place de la foi, de la religion catholique, du christianisme dans la sphère publique. Voilà. Ne pas confondre État laïque et société laïque. Voilà. Au sens, en tout cas, d'une société qui ne tolérerait pas la présence et l'expression de la foi chrétienne. Le fait que nous puissions célébrer la messe place de la Concorde et sur les Champs-Élysées, évidemment que le pape fasse une déambulation en papa mobile par le boulevard Saint-Michel pour arriver jusqu'à Notre-Dame, le Stade de France, tout ça, c'est quand même, ce sont de vrais signes que la société est accueillante à la vie de l'Église. La foi n'est pas un enjeu politique et la politique n'est pas un enjeu spirituel. La République est une République laïque, mais bien sûr, la société est habitée par cette foi chrétienne, non seulement dans l'histoire, mais aussi aujourd'hui. Et les jeunes qui seront présents au Stade de France, qui a marqué l'histoire de notre pays pour bien d'autres raisons depuis 1998, seront aussi le manifester.

0: Père Jean-Baptiste Arnaud, on est avec vous sur RCF Notre-Dame. On parle du déplacement du pape, vous évoquez l'engagement des chrétiens. Est-ce que, au fond, ce passé, cet héritage spirituel, il vient pointer du doigt quelque part la responsabilité des chrétiens aujourd'hui? C'est-à-dire que la responsabilité des chrétiens par rapport à leurs aînés?
1: Oui, par rapport à leurs aînés, puis par rapport à leurs successeurs. Mais en tout cas, ce qui est vrai, c'est que cette expression « fille aînée de l'Église », qui a été, on va dire, popularisée surtout à partir du XIXe siècle, en fait, elle est intéressante parce que à certains, elle peut paraître un peu datée, un peu désuète. Il ne faut pas se méprendre sur le fait qu'en effet, il ne s'agit pas de dire que l'Église, que la France aurait un titre particulier que d'autres n'auraient pas. En fait, ça veut dire qu'au fond, chaque nation a une vocation spirituelle, comme une personne, par analogie. Hein. Chaque personne a une vocation. Une vocation à la vie, une vocation au baptême, et à l'intérieur d'une vocation au baptême, une vocation singulière, on en reparlera peut-être un peu plus tard, mais qu'on peut le dire par analogie, au fond, que chaque nation a aussi une forme de vocation spirituelle, marquée par son histoire et aussi par les enjeux les plus contemporains de sa situation dans le monde. Et quand on parle de filles aînées d'Église, on se réfère surtout à au moins un double fait. Le premier, c'est que les premiers chrétiens sont arrivés en France à la fois par la Méditerranée, par Marseille avec Saint-Lazare, Sainte-Marie-Madeleine, les Saintes-Marie de la Mer. Hein, et puis ensuite, toute la tradition spirituelle qui s'est développée à Marseille avec des pères de l'Église dont certains sont très connus, comme Jean Cassien, qui est à l'abbaye de Saint-Victor. Et puis aussi à Lyon. Moi qui ai grandi à Lyon, j'aime rappeler que si la France est fille aînée de l'Église, c'est parce que Saint-Irénée est venu de Smyrne, Izmir aujourd'hui en Turquie actuelle, où il avait été disciple de Polycarpe, Saint Polycarpe, qui lui-même avait été disciple de Saint Jean. Et donc, les premiers chrétiens sont venus à Lyon, capitale des Gaules et source de la foi en France, avec Marseille, par cette manière-là. Donc ça, c'est vrai que dans ce sens-là, ce sont nos aînés. Voilà. Alors, ce sont nos aînés c'est une bonne occasion aussi, la visite du pape, de se souvenir, de faire mémoire de cette histoire pour voir comment il nous encourage à avancer quoi, et à être plus missionnaire, à être plus audacieux, à être plus responsable de notre foi. Vous l'avez dit, c'est un mot que le pape emploie souvent dans Magnifique Humanité, une question de responsabilité, notamment à propos de l'intelligence artificielle dans l'encyclique, mais pas seulement, de manière plus large. Et de fait, je pense que c'est un mot très important pour la foi chrétienne, être responsable de sa foi, répondre. Je pense à la question que Jésus pose à Pierre, que dites-vous que je suis hein, que dites-vous que je suis? C'est pas seulement pour vous qui suis-je, comme une opinion, c'est vraiment qu'est-ce que vous dites, vous, apôtre, sur moi, Jésus, fils de Dieu, je suis. Hein. Et Pierre va faire cette confession de foi extraordinaire, tu es le Messie, le fils du Dieu vivant, le premier qui arrive à le dire par la grâce de Dieu dans l'Évangile. Et donc c'est une question de responsabilité, être responsable de sa foi. En effet, le pape Léon vient nous conforter dans cette responsabilité qui n'est pas seulement pour nous, mais qui est une mission. C'est une mission pour que l'Évangile porte du fruit dans la société, dans le pays, dans le monde, pour que le monde ait la vie. C'est ça.
0: Alors justement, je voudrais qu'on revienne sur ce thème, parce qu'on l'a évoqué rapidement en début d'émission, mais pour que le monde ait la vie. De quelle vie parle Saint Jean dans ce verset 51 au chapitre 6 de l'Évangile selon Saint Jean?
1: Alors, de quelle vie et de quel monde? Alors déjà, c'est intéressant parce que c'est vraiment la fin du discours sur le pain de vie. Hein. Donc un grand chapitre, chapitre 6, Jésus fait une multiplication des pains, entre guillemets, parce que c'est pas exactement une multiplication, c'est plutôt une fraction de quelques pains qui du coup nourrissent une foule entière. Nulle part Jésus ne dit « je multiplie les pains », mais il

0: Il se trouve que à la fin, il y en a beaucoup pour tout le monde, pour l'abondance. L'insistance du texte est sur l'abondance et sur les restes. Et puis, donc, Jésus fait cette grande catéchèse, uniquement dans l'évangile de Saint Jean, qui va provoquer, en fait, un clash. Après, si vous avez la curiosité de lire les versets qui suivent, le verset 51, une confession de Pierre, là aussi, cette fois, c'est Saint Jean qui la raconte. Voilà, à qui irions-nous, Seigneur? Tu as les paroles de la vie éternelle. Et puis, de Jésus qui dit, mais parce que les interlocuteurs de Jésus disent, mais cette parole est trop dure, on ne peut pas l'entendre. Et Jésus leur dit, mais. Je ne vous retiens pas. Et il dit ça à ses apôtres aussi. Voulez-vous partir, vous aussi? Donc, cette parole, elle suscite un choix. Elle est un message d'espérance, vraiment, je crois, pour que le monde ait la vie. Et elle suscite un choix libre. Dans l'évangile, c'est vraiment le cas. Et elle nous situe au cœur du mystère de l'Eucharistie. Donc, c'est le pape lui-même qui a choisi ce thème pour qu'il soit une interpellation, je crois vraiment, d'espérance, de liberté, vraiment de choix. Et. En effet, pour savoir comment le monde... Alors, le monde, c'est le monde au sens très large, le cosmos, hein, vraiment. On pourrait dire, c'est le mot qui est employé en grec. Hein, mais donc, c'est Dieu a tant aimé le monde. C'est vraiment dans le même évangile de Saint Jean, au chapitre 3, au verset 16. Donc, c'est ce monde que Dieu aime, mais qui parfois rejette Dieu. Et donc, dans Saint Jean, dans l'évangile de Saint Jean, il y a toujours cette ambivalence quand même. Hein, parfois, le monde est sous un jour plus négatif. Voilà, j'ai vaincu le monde, dit Jésus aussi. Confiance, j'ai vaincu le monde. Dans le monde, vous aurez à souffrir. Confiance, j'ai vaincu le monde. Mais pourtant, c'est ce monde que Dieu aime. Dieu a tant aimé le monde qu'il a envoyé son fils. Donc c'est deux réalités, Dieu et le monde, qui n'étaient pas faites pour se rencontrer, ben en fait, ou qui risquent toujours de s'opposer, pour le dire autrement. Elles sont unies par Dieu. Et la vie, c'est vraiment la vie au sens le plus large possible. C'est pas seulement la vie biologique, en fait. Il y a plusieurs mots en grec, c'est vraiment la vie la plus large. C'est la vie en abondance, quoi. Que Jésus dit ça aussi un peu plus loin dans le...
1: Et ce sera le même terme.
0: Voilà, au chapitre 10 de Saint Jean, je suis venu pour qu'ils aient la vie en abondance. Mais c'est intéressant d'avoir choisi ce passage-là, parce qu'on est dans le mystère de l'Eucharistie, et vraiment un des moments centraux du voyage, ça va quand même être la messe des Champs-Élysées, et puis la messe à Lourdes et la messe à Metz, et puis parce qu'il y a aussi ce choix ensuite. Donc on reçoit le pape, on l'écoute, et puis après, qu'est-ce qu'on va faire? C'est ça notre responsabilité, notre liberté. Donc, c'est vraiment une parole libre pour un choix libre.
1: Merci beaucoup, Père Jean-Baptiste Arnaud. On vous retrouve demain. Je rappelle que vous êtes prêtre du diocèse de Paris, docteur en théologie et président de la faculté Notre-Dame au Collège des Bernardins, formateur au séminaire de Paris.
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0: Et on poursuit tout de suite avec Ligne de vie sur nos ondes de Radio Arc-en-Ciel avec la CI.
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1: Quand la vieillesse s'installe, la fracture n'est pas seulement physique. Elle devient souvent géographique et intime. Prenez ma tante. Depuis le décès de son mari il y a 10 ans, elle vivait seule, en métropole. Puis la perte de mobilité l'a conduite à l'inévitable. L'entrée en maison de retraite, loin des siens. Au début, ce fut le naufrage. Une tristesse absolue. Elle se sentait enfermée au milieu de personnes dépendantes, focalisant toute son attention sur la maladie et des repas insipides. Face à ce repli sur soi, j'ai eu un réflexe tout simple. Sur mon trajet de retour du travail, je l'appelais. 15 à 20 minutes par semaine. Un petit rien dans mon emploi du temps. Un réconfort inestimable pour elle. Au fil de ces coups de fil, le but n'était pas seulement d'écouter, mais de l'aider à changer d'angle de vue. Je lui ai rappelé qu'avant, chez elle, la solitude était totale. Pas un mot échangé, pas une partie de carte. En institution, paradoxalement, la vie sociale restait à portée de main. Il fallait juste lever les yeux et dépasser la plainte. Et c'est là qu'est née l'espérance. Elle a repris à saisir ces petits instants du quotidien. Une discussion, un jeu, un éclat de rire inattendu avec un voisin de chambrée. Ce n'est pas parce que l'on vieillit que l'on perd la capacité d'évoluer ou de savourer le présent. La rupture avec nos aînés ne demande pas toujours d'immenses sacrifices ou des visites quotidiennes. Parfois, la chaleur d'une voix au bout du fil suffit à faire tomber les murs de l'isolement et à leur redonner doucement le goût des autres. Au cœur des fractures de notre île, des hommes et des femmes nous invitent à regarder autrement. Écoutons-les, laissons-nous interroger, ouvrons des chemins de transformation.

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1: Merci de nous accompagner. La carte postale philosophe tout de suite avec Joyce.
3: Chers amis auditeurs de Radio Arc-en-Ciel, bonjour. C'est toujours, je vous le répète chaque fois, le même plaisir pour Didier et moi de vous retrouver pour notre émission La carte postale des philosophes. Didier, bonjour.
1: Bonjour Joyce. Eh oui, en ce jour, comme à chaque fois qu'on se rencontre, c'est une carte postale des philosophes sur l'actualité, décryptée au regard de la philosophie.
3: Absolument.
1: Et en ce jour, la thématique est quand même d'actualité, il faut le dire. Comment se relever après avoir tout perdu ? Combien de familles ont vu tout ce qu'ils faisaient, leur vie anéantie par les incendies dévastateurs? Comment survivre à cela?
3: Et oui, tu l'as dit, comment se relever après avoir tout perdu? C'est la question que nous, compatissants, nous posons, faisant parfois un geste pour venir en aide à notre petit niveau. Mais personne, absolument personne, ne peut comprendre le traumatisme si on ne s'est pas retrouvé soi-même un jour ou l'autre dans une telle situation. Après un cyclone, un tremblement de terre, un incendie, que sais-je. Le traumatisme est indicible quand il ne reste que des murs calcinés, des cendres, là où s'élevait une maison pleine de rires, de jouets, de repas partagés. Les médias n'ont cessé de nous diffuser les images de désolation. En Gironde, dans le Var, en Haute-Corse, à Fontainebleau, quand une cohorte de plus de 3300 pompiers, 1500 militaires, 1250 policiers et gendarmes, forestiers, agriculteurs, bénévoles, conjuguaient leurs efforts. Quatre sapeurs pompiers ont perdu la vie, une centaine blessés et plus de 220 000 personnes évacuées. Bilan apocalyptique, vous le voyez. Et la promesse toujours différée de bombardiers d'eau canadiens commandés par l'État. Promesse datant de 2015, depuis l'arrêt de la production par le constructeur canadien Bombardier. Depuis l'arrêt de la production de Canadair. La France n'a depuis commandé aucun nouvel appareil amphibie, seulement 6 Dash, des avions régionaux transformés pour embarquer environ 10 tonnes d'eau ou de retardants, comme l'A400M, ce gros avion de transport militaire d'Airbus mobilisé en Gironde. Ils ne peuvent remplacer un Canadair. Pendant ce temps, des dizaines de maisons partent en fumée et partout se crie désespéré « Nous avons tout perdu ». Pour certains, la maison des souvenirs, là où ils ont grandi, a été réduite en cendres. J'ai vu mes souvenirs partir en fumée, confie Jacques, les larmes aux yeux. Et la psychologue Hélène Romano reconnaît, je la cite, perdre sa maison, ce n'est pas seulement perdre un bien matériel, c'est perdre ses repères, son histoire. Un bien matériel, c'est perdre aussi sa vie affective et familiale. Certaines personnes parle d'une petite mort. Fin de citation. Oui, il s'agit là d'un véritable deuil, et elle ajoute, Hélène Romano, je cite encore, « Pour ceux qui perdent leur résidence principale, le choc est encore plus profond. Ils n'ont plus de chez eux et doivent tout reconstruire. » Fin de citation. Ces traces sont indélébiles, incurables. Le stress post-traumatique ressurgit à temps et à contre-temps. Les victimes doivent être bien entourées afin de permettre leur reconstruction. Il n'existe pas de délai pour se reconstruire. Chacun a son histoire, son background, son entourage, ses ressources propres. C'est l'effondrement d'une maison, mais c'est aussi l'effondrement d'une vie, d'une famille, d'une identité. Pour nous, croyons-nous, hein, nous disons que c'est ainsi que nous arriverons au ciel parce que nous sommes croyants. Mais il y a le principe de réalité. Il faut aussi penser aux enfants, souvent les grands oubliés, car ils expriment moins leur détresse que les adultes. Mais ils sont souvent profondément touchés. Kipling écrivait, comme le rappelle Jacques, qui a tout perdu, je cite, « Si tu veux voir détruit l'ouvrage de ta vie, et sans dire un seul mot, te mettre à rebâtir. » Fin de citation. L'élan de solidarité est toujours réconfortant, même s'il s'essouffle au fil du temps.
1: On poursuit cette actualité avec le chaos migratoire incarné par le désastreux exemple de Ceuta, ce double d'une catastrophe sanitaire. Que peux-tu nous en dire ?
3: Les chiffres divergent. Mais on considère très largement que près de 60 000 migrants sont entrés dans cette enclave espagnole, Ceuta. De quoi affoler toutes les instances gouvernementales européennes. Pedro Sanchez, le chef du gouvernement espagnol, est pointé du doigt. A raison. Est-il un bouc émissaire? Certes, on ne peut pas nier qu'il endosse une responsabilité majeure. En effet, il a ouvert la boîte de Pandore en annonçant il y a quelques mois la régularisation massive de près d'un million de sans-papiers en Espagne. Une déclaration totalement irresponsable, d'autant qu'elle a été faite dans le dos des autres nations européennes. Un appel d'air qui a coûté la vie à plus de 67 migrants. L'enclave de Ceuta est située à la pointe nord du Maroc. 60 000 migrants, c'est un peu l'équivalent de 70% de la population locale. Pourtant, Ceuta est fortement militarisée. En plus de l'annonce de M. Sanchez, une décision de justice espagnole interdit aux autorités de refouler du sol ibérique toute personne arrivée par la mer. L'Italie, la Suède et d'autres nations européennes ont condamné ce laxisme de Pedro Sanchez, alors que le président Macron, lui, a apporté son soutien inconditionnel. Déjà en 2021, il y avait eu une vague de 10 000 clandestins. Un cadre de la police aux frontières françaises affirme, je le cite, « qui dit migrant du Maghreb dit francophone ». Donc, une large part viendra sûrement en France. Fin de citation. En anticipation de ces potentielles arrivées sur le sol français, le ministère de l'Intérieur a déployé la force frontière d'intervention rapide et près de 200 policiers ainsi que des drones ont d'ores et déjà été déployés. D'aucuns pensent que ce flux migratoire à Ceuta est orienté par les trafiquants d'êtres humains qui s'engouffrent dans la brèche dès qu'un État manifeste des signes de faiblesse. De plus, l'hypothèse d'une manœuvre de rabat n'a pas quitté les chancelleries. Le Parlement européen avait condamné en 2021, je cite, « l'instrumentalisation des mineurs par les autorités marocaines ». Fin de citation. La visite de Pedro Sanchez à Alger le 20 juillet dernier a semblé être un mauvais signal s'agissant du dossier du Sahara occidental. L'Italie réclame la suspension de l'Espagne dans l'espace Schengen. N'oublions pas que les migrants arrivent avec une histoire, une mémoire, qui ne sont pas toujours compatibles avec les nôtres. L'idée n'est pas de moi, mais de Bruno Retailleau. D'où la nécessité de protéger les frontières. Et le même Bruno Retailleau ajoute, je le cite, « L'avenir de l'Afrique n'est pas en Europe, mais en Afrique ». Fin de citation. Cette crise de Ceuta se dédouble de vastes problèmes sanitaires et c'est qu'il y a une surreprésentation, pardon, des jeunes et même de très jeunes, avec des adolescentes en nombre, souvent habillées d'un seul t-shirt couvrant à peine le haut de leurs cuisses. Une véritable tragédie, car elles subissent des agressions sexuelles. Même des fillettes de 10 ans subissent ces exactions. Une catastrophe sanitaire dans le désastre migratoire. En sus, l'accès aux sanitaires est un parcours de combattant. Aller aux toilettes, parfois à plusieurs dizaines de mètres du campement, devient une expédition dangereuse. José María Vera, directeur de l'UNICEF, ne cesse d'alerter sur les risques qui pèsent sur les mineurs, car au-delà des violences sexuelles, certaines d'entre elles, les plus vulnérables, pourraient tomber aux mains des réseaux de traite. Pedro Sanchez, lui, reste dans le déni.
1: Toujours d'actualité, mais cette fois-ci, parlons d'un conflit ignoré des médias. Celui entre la Thaïlande et le Cambodge qui a débuté en 2025 lorsque la Thaïlande a attaqué le Cambodge en contraignant des centaines de milliers de civils à l'exode.
3: Et oui, ce conflit dont les médias ne parlent pas. Et pourquoi n'en parle-t-on pas? C'est une guerre d'invasion, comme celle de la Russie contre l'Ukraine. Or, depuis 1907, le tracé frontalier entre ces deux pays, donc le Cambodge et la Thaïlande, a été établi, et cela sous le protectorat français. Les forces en présence sont déséquilibrées. La Thaïlande est plus riche que le Cambodge et consacre pas moins de 6 milliards de dollars par an à sa défense, alors que le Cambodge ne dispose que d'un armement obsolète. La Thaïlande affiche une forme de nationalisme décomplexé, une haine revancharde, une forme de brutalité, alors qu'au Cambodge, c'est un peu le chaos, un monde où prévaut la loi du plus fort. La Thaïlande, pour assurer sa suprématie, n'a pas hésité à détruire le temple de Priveha, une merveille de l'Empire Khmer datant du XIe siècle. Et pourtant, aucune sanction, aucune mise au ban par les instances internationales, juste une voix à peine audible de la Convention de Vienne, je cite « Pacta sunt servanda », hein, les accords doivent être respectés. Et pourtant, ce conflit a jeté sur la route des centaines de milliers de familles. L'armée royale thaïlandaise, ART, peut se targuer de ses 245 000 soldats, mais aussi de ses chars, de son artillerie moderne, dont des canons César français, d'une marine de guerre, d'avions de combat. Le Cambodge se contente de 75 000 militaires et son armement date de l'Union soviétique. Pas d'avion, pas le moindre système de défense. L'assaut a été lancé le 28 juillet 2025 par l'armée thaïlandaise et s'est soldé par un fragile cessez-le-feu à l'initiative de Donald Trump. Et pourtant, dès le 7 décembre de la même année, donc 2025, la Thaïlande a violé cet accord. 20 jours de combat d'une brutalité innommable, avec notamment la destruction de monuments historiques classés au patrimoine mondial de l'UNESCO. Le bilan humain est lourd, très lourd, mais il reste opaque. Si les autorités cambodgiennes concèdent 130 morts officieusement, il faut en dénombrer 4 à 5 fois plus, mais surtout, quid du demi-million d'hommes, de femmes et d'enfants jetés sur les routes de l'exode? Aujourd'hui, plus de 80 000 civils khmers sont toujours bannis de chez eux. Des milliers de familles ont tout perdu. Rappelons aussi que l'Empire Khmer a rayonné sur la péninsule chinoise entre le 9e et le 15e siècle et a connu son apogée sous le règne de, pardonnez-moi la prononciation, Jayavarman VII. Son territoire englobait alors la presque totalité du Siam, hein, l'actuelle Thaïlande, et du Laos, la Mam et le détroit de Mekong. Après des siècles obscurs pour le Cambodge, la Thaïlande s'évertue à réécrire le roman colonial et nie l'antériorité de l'Empire Khmer jusqu'à bâtir une identité moderne en dépit d'un corpus archéologique irréfutable. C'est là le fondement même du nationalisme, avec comme carburant une haine tenace et meurtrière. On le voit donc, l'envers de la carte postale touristique de la Thaïlande est bien sombre. Jusqu'en 2019, le pays a été dirigé par une junte qui verrouillait les institutions en établissant une nouvelle constitution en 2017, octroyant à l'armée le contrôle du Sénat. Le népotisme prévalait puisque trois membres de la même famille se succédaient pour la fonction de premier ministre. Mais ils furent tous les trois victimes du putsch pour les deux premiers et de destitution le 29 août 2025. Pour la dernière, elle avait 37 ans. Aujourd'hui, on tente à banaliser le conflit qui oppose les deux pays, ce qui oblitère l'importance du droit international. Le Cambodge a acquis son indépendance en 1953, rappelons-le. Depuis les événements sanglants de 2025, le Cambodge sollicite l'arbitrage de la Haye, mais le gouvernement thaïlandais refuse de reconnaître la compétence de cette juridiction, pas plus qu'il ne reconnaît la Convention sur les armes à sous-munitions du traité d'Oslo en 2008, une convention signée par 120 pays. Le Cambodge espère sortir de la crise par la diplomatie et la France, elle, se garde de prendre position.
1: On change de sujet dans ces cartes postales de philosophes. On va parler maintenant des jeunes, de la jeunesse. Tout le monde s'accorde à dire que les jeunes et les adolescents sont devenus violents. La faute aux réseaux sociaux, affirme-t-on. Comment évaluer les risques des réseaux sociaux et comment en sortir?
3: Excellente question. La santé mentale des jeunes pose problème aujourd'hui, on le sait. Le premier reproche vient de la famille. Je ne reconnais plus mon enfant. C'est un peu le leitmotiv de certains parents. Mais il n'est point besoin de faire de la psychologie de comptoir pour savoir que les adolescents changent. Celui ou celle qui était volubile, qui racontait tout, même les petits riens, devient taiseux, taciturne, souvent renfrogné et opère une distance avec sa famille. Les parents s'en angoissent. Ses centres d'intérêt changent quand il ne donne pas l'impression de se désintéresser de tout. Une impression seulement, car en réalité, il a plein de centres d'intérêt. Son corps aussi change, sa voix change. Tout est nouveau pour lui et c'est normal qu'il se tourne vers ceux de son âge qui vivent les mêmes changements. L'erreur serait pour les parents de vouloir faire ami-ami avec leur enfant ou au contraire, de se montrer trop inquisiteur ou inquisitrice. Ce serait braquer son enfant, car tout adolescent a besoin de son pré carré et il a des secrets. Contrairement à ce que pensent plutôt beaucoup de parents, essayer de le séduire est une erreur, notamment en ce qui concerne la relation père-fils. Cela ne fonctionne pas. Même si les adolescents sont des manipulateurs en puissance, il ne faut pas chercher à les manipuler. Ils ont des antennes. Cela n'empêche pas de partager des moments avec eux, hein, autour de leur centre d'intérêt, pour réinstaller un lien qui devient peu à peu amenuisé, moribond, voire inexistant. L'essentiel, c'est de préserver le contact et être à l'écoute sans jugement. L'interroger sur les réseaux sociaux et la manière dont il s'en sert peut être précieux, car il faut arriver à limiter une utilisation trop anthropophage des dits réseaux, et cela pour l'en protéger. Sans tomber dans le flicage, il convient que l'adolescent sache que les limites sont nécessaires pour l'aider à organiser au mieux son emploi du temps. C'est le rôle des parents. Les réseaux sociaux sollicitent une maturité émotionnelle que les adolescents n'ont pas encore. Les autorités commencent à en prendre conscience puisqu'on voit fleurir ici et là des lois visant à encadrer leur accès. L'essentiel est donc d'en parler avec eux, qu'ils décèlent eux-mêmes ce que les réseaux sociaux peuvent leur apporter de positif, par exemple la créativité, la conscience d'appartenance, mais tout ce qu'ils peuvent aussi apporter de toxique, hein, comme la comparaison permanente du nombre de likes, hein, l'exposition au harcèlement, l'accès à des contenus violents et irréalistes. Et là, cela concerne surtout les filles, plus concernées par le mimétisme de leurs idoles, hein, aux enjeux d'image aussi et d'estime de soi. L'école essaie de faire de la prévention, de la sensibilisation quant au comportement numérique des adolescents. Mais tout ne doit pas se résumer à l'école. La famille doit rester un espace de référence et préserver des temps ritualisés. Par exemple, les repas partagés. Pour les croyants, le temps de prière en famille, en dehors des écrans.
1: Alors, pour terminer cette émission de la carte postale des philosophes en ce jour avec Joyce, on poursuit avec un coup de projecteur sur un livre, un essai qui donne à réfléchir, celui d'une agrégée de lettres classiques, Madeleine de Gercé. L'école des illettrés chez Albin Michel.
3: Formule, on ne peut plus oxymorique, détonnante. Ce qu'il y a d'intéressant, c'est que non seulement Madeleine de Gercé dresse le constat d'une école qui s'effondre, ça on le savait déjà, mais elle propose des solutions. Un titre qui détonne donc, je l'ai dit, l'école des illettrés. Est-ce à dire que les élèves scolarisés aujourd'hui sont condamnés à rester illettrés? Aujourd'hui, on remet en cause, hein, la méthode globale d'orthographe et de lecture, hein, chose décriée par certains, comme moi d'ailleurs, il y a déjà 30 ans. L'auteur commence à évoquer son expérience personnelle. Jeune professeur de lettres dans un collège de Haute-Seine, elle accueille en grande majorité des enfants d'immigrés vivant parfois des situations compliquées, notamment, hein, des enfants complètement réfractaires à l'institution scolaire. Inutile de dire que ces enfants, bien malgré eux, traînent de grosses lacunes quant à l'expression écrite et orale. Mais ils gardent en eux une forme d'esprit d'enfance capable d'émerveillement et de curiosité. L'autrice, Madeleine de Gercé, salue également la bienveillance de ses collègues et reconnaît avoir passé de belles années. Nommée ensuite en classe préparatoire à Paris, donc des classes qui, a priori, en principe, accueillent des bacheliers d'assez bon niveau, elle est là encore surprise. Immédiatement, elle déplore, je la cite, l'effondrement linguistique de ses étudiants, même chez les très bons élèves. Tout le monde le sait, Le niveau scolaire ne cesse de baisser. Les lacunes et les difficultés d'expression se multiplient. Notre auteur, Madeleine de Gessé, a cherché les causes de cet effondrement. Le premier constat qu'elle développe est plutôt paradoxal. Même chez des élèves ayant un excellent niveau scolaire, le niveau de la langue peut être exécrable et court-circuiter l'accession à de brillantes études, car la pensée elle-même est obscurcie par cette expression fautive. Constat plus qu'affligeant, au lieu de permettre à certains élèves de prendre leur envol, l'école les bride dans leur élan. Le langage n'est plus un tremplin vers l'acquisition de la pensée. Loin s'en faut, et l'auteur se dit persuadé que cette incurie lexicale et syntaxique menace le fonctionnement même de la démocratie. De fait, quand on ne possède pas le lexique adéquat, quand on a du mal à manier les concepts, la pensée elle-même est biaisée, amputée, et il faut une autre attitude pour les formuler, et cette autre attitude est souvent l'agressivité et la violence. On se range d'une pensée uniformisée, car on a du mal à exercer son esprit critique. Sans syntaxe, il n'y a pas de logique, et donc pas de raisonnement. Elle le dit, je cite, « Une démocratie d'illettrés, c'est une démocratie en sursis. » La faute à la méthode globale d'apprentissage de la lecture, je le disais, cela fait des dizaines d'années que ce premier diagnostic a été fait. Qu'a-t-on fait ? Dans un premier temps, on a conjugué méthode syllabique et méthode globale pour une méthode dite mixte. L'auteur ajoute, je la cite encore, « On n'a pas le droit de jouer ainsi à l'avenir de nos enfants, surtout quand on sait qu'une bonne entrée dans la lecture conditionne de manière décisive leur réussite future. » Fin de citation. Cette méthode mixte fait montre d'un bilan très mitigé, mais elle survit sans que rien ne soit fait pour l'améliorer. Les élèves doivent mémoriser des mots-outils qu'ils doivent garder, reconnaître par cœur sans déchiffrement et même sans compréhension de ces mots. En son temps, la méthode syllabique avait été discréditée au motif qu'elle était un instrument de reproduction des élites, ce qui est absolument faux. Les conséquences, on les connaît aujourd'hui. Madeleine de Gessé jette un pavé dans la mare en fustigeant, je cite, les enseignements gadgets dont l'apprentissage des langues étrangères et spécifiquement l'initiation au multilinguisme dans les programmes de maternelle. Je la cite. Pour moi, ce sont autant de distractions qui prennent du temps alors qu'elles ne sont pas du tout essentielles et qu'on devrait centrer nos efforts sur l'acquisition. Fait de citation. C'est que l'enfant n'a pas besoin de l'école pour connaître et vivre le multilinguisme. Enfin, l'autrice stigmatise l'entrée du digital à l'école et dans les foyers. Et elle dénonce l'inconséquence de toutes ces mairies qui ont distribué des tablettes. C'est inconséquent. Et c'est là une véritable gabegie. Je la cite, « On habitue les enfants à être stimulés uniquement par des contenus interactifs et pixelisés et par conséquent à se détourner d'autant plus de l'écoute, de l'attention profonde nécessaire face aux professeurs et aux contenus non pixelisés que sont les livres. » Fin de citation. Tout est dit.
1: Merci Joyce donc pour cette belle émission de cartes postales des philosophes sur l'actualité décryptée au regard de la philosophie.
3: Eh bien, merci surtout à toi, Didier. Merci à nos auditeurs qui font toujours le choix pour notre plus grand bonheur de Radio Arc-en-Ciel. Et puis, on se retrouve bientôt.

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3: Il est 17h à présent sur les ondes de Radio Arc-en-Ciel avant de retrouver nos confrères de Lourdes pour la méditation du chapelet dès 17h30. Eh bien, nous vous proposons avec RCF et Radio Notre-Dame le magazine Planisphère. La guerre d'Europe a-t-elle commencé avec Céline Maranger?
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6: À la fin de l'Union soviétique, beaucoup ont cru que le temps de la confrontation avec la Russie était terminé, que la démocratie et l'économie de marché étaient définitivement victorieuses. Pourtant, la guerre décidée par la Russie contre l'Ukraine a conduit à la révision complète de l'ordre de sécurité européen. Alors, la guerre d'Europe a-t-elle commencé ? Pour répondre à cette question, Planisphère a la joie de recevoir Céline Maranger, chercheuse à l'Institut de recherche stratégique de l'école militaire, l'IRSEM. Céline Maranger a publié « La guerre d'Europe a commencé » aux éditions Les Arènes. Bonjour Céline Maranger.
7: Bonjour.
6: Céline Maranger, que cherche à atteindre Vladimir Poutine en menant cette guerre à l'Ukraine ? Qu'est-ce que vous pouvez comprendre de ses intentions ?
7: Ce livre est avant tout, je crois, une réflexion sur les intentions profondes du Kremlin. Et je crois qu'on ne peut pas comprendre en fait ce qu'il cherche à atteindre, ce que les militaires appellent l'état final recherché, sans revenir aux motivations des acteurs et notamment du président russe. La guerre en Ukraine, de mon point de vue, n'est pas seulement, ça n'est pas un conflit territorial classique, ni même un conflit lié à des enjeux de sécurité. Si vous voulez, aux enjeux de sécurité viennent se surimposer des enjeux d'identité. Et je crois que les dirigeants russes ont des ambitions qui sont bien plus grandes. Ils sont mus à la fois par l'impérialisme et par le revanchisme. Pourquoi je vous dis qu'ils sont mus par l'impérialisme ? C'est-à-dire qu'ils veulent dominer l'Ukraine, ils nient l'existence même de la nation ukrainienne. À écouter Vladimir Poutine, les Ukrainiens sont des Russes qui s'ignorent, et il entend les faire revenir, si vous voulez, dans le giron russe. Et le but, en fait, de cette guerre, un des buts, hein, c'est vraiment la destruction de l'Ukraine en tant qu'entité autonome. C'est ça l'un des objectifs fondamentaux. Et cet objectif s'inscrit dans une longue histoire. C'est-à-dire que la répression de l'identité ukrainienne ou la volonté d'imposer la langue et la culture russe aux populations de l'Ukraine, c'est quelque chose qui remonte à loin et qui peut-être explique aussi cette conscience historique, explique la force de résistance aujourd'hui des Ukrainiens. Et on voit très bien, c'est tout à fait aussi manifeste, cette intention de cette russification forcée des territoires occupés, dans les territoires occupés, hein, elle est tout à fait manifeste. Il est interdit de parler ukrainien dans les territoires occupés. Tous les symboles liés à l'Ukraine sont bannis, sont interdits et peuvent...
6: Et puis nombre d'enfants ukrainiens se font russifier de force.
7: De force et enrôlés parfois même dans l'armée pour aller combattre contre l'Ukraine. Mais le deuxième, et j'en viens à votre question, la deuxième motivation profonde, c'est le revanchisme. C'est-à-dire, c'est le refus d'accepter les arrangements de sécurité qui se sont mis en place à la fin de la guerre froide, quand les pays d'Europe centrale et orientale qui ont été intégrés de force au bloc soviétique et au pacte de Varsovie se sont libérés. À ce moment-là, ils ont cherché des garanties de sécurité auprès des États-Unis et de l'OTAN pour se prémunir en fait d'une résurgence de la puissance russe, parce qu'ils craignaient la Russie. Et donc ça n'a jamais été, les élargissements de l'OTAN et de l'Union européenne n'ont jamais été acceptés par les dirigeants russes. Et donc le but, et là je voudrais peut-être m'inscrire en, enfin avoir une nuance par rapport à ce que vous avez dit tout au début. Le but, leur but, c'est la refonte de l'architecture de sécurité en Europe, l'affaiblissement, voire la disparition de l'OTAN et de l'Union européenne. Mais ils n'y sont pas encore parvenus.
6: À ce point, il s'agit d'aller aussi loin.
7: Je pense.
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6: Dans votre livre « La guerre d'Europe a commencé », Céline Maranger, vous écrivez que la France est devenue une cible privilégiée de la guerre hybride que la Russie mène à l'Europe. Pourquoi ?
7: Alors peut-être d'abord, il faudrait expliquer ce qu'est la guerre hybride, hein, parce qu'on en parle beaucoup, mais on la définit rarement. Je crois que la guerre hybride, en tout cas telle que les Russes la conçoivent dans son acception russe, c'est le fait de procéder de façon coordonnée à des actions militaires, des actions non militaires, à des pressions, à des manœuvres informationnelles, à des actes de subversion, à des actions de sabotage et bien sûr à des opérations secrètes. Donc en fait, c'est une stratégie indirecte qui consiste à atteindre des objectifs stratégiques et à exercer une forme de coercition sur l'adversaire, mais sans déclarer la guerre. Et maintenant, pourquoi la France est particulièrement visée par les manœuvres informationnelles de la Russie, notamment, mais pas seulement? Je crois qu'en fait, la France s'est montré très active dans l'organisation du soutien à l'Ukraine, avec notamment la coalition des volontaires. Donc elle a un rôle moteur en Europe, c'est une première raison. Ensuite, la France est le seul pays doté de l'arme nucléaire parmi les pays membres de l'Union européenne. Il y a aussi la Grande-Bretagne, mais qui est dans l'OTAN, mais qui n'est pas dans l'Union européenne. Et surtout, je crois, du point de vue des services de désinformation russes, la France est considérée comme le maillon faible, comme un maillon faible, en raison du poids électoral de l'extrême gauche et de l'extrême droite, et aussi de la proximité des élections présidentielles. C'est-à-dire que donc c'est ils veulent pouvoir avoir une influence sur les prochaines élections, et donc ils préparent le terrain de ce point de vue, à mon avis. Ce que je voudrais dire aussi, c'est que ces manœuvres informationnelles et toute cette guerre hybride, parfois, leur gravité est minimisée dans le débat public. Et ce qui me semble important de rappeler, c'est que ce n'est pas une vue de l'esprit ni une simple instrumentalisation. Les services de l'État qui sont compétents, comme Viginum, hein, c'est-à-dire un service de vigilance numérique, ou bien comme l'ANSSI qui suit tout ce qui concerne les cyberattaques, a documenté de nombreuses campagnes en fait de désinformation ou d'attaques cyber visant la France. Et puis il y a aussi ce que je veux dire, c'est que toutes les actions ne sont pas nécessairement rendues publiques ni attribuées. Ça n'est pas pour autant qu'elles n'existent pas.
6: Oui, c'est un autre chose. L'attribution, c'est un autre sujet. Entendre que la France est un maillon faible, c'est un peu troublant. Si je peux,
7: j'ai pas dit que la France était un maillon faible. J'ai dit qu'ils peuvent le percevoir comme
6: ça. Vous avez
7: ça.
6: Raison. Dans votre livre « La guerre d'Europe a commencé », Céline Maranger, vous dédiez le chapitre central à ce que vous nommez la survivance du tchéquisme, ce qui fait référence à la Tchéka. Puis vous expliquez que Vladimir
7: politique, peut-être, faut le préciser.
6: Poutine, à l'époque soviétique. Puis vous expliquez que Vladimir Poutine s'appuie sur une version rénovée de la grammaire soviétique. Alors, pour moi, l'URSS a existé de 1922 à 1991, donc elle aurait disparu. En fait, pas autant qu'on pourrait l'imaginer. En quoi ?
7: L'Union soviétique a bien sûr disparu. Le Parti communiste soviétique a été dissous avant même l'effondrement de l'Union soviétique, mais les représentations du monde sur lesquelles l'Union soviétique se fondait, elles ne se sont pas évanouies du jour au lendemain. Et je pense qu'elles continuent pour certaines de vivre dans les cœurs et les esprits de certains, et notamment de tous ces membres du KGB, en fait, de gens qui appartenaient au KGB et aussi peut-être à l'armée dans une grande mesure, et qui, parce que l'armée et le KGB constituaient les deux piliers avec le Parti communiste du système soviétique. Et c'est vrai que les services secrets n'ont jamais été désoviétisés en Russie. Les crimes, la spécificité du régime soviétique, c'était quand même les répressions de masse qui ont laissé des traces, de mon point de vue, indélébiles, une violence qui n'a jamais été expurgée. Et puis, une autre caractéristique de ce régime soviétique, c'était l'usage de la subversion et de la coercition et du mensonge. Et toutes ces modes d'action, si vous voulez, se sont perpétués d'une certaine manière. Et encore une fois, je crois que ça, c'est vraiment central pour comprendre le modus operandi des dirigeants russes aujourd'hui. À la fois leur revanchisme, leur motivation profonde, mais aussi leur façon de fonctionner et de concevoir la confrontation avec les pays occidentaux.
6: Vous dites qu'il n'y a pas eu de condamnation des crimes de l'Union soviétique. Alors, comparaison n'est pas raison, mais après le nazisme, il y a eu les procès de Nuremberg. Il n'y a pas eu l'équivalent pour ce qui est du soviétisme.
7: En Russie, il n'y a jamais eu de condamnation ferme de l'État des crimes perpétués par les services de répression soviétiques. On parle de 20 millions de personnes envoyées au goulag. De
6: 20 millions.
7: 20 millions de personnes envoyées au goulag. Environ 3 millions de personnes déportées sur critères ethniques. Pendant la Grande Terre, en 1937 et 1938, ce sont quelques 700 000 personnes qui ont été exécutées dans le plus grand secret. Ces crimes-là n'ont jamais été véritablement reconnus, même si, en tout cas au niveau étatique, et il n'y a jamais eu non plus de politique de lustration à l'égard, c'est-à-dire d'éviction, à l'égard des personnes qui avaient contribué à d'autres époques, certes, mais à ces crimes. Et aujourd'hui, on voit que le fondateur de la Tchéka sa statue a été réinstallée devant au centre au cœur de Moscou, sur la place de la Loubianka. Vous avez des monuments érigés à la mémoire de Staline, enfin à la gloire de Staline un peu partout en Russie. Et donc, on voit là une forme de

0: opérations armées. C'est vraiment ça, à mon avis, le point central. Et dans le livre, je distingue quatre procédés. La subversion, c'est-à-dire le fait d'avoir des agents, de cultiver des agents d'influence, parfois à leur insu, de mettre en place des mesures actives, c'est-à-dire d'influencer des personnes pour pouvoir les activer le moment venu. Ça, c'est un premier procédé. Un deuxième procédé, c'est ce que j'appelle l'intoxication, c'est-à-dire le fait, par exemple, cette inversion accusatoire qu'on observe en permanence, le fait d'accuser la victime, de faire comme si la victime était en fait le bourreau. Hein, voilà, ça, c'est des choses qu'on de cultiver aussi l'ambiguïté. Voilà, tout ça, ce sont des choses qui existaient déjà à l'époque soviétique, qui étaient des procédés rhétoriques communs à l'époque soviétique. Je voudrais donner un exemple. Par sa brutalité et par ses finalités, la guerre que la Russie mène à l'Ukraine rappelle d'une certaine manière les guerres coloniales. Et pourtant, en même temps, la Russie accuse les pays occidentaux de néocolonialisme en Afrique, vous voyez ? Et donc là, vous avez ça, vous avez un autre procédé, c'est aussi la fausse négociation. Et puis je crois aussi la brutalité guerrière qui s'applique à la fois à l'ennemi, mais aussi parfois à ses propres soldats.
1: Céline Maranger, le titre de votre livre est explicite. La guerre d'Europe a commencé. Édition Les Arènes. Vraiment, la Russie prépare l'extension de la guerre en Europe. Quels en sont les signes que vous identifiez ?
0: Je n'irai pas jusque-là. Je dis que si la guerre d'Europe a commencé, c'est parce que l'Ukraine est un pays européen et que la guerre est en Ukraine. C'est aussi parce que des personnes autorisées en Russie déclarent ouvertement que la Russie est déjà en guerre contre l'Europe. Et c'est aussi parce que la Russie mène contre l'Europe des actions, des manœuvres hybrides dont on parlait à l'instant. Après, est-ce qu'elle prépare une action armée contre les pays membres de l'OTAN ? J'aurais du mal, si vous voulez, à vous répondre de manière définitive sur ce sujet. Mais ce qui est sûr, c'est que la Russie se donne les moyens d'une extension possible de la guerre en Europe. Comment ? Et les signes sont nombreux. D'abord, il y a une augmentation très significative des dépenses de défense. 38% du budget et ça augmente d'année en année. Ensuite, vous avez une augmentation de la taille de l'armée et la reconstitution permanente de certaines capacités en dépit de pertes colossales. C'est-à-dire qu'au début de la guerre, ils avaient une armée de 1 150 000 et maintenant, ils veulent porter les effectifs de l'armée d'active à 1 500 000. Donc ça, c'est aussi un indicateur. Ils ont 2 millions de réservistes, ils ont 1,8 million d'enfants et d'adolescents qui participent à ce qu'ils appellent la Young Army, c'est-à-dire l'armée de la jeunesse, hein, qui les forme, qui leur donne une instruction militaire et qui leur apprennent à manier des drones. Donc là, on voit qu'ils mettent en place les jalons d'une montée en puissance ultérieure. Ensuite, et c'est sans doute le signe le plus alarmant de mon point de vue, ils augmentent la production d'armement. Ils sont capables de produire désormais, d'après les chiffres donnés par l'OTAN, qui je pense est assez bien renseigné, ils produisent 300 chars par an, quelques 2000 missiles balistiques et de croisière par an, et des millions de drones. Donc voilà, nous on n'a pas les mêmes capacités de production en Europe. Et par ailleurs, on voit très bien qu'ils intensifient la pression sur l'Europe. Ils intensifient les manœuvres hybrides, mais aussi la guerre informationnelle. Et de ce point de vue, on peut considérer qu'ils préparent le terrain.
1: Donc la Russie se prépare possiblement à une guerre prolongée. Elle n'a pas l'intention de s'arrêter demain matin.
0: Oui, je pense qu'elle va poursuivre la destruction de l'Ukraine et qu'elle va attendre l'hiver prochain pour multiplier les frappes de missiles balistiques contre les infrastructures critiques ukrainiennes et notamment contre les infrastructures énergétiques qui sont déjà très affaiblies par les frappes de l'hiver dernier.

0: Le but, encore une fois, c'est d'acculer l'Ukraine à la reddition et de se servir aussi de la guerre en Ukraine pour essayer ensuite d'imposer une révision complète des arrangements de sécurité en Europe. Donc, je peux bien sûr me tromper, mais je pense que malheureusement, la guerre va se poursuivre et on annonce. En tout cas, il y a beaucoup d'inquiétudes dans une certaine partie de la population en Russie sur le fait que les autorités pourraient procéder à une nouvelle mobilisation après les élections législatives, enfin au milieu du mois de septembre.
1: Céline Maranger, dans le contexte de cette extension de la guerre en Europe, la Russie, écrivez-vous, cherche à exercer une influence coercitive contre les Européens. Comment?
0: Elle, en fait, elle exerce une influence coercitive en combinant différents moyens. Ça va être la force armée, l'intimidation nucléaire, le signalement stratégique, les manœuvres hybrides, les sabotages, la guerre informationnelle et bien sûr la subversion politique. Après, ce qui me semble important de rappeler, c'est que la Russie cherche déjà en fait à affaiblir l'Europe et à attiser la défiance à l'égard des autorités dans la plupart des pays européens via des sabotages, des actions irrégulières et via aussi des campagnes de désinformation ou de manipulation de l'information.
1: Ça, c'est un point extrêmement important. C'est qu'un des objectifs de la désinformation, c'est de cultiver la défiance à l'égard des autorités légitimes et légales
0: Et en tout cas élu
1: et démocratiques.
0: démocratiquement. Et c'est aussi, je pense, un autre objectif, c'est de décrédibiliser la démocratie,
1: Oui,
0: le
1: comme si
0: système.
1: ça n'avait pas de valeur ou plus de valeur, comme si on n'avait plus d'intérêt dans cette affaire.
0: C'est ça. Parmi toutes ces actions irrégulières, je pense qu'on peut. Y a d'abord les sabotages, les cyberattaques, hein, qui sont assez. Il y a aussi des incendies. Parfois des assassinats ciblés. Les autorités ont recensé au moins 145 actions irrégulières de ce type depuis 2022. Hein, ce sont des actions qui ont été dûment documentées, disons,
1: Sur l'espace de...
0: de l'Union européenne. Et ce qu'on observe quand même, c'est que les attaques sont de plus en plus nombreuses et de plus en plus ostentatoires et dangereuses. Je veux dire, au mois d'août, on a quand même retrouvé un drone armé sur un aéroport de Leipzig, à quelques mètres d'un avion de fret qui a vraisemblablement était utilisé pour apporter des armements en Ukraine. Donc ça, c'est quelque chose d'ancien, hein. Les premières attaques hybrides identifiées, elles remontent à 2014, quand deux dépôts de munitions soviétiques, donc compatibles avec les armes dont disposait l'armée ukrainienne au début de la guerre du Donbass, sont partis en fumée en République tchèque. Mais ce qui me semble aussi intéressant de rappeler, c'est que l'aéroport de Leipzig n'a sans doute pas été choisi au hasard, parce que ça, à mon avis, c'était quand même en prévision aussi des élections, hein, dans le Länder voisin, c'est-à-dire et qui vient de port, enfin, où l'AFD, assez favorable à Moscou, a remporté une victoire éclatante.
1: Alors, Céline Maranger, si la guerre d'Europe a commencé, que faire?
0: Je pense qu'il faut tenir une posture de fermeté et de dissuasion vis-à-vis de Moscou et en même temps chercher à conserver et à renforcer l'unité sociale et politique de nos pays, hein, parce que c'est vraiment ça qui est aussi attaqué. Et puis peut-être pour finir, se souvenir que la démocratie et la liberté ne sont pas des acquis, mais ce sont des biens communs qui nécessitent un engagement de notre part à tous et qui requièrent, je crois, un effort de volonté.
1: Il faut plus cultiver l'unité que les dissensions et peut-être être attentif quand il y a des signaux qui nous inciteraient plutôt à être dans l'hystérie.
0: Oui, c'est une remarque de prudence, je pense, hein, bien sûr.
1: Eh bien, merci Céline Maranger. Un grand merci également à notre réalisateur Guillaume Nougaret. Planisphère recevait Céline Maranger, chercheuse à l'IRSEM. Céline Maranger a publié « La guerre d'Europe a commencé » aux éditions Les Arènes. Ce livre a reçu le prix du livre de géopolitique 2026. Chères auditrices, chers auditeurs, merci de votre fidélité. Pensez à partager le podcast, c'est fait pour. À la semaine prochaine pour une nouvelle émission de Planisphère.

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4: Avant de retrouver la méditation dès 17h30 en direct de Lourdes, nous poursuivons en musique avec David Samant.

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1: Vierge Marie, Notre-Dame de Lourdes, je vous confie François qui doit subir un examen médical délicat aujourd'hui. Sainte Bernadette, priez pour lui. Merci.
2: Notre-Dame de Lourdes, je viens vous remercier de toutes les grâces que je reçois chaque jour. Et je viens aussi vous implorer de venir encore à mon secours pour la santé de Jean-Pierre et pour tous les problèmes qui nous arrivent en ce moment. Merci Notre-Dame de Lourdes de venir à notre aide, de prier pour nous, d'intercéder pour nous.
3: Notre-Dame de Lourdes, je vous confie l'avenir de mon fils Emmanuel. Merci de prier pour lui.
4: Amen.
5: Soyez tous les bienvenus, frères et sœurs, ici à la grotte de Massabielle, où la Vierge Marie est apparue à Sainte Bernadette. Nous prions avec vous tous qui nous rejoignez par la télévision ou la radio. Ensemble, nous allons méditer aujourd'hui les mystères douloureux. Nous prions particulièrement la Vierge Marie en évoquant ces mystères. Nous le savons, l'itinéraire de sainteté de Marie n'a pas été sans souffrance. Le vieillard Siméon lui avait annoncé qu'un glaive la transpercerait. Nous nous rappelons aussi que pour Sainte Bernadette, tout ne fut pas facile. La pauvreté, la santé fragile qui fut la sienne, le courage qu'il lui fallut pour accomplir la mission que la Vierge lui confiait, tout cela ne fut pas facile. Aujourd'hui, notre cœur est en fête parce que nous sommes à quelques jours de la venue du Saint-Père. Sa mission est loin d'être facile. Nous allons prier avec Marie pour que l'Esprit-Saint le soutienne dans les paroles courageuses qu'il aura à nous dire de la part du Seigneur. Je crois en Dieu, le Père Tout-Puissant, Créateur du ciel et de la terre, et en Jésus-Christ, son Fils unique, notre Seigneur, qui a été conçu du Saint-Esprit, est né de la Vierge Marie, a souffert sous Ponce Pilate, a été crucifié, est mort et a été enseveli, est descendu aux enfers. Le troisième jour est ressuscité des morts, est monté aux cieux, est assis à la droite de Dieu, le Père Tout-Puissant, d'où il viendra juger les vivants et les morts. Je crois en l'Esprit Saint, à la Sainte Église catholique, à la communion des saints, à la rémission des péchés, à la résurrection de la chair, à la vie éternelle. Prions aux intentions du Saint-Père, le Pape Léon. Notre Père qui es aux cieux, que ton nom soit sanctifié, que ton règne vienne, que ta volonté soit faite sur la terre comme au ciel.
6: Donne-nous aujourd'hui notre pain de ce jour. Pardonne-nous nos offenses, comme nous pardonnons aussi à ceux qui nous ont offensés. Et ne nous laisse pas entrer en tentation, mais délivre-nous du mal.
5: Je vous salue, Marie, pleine de grâce. Le Seigneur est avec vous. Vous êtes bénie entre toutes les femmes, et Jésus, le fruit de vos entrailles, est béni.
6: Sainte Marie, Mère de Dieu, priez pour nos pauvres pécheurs, maintenant et à l'heure de notre mort. Amen.
5: Je vous salue, Marie, pleine de grâce. Le Seigneur est avec vous. Vous êtes bénie entre toutes les femmes, et Jésus, le fruit de vos entrailles, est béni.
6: Sainte Marie, Mère de Dieu, priez pour nous pauvres pécheurs, maintenant et à l'heure de notre mort. Amen.
5: Je vous salue, Marie, pleine de grâce. Le Seigneur est avec vous. Vous êtes bénie entre toutes les femmes, et Jésus, le fruit de vos entrailles, est béni.
6: Sainte Marie, Mère de Dieu, priez pour nous pauvres pécheurs, maintenant et à l'heure de notre mort. Amen.
7: Gloria, Patri et Filio, et Spiritui Sancto, sic ut erat

0: Premier mystère douloureux, l'agonie de Jésus. La veille de sa mort, Jésus s'est trouvé dans une situation d'angoisse et de peur face à la souffrance et face à la mort. Il cherche à échapper, il prie. Père, s'il est possible que cette coupe passe loin de moi. Il prend avec lui Pierre, Jacques et Jean pour le soutenir dans ses moments de souffrance. Il les emmène avec lui au jardin des Oliviers. Il leur dit « Mon âme est triste à mourir. » Épuisés par leur tristesse, les amis s'endorment. Prions avec Marie pour que tous ceux qui sont proches de la mort et qui ont peur et qui sont dans la solitude trouvent des amis courageux pour les accompagner. Que Marie soit avec eux. Notre Père, qui es aux cieux, que ton nom soit sanctifié, que ton règne vienne, que ta volonté soit faite sur la terre comme au ciel.
1: Donne-nous aujourd'hui notre pain de ce jour. Pardonne-nous nos offenses, comme nous pardonnons aussi à ceux qui nous ont offensés. Et ne nous laisse pas entrer en tentation, mais délivre-nous du mal.
0: Je vous salue, Marie, pleine de grâce. Le Seigneur est avec vous. Vous êtes bénie entre toutes les femmes, et Jésus, le fruit de vos entrailles, est béni.
1: Sainte Marie, Mère de Dieu, priez pour nous pauvres pécheurs, maintenant et à l'heure de notre mort. Amen.
0: Je vous salue, Marie, pleine de grâce. Le Seigneur est avec vous. Vous êtes bénie entre toutes les femmes, et Jésus, le fruit de vos entrailles, est béni.
1: Sainte Marie, Mère de Dieu, priez pour nous pauvres pécheurs, maintenant et à l'heure de notre mort. Amen.
0: Je vous salue, Marie, pleine de grâce. Le Seigneur est avec vous. Vous êtes bénie entre toutes les femmes, et Jésus, le fruit de vos entrailles, est béni.
1: Sainte Marie, Mère de Dieu, priez pour nous pauvres pécheurs, maintenant et à l'heure de notre mort. Amen.
0: Je vous salue, Marie, pleine de grâce. Le Seigneur est avec vous. Vous êtes bénie entre toutes les femmes, et Jésus, le fruit de vos entrailles, est béni.
1: Sainte Marie, Mère de Dieu, priez pour nous pauvres pécheurs, maintenant et à l'heure de notre mort. Amen.
0: Je vous salue, Marie, pleine de grâce. Le Seigneur est avec vous. Vous êtes bénie entre toutes les femmes, et Jésus, le fruit de vos entrailles, est béni.
1: Sainte Marie, Mère de Dieu, priez pour nous pauvres pécheurs, maintenant et à l'heure de notre mort. Amen.
0: Je vous salue, Marie, pleine de grâce. Le Seigneur est avec vous. Vous êtes bénie entre toutes les femmes, et Jésus, le fruit de vos entrailles, est béni.
1: Sainte Marie, Mère de Dieu, priez pour nous pauvres pécheurs, maintenant et à l'heure de notre mort. Amen.
0: Je vous salue, Marie, pleine de grâce. Le Seigneur est avec vous. Vous êtes bénie entre toutes les femmes, et Jésus, le fruit de vos entrailles, est béni.
1: Sainte Marie, Mère de Dieu, priez pour nous pauvres pécheurs, maintenant et à l'heure de notre mort. Amen.
0: Je vous salue, Marie, pleine de grâce. Le Seigneur est avec vous. Vous êtes bénie entre toutes les femmes, et Jésus, le fruit de vos entrailles, est béni.
1: Sainte Marie, Mère de Dieu, priez pour nous pauvres pécheurs, maintenant et à l'heure de notre mort. Amen.
0: Je vous salue, Marie, pleine de grâce. Le Seigneur est avec vous. Vous êtes bénie entre toutes les femmes, et Jésus, le fruit de vos entrailles, est béni.
1: Sainte Marie, Mère de Dieu, priez pour nous pauvres pécheurs, maintenant et à l'heure de notre mort. Amen.
0: Je vous salue, Marie, pleine de grâce. Le Seigneur est avec vous. Vous êtes bénie entre toutes les femmes, et Jésus, le fruit de vos entrailles, est béni.
1: Sainte Marie, Mère de Dieu, priez pour nous pauvres pécheurs, maintenant et à l'heure de notre mort. Amen. Gloire.

0: Deuxième mystère douloureux, la flagellation. Comme un bandit, Jésus est maltraité, humilié. Les soldats se moquent de lui. Fais le prophète puisque tu te prends pour le Fils de Dieu. Pilate ordonne de le rouer de coups pour le châtier. Le pape Léon nous invite à devenir les amis des pauvres que la société abandonne. Que nous respections la dignité de ceux qui restent des personnes à aimer au-delà de leurs péchés, au-delà de leurs crimes. Prions avec Marie et le pape Léon pour ceux que le péché fait souffrir. Nous connaissons des pécheurs humiliés par leurs fautes ou leurs crimes. Sachons les consoler de ne pas être des saints. Soyons pour eux des amis plutôt que des juges qui les flagellent dans leur désir de vengeance. Que Marie nous aide à être comme Jésus, amis de Marie-Madeleine, de Zachée et même de Pierre et de Paul.
1: Notre Père.
2: Notre Père qui es aux cieux, que ton nom soit sanctifié, que ton règne vienne, que ta volonté soit faite sur la terre comme au ciel.
3: Donne-nous aujourd'hui notre pain de ce jour. Pardonne-nous nos offenses, comme nous pardonnons aussi à ceux qui nous ont offensés. Et ne nous laisse pas entrer en tentation, mais délivre-nous du mal.
2: Je vous salue, Marie pleine de grâce. Le Seigneur est avec vous. Vous êtes bénie entre toutes les femmes. Et Jésus, le fruit de vos entrailles, est béni.
3: Sainte Marie, Mère de Dieu, priez pour nous pauvres pécheurs, maintenant et à l'heure de notre mort. Amen.
2: Je vous salue, Marie pleine de grâce. Le Seigneur est avec vous. Vous êtes bénie entre toutes les femmes. Et Jésus, le fruit de vos entrailles, est béni.
3: Sainte Marie, Mère de Dieu, priez pour nous pauvres pécheurs, maintenant et à l'heure de notre mort. Amen.
2: Je vous salue, Marie pleine de grâce. Le Seigneur est avec vous. Vous êtes bénie entre toutes les femmes. Et Jésus, le fruit de vos entrailles, est béni.
3: Sainte Marie, Mère de Dieu, priez pour nous pauvres pécheurs, maintenant et à l'heure de notre mort. Amen.
2: Je vous salue, Marie pleine de grâce. Le Seigneur est avec vous. Vous êtes bénie entre toutes les femmes. Et Jésus, le fruit de vos entrailles, est béni.
3: Sainte Marie, Mère de Dieu, priez pour nous pauvres pécheurs, maintenant et à l'heure de notre mort. Amen.
2: Je vous salue, Marie pleine de grâce. Le Seigneur est avec vous. Vous êtes bénie entre toutes les femmes. Et Jésus, le fruit de vos entrailles, est béni.
3: Sainte Marie, Mère de Dieu, priez pour nous pauvres pécheurs, maintenant et à l'heure de notre mort. Amen.
2: Je vous salue, Marie pleine de grâce. Le Seigneur est avec vous. Vous êtes bénie entre toutes les femmes. Et Jésus, le fruit de vos entrailles, est béni.
3: Sainte Marie, Mère de Dieu, priez pour nous pauvres pécheurs, maintenant et à l'heure de notre mort. Amen.
2: Je vous salue, Marie pleine de grâce. Le Seigneur est avec vous. Vous êtes bénie entre toutes les femmes. Et Jésus, le fruit de vos entrailles, est béni.
3: Sainte Marie, Mère de Dieu, priez pour nous pauvres pécheurs, maintenant et à l'heure de notre mort. Amen.
2: Je vous salue, Marie pleine de grâce. Le Seigneur est avec vous. Vous êtes bénie entre toutes les femmes. Et Jésus, le fruit de vos entrailles, est béni.
3: Sainte Marie, Mère de Dieu, priez pour nous pauvres pécheurs, maintenant et à l'heure de notre mort. Amen.
2: Je vous salue, Marie pleine de grâce. Le Seigneur est avec vous. Vous êtes bénie entre toutes les femmes. Et Jésus, le fruit de vos entrailles, est béni.
3: Sainte Marie, Mère de Dieu, priez pour nous pauvres pécheurs, maintenant et à l'heure de notre mort. Amen.
2: Je vous salue, Marie pleine de grâce. Le Seigneur est avec vous. Vous êtes bénie entre toutes les femmes, et Jésus, le fruit de vos entrailles, est béni.
3: Sainte Marie, Mère de Dieu, priez pour nous pauvres pécheurs,

0: Amen. Troisième mystère douloureux, le couronnement d'épines. Avec des épines, les soldats tressèrent une couronne, ils lui mirent sur la tête. La cruauté et la méchanceté des hommes n'a décidément pas de limite. Jésus en a été victime. Comme aujourd'hui, la manière dont sont traités des hommes ou des femmes qui n'acceptent pas la guerre, qui luttent pour vivre libres et en paix. Prions avec Marie et le pape Léon pour que nous construisions des ponts et non des murs entre les peuples, entre les continents, que nous n'ajoutions pas de souffrance à ceux et celles qui cherchent seulement de quoi vivre par leur travail. Notre Père, qui es aux cieux, que ton nom soit sanctifié, que ton règne vienne, que ta volonté soit faite sur la terre comme au ciel.
1: Donne-nous aujourd'hui notre pain de ce jour. Pardonne-nous nos offenses, comme nous pardonnons aussi à ceux qui nous ont offensés. Et ne nous laisse pas entrer en tentation, mais délivre-nous du mal.
0: Je vous salue, Marie, pleine de grâce. Le Seigneur est avec vous. Vous êtes bénie entre toutes les femmes, et Jésus, le fruit de vos entrailles, est béni.
1: Sainte Marie, Mère de Dieu, priez pour nous pauvres pécheurs, maintenant et à l'heure de notre mort. Amen.
0: Je vous salue, Marie, pleine de grâce. Le Seigneur est avec vous. Vous êtes bénie entre toutes les femmes, et Jésus, le fruit de vos entrailles, est béni.
1: Sainte Marie, Mère de Dieu, priez pour nous pauvres pécheurs, maintenant et à l'heure de notre mort. Amen.
0: Je vous salue, Marie, pleine de grâce. Le Seigneur est avec vous. Vous êtes bénie entre toutes les femmes, et Jésus, le fruit de vos entrailles, est béni.
1: Sainte Marie, Mère de Dieu, priez pour nous pauvres pécheurs, maintenant et à l'heure de notre mort. Amen.
0: Je vous salue, Marie, pleine de grâce. Le Seigneur est avec vous. Vous êtes bénie entre toutes les femmes, et Jésus, le fruit de vos entrailles, est béni.
1: Sainte Marie, Mère de Dieu, priez pour nous pauvres pécheurs, maintenant et à l'heure de notre mort. Amen.
0: Je vous salue, Marie, pleine de grâce. Le Seigneur est avec vous. Vous êtes bénie entre toutes les femmes, et Jésus, le fruit de vos entrailles, est béni.
1: Sainte Marie, Mère de Dieu, priez pour nous pauvres pécheurs, maintenant et à l'heure de notre mort. Amen.
0: Je vous salue, Marie, pleine de grâce. Le Seigneur est avec vous. Vous êtes bénie entre toutes les femmes, et Jésus, le fruit de vos entrailles, est béni.
1: Sainte Marie, Mère de Dieu, priez pour nous pauvres pécheurs, maintenant et à l'heure de notre mort. Amen.
0: Je vous salue, Marie, pleine de grâce. Le Seigneur est avec vous. Vous êtes bénie entre toutes les femmes, et Jésus, le fruit de vos entrailles, est béni.
1: Sainte Marie, Mère de Dieu, priez pour nous pauvres pécheurs, maintenant et à l'heure de notre mort. Amen.
0: Je vous salue, Marie, pleine de grâce. Le Seigneur est avec vous. Vous êtes bénie entre toutes les femmes, et Jésus, le fruit de vos entrailles, est béni.
1: Sainte Marie, Mère de Dieu, priez pour nous pauvres pécheurs, maintenant et à l'heure de notre mort. Amen.
0: Je vous salue, Marie, pleine de grâce. Le Seigneur est avec vous. Vous êtes bénie entre toutes les femmes, et Jésus, le fruit de vos entrailles, est béni.
1: Sainte Marie, Mère de Dieu, priez pour nous pauvres pécheurs, maintenant et à l'heure de notre mort. Amen.
0: Je vous salue, Marie, pleine de grâce. Le Seigneur est avec vous. Vous êtes bénie entre toutes les femmes, et Jésus, le fruit de vos entrailles, est béni.
1: Sainte Marie, Mère de Dieu, priez pour nous pauvres pécheurs, maintenant et à l'heure de notre mort.

0: Amen. Quatrième mystère douloureux, le portement de la croix. Jésus est tombé plusieurs fois sur le chemin du calvaire. La nature humaine a des limites. Il n'est pas possible de porter toutes les misères du monde. Il restait encore un peu d'humanité à ses bourreaux. Il réquisitionne un passant et l'oblige à porter la croix avec Jésus. Prions avec Marie et le pape Léon pour que nous sachions nous porter volontaires et porter avec ceux qui souffrent une part de leur chagrin, une part de leur souffrance. Que nous soyons des Simon de Cyrène pour les autres, ceux et celles qui veulent être disciples de Jésus en portant la croix de quelqu'un d'autre, marcheront à la suite du Seigneur.
1: Notre Père qui es aux cieux, que ton nom soit sanctifié, que ton règne vienne, que ta volonté soit faite sur la terre comme au ciel.
2: Donne-nous aujourd'hui notre pain de ce jour. Pardonne-nous nos offenses, comme nous pardonnons aussi à ceux qui nous ont offensés. Et ne nous laisse pas entrer en tentation, mais délivre-nous du mal.
1: Je vous salue, Marie, pleine de grâce. Le Seigneur est avec vous. Vous êtes bénie entre toutes les femmes, et Jésus, le fruit de vos entrailles, est béni.
2: Sainte Marie, Mère de Dieu, priez pour nous pauvres pécheurs, maintenant et à l'heure de notre mort. Amen.
1: Je vous salue, Marie, pleine de grâce. Le Seigneur est avec vous. Vous êtes bénie entre toutes les femmes, et Jésus, le fruit de vos entrailles, est béni.
2: Sainte Marie, Mère de Dieu, priez pour nous pauvres pécheurs, maintenant et à l'heure de notre mort. Amen.
1: Je vous salue, Marie, pleine de grâce. Le Seigneur est avec vous. Vous êtes bénie entre toutes les femmes, et Jésus, le fruit de vos entrailles, est béni.
2: Sainte Marie, Mère de Dieu, priez pour nous pauvres pécheurs, maintenant et à l'heure de notre mort. Amen.
1: Je vous salue, Marie, pleine de grâce. Le Seigneur est avec vous. Vous êtes bénie entre toutes les femmes, et Jésus, le fruit de vos entrailles, est béni.
2: Sainte Marie, Mère de Dieu, priez pour nous pauvres pécheurs, maintenant et à l'heure de notre mort. Amen.
1: Je vous salue, Marie, pleine de grâce. Le Seigneur est avec vous. Vous êtes bénie entre toutes les femmes, et Jésus, le fruit de vos entrailles, est béni.
2: Sainte Marie, Mère de Dieu, priez pour nous pauvres pécheurs, maintenant et à l'heure de notre mort. Amen.
1: Je vous salue, Marie, pleine de grâce. Le Seigneur est avec vous. Vous êtes bénie entre toutes les femmes, et Jésus, le fruit de vos entrailles, est béni.
2: Sainte Marie, Mère de Dieu, priez pour nous pauvres pécheurs, maintenant et à l'heure de notre mort. Amen.
1: Je vous salue, Marie, pleine de grâce. Le Seigneur est avec vous. Vous êtes bénie entre toutes les femmes, et Jésus, le fruit de vos entrailles, est béni.
2: Sainte Marie, Mère de Dieu, priez pour nous pauvres pécheurs, maintenant et à l'heure de notre mort. Amen.
1: Je vous salue, Marie, pleine de grâce. Le Seigneur est avec vous. Vous êtes bénie entre toutes les femmes, et Jésus, le fruit de vos entrailles, est béni.
2: Sainte Marie, Mère de Dieu, priez pour nous pauvres pécheurs, maintenant et à l'heure de notre mort. Amen.
1: Je vous salue, Marie, pleine de grâce. Le Seigneur est avec vous. Vous êtes bénie entre toutes les femmes, et Jésus, le fruit de vos entrailles, est béni.
2: Sainte Marie, Mère de Dieu, priez pour nous pauvres pécheurs, maintenant et à l'heure de notre mort. Amen.
1: Je vous salue, Marie, pleine de grâce. Le Seigneur est avec vous. Vous êtes bénie entre toutes les femmes, et Jésus, le fruit de vos entrailles, est béni.
2: Sainte Marie, Mère de Dieu, priez pour nous pauvres pécheurs, maintenant et à l'heure de notre mort.

0: Cinquième mystère douloureux, le crucifixion et la mort de Jésus. Près de la croix de Jésus, il y avait Marie, sa mère, quelques autres femmes courageuses et Jean, le disciple fidèle. Combien ce moment est douloureux, assister impuissant à la mort de celui que l'on aime. Combien cela se reproduit aujourd'hui encore dans la maladie de proches. Prions avec Marie pour celles et ceux qui sont atteints de la maladie de Charcot. Prions pour les enfants qui savent que leur existence s'achèvera plus vite que leurs amis et que leur désir de vie devra être accompagné par des parents et des soignants qui leur feront connaître la promesse de Marie à Bernadette « Je ne vous promets pas le bonheur en ce monde, mais dans l'autre. » Que cette foi en la résurrection soit forte en chacun de nous. Notre Père, qui es aux cieux, que ton nom soit sanctifié, que ton règne vienne, que ta volonté soit faite sur la terre comme au ciel.
1: Donne-nous aujourd'hui notre pain de ce jour. Pardonne-nous nos offenses, comme nous pardonnons aussi à ceux qui nous ont offensés. Et ne nous laisse pas entrer en tentation, mais délivre-nous du mal.
0: Je vous salue, Marie, pleine de grâce. Le Seigneur est avec vous. Vous êtes bénie entre toutes les femmes, et Jésus, le fruit de vos entrailles, est béni.
1: Sainte Marie, Mère de Dieu, priez pour nous pauvres pécheurs, maintenant et à l'heure de notre mort. Amen.
0: Je vous salue, Marie, pleine de grâce. Le Seigneur est avec vous. Vous êtes bénie entre toutes les femmes, et Jésus, le fruit de vos entrailles, est béni.
1: Sainte Marie, Mère de Dieu, priez pour nous pauvres pécheurs, maintenant et à l'heure de notre mort. Amen.
0: Je vous salue, Marie, pleine de grâce. Le Seigneur est avec vous. Vous êtes bénie entre toutes les femmes, et Jésus, le fruit de vos entrailles, est béni.
1: Sainte Marie, Mère de Dieu, priez pour nous pauvres pécheurs, maintenant et à l'heure de notre mort. Amen.
0: Je vous salue, Marie, pleine de grâce. Le Seigneur est avec vous. Vous êtes bénie entre toutes les femmes, et Jésus, le fruit de vos entrailles, est béni.
1: Sainte Marie, Mère de Dieu, priez pour nous pauvres pécheurs, maintenant et à l'heure de notre mort. Amen.
0: Je vous salue, Marie, pleine de grâce. Le Seigneur est avec vous. Vous êtes bénie entre toutes les femmes, et Jésus, le fruit de vos entrailles, est béni.
1: Sainte Marie, Mère de Dieu, priez pour nous pauvres pécheurs, maintenant et à l'heure de notre mort. Amen.
0: Je vous salue, Marie, pleine de grâce. Le Seigneur est avec vous. Vous êtes bénie entre toutes les femmes, et Jésus, le fruit de vos entrailles, est béni.
1: Sainte Marie, Mère de Dieu, priez pour nous pauvres pécheurs, maintenant et à l'heure de notre mort. Amen.
0: Je vous salue, Marie, pleine de grâce. Le Seigneur est avec vous. Vous êtes bénie entre toutes les femmes, et Jésus, le fruit de vos entrailles, est béni.
1: Sainte Marie, Mère de Dieu, priez pour nous pauvres pécheurs, maintenant et à l'heure de notre mort. Amen.
0: Je vous salue, Marie, pleine de grâce. Le Seigneur est avec vous. Vous êtes bénie entre toutes les femmes, et Jésus, le fruit de vos entrailles, est béni.
1: Sainte Marie, Mère de Dieu, priez pour nous pauvres pécheurs, maintenant et à l'heure de notre mort. Amen.
0: Je vous salue, Marie, pleine de grâce. Le Seigneur est avec vous. Vous êtes bénie entre toutes les femmes, et Jésus, le fruit de vos entrailles, est béni.
1: Sainte Marie, Mère de Dieu, priez pour nous pauvres pécheurs, maintenant et à l'heure de notre mort. Amen.
0: Je vous salue, Marie, pleine de grâce. Le Seigneur est avec vous. Vous êtes bénie entre toutes les femmes, et Jésus, le fruit de vos entrailles, est béni.
1: Sainte Marie, Mère de Dieu, priez pour nous pauvres pécheurs, maintenant et à l'heure de notre mort. Amen.

0: et in saecula saeculorum. Amen. Prions le Seigneur. Dieu qui nous donne de vénérer en la Vierge Marie, la mère de l'espérance, accorde-nous par sa prière et son aide de mettre toujours notre espérance dans les biens du ciel, tandis que nous accomplissons ici-bas nos tâches temporelles, et d'obtenir un jour ce que nous attendons avec foi, par Jésus-Christ, ton Fils, notre Seigneur, qui vit et règne avec toi dans l'unité du Saint-Esprit, Dieu pour les siècles des siècles.
1: Amen.
0: Je vais maintenant bénir chacun d'entre vous et tous les objets qui vous aident à prier et les chapelets.

0: Excellent début de soirée à tous. Il est 18h sur les ondes de Radio Arc-en-Ciel et nous retrouvons nos confrères de Radio Vatican avec les informations internationales.
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2: Bonjour à toutes et à tous. Ils sont plus de 130 pays représentés ce mardi dans le Palais de Verre à New York. L'Assemblée générale des Nations unies démarre ce matin pour 5 jours de prise de parole et d'échanges autour des enjeux actuels, les conflits dans le monde, mais aussi la question de l'intelligence artificielle. Aux côtés de Donald Trump et de nombreux leaders européens, le président chinois sera présent, tout comme le premier ministre israélien. Le Saint-Siège y est aussi représenté par son secrétaire d'État, le cardinal Pietro Parolin. Une délégation iranienne est bien arrivée également aujourd'hui. Après que les États-Unis ont finalement délivré certains visas, des laissez-passer refusés en revanche pour les représentants palestiniens. Un sommet international qui se tient dans un contexte tendu, alors que l'ONU ne semble jamais avoir été autant remise en cause. Les précisions de notre correspondant Édouard Maille.
3: A commencer par le rejet croissant dans le monde du multilatéralisme pourtant promu par les Nations Unies. L'organisation internationale semble de moins en moins puissante avec un conseil de sécurité verrouillé entre les États-Unis, la Chine et la Russie. Et l'ONU fait l'objet de critiques grandissantes, y compris de la part de Donald Trump. Les discours prévus par les dirigeants devraient donc présenter des visions opposées de l'avenir de l'ONU et dans les priorités fixées par l'ONU, elle reconnaît une érosion de la confiance. Face aux nombreux conflits en cours, la guerre en Ukraine, au Soudan, en Iran et la situation en Palestine, l'ONU semble incapable d'y répondre, ce qui renforce les critiques à son encontre. Mais ce sommet pourrait tout de même servir à faire avancer certains dossiers. Donald Trump a dit sur Fox News qu'il était ouvert à rencontrer le président iranien et il doit aussi rencontrer le président ukrainien Volodymyr Zelensky. À Atlanta, Edouard Maille pour Radio Vatican.
2: C'est aussi dans les couloirs et en dehors des réunions que se jouent les relations internationales. De nombreuses rencontres bilatérales se tiendront toute la semaine en marge de l'Assemblée générale de l'ONU. Hier soir déjà, le président français et le président américain ont échangé en tête à tête. Discussion notamment au sujet de l'envolée des prix du pétrole, conséquence des conflits au Moyen-Orient. Emmanuel Macron dit avoir présenté des solutions pour sécuriser le transit des porte-containers dans le détroit d'Ormuz. À l'agenda aussi, le soutien occidental à l'Ukraine et une proposition de trêve énergétique à l'approche de l'hiver. Alors que les frappes se sont intensifiées des deux côtés sur les installations électriques et pétrolières, le président Volodymyr Zelensky doit rencontrer dès aujourd'hui son homologue américain. Donald Trump, qui continue par ailleurs de creuser le fossé avec les principaux médias américains. Vendredi dernier, le président américain a décidé d'empêcher les accès de CNN et de MS Now à la Maison Blanche. Interdiction avec effet immédiat, appliquée aussi aux médias en ligne Politico. Tous sont accusés d'avoir accumulé des couvertures défavorables. La riposte s'organise donc, Olivier Bonnel. En solidarité, de nombreuses chaînes et des journaux font bloc pour protester contre cette censure de Donald Trump.
4: Oui, hier, 4 chaînes du pool télévisé de la Maison-Blanche, CBS, ABC, NBC, Fox News, ont décidé de cesser leur participation à ce dispositif qui permet de filmer les images officielles du président pour tous les autres médias. Une manifestation de solidarité inédite. Inédite car même la dernière citée, Fox News, pourtant très conservatrice et favorable au président américain, se range aux côtés de ses confrères. Même chose pour les photographes qui ont retardé hier soir jusqu'à minuit la diffusion de leurs clichés en signe de solidarité. C'est le cas de l'agence France Presse par exemple. CNN qui devait couvrir hier le déplacement de Donald Trump à New York à l'occasion de l'Assemblée des Nations Unies, vous l'avez dit, mais aucune image n'a donc été tournée. Ce n'est pas le premier bras de fer entre le chef de la Maison Blanche et les médias qui ne sont pas à ses yeux objectifs et qu'il accuse même de menacer la sécurité nationale sans dire pourquoi. Il y a quelques mois, Donald Trump avait banni la grande agence AP de la Maison Blanche, celle-ci refusant de renommer Golfe d'Amérique, le Golfe du Mexique. Mais cette nouvelle passe d'armes intervient dans un moment où le président américain est en mauvaise posture. Sa guerre en Iran s'enlise, ses électeurs voient le prix exploser à la pompe et les élections de mi-mandat début novembre commencent à sérieusement inquiéter le camp républicain. En attendant, CNN et les autres médias bannis ont décidé de porter plainte et dénoncent une atteinte directe au premier amendement de la Constitution qui garantit, vous le savez, la liberté de la presse.
2: Merci Olivier Bonnel. Pendant ce temps, le Moyen-Orient continue de s'embraser. Ce matin, les rebelles houthis ont dénoncé de nouvelles frappes de la coalition saoudienne. C'est la ville de Moha sur la mer Rouge qui aurait été visée au Yémen, faisant 6 victimes civiles. Une zone désormais sous contrôle des combattants pro-iraniens. Des frappes au moment où Paris et Londres se sont montrés prêts à apporter une aide, mais limitée, à Riyad. Ce mardi, le G7 a exprimé sa solidarité avec les gouvernements du Yémen et d'Arabie saoudite face à ces attaques sans précédent sur leur territoire. Dans le sud du Liban. Tsahal poursuit ses incursions, une série de tirs et les incursions israéliennes qui se sont multipliées ces dernières heures, notamment au nord du fleuve Litani où l'armée continue de se déployer. C'est là que quelques premiers préfabriqués ont été acheminés ce lundi, des habitations pour reloger les Libanais déplacés par les destructions de l'armée israélienne contre le Hezbollah. Les précisions de Paul Khalife.
5: 9 unités préfabriquées ont été installées lundi dans le village de Zaoutar el-Gharbiyeh, l'une des zones pilotes où l'armée libanaise s'est déployée il y a plusieurs semaines dans le cadre d'un accord conclu entre le Liban et Israël. Ce n'est pas la première fois que ce type de logement est déployé au Liban Sud. Après le cessez-le-feu qui a mis un terme à la guerre de 2023-2024, l'armée israélienne avait détruit des dizaines de maisons préfabriquées au prétexte qu'elles avaient été fournies et installées par une association proche du Hezbollah. Mais cette fois, le projet jouit de la couverture des autorités officielles. C'est le Premier ministre Nawaf Salam qui avait annoncé en juillet l'installation de structures préfabriquées pour encourager les déplacés du Sud à regagner leur village. L'initiative lancée lundi reste cependant bien en deçà des besoins réels. Dans la seule localité de Zaoutar el-Gharbiyeh, 200 unités préfabriquées devraient être déployées pour loger les familles dont les maisons ont été détruites. Pour l'ensemble du Liban Sud, les besoins s'élèvent à des dizaines de milliers de structures. Une vingtaine de villages ont été rayés de la carte par l'armée israélienne et une quarantaine très sérieusement détruits. Selon les agences des Nations Unies, quelque 330 000 personnes ne peuvent pas regagner leur logement endommagé. Paul Khalife, Beyrouth, RFI pour Radio Vatican.
2: Et à Gaza, l'espoir d'un retour à la normalité pour les écoliers. L'école de la Sainte Famille va rouvrir ses portes aujourd'hui. Plus de 1000 écoliers sont attendus contre 3000 avant la guerre. Depuis le 7 octobre, quelques 20 000 enfants ont perdu la vie dans ces conflits. Demain, le nom de 300 d'entre eux sera lu à Rome par des prêtres le long de la Via della Conciliazione qui remonte du Tibre jusqu'au Vatican.

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0: Merci à nos confrères de Radio Vatican. C'était les informations internationales et nous vous proposons le second volet de la série Halte spirituelle de cette semaine sur le thème Le voyage du pape. Quel programme spirituel pour en parler? Madeleine Vatel reçoit pour nous le père Jean-Baptiste Arnaud.
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3: Le pape Léon XIV a-t-il un attachement particulier à la France? En tout cas, celui qui s'appelait Robert Francis Prévost, il y a des racines familiales, plusieurs régions même revendiquent des origines dans leur propre territoire. Mais dans quelle mesure ce déplacement sera-t-il bien particulier? Comment va-t-il s'adresser aux Français? Et surtout, que vient-il partager de l'Évangile qui soit un enjeu actuel pour notre pays? C'est ce que nous allons essayer de comprendre avec vous, père Jean-Baptiste Arnaud. Bonjour.
4: Bonjour Madeleine.
3: Vous êtes prêtre du diocèse de Paris, docteur en théologie. Vous êtes président de la faculté Notre-Dame au Collège des Bernardins et formateur au séminaire de Paris. Alors, on s'arrête sur ce déplacement du pape. Le pape, c'est le chef de l'Église catholique universelle. Est-ce que venir en France, finalement, est-ce que c'est venir en Europe, venir en Occident, ou en fait, il y a quand même une pointe particulière dans ce pays-là?
4: Alors, il faudrait lui demander, mais en tout cas, ce qui est sûr, c'est qu'il a choisi de commencer, une série de visites dans des capitales européennes. Nous ne sommes pas les premiers. On a beaucoup parlé du voyage en Espagne qui a eu lieu avant l'été, qui était extrêmement marquant. Par ailleurs, voilà, il a aussi fait ce grand voyage en Afrique. Donc, il n'y a pas d'exclusivité, si vous voulez. Mais on sent que, de fait, il avait à cœur de répondre à cette invitation. Je rappelais hier qu'il avait accompagné lui-même François à Marseille, à Ajaccio. Donc, forcément, ça le travaille. On sait qu'il a des origines françaises, etc., par sa grand-mère. On sait qu'il était déjà venu à Lourdes lorsqu'il était séminariste et puis jeune prêtre. Donc, il y a quand même assez longtemps, hein, lorsqu'il avait 19 et 29 ans. Donc, il n'est pas du tout étranger à tout cela. Et puis, bien sûr, Lourdes a un rayonnement bien au-delà de la France, on le sait bien. Mais en tout cas, c'est sûr que je pense qu'il y a, vraiment, au-delà du fait qu'il répond à une invitation, hein, je le redis aussi, c'est important, mais il y a vraiment un choix de pouvoir venir dans ce pays. On se souvient aussi que il y a un peu plus d'un an, peu de temps après son élection, fin mai 2025, il avait écrit une lettre aux évêques de France dans laquelle il avait mentionné Saint Jean Eudes, Sainte Thérèse de Lisieux, Saint Jean-Marie Vianney, parce qu'il y avait un anniversaire de canonisation en 1925-2025. Et donc, il avait mentionné cette riche histoire spirituelle de la France, ces figures de sainteté, et puis en même temps aussi la vocation missionnaire. C'est quelque chose que le cardinal Aveline a souligné plusieurs fois dans la préparation de ce voyage, vraiment la richesse de l'histoire spirituelle de la France, et puis en même temps sa vocation missionnaire aujourd'hui. Et donc, c'est un vrai choix de venir en France, mais comme je l'espère pour lui et pour d'autres pays européens, il aura l'occasion de visiter d'autres capitales européennes par la suite.
3: Alors, c'est intéressant que vous recitiez les grands saints qui ont vécu en France, parce que c'est ce qu'avait fait justement le pape Jean-Paul II au Bourget en 1980, en posant la question « France, fille aînée de l'Église, qu'as-tu fait des promesses de ton baptême ?» Et donc, est-ce que, en s'inscrivant dans ce sillon-là, le pape Léon XIV vient aussi redire que, au fond, cet héritage que nous avons, peut-être qu'il ne faut pas faire comme si on ne l'entendait pas, comme si on n'avait jamais eu ces témoins du Christ, en fait.
4: Donc, un vrai héritage, qui était ce que Jean-Paul II, en effet, avait cité, que François aussi avait largement mis en lumière, notamment à Marseille, je m'en souviens très bien, dans l'homélie de la messe au Stade de Rome, et puis dans plusieurs lettres que le pape François avait écrites, sur Saint-François de Sales, sur Thérèse de Lisieux, sur Blaise Pascal. Donc, on voit bien qu'en effet, il y a cette tradition spirituelle française qui interpelle les papes. Donc, on verra ce que dit le pape Léon et comment il s'adresse à la France. Mais c'est sûr qu'il vient pour réveiller la conscience des chrétiens qui, peut-être parfois, ont tendance un petit peu à s'assoupir. C'était une vraie interpellation de Jean-Paul II, quand même, à la fois pour les chrétiens et pour le rôle des chrétiens dans un pays comme la France. La France n'est pas un pays chrétien aujourd'hui, au sens où c'est un État laïque, le pape le sait bien. Donc il ne vient pas pour dire il faut que la République sorte de cette laïcité. Mais il vient interroger la manière dont les chrétiens vivent leur foi, pas seulement dans la sphère privée, c'est ça qui va être important et intéressant, parce que c'est souvent là que soit on veut nous mettre, ou que nous nous mettons nous-mêmes, mais qu'il y a bien aussi une place de la foi, de la religion catholique, du christianisme, dans la sphère publique. Voilà. Ne pas confondre État laïque et société laïque. Voilà. Au sens, en tout cas, d'une société qui ne tolérerait pas la présence et l'expression de la foi chrétienne. Le fait que nous puissions célébrer la messe place de la Concorde et sur les Champs-Élysées, évidemment que le pape fasse une déambulation en papa mobile par le boulevard Saint-Michel pour arriver jusqu'à notre

0: Père Jean-Baptiste Arnaud, on est avec vous sur RCF Notre-Dame. On parle du déplacement du pape, vous évoquez l'engagement des chrétiens. Est-ce que, au fond, ce passé, cet héritage spirituel, il vient pointer du doigt quelque part la responsabilité des chrétiens aujourd'hui? C'est-à-dire que la responsabilité des chrétiens par rapport à leurs aînés?
1: Oui, par rapport à leurs aînés, puis par rapport à leurs successeurs. Mais en tout cas, ce qui est vrai, c'est que cette expression « fille aînée de l'Église », qui a été, on va dire, popularisée surtout à partir du 19e siècle, en fait, elle est intéressante parce que, à certains, elle peut paraître un peu datée, un peu désuète. Il ne faut pas se méprendre sur le fait qu'en effet, il ne s'agit pas de dire que l'Église, que la France aurait un titre particulier que d'autres n'auraient pas. En fait, ça veut dire qu'au fond, chaque nation a une vocation spirituelle, comme une personne, par analogie. Hein. Chaque personne a une vocation. Une vocation à la vie, une vocation au baptême, et à l'intérieur d'une vocation au baptême, une vocation singulière, on en reparlera peut-être un peu plus tard, mais qu'on peut le dire par analogie, au fond, que chaque nation a aussi une forme de vocation spirituelle, marquée par son histoire et aussi par les enjeux les plus contemporains de sa situation dans le monde. Et quand on parle de fille aînée d'Église, on se réfère surtout à au moins un double fait. Le premier, c'est que les premiers chrétiens sont arrivés en France à la fois par la Méditerranée, par Marseille avec Saint-Lazare, Sainte-Marie-Madeleine, les Saintes-Maries de la mer. Hein, et puis ensuite, toute la tradition spirituelle qui s'est développée à Marseille avec des pères de l'Église dont certains sont très connus, comme Jean Cassien, qui est à l'abbaye de Saint-Victor. Et puis aussi à Lyon. Moi qui ai grandi à Lyon, j'aime rappeler que si la France est fille aînée de l'Église, c'est parce que Saint-Irénée est venu de Smyrne, Izmir aujourd'hui en Turquie actuelle, où il avait été disciple de Polycarpe, Saint Polycarpe, qui lui-même avait été disciple de Saint Jean. Et donc, les premiers chrétiens sont venus à Lyon, capitale des Gaules et source de la foi en France, avec Marseille, par cette manière-là. Donc ça, c'est vrai que dans ce sens-là, ce sont nos aînés. Voilà. Alors, ce sont nos aînés c'est une bonne occasion aussi, la visite du pape, de se souvenir et de faire mémoire de cette histoire pour voir comment il nous encourage à avancer quoi, et à être plus missionnaire, à être plus audacieux, à être plus responsable de notre foi. Vous l'avez dit, c'est un mot que le pape emploie souvent dans Magnifique Humanité, une question de responsabilité, notamment à propos de l'intelligence artificielle dans l'encyclique, mais pas seulement, de manière plus large. Et de fait, je pense que c'est un mot très important pour la foi chrétienne, être responsable de sa foi, répondre. C'est, je pense à la question que Jésus pose à Pierre, que dites-vous que je suis, hein, que dites-vous que je suis? C'est pas seulement pour vous qui suis-je, comme une opinion, c'est vraiment qu'est-ce que vous dites, vous, apôtre, sur moi, Jésus, fils de Dieu, je suis. Hein. Et Pierre va faire cette confession de foi extraordinaire, tu es le Messie, le fils du Dieu vivant, le premier qui arrive à le dire par la grâce de Dieu dans l'Évangile. Et donc, c'est une question de responsabilité, être responsable de sa foi. En effet, le pape Léon vient nous conforter dans cette responsabilité qui n'est pas seulement pour nous, mais qui est une mission. C'est une mission pour que l'Évangile porte du fruit dans la société, dans le pays, dans le monde, pour que le monde ait la vie. C'est ça.
0: Alors justement, je voudrais qu'on revienne sur ce thème, parce qu'on l'a évoqué rapidement en début d'émission, mais pour que le monde est la vie. De quelle vie parle Saint Jean dans ce verset 51 au chapitre 6 de l'Évangile selon Saint Jean?
1: Alors, de quelle vie et de quel monde? Alors déjà, c'est intéressant parce que c'est vraiment la fin du discours sur le pain de vie. Hein. Donc un grand chapitre, chapitre 6, Jésus fait une multiplication des pains, entre guillemets, parce que c'est pas exactement une multiplication, c'est plutôt une fraction de quelques pains qui du coup nourrissent une foule entière. Nulle part Jésus ne dit « je multiplie les pains », mais il se trouve que à la fin, il y en a beaucoup pour tout le monde, pour l'abondance, l'insistance du texte est sur l'abondance et sur les restes. Et puis donc Jésus fait cette grande catéchèse, uniquement dans l'évangile de Saint Jean, qui va provoquer en fait un clash. Après, si vous avez la curiosité de lire les versets qui suivent, le verset 51, une confession de Pierre, là aussi, cette fois c'est Saint Jean qui la raconte, voilà, à qui irions-nous Seigneur, tu as les paroles de la vie éternelle. Et puis de Jésus qui dit, mais parce que les interlocuteurs de Jésus disent, mais cette parole est trop dure, on ne peut pas l'entendre, et Jésus leur dit, mais je vous retiens pas. Et il dit ça à ses apôtres aussi. Voulez-vous partir, vous aussi? Donc, cette parole, elle suscite un choix. Elle est un message d'espérance, vraiment, je crois, pour que le monde ait la vie. Et elle suscite un choix libre. Dans l'Évangile, c'est vraiment le cas. Et elle nous situe au cœur du mystère de l'Eucharistie. Donc, c'est le pape lui-même qui a choisi ce thème pour qu'il soit une interpellation, je crois vraiment, d'espérance, de liberté, vraiment de choix. Et en effet, pour savoir comment le monde... Alors, le monde, c'est le monde au sens très large, le cosmos, hein, vraiment. On pourrait dire, c'est le mot qui est employé en grec. Hein, mais donc, c'est Dieu a tant aimé le monde. C'est vraiment dans le même évangile de Saint Jean, au chapitre 3, au verset 16.

0: Donc c'est ce monde que Dieu aime, mais qui parfois rejette Dieu. Et donc dans Saint Jean, il y a, dans l'évangile de Saint Jean, il y a toujours cette ambivalence quand même. Hein. Parfois, le monde est sous un jour plus négatif. Voilà. J'ai vaincu le monde, dit Jésus aussi. Confiance, j'ai vaincu le monde. Dans le monde, vous aurez à souffrir. Confiance, j'ai vaincu le monde. Mais pourtant, c'est ce monde que Dieu aime. Dieu a tant aimé le monde qu'il a envoyé son Fils. Donc c'est deux réalités, Dieu et le monde, qui n'étaient pas faites pour se rencontrer, bah, en fait, ou qui risquent toujours de s'opposer, pour le dire autrement. Elles sont unies par Dieu. Et la vie, c'est vraiment la vie au sens le plus large possible. C'est pas seulement la vie biologique, en fait. Il y a plusieurs mots en grec, c'est vraiment la vie la plus large. C'est la vie en abondance, quoi. Que Jésus dit ça aussi un peu plus loin dans le...
1: Et ce sera le même terme.
0: Voilà, au chapitre 10 de Saint Jean, je suis venu pour qu'ils aient la vie en abondance. Mais c'est intéressant d'avoir choisi ce passage-là, parce qu'on est dans le mystère de l'Eucharistie. Et vraiment, un des moments centraux du voyage, ça va quand même être la messe des Champs-Élysées, et puis la messe à Lourdes et la messe à Metz. Et puis parce qu'il y a aussi ce choix ensuite. Donc on reçoit le pape, on l'écoute, et puis après, qu'est-ce qu'on va faire? C'est ça notre responsabilité, notre liberté. Donc, c'est vraiment une parole libre pour un choix libre.
1: Merci beaucoup, Père Jean-Baptiste Arnaud. On vous retrouve demain. Je rappelle que vous êtes prêtre du diocèse de Paris, docteur en théologie et président de la faculté Notre-Dame au collège Bernardin, formateur au séminaire de Paris.
2: Merci à Madeleine Vatel et à son invité, le Père Jean-Baptiste Arnaud, pour cette série Halte spirituelle de cette semaine sur le voyage du pape. Quel programme spirituel! Nous poursuivons en musique avec les messagers de l'Évangile, serviteurs de l'Évangile pour le monde.

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quelques événements à ne pas manquer, à noter dans vos agendas. 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Un beau moment pour commencer cette nouvelle année avec Dieu dans la fraternité, le service et la joie. Que le Seigneur accompagne chaque jeune, chaque chef et chaque famille tout au long de cette nouvelle année. Messe de bénédiction des sportifs. 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Venez en tenue de sport, un beau moment de foi, fraternité et de partage pour glorifier Dieu. Courez de manière à l'obtenir. 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

0: Il est 18h passé de 30 minutes sur les ondes de Radio Arc-en-Ciel. Et comme promis, nous retrouvons nos confrères de RCF et de Radio Notre-Dame avec le magazine Témoin. J'ai pardonné à mon père, le chemin de foi de Laurent Kerlo.
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3: Bonjour à tous. Il y a des blessures qui semblent condamner une vie, une enfance marquée par la violence, les humiliations, la peur et cette question qui surgit un jour. Comment croire en un Dieu père quand on n'a jamais connu l'amour d'un père sur cette terre? Laurent Kerlo a longtemps porté cette colère en lui. Il a connu les errances, les échecs, le désespoir. Jusqu'à ce jour où une rencontre personnelle avec le Christ va tout bouleverser. Commence alors un long chemin de reconstruction, de pardon, de guérison intérieure. Un chemin qui le conduira contre toute attente à devenir diacre, puis aumônier d'hôpital, au service de ceux qui traversent à leur tour l'épreuve de la maladie, de la souffrance ou de la fin de vie. Dans son livre « Pardonner et aimer, le chemin de la joie » aux éditions Arthège, Laurent Kerlo raconte avec énormément de pudeur comment la grâce de Dieu peut rejoindre les blessures les plus profondes sans jamais les nier, et comment le pardon peut devenir un chemin de liberté. Laurent Kerlo, bonjour.
4: Bonjour Pauline.
3: Quels sont les premiers souvenirs qui vous reviennent lorsque on vous parle de votre enfance?
4: La violence verbale et la violence physique. Alors, je dis tout est cicatrisé. Hein. Je peux en parler librement maintenant. Mais oui, la violence de pas être, avoir été aimé comme un enfant, avoir des câlins, de l'amour. Que ses parents ne disent jamais « je t'aime »,« tu as bien fait des choses », c'était tout le contraire. T'es un nul, t'es un bon à rien, t'aurais pas dû naître, je vais te tuer, voilà. Ma mère nous a beaucoup protégés, et c'était mon père, suite au décès de ma sœur aînée, ils se sont jamais remis de cette mort. Et mon père m'a pris comme un bouc émissaire, en fait.
3: Vous étiez où dans la fratrie
4: voilà. Moi, je suis le second de la famille. J'ai Isabelle qui est décédée au bout de 3 jours en 1967. Moi, je suis né en 1968 et j'ai 2 frères après, 71 et 75.
3: Donc vous faites les frais finalement de cette douleur, de ce deuil difficile évidemment pour vos parents. Finalement, dans quel climat familial vous grandissez? Je crois que votre père était alcoolique aussi, c'est ça?
4: En fait, comme ils n'ont pas voulu faire de thérapie, ils n'ont pas voulu voir être accompagnés, mon père s'est engagé il était communiste, dans la tout ce qui était politique, et il a rencontré des personnes toxiques, et il a commencé à boire, et devant la perte de cet enfant, il m'a pris comme bouc émissaire, il a bu de plus en plus, et l'alcool, il avait un alcool très mauvais. Je pense qu'il savait pas ce qu'il faisait. Dès qu'il rentrait à la maison, j'en prenais plein la figure, verbalement et physiquement, surtout physiquement. Dès l'âge de 3 ans, à 3 ans, je me souviens qu'il m'a balancé à travers la pièce. J'ai atterri contre le mur et je me suis ouvert le crâne. Et ça, je me souviens de ça. Voilà. Mmh. Et ça a duré pendant 10 ans.
3: Ça a duré pendant 10 ans, c'est-à-dire que vous craignez le retour de votre père à la maison. Comment ça se passe les journées?
4: Ah oui, oui. Et puis en plus, je pense que je ne le dis pas dans le livre, c'est qu'à l'école... même la maîtresse, comme on l'appelait à l'époque, la maîtresse était très un peu sauvage avec moi, et elle me tirait les cheveux, elle me tirait les joues, et moi qui vivais la violence à la maison, je vivais aussi la violence à l'école. Voilà. Donc j'ai grandi comme ça, et moi j'avais une peur mais viscérale de mon père, parce qu'on ne savait pas s'il allait rentrer de bonne humeur ou non. Donc à chaque fois qu'il rentrait à la maison et on l'entendait, dès que la porte se fermait, il hurlait, on savait qu'il était ivre. Et je savais comment ça allait finir. Et ça finissait en bagarre, coup de poing, coup de pied, voilà. Je passe les détails, mais c'était une violence que sur moi, pas sur mes frères, sur moi.
3: Sur vous?
4: Et sur ma mère, de temps en temps.
3: Comment vous réagissez? Vous essayez d'être le plus discret possible
4: Oui, je le raconte bien dans le livre. Je me cache, et j'étais, pour mon âge, j'étais vraiment très petit, j'étais frêle. Et je me cache dans un canapé, derrière une table, derrière une commode. Mais il me retrouvait à chaque fois. Et il me disait, sale petit con, sale, des insultes, je vais te tuer. Et puis il arrivait à me récupérer. Et puis c'était des claques, des coups de poing. Voilà. Et ma mère a essayé de nous protéger. Et puis elle en prenait aussi plein la figure.
3: Qu'est-ce que ça provoque chez vous, ça, Laurent Kerlo, ces violences physiques, ces violences psychologiques, ce rejet, en fait, tout simplement?
4: Une haine et une colère. Moi, je sais ce que c'est la haine de vouloir tuer quelqu'un, la haine de vouloir tuer son père. Mais c'est inimaginable pour un enfant qui a entre 3 et 10 ans. Je souffrais tellement, une grande souffrance intérieure, mais je veux mourir. Je veux mourir. Quand j'étais adolescent, je dis, je vais le tuer. Je vais le tuer. Je l'ai pas fait. J'ai jamais tapé sur mon père. Mais si, pour me défendre, quand il a essayé de me tuer avec un couteau dans la cuisine, comme je raconte dans le livre, là, je l'ai frappé. Et je l'ai frappé quand il a essayé d'étrangler ma mère sur un canapé. Voilà, pour qu'il lâche ma mère. Mais sinon, pour vraiment le tuer, non. Mais c'est une grande souffrance, une grande colère, une haine. J'ai passé mon enfance et mon adolescence avec cette colère et cette haine. Et la colère est très mauvaise conseillère, on le sait.
3: Vous dites qu'il vous était impossible de croire en Dieu comme père. Bon, on imagine pourquoi, mais vous pouvez nous expliquer.
4: Oui, évidemment. Quand vous avez un père toxique... Moi, j'ai pas été élevé dans la religion. Mon père était contre Dieu, contre la religion, contre les curés. Il nous le disait assez souvent. Bien qu'il ait baptisé ses 3 enfants, mais juste par tradition, voilà, familiale. Mais j'ai pas été élevé dans la foi. Moi, je connaissais pas Jésus et ni Dieu. Et on avait une maison au calvaire de Pontchâteau, juste en face. Il y avait un calvaire. Il y avait Jésus. Et je le raconte bien aussi dans le livre, c'est que je voyais ce promontoire avec Jésus. Et je lui ai demandé ce que c'était qui. Il me dit bon, c'est des conneries de l'Église. Et je me suis fait frapper parce que je posais trop de questions. Donc, pour moi, Dieu ne pouvait pas exister quand vous avez un père toxique qui vous frappe, qui vous dit que c'est un bon à rien, t'es un bon à rien, t'es un nul, t'aurais pas dû naître. Comment vous pouvez dire que Dieu est père, est amour, est miséricordieux? Moi, quand j'ai entendu Jean-Paul II dire n'ayez pas peur, Dieu est amour. En 78, j'avais 10 ans, mais j'ai hurlé contre Dieu. J'ai dit, mais comment tu peux laisser faire ça? Comment tu peux me laisser mon père me fracasser, m'humilier, me tabasser? Tu peux pas exister, c'est pas vrai. En fait, j'avais une sorte de hurlement intérieur qui fallait que j'évacue, et j'ai évacué ça dans le sport, mais aussi j'ai beaucoup menti, j'ai beaucoup volé, rien de vraiment de répréhensible par la loi, mais j'avais une grande souffrance. En fait, comme j'ai pas été aimé, on dit Dieu est amour, mais moi j'ai pas connu l'amour en tant qu'enfant. J'ai pas connu l'amour. Comment je pouvais aimer Dieu, comment le connaître? C'était impossible. C'était pas possible. Jusqu'à ma rencontre avec lui, évidemment, à l'âge de 24 ans.
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3: Et cette semaine dans Témoin, je reçois Laurent Kerlo. Il vient de publier Pardonner et aimer, le chemin de la joie. C'est aux éditions Arthège, un témoignage bouleversant. Laurent Kerlo, comment les blessures dont vous venez de nous parler, ces violences subies durant votre enfance, comment ont-elles influencé finalement votre adolescence et votre vie d'adulte?
4: Oui, moi je pensais toujours que j'étais nul. J'étais un bon à rien. Même si je réussissais des choses, j'ai eu mon diplôme de CAP, j'étais à l'armée, j'ai fini sous-officier à sergent, mais pour moi, j'étais nul. J'étais un bon à rien. Les conséquences de tout ça, c'est que je cherchais l'amour, je voulais être aimé.
3: Ces blessures d'enfance, elles vont vous poursuivre, elles vont vous façonner. Comment est-ce que vous construisez? Je crois que vous allez finir par toucher le fond aussi. Racontez-nous un petit peu cette...
4: Ouais, comme je disais là, j'appelais au secours. Donc inconsciemment, j'en ai pas conscience. Comme j'avais vécu cette violence, je cherchais l'amour dans les rencontres des femmes qui avaient une violence en elles. Ça, je ne pouvais pas m'en rendre compte. Et plus j'allais de compagne en compagne, plus c'était violent, verbalement et physiquement. Et je rencontre une jeune fille au travail en 1992. Et elle vit qu'était son copain. Moi, j'étais seul, je voulais être aimé. Et on s'est mis ensemble pour de mauvaises raisons, parce qu'on ne voulait plus être seul. Voilà. On a fait l'amour tout de suite. 6 mois après, on était mariés. Et 22 mois après, on était divorcés. Et ce jour-là, le jour où elle m'a dit « Tu t'en vas, t'es un nul, t'es un bon à rien, comme mon père. » Et là, j'ai sombré. J'ai sombré parce que j'avais une maison, j'avais une femme qui était jolie, j'avais un travail. J'ai tout perdu, sauf mon travail. J'ai tout perdu. En l'espace de 3 mois, c'est en 1994, entre juillet et décembre, j'ai divorcé, j'ai tout perdu, j'ai perdu 15 kilos, j'ai eu 2 accidents de voiture. J'étais au fond du trou. Au fond du trou.
3: Vous êtes au fond du trou. Et alors là, il y a un de vos amis qui vous dit « Mais pourquoi tu ne demanderais pas tout simplement de l'aide à Dieu ?» Vous vous en souvenez ?
4: Oui, bien sûr. C'est mon meilleur ami. On est toujours en contact. Ça fait 34 ans qu'on se connaît à RATP. Il parlait beaucoup de Dieu. C'était un croyant convaincu, croyant pratiquant. Et il me dit, devant tous mes problèmes, pourquoi tu ne demandes pas à Dieu de t'aider ? T'es au fond du trou. Celui qui a été encore plus bas, c'est Jésus. Demande-lui, t'as rien à perdre. C'est ce que j'ai fait le 2 janvier 1995. Je me suis mis à genoux. J'ai dit au Seigneur, je ne te connais pas, je ne sais pas si tu existes, mais je t'en prie, viens m'aider, j'en peux plus. Et là, il ne s'est rien passé, j'ai bien dormi, et le lendemain matin, c'était extraordinaire.
3: C'est-à-dire ? Qu'est-ce qui a changé ?
4: Tout a changé. Je suis passé de non-croyant convaincu à croyant convaincu. Et en fait, j'ai mis les 2 pieds par terre, et c'est parti de la plante des pieds jusqu'au-dessus de mon crâne, c'était comme un mot humain n'existe pas, mais un amour divin qui m'a pris complètement. Jésus m'a pris complètement. Une sorte de spirale d'ouragan intérieur, un amour, et j'ai eu la grâce. Je l'ai compris tout de suite. J'ai eu la grâce de monter au ciel parce que j'ai entendu Jésus. Il a dit voilà comment on aime chez moi. Je revois la scène, parce que c'est quelque chose de très fort. Je t'ai toujours aimé. Quand t'as été frappé, quand t'as été humilié, quand t'as été battu, j'étais à tes côtés. Voilà. Voilà comment je t'aime, moi. Voilà comment on aime ici. Maintenant, c'est fini. Suis-moi. Mais pour me suivre, tu dois retourner vers ton père, de la terre.
3: Voilà. Vous êtes en larmes, Laurent Callot, vous êtes en larmes. Vous étiez en larmes à ce moment-là aussi ?
4: Ah oui. Alors en fait, j'ai ri, mais d'un rire qui venait pas de moi. Mais en fait, toute cette oppression, cette colère, cette haine, le Seigneur l'a prise, il me l'a évacuée par mes rires et par mes pleurs. Ça a duré. Ce qui est étonnant, c'est que cette extase a duré 25 minutes, parce que j'avais regardé la pendule. Quand je me suis réveillé, j'avais mis le réveil à 7h. Et quand je suis revenu, j'ai regardé 7h25. Pour moi, ça a duré 2 minutes. Ouais, une guérison intérieure. Voilà. Le commencement du chemin avec Jésus.
3: En quoi, finalement, cette expérience, elle a aussi changé peut-être le regard que vous portiez sur vous-même ? Vous le dites, vous considériez comme un bon à rien, comme un nul. Cet amour va tout changer ?
4: Oui. Alors, ça va prendre du temps. Ça va prendre pratiquement 7-8 ans. Mais petit à petit... Moi qui n'ai pas été aimé, et je ne m'aimais pas. Déjà, pour pouvoir se comprendre soi-même, il faut s'aimer. Déjà, grâce à cette conversion, à cet amour que j'ai reçu intérieurement, j'ai su que j'étais aimé. Maintenant, il fallait que je fasse un travail sur moi pour aimer et pouvoir aimer les autres et me laisser aimer. Voilà, c'est pour ça que le Seigneur a bien insisté pour que je retourne vers mon Père et que je lui donne ce pardon. Qui allait tout changer.
3: Alors, cette conversion, finalement, est-ce que c'est ponctuel ? Cet amour de Dieu vous fait du bien, mais est-ce que c'est le début d'un chemin de conversion ? Comment ça se passe après ?
4: Oui, c'est un chemin de conversion. En fait, je me sentais plus apaisé. Bon, tout n'était pas réglé, mais c'était un chemin de résilience. Comme je savais maintenant que j'étais pas seul, donc j'ai dévoré la Bible, J'ai compris qui était Jésus, qui était Dieu. Dieu, pour moi, était... Pour moi, il y a beaucoup que je rencontre quand je suis à l'hôpital, disent « Dieu est un Dieu gendarme ». Un Dieu qui nous attend avec sa matraque. Ben, moi, j'ai compris là que Dieu nous aimait énormément et nous accompagnait. Pendant ce chemin jusqu'au retour je retourne voir mon père, ben, il a mis des personnes sur mon chemin qui ont contacté mon père et il m'a mis pendant, comme je le dis dans mon livre, un père spirituel, des parents spirituels qui étaient psychologues, qui sont psychologues et qui m'ont aidé à comprendre mon mécanisme et comprendre que j'ai le droit d'être aimé, j'ai le droit d'aimer et de me laisser aimer. Et c'est pour ça que c'était un renouveau, mais dans la continuité, c'était une continuité de ma conversion, en fait, de l'amour que j'ai reçu pendant quand j'étais au ciel avec Jésus. Voilà.
3: À ce moment-là. Alors justement, le sujet de fond, c'est d'aller retrouver votre père. Voilà. Y a la question du pardon, finalement, qui va se poser. À quel moment vous avez finalement ressenti ce besoin de retrouver votre
4: tout
3: père?
4: Tout de suite. Et j'ai compris tout de suite que c'était primordial pour que je puisse me relever, moi. Donc, ça a mis 6 mois. J'ai rencontré une jeune fille à mon travail à la RATP qui a contacté mon père et on s'est mis d'accord. Je l'ai revu le 3 juillet 1995 et il se laissait mourir. Il pesait 40 kilos parce qu'il voyait plus ses enfants.
3: Ça faisait combien de temps que vous ne l'aviez pas vu?
4: 15 ans.
3: Vous appréhendiez cette rencontre?
4: Oui, c'est un peu normal. Après 15 ans, même si c'était une volonté, oui, c'était une volonté de ma part. Mais sur le chemin, j'habitais Paris, je retourne dans le Loire-Atlantique. Pendant les 5 heures de trajet, j'étais un peu stressé. C'est normal.
3: Vous vous retrouvez face...
4: Me retrouver face à mon bourreau, quelque part. Même si mon regard avait changé. Mais à mon bourreau...
3: Affaibli.
4: Voilà, tout ce qui est très affaibli. Il avait 51 ans, en 95. Mais quand je l'ai vu, j'ai eu un choc. On lui donnait 75 ans à cause de l'alcool, parce qu'il continuait à boire. Donc on s'est retrouvé dans le couloir de l'hôpital.
3: Qu'est-ce que vous avez ressenti à ce moment-là?
4: J'étais assez apaisé, mais beaucoup, un peu de stress, oui. Mais,
3: de la colère encore ou plus du tout?
4: Non, pas de colère. Non, plus de colère du tout, mais la peur de mal dire les choses. Voilà. Et on ne s'est pas dit grand-chose.
3: Mais pas la peur de l'homme? Pas la peur de votre...
4: Non. Et puis quand j'ai vu mon père, vraiment 40 kilos, il lui restait 15 jours à vivre, je savais qu'il n'allait pas me faire de mal. Et puis j'ai bien vu qu'il baissait la tête, qu'il n'y avait plus de colère vis-à-vis de moi. Voilà.
3: Alors qu'est-ce qui s'est passé? Qu'est-ce que vous êtes dit?
4: C'est extraordinaire, extraordinaire. On se met dans le couloir de l'hôpital, il est en face de moi. Il me dit, je t'ai jamais tapé, je t'ai jamais fait de mal. Et moi, avec beaucoup de bienveillance, je n'ai pas dit grand-chose. Je dis, si, tu m'as fait du mal. Mais je ne suis pas là pour ça. Grand silence. Et une deuxième fois, j'entends sa petite voix. Je t'ai jamais tapé, je t'ai jamais fait de mal. Je dis, si. Et là, j'ai bien insisté. Mais beaucoup, avec beaucoup de bienveillance, hein, avec beaucoup de calme. Tu m'as fait beaucoup de mal, mais je ne suis pas là pour ça. Et grand silence. Et la troisième fois, il me dit, oui, c'est vrai, je t'ai fait du mal. Alors je dis là, on commençait tous à pleurer, il y avait mon ami qui était à côté. Et je dis, Seigneur, j'ai fait une prière intérieure, comment je fais? Et je me suis retrouvé, en fait, je me suis avancé, je me suis mis à genoux, je l'ai pris dans mes bras et à son oreille, j'ai dit juste 3 mots. Je te pardonne. Je te pardonne. C'est tout. Et surtout, je voulais juste insister sur dire, quand je rencontre des personnes, on dit « je te pardonne, mais j'oublie pas ». Qu'est-ce qu'on met derrière le « j'oublie pas » ? Est-ce qu'il y a toujours de la rancune ? Moi, je n'ai pas dit « j'oublie pas ». Jamais j'oublierai. On ne peut pas effacer le passé. Jamais j'oublierai ce qu'il m'a fait, mais c'est cicatrisé. Voilà. C'est guéri. Et avec ce « je te pardonne » simplement, ça m'a sauvé. Jésus nous a sauvés. Ça m'a sauvé et ça a sauvé mon père.
3: Il vous a dit quoi? Il a réagi à ces 3 mots?
4: Non, il a pas répondu. Il a pas dit non, je te pardonne aussi, rien. Et j'ai pas insisté. Voilà. pour moi, c'était important. Je te pardonne. C'était, même si c'est à sens unique, il a dit oui, je t'ai fait du mal. C'est comme s'il m'avait dit oui, je te pardonne. Je te demande pardon. Voilà. On n'en a jamais reparlé. Il a vécu pendant 13 ans. Il a remonté la pente. On n'en a jamais reparlé. Et parce que je voyais bien que ce n'était pas utile. Je te pardonne. J'ai rien oublié, mais ce n'était pas la peine de revenir sur le passé.
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3: Avec le témoignage cette semaine de Laurent Kerlo, un témoignage bouleversant. Il vient de publier Pardonner et aimer, le chemin de la joie. C'est aux éditions Artege. Vous venez de nous parler de ce moment où vous retrouvez votre père, où vous lui pardonnez ce qu'il vous a fait subir pendant votre enfance. Qu'est-ce que cela va changer dans votre vie?
4: Petit à petit, en fait, grâce à ce pardon, je me relève et je me rends compte que, bah oui, que j'ai des capacités, que je ne suis pas nul, voilà, et que je peux arriver à faire des choses. Et le Seigneur me met des personnes sur mon chemin. Voilà. Même si j'ai toujours cette douleur et cette souffrance de dire, voilà, j'ai envie d'être avec une compagne. Et la dernière compagne que j'ai eue, ou pas Catherine, on va fêter nos 20 ans de mariage, mais la mère de ma fille, en fait, je n'étais pas guéri par rapport à cette violence qu'il y avait en moi, ou que je recherchais dans les femmes. Voilà, je me suis mis avec la mère de ma fille, ça a été très violent, très très violent. Et là, j'ai dit au Seigneur, j'ai dit, vraiment, je veux m'en sortir, je veux comprendre, mets-moi les personnes sur mon chemin, parce que tout seul, je n'y arriverai pas, pour comprendre mon mécanisme par rapport à ces femmes que je rencontre, voilà, à cette violence que je recherche inconsciemment. Et c'est ce qu'il a fait, il a mis mon père spirituel sur mon chemin, puis mes parents spirituels que je connaissais pas, évidemment, en l'an 2000. Et ils m'ont aidé à comprendre mon mécanisme. Et en 2002, j'étais guéri. J'ai compris.
3: Vous avez été guéri. Et c'est à ce moment-là que vous rencontrez votre épouse, oui. Catherine?
4: Oui, je rencontre mon épouse Catherine mes parents spirituels maintenant. C'est nos parents spirituels. Chez eux, c'est un miracle aussi. Dès qu'on s'est vu, en fait... On a vu intérieurement que j'ai compris que c'était elle, et elle a compris que c'était moi, voilà, en 2002.
3: Et justement, qu'est-ce qu'elle a compris de vous aussi, de votre histoire, de vos souffrances?
4: On en a parlé, parce que, évidemment, et je voudrais juste faire une aparté, Dieu a beaucoup d'humour. Moi, je ne voulais plus d'antillaise. La mère de ma fille est martiniquaise, Catherine est martiniquaise, voilà. Mais de son côté, elle ne voulait pas de blond, elle ne voulait pas de breton. Elle voulait pas divorcer, elle voulait pas quelqu'un avec un enfant. J'ai les quatre. Donc elle a eu un peu peur au départ. Et puis elle est montée, 3 semaines après notre rencontre au mois d'août 2002, elle est montée sur Paris en septembre. On a passé une semaine ensemble, voilà, pour se connaître. Voilà, j'ai raconté mon histoire, elle a raconté son histoire. Et Anne-Marie, notre amie, notre mère spirituelle, je savais très bien ce qu'elle faisait. Elle m'a dit, vous avez les mêmes histoires. Vous allez pouvoir vous entraider. Mais elle savait qu'on était fait l'un pour l'autre. Donc, au bout d'une semaine, on a compris qu'on était, le Seigneur nous avait mis ensemble pour finir notre vie. Et que, voilà. Et c'était formidable. Oui, on a passé une semaine formidable. On a compris qu'on était fait l'un pour l'autre. Donc, j'ai demandé ma nullité de mariage en 2002. Ça a duré 3 ans et demi. On a vécu comme de vrais fiancés. Je peux vous dire que ce n'était pas facile à 36 ans, mais on s'est promis de se respecter mutuellement. Voilà, et ça a soudé notre couple. Ça a soudé notre couple et on s'est mariés en 2006. On a eu notre... Oui, pardon.
3: Et vous avez eu votre petite Gloria,
4: et
3: c'est
4: Catherine
3: ça
4: Oui, Gloria. En fait, on voulait l'appeler Victoria. Et Victoria, Catherine est tombée enceinte à 41 ans. Ce qu'on ne savait pas, c'est qu'elle avait l'endométriose. Et à cette époque-là, il y a 20 ans, on connaissait pas cette maladie, ou très mal. Et elle a fait une grossesse extra-utérine 2 mois après la grossesse. Elle a failli mourir. Elle est passée 15 jours à l'hôpital. Pronostic vital engagé. Et on ne connaissait pas le sexe. Et là, j'ai vécu... Il y en a qui disent, Yon, tu as eu des grands miracles. Et c'est vrai que j'ai eu un miracle. On se sentait... À la mort de cet enfant, elle a perdu le fœtus au bout de 2 mois. Moi, je suis parti en retraite 4 mois après pour me reposer. Catherine ne pouvait pas venir. Et j'ai, à la messe, au foyer de charité pendant la retraite, le mercredi, mon père spirituel élève l'hostie consacrée. Et là, j'ai eu la grâce, encore l'extase, de repartir au ciel. Voilà. Et je vois une petite fille de 3-4 ans courir vers moi. Catherine est vietnamienne, ma femme est vietnamienne et martiniquaise. Donc, cette petite fille, teint mat, un yeux un peu bridé. Moi, je suis blond, les yeux et les cheveux bouclés blonds. Elle me dit, papa, je suis ta fille. Donne-moi un prénom pour que je grandisse en Dieu. Dis à maman que je l'aime. C'est un moment qui est inoubliable. Voilà, j'ai toujours son visage devant mes yeux. Dis à maman que je l'aime. Et je prie pour vous. Elle se retourne et à parcourir et je reviens dans la chapelle. Et je dis à mon père spirituel et elle me dit appelle Catherine. Et le dimanche, j'appelle Catherine tout en pleurs. Et le dimanche, quand je reviens de la retraite, on va à la messe. On offre à Dieu notre petite fille. Et au lieu de lui donner le nom de Victoria pour victoire, on lui donne le nom de Gloria. Elle est dans la gloire de Dieu. Et dès cet instant, on s'est senti apaisé. Et j'ai compris intérieurement que quelles que soient les situations dans la perte d'un enfant qui n'est pas né, quelle que soit la situation, il faut donner un prénom. Parce qu'il se passe des choses. Il se passe des choses au ciel.
3: Il se passe des choses au ciel. C'est une manière aussi de faire le deuil. Laurent Carlet, vous êtes sur RCF Notre-Dame. Vous nous apportez votre témoignage bouleversant sur cette vie faite de blessures, de violences, mais aussi de conversion et d'espérance. Comment vous arrivez à vouloir devenir diacre, Laurent Carlet? Qu'est-ce qui vous amène au diaconat?
4: C'est pas moi qui ai voulu être diacre. En fait, dès que j'ai rencontré Catherine, j'ai compris, je fais des retraites spirituelles en silence régulièrement, et j'ai compris qu'intérieurement, le Seigneur, par rapport à mon parcours personnel, et avec cette guérison, il m'appelait à pouvoir aider ceux qui n'arrivent pas à passer ce cap du pardon, de la violence, voilà, tout ce que j'ai vécu. Et j'ai compris que c'était un peu flou au départ, mais le diaconat, ça serait peut-être la porte d'entrée pour pouvoir aider les personnes qui ont vécu ce que j'ai vécu.
3: Ça s'est fait petit à petit. Et du coup, vous quittez aussi votre métier à la RATP pour devenir aumônier d'hôpital, c'est ça?
4: Je savais, je suis ordonné diacre en 2018. Je suis à la RATP, j'ai un métier que j'aime beaucoup et ma chef me donne de grandes responsabilités. Et en premier confinement, le Seigneur me dit intérieurement, quand je suis en train de faire mon chapelet, je veux que tu quittes la RATP, je te veux auprès des malades. Et j'ai pas été surpris du tout. Pas sûr. Ben voilà, maintenant c'était le début de mon chemin pour aider les personnes. Voilà. Et je quitte la RATP à 53 ans en septembre 2021. Et le 1er octobre 2021, je commence en tant qu'aumônier à l'hôpital Lariboisière. Et dès que j'ai mis les pieds à l'hôpital, j'aimais bien mon travail à RATP. Dès que j'ai mis les pieds à l'hôpital, je savais que c'était là où Dieu me voulait. Et je me sentais à ma place.
3: Merci beaucoup Laurent Carlet d'être venu témoigner cette semaine sur RCF Notre-Dame. Les auditeurs pourront d'ailleurs venir vous rencontrer le mercredi 30 septembre dans le cadre de la semaine thérésienne des apprentis d'Auteuil. Ça se passe 40 rue Jean de la Fontaine, c'est à Paris. Et cette semaine thérésienne, c'est du 27 septembre au 2 octobre. Vous pouvez évidemment retrouver ce témoignage bouleversant sur rcfnotredame.fr et sur toutes les plateformes. Merci beaucoup Laurent Carlet.
4: Merci Pauline. Merci beaucoup. Merci à tous.

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3: Et bonsoir à tous, c'est 19h, les racines du présent, tout de suite avec RCF et Radio Notre-Dame, la révolution fut-elle un drame?
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6: Bonjour à tous, bienvenue sur RCF Notre-Dame pour cette nouvelle édition des racines du présent. Elle est, nous le savons, le cœur véritable, peut-être toujours battant de notre histoire moderne. Je veux parler ici de la Révolution française. Durant ces 10 petites années de 1789 jusqu'au début du 19e siècle, l'histoire s'est accélérée de façon absolument inédite. Les bouleversements ont été considérables, ils ont été politiques, culturels, religieux, sociaux. Ce fut la fin de l'Ancien Régime et des privilèges, et ces années, marquées par des dérapages tragiques, des déchaînements de haine et de violence, ont pourtant apporté à la France la Déclaration des droits de l'homme et du citoyen, la liberté individuelle, l'égalité civile, la fondation de l'État-nation, l'avènement, surtout, nous le verrons dans un instant, de la souveraineté populaire. Mais à quel prix? Depuis 250 ans, je dis bien, les historiens, les politiques s'affrontent. Faut-il voir dans cette révolution l'avènement d'un nouveau monde ou au contraire l'effondrement de l'ancien? Faut-il s'en réjouir ou le déplorer? Avec notre invité, nous allons tenter d'y voir plus clair. Jean-Christian Petit-Fils, bonjour.
7: Bonjour.
6: Merci beaucoup d'avoir accepté notre invitation. Vous êtes historien, écrivain, vous êtes très connu pour vos biographies des rois d'Henri IV jusqu'à Louis XVI. Votre dernier livre, fort de 836 pages, s'intitule sobrement « La Révolution française ». C'est publié chez Perrin et nous allons voir dans un instant jusqu'à quel point cette révolution fut-elle peut-être un drame.
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6: Jean-Christian Petit-Fils, je le disais, vous avez réalisé avec cette Révolution française publiée chez Pellerin une véritable somme avec une récapitulation des travaux les plus récents. Vous avez mis plusieurs mois, de longs mois, voire plusieurs années.
7: Quatre ans
6: pour produire ces presque 900 pages. Vous avez fait le choix de la chronologie, ce qui fait que votre livre est très facile à lire, très facile à suivre. Fallait-il vraiment revenir sur cette révolution? Fallait-il vraiment construire ce que vous avez fait, une synthèse magistrale, Jean-Christian Petit-Fils?
7: Alors, en effet, parce que on manquait depuis de nombreuses années déjà d'un récit. D'un récit le plus fluide, le plus clair possible, des événements. Très souvent, malheureusement, les historiens font des commentaires sur le récit ou des commentaires sur le commentaire, mais très rarement exposent les faits. Et c'est ce que j'ai voulu faire. Mais évidemment, de façon sous-jacente, se trouve une analyse de sciences politiques montrant... quels sont les enjeux en termes de souveraineté, en termes de légitimité, en termes de démocratie? Y a-t-il une démocratie sous la Révolution? Moi, je ne le pense pas. En termes de manipulation des foules, de techniques d'embrigadement, de fêtes à connotation religieuse ou quasi-religieuse, de volonté de créer un homme nouveau, etc., etc. Toutes ces données nécessitaient une synthèse. Qui, à mon avis, manquait. Alors, il y avait eu les travaux de François Furet, dans la lignée de laquelle je me place, mais François Furet n'avait probablement pas poussé aussi loin les analyses politiques.
6: Voilà, donc vous publiez à travers cette Révolution française, d'une part, un récit qui le rend facile à lire, et également, vous proposez des éléments d'analyse de sciences politiques, ce qui nous conduit à réfléchir. Alors, on va commencer, si vous le voulez bien, Jean-Christian Petit-Fils, par l'origine. À l'origine, vous évoquez quatre crises majeures qui structurent la société bien avant 1789. Alors, on va le voir, une crise financière, une crise climatique, une crise politique. Racontez-nous, Jean-Christian Petit-Fils, quelles ont été ces quatre crises majeures?
7: il faut juste en préalable dire que la Révolution, c'est l'événement capital de notre histoire. Parce que autant il y a eu, la France a connu des désordres, des désastres, des défaites militaires, un effondrement du pouvoir.
6: Des guerres civiles.
7: Mais tout cela, c'était au maximum des crises de légitimité. Là, nous avons une crise de souveraineté.
6: Voilà, c'est un mot qui revient souvent dans votre livre.
7: C'est le point de départ. Alors, en effet, la Révolution, c'est la rencontre de quatre crises. Une crise de la noblesse, d'abord. Cette noblesse qui veut, tout au long du XVIIIe siècle, après la mort de Louis XIV, prendre sa revanche sur ce qu'on appelait l'absolutisme, qui en réalité n'était pas véritablement un pouvoir très puissant et très fort, parce qu'il y avait tellement de contre-pouvoirs, tellement de
6: ce que vous appelez les bigarrures de l'ancien
7: régime. Exactement. Alors, cette noblesse donc veut vraiment revenir en arrière. Ça commence avec la régence, et puis ça va se poursuivre sous le règne de Louis XV. Toute la noblesse, les noblesses, puisqu'il y en a trois, la noblesse d'épée, la noblesse de robe et la noblesse de finance, ces trois noblesses s'associent entre elles, marient leurs enfants entre elles et veulent bloquer l'évolution du pouvoir royal et revenir au fond à un pouvoir quasi féodal où les grands seraient dominants.
6: S'agit-il de la suite de la Fronde ?
7: Ben, la Fronde, c'est un épisode dans cette grande lutte séculaire entre le pouvoir royal et la noblesse, surtout la haute noblesse. Ça, c'est le premier point. Le second, c'est au sein de cette noblesse, il y a eu énormément de vacances. Il y a eu, à la fin du règne de Louis XIV, une guerre terrible qu'on appelle la guerre de succession d'Espagne, au cours de laquelle, dans les dernières années de cette guerre, les rangs de la noblesse ont été clairsemés. La noblesse paraît, si on prend quelques chiffres, il y avait environ 200 000 nobles sous Louis XIV. À la mort de Louis XIV, il n'y en avait plus que 120 000.
6: À ce point, oui.
7: Et cette noblesse va se fermer, ce qu'on appelle la réaction nobiliaire, pour empêcher finalement les couches supérieures du tiers-État d'intégrer la noblesse.
6: C'est-à-dire la bourgeoisie montante.
7: La bourgeoisie riche, la bourgeoisie d'affaires, les avocats,
6: les commerçants.
7: Les commerçants qui veulent tous intégrer la noblesse. C'est assez singulier. Monsieur de Robespierre, en un seul mot, va couper son nom en mettant de Robespierre. Monsieur Danton va mettre des apostrophes, etc.
6: Il y a une sorte de fascination.
7: Barère va accoler le nom d'une petite terre qu'il a achetée, de Vieuxac, Barère de Vieuxac. Quoi. Tout le monde veut, jusqu'à un moment où tout cela va se retourner contre la noblesse, puisque la bourgeoisie va changer de paradigme, en quelque sorte. Mais on voit au début de cette révolution, comme le disait l'avocat protestant Barnave, toutes les voies étaient fermées. C'est-à-dire qu'il n'y avait plus de possibilité d'intégrer...
6: La société était dans une impasse.
7: Société bloquée,
6: Déjà.
7: Voilà. Alors ça, c'est les deux premières crises.
6: Et ensuite, il y a la crise financière.
7: Alors, il y a une crise financière qui est liée indiscutablement à la guerre d'Amérique.
6: Qui
7: a coûté très cher. On a envoyé des flottes de guerre, 6000 hommes, un corps expéditionnaire qui a coûté très cher. Et au lieu de le financer par l'impôt, ce qui aurait été très facile parce qu'il y avait un élan patriotique très puissant qui...
6: Il y avait un consensus.
7: Voilà, on voulait prendre la revanche en Angleterre. On voulait pas tant que ça l'indépendance des insurgents, mais on voulait la revanche contre l'Angleterre. Et ce que Louis XVI a réussi à faire parfaitement après s'être fait tirer l'oreille, si je puis dire, et avoir hésité. Mais donc... c'est Necker qui a fait cette politique, donc qui était le ministre des Finances, grand argentier, qui est un homme qui connaît mal les finances françaises. La structure.
6: Car il est suisse.
7: Il est d'origine suisse, c'est un banquier international qui connaît très bien les banquiers de Rotterdam, d'Amsterdam, de Londres, qui a les réseaux de la finance internationale de cette époque. Et donc il dit, mais moi je vais emprunter, j'ai aucun problème pour ça. Le malheur, c'est que évidemment, on a emprunté de façon excessive. Alors, on n'a pas trop les chiffres, parce que c'est compliqué de les établir, mais on peut penser qu'il y avait entre 1,2 milliard, 1,3 milliard de livres d'emprunt à 1,9 milliard, voilà, pour un budget de 475 millions de rentrée fiscale.
6: C'est ce qu'on appelle aujourd'hui une crise du surendettement.
7: Oui, exactement.
6: Voilà.
7: 475 millions et à peu près 610 millions de dépenses. Donc il y a déjà un déficit budgétaire et puis il y a un passif d'emprunt.
6: Est-ce que le roi en est conscient ?
7: Le roi va en prendre conscience, notamment lorsque Calonne, qui est un des successeurs de Necker, qui va pendant quelques années poursuivre cette politique de la cigale pour plaire à la reine, pour essayer d'obtenir les faveurs des grands courtisans, se rend compte qu'on court à la catastrophe. On dirait aujourd'hui, on va dans le mur.
6: Voilà déjà. On entend résonner un certain nombre d'échos quand même, d'échos contemporains.
7: Oui,
6: alors,
7: bien sûr.
6: Comparaison n'est pas raison. Mais enfin, dernière crise que vous évoquez dans votre livre, Jean-Christian Petit-Fils, c'est la crise du dérèglement climatique.
7: Alors, la crise du dérèglement climatique, il y a eu une éruption climatique, une éruption d'un volcan en Islande en 1783, un hiver terrible en 1784, au cours duquel d'ailleurs Louis XVI et Marie Antoinette se sont penchés vers les pauvres, ils allaient dans les chaumières porter des secours. Et puis surtout, c'est 89 qui va être l'année très très rigoureuse, canicule et puis
6: déjà.
7: Suivi de exactement
6: oui.
7: Et puis suivi de pluie, un orage de grêle épouvantable
6: qui va traverser
7: le tiers de la France, réunir les récoltes du tiers de la France le 13 juillet 88, donc un an presque jour pour jour avec la prise de Bastille. Et donc ça ruine des paysans, ça jette les brassiers, les manouvriers, donc les petites gens qui travaillaient dans l'agriculture sur les routes. Ça va créer une population flottante prête à tous les coups de main. Et puis, tout cela va se...
6: Voilà, toutes les conditions sont réunies.
7: Tout s'aggrave aussi dans l'hiver, 88-89, très rude hiver, tout est gelé, les cours d'eau sont gelés, et ça a des conséquences considérables, parce que les moulins à eau sont bloqués, les transports maritimes sont bloqués, par voie de fluviale sont bloqués, l'économie souffre énormément.
6: C'est ce que votre prédécesseur, Emmanuel Le Roi Ladurie appelle la gâchette météorologique
7: exactement,
6: de 1789.
7: Exactement.
6: Si vous voulez bien, Jean-Christian Petit-Fils, on va faire une première pause musicale. On va se replonger dans l'ambiance. On va écouter le fameux Ça ira, vous nous en direz peut-être quelques mots, interprété par la non moins fameuse Édith Piaf.

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1: Voilà, vous avez tous reconnu Édith Piaf, ça ira. Jean-Christian Petit-Fils, vous qui publiez chez Perrin une somme magistrale et passionnante intitulée La Révolution française, que pouvez-vous nous dire de cette chanson, ça ira?
2: C'est un chant révolutionnaire qui va être très, très populaire à cette époque. Bien sûr, les paroles vont être mises sur un chant ancien de ce temps-là. Tout ça montre la haine du
1: oui, ce sont des paroles très violentes.
2: Très violentes.
1: Très, très violentes. 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
2: Oui.

0: la Révolution, les prémices, ce qu'on appelle la pré-révolution, qui court de 1786 à 1789.
1: Et c'est ce que vous faites dans les premiers
0: chapitres. Exactement, c'est ce que je fais, parce que nous voyons là, en fait, un mouvement de réaction nobiliaire, de contre-révolution, qui commence la révolution, en fait, par le refus des réformes du roi. Le roi avait proposé une réforme royale avec Calonne, un plan intelligent, intéressant, avec une fiscalité améliorée par rapport à ce fouillis, ce maquis fiscal de l'ancien régime, une subvention territoriale payable par tous, sans abonnement, sans rachat, donc tout le monde, y compris d'ailleurs les domaines royaux. Tout le monde payait l'impôt suivant son revenu.
1: Et là, ça a coincé.
0: Et là, Calonne proposait de réunir une assemblée des notables pour tourner la difficulté prévisible des parlements. Et les notables ont refusé.
1: Et c'est ainsi, en quelque sorte, que la noblesse a commencé la révolution.
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1: Nous sommes aujourd'hui en compagnie de l'historien Jean-Christian Petit-Fils qui publie chez Perrin une somme tout à fait passionnante intitulée « La Révolution française ». Alors, nous venons de voir avec vous, Jean-Christian Petit-Fils, que ce fut en quelque sorte la noblesse qui fut à l'origine de ses propres malheurs, d'une certaine façon, en bloquant les processus de réforme qui pouvaient avoir été initiés par Louis XVI. Parlons de Louis XVI quelques instants, si vous le voulez bien. Louis XVI fut-il en quelque sorte un réformateur raté. Vous évoquez, je vous cite Jean-Christian Petit-Fils, la lente glissade de Louis XVI, son refus de faire couler le sang. Quel regard portez-vous sur ce roi ?
0: Alors, c'est un regard, je dirais, nuancé, parce que très souvent, on caricature ce personnage. Donc, vous le savez, vous l'avez dit, j'ai écrit une biographie de Louis XVI.
1: Donc, vous êtes un intime.
0: C'est
1: de
0: un
1: Louis
0: homme,
1: XVI.
0: Je ne sais pas. C'est un homme intelligent, cultivé, timide, capable de réfléchir à des sujets profonds, notamment en matière étrangère. C'était le domaine essentiel du roi à cette époque. Hein. Les questions intérieures, c'était des ministres, des contrôleurs généraux qui s'en occupaient. Et il était capable d'en remontrer à Vergennes, connaissant parfaitement les postes anglais qu'il lisait chaque matin. Il connaissait très bien les institutions britanniques, il connaissait très bien vraiment les relations internationales. Mais cet homme est en même temps hésitant, timide, je l'ai dit, et il va très rapidement, surtout après l'échec du plan Calonne, plonger dans une crise, une dépression nerveuse, véritablement.
1: Le roi était déprimé.
0: Il était déprimé, voyant que tout ce qu'il avait tenté avait échoué jusque-là.
1: Aurait-il pu réformer la France suffisamment pour éviter la révolution, Jean-Christian Petit-Fils ?
0: Alors, c'est très difficile à dire, évidemment. On ne peut pas faire du chronisme. Ce qu'on voit, c'est quand même qu'on a parlé d'une société bloquée. On a un refus des ordres privilégiés, l'ordre de la noblesse, l'ordre du clergé aussi. C'était deux ordres crispés sur la défense de leurs privilèges. En 1788, au moment où les choses se passent très mal et où on va vers le dépôt de bilan de la monarchie en quelque sorte, parce qu'on va prononcer la suspension des paiements, en août 86, le roi va demander à l'assemblée du clergé de faire un don gratuit, c'est la forme qu'on appelle le don gratuit, c'est-à-dire un impôt que chaque année le clergé paye, de 8 millions de livres. C'est pas grand-chose. Le clergé, alors qu'il faut dire, toute la haute noblesse a investi toutes les charges épiscopales sous Louis XVI. Il n'y a pas un seul évêque qui ne soit noble. Alors que sous Louis XIV, il y avait des évêques qui n'étaient pas nobles. Donc là, c'est pour ça qu'il y a une osmose entre l'ordre du clergé, l'ordre de la noblesse, pour défendre les privilèges.
1: C'est une osmose qui fut très négative.
0: Voilà, alors en dessous, évidemment, à l'étage en dessous, il y avait ce qu'on appelle
1: les petits curés.
0: Les curés, les petits curés.
1: Réduits à la portion congrue, qui ne vivaient que de l'aumône des paroissiens.
0: Donc, cet ordre du clergé fait la leçon au roi en disant « Mais non, on ne vous donnera pas les 8 millions, on les a, mais on ne vous les donnera pas. On vous donne 1,8 million et ça suffira. Contentez-vous de ça et réunissez

0: les États généraux. Donc, il faisait nettement de la politique. Mais quelques mois plus tard, les biens du clergé seront nationalisés et le clergé perdra 100 millions.
1: Et ça va aller très très vite. Alors, il y a donc la réunion des États généraux. Toute cette polémique sur la question du vote, le vote par tête ou le vote par ordre, c'est quelque chose qui a cristallisé beaucoup de choses, Jean-Christian Petit-Fils, au moment des États généraux.
0: Alors, au moment avant la réunion des États généraux, donc on n'est pas réuni les États généraux depuis 1614, et là, les choses vont se crisper. Le Parlement de Paris va dire « Vous devez respecter la règle de 1614 », ce qui était complètement aberrant, c'est-à-dire qu'il y avait trois grandes masses de députés, le clergé, la noblesse et le tiers-état, à égalité de nombre, alors que le tiers-état avait profondément évolué, qui avait une couche supérieure, très riche, très engagée dans la société. Donc tout cela, et puis d'autre part, la noblesse elle-même avait évolué. Au moment du blocage des notables, de l'Assemblée des notables, on avait fait valoir, les plus réactionnaires des aristocrates et puis du clergé avaient fait valoir le vieil adage médiéval selon lequel le clergé prie pour le royaume, la noblesse verse son sang sur les champs de bataille, et le tiers-état paye l'impôt. Voilà.
1: C'était ça, la répartition classique.
0: C'était complètement fou, parce que la noblesse...
1: Ça ne fonctionnait plus.
0: Il y avait une noblesse d'Europe qui n'allait jamais sur les champs de bataille, une noblesse de finance non plus. Il y avait un clergé qui était largement corrompu, influencé par l'idéologie des Lumières. Et puis, je vous dis, un tiers-État qui aspirait à occuper une place plus importante.
1: Alors, les événements se sont ensuite, en quelque sorte, emballés. Il y a eu un moment clé, il y a eu plusieurs moments clés que vous proposez à notre lecture, Jean-Christian Petit-Fils, dans votre livre « La Révolution française » chez Perrin. Il y a eu ce moment où les femmes des Halles sont arrivées au château de Versailles. Et là, le lendemain matin, le roi, la reine et le dauphin ont quitté Versailles pour ne plus jamais y revenir. Que s'est-il passé? En quoi cela fut-il significatif?
0: C'est une période. Ce sont deux journées révolutionnaires, 5 et 6 octobre.
1: Nous sommes en 89.
0: 89, exactement. À la suite d'une rumeur selon laquelle les officiers français des gardes du corps avaient accueilli les officiers du régiment de Flandre et au cours de cette beuverie à Versailles avaient piétiné la cocarde tricolore, les rumeurs se répandent et à ce moment-là, plus ou moins spontanément, des femmes partent.
1: Il n'y avait pas les réseaux sociaux, mais c'était tout comme. Il y avait les libelles, les rumeurs, le bouche à oreille.
0: L'importance des rumeurs. Alors, il n'y a pas un complot bien mené par le duc d'Orléans, comme on l'a dit, mais il y avait des meneurs, bien sûr.
1: Et il y a eu des morts.
0: Il y a eu des morts, et puis il y avait des hommes qui étaient déguisés en femmes. Tout cela a conduit à des désordres. Le lendemain 6, le château de Versailles que Lafayette devait défendre n'a pas été défendu.
1: Lafayette qui s'est réveillé trop tard, au sens propre.
0: Voilà, le général Morphée, comme on l'a appelé. Voilà. Et à ce moment-là, la reine a manqué d'être attaquée. Et elle s'est réfugiée dans la chambre du roi. Et puis, il a fallu paraître au balcon et accepter devant la foule de revenir à Paris. Et c'est la dernière fois, évidemment, que le couple royal connaîtra Versailles.
1: Et puis ensuite, le couple a été en quelque sorte, enfin la famille royale a été en quelque sorte confinée aux Tuileries, jusqu'au moment que vous évoquez comme un moment pivot, c'est le pivot de ce qu'on a appelé la fuite à Varennes.
0: Oui.
1: C'était un moment tragique.
0: C'était un moment tragique qu'on a mal compris, qu'on a mal expliqué, parce que dans les manuels scolaires en général, on donne le sentiment que Louis XVI prenait la fuite et allait à l'étranger. Or, pas du tout. Louis XVI savait très bien que s'il franchissait la frontière, il serait déchu et remplacé par le duc d'Orléans. Donc, c'était
1: son
0: pas
1: cousin.
0: Du tout. Oui. Son cousin. C'était pas son intention. Son intention, c'était d'aller dans la place forte de Montmédy, qui était occupée par l'armée de l'Est du marquis de Bouillé, lequel, donc, en position de force, pour pouvoir renégocier avec l'Assemblée. Donc les États généraux qui s'étaient transformés en assemblée constituante, la Constitution en particulier renforçait le pouvoir exécutif puisqu'on avait affaibli considérablement le pouvoir exécutif. Donc ça veut dire qu'il reconnaissait la société civile, la révolution, qu'il reconnaissait, il acceptait une constitution En revanche, il ne voulait pas être simplement le premier fonctionnaire de la nation. Et c'est donc cette
1: fuite la nuance et
0: qui va se terminer à Varennes en Argonne avec un retour dramatique.
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1: Nous sommes en train de revivre aujourd'hui en quelque sorte la Révolution française en compagnie de l'historien Jean-Christian Petit-Fils qui publie donc La Révolution française chez Perrin en près de 900 pages. C'est une compilation chronologique et aussi un essai d'analyse politique de la Révolution. Nous venons de voir avec vous, Jean-Christian Petit-Fils, que le roi Louis XVI a peut-être été une sorte de réformateur raté. Et en tout cas, à partir du moment de la fuite à Varennes, du retour aux Tuileries, il y a une sorte d'engrenage qui se met en route. Le roi est donc mis en procès, il est décapité, place de la Concorde, le 21 janvier 93, ensuite les massacres de septembre, la terreur, il y a une sorte de machine infernale qui se met en place. Tout au long de votre livre, on s'interroge, Jean-Christian Petit-Fils, sur ce caractère inévitable ou peut-être évitable de la violence dans la Révolution. La violence était-elle contenue en germe dans les débuts de la Révolution? Aurait-on pu l'éviter ou était-elle inéluctable, Jean-Christian Petit-Fils?
0: Alors là aussi, c'est très compliqué à dire parce qu'il faut évidemment à chaque fois faire de l'uchronie. Mais on peut dire donc qu'en germe, oui, elle était, cette violence était présente. On la voit jaillir d'ailleurs dès le 14 juillet. Pourquoi? Parce que l'Assemblée des États généraux, en se transformant en Assemblée nationale, a provoqué un déplacement gigantesque de souveraineté.
1: Oui, c'est le fond de la question.
0: La souveraineté monarchique passe à une souveraineté nationale.
1: Alors, qui était inimaginable au fond, dans l'imaginaire
0: collectif.
1: C'était
0: inimaginable et c'est un coup de force, il faut le dire, objectivement, puisque c'est les députés des États généraux, élus dans des conditions très complexes selon les trois ordres, dans une assemblée purement consultative par le roi, n'avaient aucune légitimité. Et en plus, il y avait un mandat représentatif, donc chacun s'était engagé devant ses électeurs, devant ses commettants, à rendre compte. Et là, il se proclame assemblée et donc accapare le pouvoir législatif, le pouvoir exécutif, le pouvoir judiciaire et le pouvoir constituant. Bon, laissant donc à l'abandon le roi, en attendant sa feuille de route, on va lui faire une...
1: Est-ce qu'on peut dire que c'est parti en vrille en quelque sorte?
0: Alors, ça part en vrille, à cela s'ajoute évidemment... Alors, aujourd'hui, évidemment, l'idée de souveraineté nationale ne pose aucun problème. Elle est dans la Constitution même,
1: elle est tout à fait évidente.
0: Mais à ce moment-là, il y a un saut dans l'inconnu que les Anglais, en 1688, quand ils ont fait leur Glorious Revolution, n'ont pas franchi. Et l'Angleterre est passée à la modernité de façon moins violente, moins brutale que nous. Nous avons connu ce saut à cause de cela, et à cause aussi... il faut bien le dire, de l'hubris, l'orgueil des députés qui se prenaient pour des législateurs absolus, voulant régler tout et tout régenter.
1: Parce qu'ils se sentaient dépositaires de cette nouvelle souveraineté
0: absolument,
1: populaire.
0: Absolument, voilà. Et même des gens modérés, comme Bailly, qui est l'astronome Bailly, président du tiers-État, quand on lit ses mémoires, on sent cet homme imbibé d'une aura extraordinaire.
1: Et il va finir guillotiné.
0: Et il finira guillotiné. Voilà.
1: Alors justement, cette violence, on va faire, si vous voulez bien, un saut dans notre époque contemporaine. On se souvient qu'au moment de l'ouverture des Jeux Olympiques, lors de la procession, le défilé sur la Seine, en passant devant la conciergerie, a été projeté sur la conciergerie l'effigie de Marie-Antoinette décapitée. Et puis, on va voir aussi dans quelques jours que le pape Léon XIV va célébrer la messe sur la place de la Concorde, là même où a été décapité Louis XVI. Et puis ensuite, à la chapelle des Carmes, il va se recueillir devant la plaque commémorative des 174 prêtres qui ont été donc massacrés pendant les massacres de septembre dans le cloître des Carmes. Est-ce que vous comprenez les polémiques, les débats aujourd'hui autour de cette question-là, ou est-ce que ça vous paraît déplacé, Jean-Christian Petit-Fils?
0: Je trouve que c'est un moment très émouvant de voir le pape célébrer cette messe place de la Concorde, et je ne vois pas en quoi c'est une atteinte à l'état laïque. C'est absolument.
1: Ça vous paraît légitime.
0: Absolument, absolument. Mmh. Non, je trouve ça très, très, très bien. Et puis ce passage au carme aussi, c'est essentiel. C'est la plupart ont été béatifiés. Il y en a un qui a été canonisé, je crois. C'est abominable. Alors tout cela, c'est les conséquences justement de l'hubris des députés qui ont voté la constitution civile du clergé, qui ont par conséquent créé le schisme, jeté une grande partie de l'Église en dehors de la Révolution, alors qu'au départ, il n'y avait pas d'esprit anti-révolutionnaire.
1: Ah oui.
0: Il n'y avait pas de rejet.
1: L'Église catholique aurait pu soutenir la Révolution.
0: Bien sûr, et au départ, elle l'a soutenue. Alors, bon, les prélats étaient un peu marqués par l'esprit des Lumières, tout ça, mais il n'y avait pas du tout d'hostilité. C'est la constitution civile du clergé qui crée une Église autonome, complètement séparée de Rome, avec la condamnation de Pie VI qui a suivi, enfin qui a suivi au bout de quelques mois, qui a entraîné
1: lequel Pie VI a été kidnappé ensuite.
0: Kidnappé à Valence, etc.
1: Français,
0: oui, exactement. Oui. Alors, ça c'est le premier événement. Et puis le second événement, c'est la guerre.
1: Oui.
0: La France se jette dans la guerre sous l'influence du cabinet girondin. Et là, tous ceux qui sont un peu hostiles, un peu suspects, vont devenir des ennemis du peuple. D'où les prêtres, d'où les chasses aux prêtres, les chasses aux émigrés, à tous ceux qui sont suspects. La loi des suspects, le tribunal révolutionnaire, les fusillades, et puis les horreurs qu'on va connaître à Nantes, avec les noyades de Nantes, les prêtres noyés.
1: Oui, alors on va parler dans un instant de la guerre de Vendée, parce que c'est un moment essentiel, mais revenons, si vous voulez bien, Jean-Christian Petit-Fils, sur la question religieuse, sur la constitution civile du clergé, sur l'élaboration en quelque sorte d'un nouveau culte civique, la déesse de la raison au cœur de Notre-Dame de Paris.
0: Alors ça, c'est autre chose.
1: Comment comprendre? Oui, expliquez-nous.
0: Alors, non, il y a d'une part l'idée des constituants de créer une église autonome. Alors ça, c'est l'influence de l'abbé Grégoire en particulier, et puis d'un certain nombre de prélats, dont Talleyrand. Église qui va être coupée de Rome. Aucune investiture épiscopale ne pourra être donnée par Rome. Donc les évêques, les prêtres seront élus par tout le peuple, y compris les non-baptisés. Alors, tout ça a conduit évidemment le pape à dans un grand embarras, parce que le Pie VI a hésité longtemps, plusieurs mois d'ailleurs.
1: Avant de condamner.
0: Il a créé une commission spéciale et il avait auparavant accepté ce qu'on appelle le josephisme.
1: C'est-à-dire
0: qui était donc Joseph II, l'empereur du Saint-Empire, avait aussi mené une politique anticléricale de fermeture des couvents assez brutale, il faut le dire. Et il aurait pu, par souci d'accommodement, le faire. Ceci étant, il a subi aussi, le pape, l'influence de l'abbé de Bernis, le cardinal de Bernis, qui était là, qui était l'ambassadeur
1: De la France à Rome.
0: De la France, puis après, qui a été l'ami et l'ambassadeur des émigrés à Rome. Et c'est cela qui l'a conduit à condamner cette constitution, qui, objectivement, était condamnable, bien entendu. Mais il y avait peut-être un accommodement à trouver, et on n'a pas pu le trouver. Et Louis XVI s'est trouvé dans un embarras terrible, puisqu'il a été obligé d'accepter, sous la pression de l'Assemblée, cette constitution civile, et il va se trouver désavoué par le pape. D'où sa volonté de partir aussi pour Varennes.
1: Et puis, peu à peu, si on vous lit bien, Jean-Christian Petit-Fils, dans votre livre « La Révolution française » chez Perrin, le peuple des baptisés s'est révolté contre cette révolution, en quelque sorte. On lui volait ses curés, on lui volait ses prêtres, on lui volait ses églises, ses célébrations.
0: Alors,
1: son calendrier,
0: bien sûr,
1: ses rites.
0: Il y a eu, là, à partir de 93-94, un mouvement hostile à la religion, à la foi. On a fermé les églises, on a arrêté des prêtres, on les a déportés.
1: On les a mariés de force.
0: On a voulu les déporter hors de France, à Madagascar, mais en fait,
1: ils ne sont jamais arrivés.
0: Ils ne sont jamais partis non plus, puisqu'ils sont restés dans des pontons à Rochefort et à Nantes en particulier, dans des conditions abominables, mal nourris ou même pas nourris du tout, avec interdiction même de faire un signe de croix. C'était affreux. Tout cela, alors en plus de cela, c'est ajouté la politique de la Commune de Paris, avec cette politique de déchristianisation, qui a conduit au culte de la déesse raison, à Notre-Dame, et dans d'autres églises de France aussi, des parodies de cultes religieux. Très violent. Oh, là, on sent une remontée de la haine anti-religieuse qui a été préparée, au fond, par un esprit gallican et puis surtout un jansénisme politique qui a marqué les esprits.
1: Alors, rappelez-nous le gallicanisme et le jansénisme.
0: Alors, le gallicanisme, donc, c'est l'idée d'une église autonome. Et le jansénisme, donc, c'est un mouvement de purification et de retour aux sources par saint Augustin. Tout cela, c'est évidemment au XVIIe. Mais au XVIIIe, le jansénisme se politise, investit les parlements et devient un outil politique de lutte contre le pouvoir absolu. Et tout cela conduit à certains ordres religieux, comme les oratoriens, par exemple, à cette époque.
1: Dont était originaire Fouché.
0: Oui, qui sont très anticléricaux et dont la croyance dans les vérités fondamentales de la foi peuvent être mises en doute à ce moment-là.
1: Il y a une question qui nous vient en vous lisant, Jean-Christian Petit-Fils, en lisant votre Révolution française chez Perrin, c'est cette question de la terreur. Fut-elle un accident de parcours? Vous écrivez « La Révolution avait glissé dans une mare de sang », mais ce n'était pas un hasard. Est-ce que c'était compris dans les gènes de la Révolution?
0: Alors, c'est ce que j'ai expliqué au début, c'est qu'en effet, cette transformation de la société en profondeur, cette révolution de la souveraineté joint à l'orgueil, à l'hubris des députés a conduit à toutes les dérives. Et il y a eu une seconde révolution. Clémenceau disait la révolution est un bloc. Non, il y a eu une première révolution, en effet, qui a eu des aspects positifs. Les droits, vous l'avez souligné, les droits de l'homme, les libertés individuelles.
1: L'égalité civile.
0: Donc la fin de les vieux monuments, les institutions que la monarchie traînait avec elle parce qu'elle était incapable de les supprimer. La féodalité, il y avait encore du servage encore en France en 1789. Donc c'est absolument incroyable. Et donc tout cela, il fallait s'en débarrasser, bien entendu. La révolution l'a fait, la tabula rasa, ce que n'a pas fait la monarchie parce qu'elle était très faible. Elle meurt de faiblesse, contrairement à ce que disait Tocqueville. C'est pas la centralisation louis-quatorzienne qui a conduit à la révolution, c'est au contraire l'absence d'un pouvoir fort, d'un pouvoir royal qui affirme et qui réforme. Et là, on n'a pas fait.
1: Alors, si vous voulez bien, Jean-Christian Petit-Fils, nous allons faire une deuxième pause musicale. On découvre en lisant votre livre, La Révolution française chez Perrin, que la musique de la Marseillaise, elle existait déjà en 1787. Elle est née sous la plume d'un certain Jean-Baptiste Lucien Grison. Et c'était un oratorio qui s'intitulait Esther. On va en écouter quelques mesures. C'était la Marseillaise avant la Marseillaise.

0: Voilà donc. Ce n'est pas un pastiche de la Marseillaise, c'est son origine.
1: C'est plagiat, il y a eu un plagiat de Rouget de Lisle, hein, qu'il faut dire. Alors, il y a des grandes discussions à savoir, est-ce que c'est Rouget de Lisle qui a écrit, parce qu'on sait qu'aussi il n'a rien créé d'autre, alors que c'est un chant absolument extraordinaire, enthousiasmant. Mais en effet, on trouve l'origine dans ce morceau de musique. C'est très intéressant.
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0: Toujours en compagnie de l'historien Jean-Christian Petit-Fils pour son livre « La Révolution française chez Perrin » dont je ne saurais trop recommander la lecture à nos auditeurs et à nos auditrices. Alors avec vous, Jean-Christian Petit-Fils, nous scrutons l'évolution, l'origine et la structure de cette Révolution française. Il y a une question qui parcourt peut-être vos pages en sous-titre en quelque sorte, c'est au fond, la France aurait-elle pu connaître une monarchie constitutionnelle, un peu à la manière britannique, Jean-Christian Petit-Fils ?
1: Alors, c'est probablement difficile à dire. Je ne pense pas à la manière britannique. Je pense qu'il y avait un chemin, parce que Louis XVI ne tenait absolument pas à cela, mais il y a une différence fondamentale entre ce qui s'est passé en Angleterre en 1688, dont j'ai parlé tout à l'heure, et la révolution de 89 en France. Ça tient à la structure de la noblesse. En 1688, l'Angleterre est dirigée par une puissante caste nobiliaire, la gentry, qui possède des terres en très grande quantité et possède aussi des intérêts dans les ports, dans le commerce, parce qu'elle a la possibilité de déroger. Alors qu'en France,
0: de gagner de l'argent.
1: On ne peut pas déroger, on ne pouvait pas déroger, sauf exception, dans le commerce international. Et par conséquent, de surcroît, cette noblesse était prospère et se développait. Alors que, comme je l'ai dit aussi, la noblesse avait été réduite en nombre après la guerre de succession d'Espagne. Et donc cette puissance de la gentry a été capable de limiter le pouvoir royal, les ambitions des Stuarts de restaurer, d'arriver à l'absolutisme. Mmh. C'était le rêve de Charles II, de Jacques II. Mais elle était capable de... Et en même temps, d'empêcher la population, le peuple, d'envahir et de provoquer ce que nous avons connu, nous, sous la Révolution.
0: Mais les conditions n'étaient pas réunies pour cela en France.
1: Les conditions n'étaient pas réunies. Donc la voie possible, c'est celle qu'a proposé Mirabeau, c'est non pas une monarchie à l'anglaise, avec deux chambres, etc., mais une démocratie royale. Une démocratie royale réformatrice qui s'appuyant sur une société unifiée, aurait été un terreau beaucoup plus solide. C'est ce que dit Mirabeau donne des conseils au roi et à la reine.
0: Oui, vous le tenez en grande estime.
1: Oui, alors c'est un personnage un peu douteux lui-même, bien entendu. Et c'est pour ça d'ailleurs que la reine a horreur de lui. Il a fait de la prison. C'est un homme humainement difficile
0: douteux,
1: à supporter.
0: Oui,
1: douteux.
0: Oui.
1: Mais c'est une lumière, c'est un homme très intelligent. Et donc il propose la démocratie royale. Cette démocratie qui... Et il dit dans les conseils qu'il donne à Louis XVI, mais vous ne vous rendez pas compte, sire, de la chance que vous avez. Ce que ni Richelieu, ni Colbert n'ont pu faire, c'est-à-dire en se débarrassant de toutes les vieilleries héritées du Moyen-Âge, que la monarchie n'osait pas abolir, la Révolution l'a fait.
0: Il y avait un moment
1: historique.
0: Vous avez
1: un peuple, vous avez un peuple vierge, neuf et uni, et vous pouvez... créer quelque chose à partir de ça. C'était très intelligent.
0: Mmh. Deux mots sur Robespierre, Jean-Christian Petit-Fils. Était-il un monstre ? Était-il un modèle de pureté politique ? Était-il fou ?
1: Ni l'un ni l'autre.
0: Oui.
1: C'est un personnage très, très singulier, très enfermé en lui-même. Un homme solitaire, un penseur solitaire, grand lecteur de Rousseau, qui est... très narcissique, qui a le sentiment d'être de posséder la vérité et d'être alors c'est pas un homme d'État, hein, c'est important de dire. Souvent on dit c'est la faute à Robespierre. Ça. Bon, Robespierre il n'était pas toujours là au présent au comité de salut public. Quand les choses allaient mal, il rentrait chez lui, il venait pas, il sortait pas. Au moment des grandes manifestations, au moment du 10 août, il est pas là. On cherche toujours à ce moment-là. Mais il veut jouer à une sorte d'ayatollah. C'est lui qui inspire la révolution parce que c'est lui qui a la parole révolutionnaire à proprement parler. Et son discours, quand on le regarde, qui plaît tellement à une certaine gauche aujourd'hui encore.
0: Hein, on en reparle beaucoup.
1: On aime beaucoup Robespierre, on est robespierriste. Ce discours est très creux, plat. Tout ce qu'il dénonce, c'est les conspirateurs, ceux qui veulent détruire la révolution. Mais il n'y a rien de constructif. On présente comme un homme social parce qu'il s'appuie sur la Commune de Paris. Mais on n'a pas un grand programme social. Ça, juste, avait probablement un peu plus d'idées que lui. Donc, c'est pas un orateur brillant. C'est quelqu'un qui s'est fait, qui a quand même créé sa personnalité. Et il est redouté, redoutable.
0: Au point de faire conduire à l'échafaud son ami d'enfance, Camille Desmoulins.
1: Oui. Et puis Danton aussi, également. Et puis avant, les hébertistes. Tous ses ennemis. Il dénonce ses ennemis, il dénonce les conspirateurs, il voit des conspirations partout. Bon, c'est un peu léger quand même.
0: Bon, en tout cas, un peu lourd et un peu sanguinaire. Alors, vous concluez votre fresque sur la Révolution française, Jean-Christian Petit-Fils, en écrivant « La Révolution reste quelque chose d'inaccompli, de désenchanté, laissant jusque dans les recoins de notre modernité un goût amer de cendre ». Que voulez-vous dire, Jean-Christian Petit-Fils ?
1: Je veux dire que par là, il y avait une manière d'atteindre la modernité. Donc, la modernité, c'est en effet la société d'aujourd'hui, l'égalité, les droits de l'homme, les libertés, une justice indépendante. Alors, il y a des choses.
0: La séparation des
1: pouvoirs. Tout ne fonctionne pas bien aujourd'hui, non ?
0: Certes, bien sûr.
1: Oui. Mais séparation des pouvoirs, etc. Des grands principes. L'état de droit, on dit aujourd'hui. Voilà. Et ça, nous y sommes parvenus, en effet, mais de façon chaotique, violente, sanguinaire, avec des centaines de milliers de morts. Sur les champs de bataille, mais dans les guerres de Vendée, à peu près 190 000 morts, 170 000 du côté des Blancs, 20 000 du côté des Bleus, des massacres épouvantables d'hommes, de femmes, d'enfants. Et puis, ça reste quelque chose de très présent dans notre conscience politique, avec les défauts que ça présente. C'est-à-dire qu'il y a certains mouvements qui se présentent, qui prétendent appartenir au camp du bien, et par conséquent, l'adversaire,
0: vertu,
1: c'est le camp du mal. L'idée qu'il faut crier haro sur les riches, les privilégiés, constamment.
0: C'est une constante de notre histoire.
1: C'est une constante de notre histoire, et le refus de considérer l'adversaire autrement que comme un ennemi. On est dans ce jeu-là très souvent.
0: On est dans le combat et non pas dans le dialogue.
1: Exactement.
0: C'est
1: l'héritage de la Révolution.
0: C'est l'héritage de la Révolution.
1: Malheureusement.
0: On parle encore beaucoup aujourd'hui des Jacobins, des Girondins. Ce sont des fractures qui subsistent.
1: Alors, on a transformé un peu cette fracture, parce que les Girondins n'étaient pas de grands décentralisateurs. On a voulu en faire des décentralisateurs.
0: Oui.
1: Non,
0: c'est abusif.
1: Absolument. Mais on a créé un archétype Girondin-Jacobin qui fonctionne.
0: Un tout dernier mot, Jean-Christian Petit-Fils. Napoléon Bonaparte a-t-il mis fin à la Révolution française ? L'a-t-il sublimé ? Assumé ?
1: Il l'a assumé, il l'a sublimé et il l'a surtout consolidé. C'est ça qui est capital. C'est pour ça que je considère que la Révolution commence en 1786, donc pas en 89, mais elle se termine non pas en 1799 avec le coup d'État de Brumaire, mais en 1804, avec le consulat, avant le sacre, avant la procréation de l'Empire, avec le code civil, avec tout ce que Bonaparte appelait les masses de granit qui ont justement consolidé la Révolution. Sans le consulat, eh bien, on aurait très bien pu connaître un retour, au moins partiel, à l'ancien régime.
0: Et il faut rappeler que Napoléon n'a pas remis en cause la vente des biens nationaux, et que donc il a permis et favorisé cette émergence, peut-être, de nouvelles couches qui, tout au long du 19e siècle, ont en grande partie participé à construire ce qui deviendra la Troisième République plus tard.
1: Tout à fait.
0: Un grand merci à vous, Jean-Christian Petit-Fils. Je rappelle le titre de votre livre, La Révolution française, c'est chez Perrin. Je demande à nos auditeurs de ne pas être effrayés par l'épaisseur de votre livre, qui, c'est vrai, fait presque 900 pages, les notes comprises, mais les notes sont les masses de granit de votre livre, en quelque sorte. Ce livre se lit chronologiquement, facilement, et il nous aide à nous remettre les idées en place, et il nous aide à peut-être à comprendre d'une certaine manière ce qui se trame dans notre vie politique contemporaine. Et après tout, c'est à ça que sert souvent le travail des historiens, et en tout cas, c'est ce que nous essayons de faire dans cette émission, Les Racines du Présent. Un grand merci à vous,
1: merci.
0: Jean-Christian Petit-Fils. Un grand merci également à notre réalisateur Cédric Coba. 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Et vous pouvez donc écouter et réécouter comme vous le souhaitez, quand vous le souhaitez et où vous le souhaitez les diverses éditions des Racines du Présent. Merci à vous tous pour votre fidélité. À la semaine prochaine.

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1: Retour sur la célébration de ce week-end avec Pays Bondier, la messe de Piton Salut.

Le Seigneur soit avec vous. Évangile de Jésus-Christ selon saint Matthieu. En ce temps-là, Jésus disait cette parabole à ses disciples. Le royaume des cieux est comparable au maître d'un domaine qui sortit dès le matin afin d'embaucher des ouvriers pour sa vigne. Il se mit d'accord avec eux sur le salaire de la journée, un denier, c'est-à-dire une pièce d'argent. Et il les envoya à sa vigne. Sorti vers 9 heures, il en vit d'autres qui étaient là, sur la place, sans rien faire. Et à ceux-là, il dit, « Allez à ma vigne, vous aussi, et je vous donnerai ce qui est juste. » Ils y allèrent. Il sortit de nouveau vers midi, puis vers 3 heures, et fit de même. Vers 5 heures, il sortit encore, et trouva d'autres qui étaient là et leur dit, « Pourquoi êtes-vous restés là toute la journée sans rien faire ?» Ils lui répondirent, « Parce que personne ne nous a embauchés. » Et il leur dit, « Allez à ma vigne, vous aussi. » Le soir venu, le maître de la vigne dit à son intendant, « Appelle les ouvriers et distribue le salaire en commençant par les derniers, pour finir par les premiers. » Ceux qui avaient commencé à 5 heures s'avancèrent et reçurent chacun une pièce d'un denier. Quand vint le tour des premiers, ils pensaient recevoir davantage, mais ils reçurent eux aussi chacun une pièce d'un denier. En la recevant, ils récriminaient contre le maître du domaine. « Ceux-là, les derniers venus, n'ont fait qu'une heure, et tu les traites à l'égal de nous, qui avons enduré le poids du jour et la chaleur. » Mais le maître répondit à l'un d'entre eux, « Mon ami, je ne suis pas injuste envers toi. N'as-tu pas été d'accord avec moi pour un denier ? Prends ce qui te revient et va-t'en. Je veux donner au dernier venu autant qu'à toi. N'ai-je pas le droit de faire ce que je veux de mes biens ? Ou alors ton regard est-il mauvais parce que moi je suis bon ? C'est ainsi que les derniers seront premiers et les premiers seront derniers. Acclamons la parole de Dieu. Imaginons un chef d'entreprise ou un directeur de ressources humaines qui embauche et qui distribue le salaire et donne le même salaire à celui qui a travaillé pendant 7 heures, le même salaire avec celui qui travaille pendant 4 heures et à un autre qui travaille 2 heures, 1 heure. À nos yeux, c'est une injustice. Nous disons toujours travailler plus pour gagner plus. À chacun selon son mérite. Eh bien, malheureusement, avec le Seigneur, ce n'est pas comme ça. Chers amis, il faut faire attention. Le Seigneur Jésus ne nous donne pas une leçon de management ou de leadership. L'évangile n'est pas un coaching de gestion d'entreprise. L'évangile a une autre logique. La première lecture, mes pensées ne sont pas vos pensées et vos chemins ne sont pas mes chemins, nous rappelle le prophète Isaïe. Notre logique professionnelle voudrait que le salaire soit proportionnel au temps de travail. Mais ici, il est question d'une toute autre logique. Ici, le Christ nous apprend ce que c'est le royaume de Dieu. Et on va tous avoir le même royaume. La Vierge Marie que nous fêtons aujourd'hui vit dans le même royaume que nous, le pauvre prêtre Radou,
je vais avoir le même royaume que le mari. Saint Pierre ou Sainte Thérèse de l'enfant Jésus, je ne sais pas quel grand saint vous connaissez, mais on va tous avoir le même paradis. Vous imaginez la justice de Dieu. Donc c'est une toute autre justice. Voilà l'introduction. Je veux juste vous partager deux petits points aujourd'hui. Le premier point, c'est que la rencontre avec notre Seigneur donne sens à notre vie. La rencontre avec notre Seigneur donne sens à notre vie. L'expression « ils étaient là sur place sans rien faire » revient deux fois dans l'Évangile. J'ai déjà dit qu'on est ici dans le domaine de la justice de Dieu. Le propriétaire de la vigne, bien sûr, représente notre Seigneur, le Père, qui va toute la journée faire des va-et-vient entre sa maison et la place publique pour chercher des ouvriers, ces ouvriers en vue de travailler pour sa vigne. Eh bien, jusqu'à la fin des temps, depuis l'origine, le Christ Jésus a commencé à appeler quelques garçons, quelques pêcheurs au bord du lac. Mais jusqu'à maintenant, il continue à appeler des hommes et des femmes de Piton ou de Madagascar jusqu'en 2026, et ça va continuer. Il continue à appeler des hommes et des femmes pour travailler sur cette même vigne. Le Père aimant ne cesse pas de nous chercher, de nous appeler. Il nous attend toute la journée. Pendant tout le long de l'histoire, il va appeler. Il continue à appeler. Et ce qui est bien, c'est que nous, pauvres humains, parfois dans notre vie, nous sommes comme ces garçons sur la place publique. Nous sommes désœuvrés. Nous sommes déboussolés. Notre vie n'a pas de sens. Nous nous perdons dans les distractions, dans les activités professionnelles, dans la recherche d'un bonheur illusoire. Comme dans toute place publique, on passe le temps à papoter, à s'amuser, à nous divertir. Mais tout ça n'a pas de sens sans l'appel du Seigneur, sans le Seigneur qui nous dit « Venez les garçons ». Venez les filles, venez travailler pour moi. Seul cet appel du Seigneur donne sens à notre vie. Sinon, notre existence va devenir une simple errance. C'est-à-dire, on fait beaucoup de choses, mais on tourne en rond sans avoir aucune signification de ce que nous faisons. Chers amis, la rencontre avec le Seigneur, le Seigneur qui nous appelle à travailler pour sa vigne, c'est lui qui donne sens à notre vie. Nous ne savons rien faire de notre existence sans le Christ. Et voilà le mot vocation ou appel. C'est-à-dire, le Seigneur donne un sens, une direction à notre vie. Et sans cet appel-là, nous nous tournons en rond sur notre place publique. Chaque personne est reconnue alors. Chaque personne a de la valeur à partir du moment où le Seigneur l'appelle, à partir du moment où il accepte de travailler pour la vigne du Seigneur. Et bien sûr, par son travail, chaque personne fait grandir le royaume de Dieu. Toute personne est appelée. Chacun, chacune de nous est appelé par le Seigneur. Et lui, il nous propose la vie éternelle comme salaire. Il nous propose une activité qui, non seulement occupe notre temps, mais surtout donne sens à notre vie. Voilà le premier point. Est-ce que c'est long ou pas? Deuxième point, on n'est jamais trop tard avec le Seigneur. On n'est jamais trop tard avec le Seigneur.
Vous connaissez l'histoire du bon larron à côté de Jésus sur la croix. Un larron n'est jamais bon. L'expression est déjà fausse. Un larron est toujours mauvais, mais pourquoi on l'appelle bon larron? Il est tellement bon que il vole tellement d'une manière exceptionnelle que même la vie éternelle, il arrive à la voler. C'est pourquoi on l'appelle bon larron. Mais normalement, tout larron est mauvais. Et peut-être qu'on se dit, mais pourquoi il a volé le royaume de Dieu? Le monsieur, il a volé pendant toute sa vie, quelques secondes avant sa mort. Ben, le Seigneur lui a promis la vie éternelle, mais c'est injuste, quoi. Moi, depuis mon enfance, dès que j'étais bébé, j'étais baptisé, j'étais dans l'église, je donnais ma vie pour le Seigneur. Et lui, quelques secondes avant sa mort, il aura la vie éternelle. Ça, c'est sûr. Moi, je suis pas encore sûr, moi. Mais lui, il est sûr. Mais c'est pas juste. Voilà la question de l'évangile d'aujourd'hui. Voilà la question. La compassion de Dieu s'étend jusqu'au dernier moment, jusqu'à la 11e heure, jusqu'à notre dernière seconde. On n'est jamais trop tard avec le Seigneur. Et peut-être la question donc que nous pouvons nous poser avec cet évangile, c'est que je suis chrétien, comme j'ai dit dès mon enfance, nous, chacun de nous, la plupart. On a travaillé dur pour la paroisse, on a fait des services, on a fait des bénévolats, tous les jours, au moins toutes les semaines, des années, on est fatigué, on a enduré la chaleur et la pluie parfois. Et alors, est-ce que c'est juste avec le bon larron? Est-ce que le Seigneur ne tient pas compte de notre effort, de notre petit mérite personnel? Eh bien, revenons à la deuxième lecture. Saint Paul l'a dit. Si en vivant ce monde, j'arrive à faire un travail utile,

qui va faire grandir le royaume de Dieu, qui va faire le boulot à nous tous. N'attendez pas le dernier moment et bien sûr, cette dernière seconde, nous ne le savons pas trop. Quand est-ce que ça va arriver? Donc soyons toujours prêts. Soyons toujours prêts et accueillons ce qui arrive derrière nous. Les derniers venus, accueillons-les avec joie, avec amour et recevons notre salaire avec gratitude, avec reconnaissance. Demandons au Seigneur, par cette Eucharistie, qu'elle nous unisse davantage à la charité gratuite de notre Seigneur et qu'il continue à appeler des ouvriers pour sa vigne. Que notre cœur soit prêt à accueillir ce qui arrive après nous et que notre amour soit actif, soit persévérant, soutenu par la grâce de Dieu. Amen.

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Musique Réunion, JF Gang in Love, le vendredi 25 septembre au Théâtre des Sables. JF Gang tisse un univers métissé où le souffle ancestral du Maloya s'entrelace aux vibrations du funk, de la soul, du sega et du folk. Des racines profondes de roots aux accents engagés de Mon Rêve Errance jusqu'à l'élan solaire de Danson, son dernier opus, il chante la Réunion, ses combats, ses rêves de liberté et ses élans d'amour. Entre récits vibrants et rythmes enivrants, se déploie une célébration du vivant, du partage et de la fraternité. Spectacle danse, Baba Cité, le samedi 26 septembre à la Cité des Arts. Avis aux parents, Baba Cité pose ses poussettes à la Cité des Arts pour une nouvelle édition. Le festival culturel des tout-petits, de la naissance à 6 ans et même un peu avant, revient avec une programmation d'activités diversifiées, mais surtout adaptées à leurs besoins. Les enfants sont invités à éveiller leurs sens, explorer leur imaginaire et faire leurs premiers pas dans l'univers artistique. Ce rendez-vous est pensé pour que la culture se partage en famille dès le plus jeune âge. Cette année, le festival accueille son premier marché de créateurs pays dédié aux tout-petits. Spectacle danse, Baba Cité, le samedi 26 septembre à la Cité des Arts. Musique, concert Émilie Loiseau, le samedi 26 septembre au CA à Saint-Leu. 20 ans depuis la sortie de L'autre bout du monde, 20 ans à écrire des chansons, à chercher la prochaine pièce du puzzle. Après la grande célébration de cet anniversaire, Émilie Loiseau, pour notre plus grand plaisir, reprend la route, seule, avec son piano tout nu, un peu ovni, pour revisiter quelques titres de ses 6 albums, une parenthèse hors du temps, joyeuse, ensemble, à vivre la tête dans les étoiles du CA. Musique, concert, Émilie Loiseau, le samedi 26 septembre, au CA. Spectacle, humour, mariage, tangaz, le samedi 26 septembre à la salle Gramounlélé. Nos deux jeunes amoureux ont décidé de se marier, alors que elle est la fille d'un riche Malbar, quand lui n'est que la progéniture de la femme à tout faire du dit Malbar, on imagine la fierté de l'une devant le désespoir de l'autre. Autant dire que pour organiser un tel mariage, il faut pratiquer avec brio l'art du compromis. Justement, l'organisation a été confiée à une chef traiteuse de la place, qui n'est pas à prendre avec des pincettes. Mais aujourd'hui, c'est le mariage de la dernière chance pour elle. Son entreprise d'événementiel est promise à la liquidation judiciaire. Alors il faudra qu'elle apprenne à composer avec une équipe de bras cassés pour régler les petits et les gros imprévus. Spectacle humour, mariage tangaz, le samedi 26 septembre à la salle Gramounlélé.

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1: Et bonne soirée à tous, il est 21h, on poursuit avec Génération, le date aussi avec RCF et Radio Notre-Dame.
2: Bonjour à tous et bienvenue dans ce nouvel épisode de Génération, Laudato si. Je vous retrouve à nouveau depuis le site des Courmettes, un écrin de biodiversité situé sur les hauteurs de la Côte d'Azur, un domaine classé Natura 2000, géré par l'association protestante Arocha France depuis 2008. Cette nature exceptionnelle, comment donner envie de la protéger et de la garder, comme nous y invitait le pape François dans son encyclique Laudato si. Pour en parler aujourd'hui, je suis avec Charlotte Léon. Elle est responsable du pôle nature aux Courmettes depuis 3 ans et elle nous raconte comment Arocha France éduque concrètement aux vivants.
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1: Charlotte Léon, bonjour.
2: Bonjour.
1: Merci de nous accueillir ici. Alors, nous sommes sur le parking des Courmettes. Donc, c'est un lieu qui est familier pour vous puisque c'est là où vous accueillez la plupart des visiteurs.
2: Tout à fait. C'est ici que les premières personnes nous rejoignent au domaine.
1: Alors, comment ça se passe justement quand les personnes arrivent?
2: Alors, on a deux personnes qui sont à l'accueil du public tous les week-ends et qui vont venir justement voir les toutes personnes qui arrivent au parking, les rencontrer, les informer et puis voilà, leur présenter ce magnifique lieu.
1: Donc là, on est sur le parking. C'est vraiment le lieu de départ des randonnées pour aller jusqu'au pic, c'est ça, qui est juste au-dessus de nos têtes?
2: Tout à fait. Donc là, on est au niveau du parking. On a une belle vue du coup sur la mer, en fait, toute la Côte d'Azur, où on voit jusqu'à Antibes. Et de là, les personnes vont monter la plupart vers le pic des Courmettes qui domine au-dessus. Mais également, certains vont passer par les chaînes. Enfin, voilà, il y a plusieurs sentiers de randonnée et d'autres personnes qui marchent même depuis Tourette pour les plus courageux.
1: Donc on peut monter aussi jusqu'ici à pied et puis poursuivre encore jusqu'au sommet. Il y en a beaucoup qui font ça?
2: Pas mal d'habitués, on va dire. On a également beaucoup de personnes en fait qui viennent un peu tous les dimanches, une fois par semaine, faire leur randonnée. Et ceux-là, en général, ils font toute la marche.
1: Donc vous êtes responsable, je le disais, du pôle nature au Courmettes depuis 3 ans. Comment vous êtes arrivée à Rocha?
2: J'ai commencé avec un service civique du coup, à Rocha, dans la Vallée des Baux, sous Timothée Schwartz. Et à la suite de ces 8 mois, j'ai donc eu cette possibilité, cette offre de venir travailler ici au domaine.
1: Et alors, vous êtes passé du côté plus scientifique aussi, puisque je crois que vous avez fait un master de zoologie en Angleterre. Et puis, vous êtes passé plus à l'aspect éducation aux Courmettes.
2: Tout à fait. C'est vrai que moi, j'ai plutôt un arrière-plan d'études scientifiques, alors qu'ici, on a plutôt un côté plus naturaliste. Donc, on fait des suivis scientifiques, mais plutôt voilà, sur l'aspect inventaire naturaliste et également la partie éducation à l'environnement, qui est très importante au domaine sur l'accueil du public.
1: Et justement, l'aspect science et éducation, ça fait vraiment partie de vos missions au quotidien ?
2: Oui, tout à fait. Ça va dépendre beaucoup en fait de la saison. On va dire le printemps et l'été, on est beaucoup sur la conservation. Et puis printemps, automne, ce sont nos pics d'activité sur l'accueil du public. Donc c'est là où on va faire vraiment plus d'éducation à l'environnement sous différentes formes en fonction du public et de la saison.
1: On va y revenir plus en détail. Et puis vous gérez une petite équipe de 5 à 7 personnes?
2: C'est ça. On a plusieurs personnes qui sont avec nous. On a des services civiques, des volontaires européens, des stagiaires. Voilà, principalement sur ces périodes également de printemps à début de l'automne, mais certains qui vont rester également pour des longs contrats. Donc ça fait une équipe voilà, qui va fluctuer entre 5 à 7 personnes.
1: Sensibiliser et conserver, on a parlé dans d'autres émissions précédentes, ce sont vraiment deux volets majeurs ici aux Courmettes.
2: Oui, ça fait partie des missions plus larges de l'association, mais c'est vrai qu'on la retrouve un peu plus à part égale peut-être au domaine de par cet aspect de voilà, un site privé qui est ouvert au public. Donc tout de suite, on a ce côté sensibilisation qui rentre en jeu, beaucoup plus en jeu. Quoi.
1: Et ben, on va rentrer à l'intérieur pour continuer notre discussion.
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1: Charlotte Léon, on parlait il y a quelques minutes de l'importance de prendre soin de la création. En tant que responsable du pôle nature aux Courmettes, vous accueillez des publics très divers. Est-ce que vous pouvez nous présenter les différents profils que vous rencontrez au quotidien?
2: Tout à fait. Eh bien, puisque la propriété est ouverte au public, eh bien, c'est un public très varié. Tout d'abord, on a les randonneurs qui viennent tout simplement se promener sur nos sentiers. Et même là-dedans, on a ce qu'on appelle les randonneurs qui sont des personnes qui sont habituées en nature. Et puis, un public plutôt de promeneurs qui sont des personnes qui vont peut-être moins se balader, moins faire le pic, mais qui viennent quand même en nature se ressourcer, notamment sur les prairies devant la maison. Et après, on va voir des publics plus spécifiques, donc des scolaires qui vont monter, par exemple. Parfois, on peut avoir voilà, des entreprises qui vont venir faire des séminaires. Voilà, un public assez large, qu'il y aille des scolaires, des petits, des primaires, mais aussi des universitaires, à un public un peu plus grand public, en fait, tout simplement.
1: Et quel défi pédagogique ça pose, le fait d'avoir des profils aussi variés?
2: eh ben, il faut s'adapter. Mm-hmm. Sur un public de randonneurs, on est sur des personnes qui ont déjà les codes de la nature. La plupart ont l'habitude de se déplacer dans ce milieu ou un autre milieu naturel. Et donc, pour les approcher, on ne va pas être sur la même chose. Alors qu'un public de promeneurs, qui est un peu le promeneur du dimanche, qui a l'habitude de venir en nature, mais pas forcément de faire des longues randonnées, il va falloir du coup lui inculquer un peu plus des manières d'être tout simplement en nature, donc des principes de ne rien laisser derrière, de ne pas laisser de traces par exemple, de rester sur les sentiers, ce genre de choses.
1: Est-ce que ça peut créer aussi parfois des frictions avec des gens qui veulent parfois bien faire mais qui juste n'ont pas les codes ?
2: Tout à fait. Parfois, on a certaines choses que l'on pense connaître, notamment tout ce qui va être déchets verts, où on pense qu'il n'y a pas forcément d'impact, sauf que nous, on est sur un site, on peut avoir des centaines de personnes qui viennent tous les jours, et donc cette accumulation de pression peut venir conduire un problème. Et c'est souvent ce genre de public qu'on a, des personnes qui veulent bien faire, pensent bien faire, mais qui ne savent pas forcément, et donc on vient les approcher, et non pas pour les culpabiliser, mais pour justement leur enseigner un petit peu ce genre de choses.
1: Ou des gens qui viennent bivouaquer, qui viennent avec leurs chiens, c'est des choses dont on se dit il y aura pas d'impact, et en fait si.
2: C'est ça. Mmh. Et donc nous on travaille beaucoup à faire des animations, des jeux, beaucoup par le contact humain justement avec ces personnes qui accueillent le public les week-ends pour échanger avec les personnes parce que l'arrière-plan, le contexte de chacun est différent et donc on essaye de les approcher là où ils en sont en fait.
1: Et alors, comment vous faites concrètement ? Parce que vous ne pouvez pas verbaliser s'il y a des soucis un peu plus importants. Comment vous faites dans ces cas-là ?
2: C'est là où on est un petit peu limité. C'est vrai que nous, on a beaucoup un discours de renforcement positif. On n'est pas là pour accuser, on n'est pas là pour... on essaie d'éviter tout ce qui va être négation, par exemple, également, ne pas faire quelque chose. On dit plutôt, faites ceci à la place pour encourager des bons comportements. Mais nous n'avons pas de personnes assermentées dans l'équipe, donc on ne peut pas verbaliser. Ça veut dire qu'on en appelle à la responsabilité et au bon vouloir citoyen en fait, de la personne de respecter les codes qu'on lui présente dans le milieu dans lequel elle est.
1: Et donc Charlotte, pour mieux accueillir justement tous ces différents visiteurs, vous avez mis en place le dispositif Accueil Actif. En quoi ça consiste exactement ?
2: Donc on a des personnes qui vont être principalement les week-ends au vu de nos ressources, qui vont être spécifiquement sur cette tâche d'accueillir le public. Donc c'est un binôme à chaque fois pour raison de sécurité et qui vont du coup aller à cette rencontre des personnes, se présenter, présenter les lieux et éventuellement venir répondre à des questions qu'ils pourraient avoir. Mmh. On croit beaucoup en fait que l'apprentissage va se faire en fait par le contact humain. Tout simplement. Mmh.
1: Donc vous allez volontairement au devant des personnes avant même qu'elles vous posent une
2: C'est
1: question, quelle qu'elle soit.
2: C'est ça, tout à fait. Et ça vient un petit peu renforcer aussi ce côté, c'est une propriété privée, quelque chose que beaucoup de personnes ne savent pas forcément. Et donc le fait de venir dans un lieu et d'être accueilli par les personnes de ce lieu, ça vient aussi renforcer cet aspect. Ce n'est pas juste un parc naturel, c'est vraiment une propriété avec des personnes qui le gèrent et qui cherchent à le protéger.
1: Et pour avoir une idée, combien de personnes sont accueillies via ce dispositif d'accueil actif ?
2: On compte à peu près une centaines de personnes par jour facilement, mais ça va dépendre un peu de la saison et aussi de nos capacités de comptage. Par exemple, l'année dernière, on était sur 3600 personnes qui étaient comptées, mais on ne comptait que les week-ends. Donc, c'est sans compter forcément en semaine. Mais voilà, on a quand même des effectifs qui peuvent être assez importants, surtout au printemps et à l'automne. L'été, les personnes vont plutôt vers la plage plutôt que randonner en montagne.
1: C'est vrai qu'il peut faire chaud ici.
2: C'est ça.
1: Et quel fruit vous pouvez voir depuis que ça a été mis en place ce dispositif ?
2: Je pense qu'une des choses que je perçois le plus, alors c'est un petit peu compliqué parce que c'est vrai que tous les ans, l'équipe qui accueille change. Mmh. Donc c'est un peu dur de mesurer ces effets. Mais ce que l'on voit, c'est que les personnes qui reviennent nous reconnaissent. Donc j'ai mes personnes qui sont à l'accueil, elles vont venir et dire où est telle personne, elles nous nomment, elles nous connaissent et c'est là qu'on peut vraiment développer une relation et qu'on peut voir du changement à ce niveau-là.
1: C'est en créant un lien que quelque part une certaine sensibilisation peut aussi se faire.
2: C'est ça. Mmh. On pense que vraiment, alors oui, on peut mettre de la signalétique, on peut mettre des panneaux, mais c'est vraiment quand les personnes apprennent à connaître le lieu, à nous connaître, qu'ils seront prêts ensuite à suivre nos indications, parce qu'on ne sera pas juste des inconnus, en fait, on sera vraiment les gardes de ce lieu qui essayent juste de leur transmettre des informations sur ici, quoi.
1: Et si on rentre un peu plus dans la philosophie de cette action, c'est justement important pour vous d'avoir une première sensibilisation qui passe plus par, par le contact, par le cœur, pour pouvoir ensuite être plus à même de protéger la nature chez soi, où que l'on vive.
2: Oui, tout à fait. Moi, je dis souvent, on peut pas protéger si on ne comprend pas, et on ne peut pas comprendre si on n'aime pas. Et donc, vraiment, la porte d'entrée pour nous, c'est d'aimer. Et pour apprendre à aimer, il faut apprendre d'abord à observer, à contempler, à s'émerveiller. Et c'est souvent ce biais-là qu'on fait. Parce que, en science, on pourrait se dire qu'il y a un peu cet élitisme de, quand je vais dans la nature, il faut que je puisse être en mesure de tout nommer autour de moi pour apprécier cette nature. Mais en fait, de juste dire qu'elle est belle, c'est aussi suffisant. Et, c'est beaucoup par ça qu'on travaille, notamment auprès des enfants, mais auprès des adultes et également, de vraiment juste apprendre à observer et la nature et la trouver belle. Et ensuite, petit à petit, au fur et à mesure des interactions, cet amour qui sera développé se transformera en volonté de protéger le lieu.
1: Et en même temps, en se baladant ici, on découvre plein de panneaux sur comment reconnaître les papillons, les oiseaux. Donc, c'est peut-être aussi par du goutte à goutte comme ça que l'on peut apprendre, mais sans aller, comme vous disiez, vers une connaissance scientifique.
2: C'est ça. C'est plus de rendre la nature accessible, en fait, vraiment, qui est au cœur de ce qu'on fait, de ne pas avoir qu'une seule approche. On peut avoir une approche scientifique et on l'a parce qu'on réalise aussi des suivis scientifiques. Et donc, c'est aussi une approche en laquelle on croit. Mais on croit également qu'on peut l'admirer ou la regarder avec des yeux d'artiste également. Et chacun, en fait, peut trouver sa place dans cette nature et ensuite vouloir la protéger.
1: Alors, pour mieux comprendre cette nature qui nous environne, vous avez développé des techniques pédagogiques de sensibilisation basées sur l'expérience. Expliquez-nous.
2: Oui. Alors, on travaille beaucoup avec tout ce qui va être le jeu, le système du jeu, et notamment sur des approches un peu sensorielles, parce que nous croyons que cet apprentissage ne peut pas se réaliser que d'une seule manière. Il ne peut pas être juste théorique de manière comme un cours, par exemple, mais il va avoir besoin de cette composante d'expérience qui a été dit, de vivre la nature de manière différente. Et notamment là, récemment, on a refait un parcours découverte sensorielle qui a cette vocation pédagogique d'accompagner le visiteur dans sa découverte de la nature et de venir écouter, observer, sentir, toucher différentes choses et donc venir vraiment au contact de la nature de plusieurs manières.
1: Et vous avez aussi créé cette année des tables interactives.
2: C'est ça.
1: Oui. C'est un autre projet, ça?
2: Oui, alors tous les ans, je lance un peu des projets, des défis différents à mes stagiaires. Il y a quelques années, c'était plutôt des jeux. Donc, par exemple, on a refait un jeu du garou, un memory, mais façon courmette. Ensuite, on a créé des posters, donc des posters sur différentes thématiques. Et puis là, en ce moment, j'essaye de développer un peu des tables interactives. Donc, c'est-à-dire poser des choses en fait sur des tables, par exemple un microscope avec différentes lamelles, et venir un petit peu titiller la curiosité des visiteurs qui passent. Et en s'approchant, en marchant aux côtés de cette table, ils vont vouloir s'en approcher et venir du coup à la rencontre de l'information qu'on veut leur donner.
1: Et est-ce que ça marche, ça, de développer des techniques un peu alternatives, comme vous l'avez dit, sur le jeu, sur les sens?
2: En général, ce qui marche, c'est la diversité en fait de ces choses, parce que notre public est très divers lui-même, et donc les techniques pour l'approcher doivent de la même manière être assez différentes. Et c'est pour ça qu'à l'intérieur de ma propre équipe, j'ai des scientifiques, j'ai des personnes avec un arrière-plan plus artistique, j'ai des personnes plus un arrière-plan humain, social, parce que je crois que pour pouvoir sensibiliser un public divers, il faut que nous-mêmes nous soyons de toutes les couleurs.
1: Alors, on va justement écouter un reportage qui a été réalisé en juin dernier lors d'une visite de classe de CP, de petit CP au jardin pédagogique des Courmettes avec Claire Mouhot. C'est un reportage de Stéphane Jelikostovic de la rédaction de RCF Nice Côte d'Azur.

0: Ça, c'est quoi? C'est... Vous connaissez?
1: Moi, c'est des poivrons.
0: Non, c'est pas des poivrons.
1: Des haricots? Des petits pois?
0: C'est à peu près pareil, de la même famille que les petits pois, que les haricots. Ça s'appelle des fèves.
2: L'idée, c'était que les enfants se promènent dans le jardin, voient un petit peu tout ce qui est en train de pousser, aient l'occasion de récolter des choses et pour après les préparer et les déguster. Et l'idée derrière ça, c'est qu'ils fassent le lien entre ce qu'ils ont des fois dans leur assiette et ben, d'où ça vient, qu'ils prennent un tout petit peu conscience.
0: Un petit peu de carotte. Ceux qui auront envie de mettre... Pour faire joli dans leur assiette, un petit pétale, il n'y en a pas beaucoup, mais vous pouvez couper un petit pétale de fleur ou une petite, la fleur de fenouil, ça a un bon goût d'anis, vous pouvez en mettre des petits grains dans votre salade.
3: Trop.
0: C'est bon?
3: C'est trop trop bon.
4: À moi.
0: Alors on en prend.
4: C'est trop bon.
0: T'en as pris un gros paquet, toi.
3: Oui, une coccinelle.
2: Il y a beaucoup de liens qui manquent, qui se font plus, il y a des connexions qui n'existent plus beaucoup, des fois, dans la tête des enfants, entre... Il y en a beaucoup qui ne reconnaissent pas les fruits quand ils ne sont pas tels qu'ils les ont, dont ils ont l'habitude, peut-être au magasin. Ou, voilà.
5: Cette visite immersive aux Courmettes, Franck et Nancy, professeurs des élèves de CP, n'y voient que des aspects positifs.
6: Vous voulez les mettre au contact de la nature pour qu'ils puissent expérimenter le vivant, comprendre les enjeux qui se jouent dans la nature et ce besoin impérieux de respecter notre environnement.
7: Ça paraît anodin, mais c'est hyper important. Tout ce qu'on va retravailler après sur les animaux, l'écosystème, la nature, évidemment, ça va de soi. On espère qu'ils vont retenir des choses et que ça va leur servir dans leur vie future.
0: Qui veut tirer une carotte?
8: Moi.
0: Donc tu le prends ici à la tige et tu tires fort. Ouais, super.
9: Merci pour le témoignage de ces enfants. Charlotte, restaurer ce lien entre ce qui est dans notre assiette et d'où ça vient, c'est aussi un objectif de ces visites pédagogiques.
10: Oui, spécifiquement au jardin, c'est vrai que c'est pas forcément le lien. En fait, il est assez rompu, même pour la nature en général. Ils n'ont pas tous l'occasion en fait de sortir. On a des personnes qui viennent de milieux assez différents. Certains qui sortent très régulièrement dans la nature et qui font ce lien, que ce soit avec le potager, la nourriture ou les insectes qui sont autour d'eux, qui viennent polliniser justement ce qui finit ensuite dans leur assiette. Mais d'autres n'ont pas cette occasion. Et donc nous, on vient un peu leur offrir l'occasion de mettre les mains dans la terre, de venir attraper un papillon, l'observer de plus près et de restaurer ce contact.
9: Et comment ces visites se préparent? Parce qu'on imagine que vous vous adaptez aussi aux saisons.
10: Oui, on a plusieurs offres. On offre plusieurs thématiques sur le jardin ou sur les balades en fonction des saisons. Donc au printemps, à l'été, on va être beaucoup plus sur soit de la plantation ou de la récolte au jardin. Pour moi, plutôt sur des thématiques d'insectes sur les balades. Et puis ensuite, un peu plus à l'automne, on va être plutôt sur des thématiques des traces des animaux, par exemple. Et donc, on va vraiment adapter à la saison, aux espèces qui sont dehors. Et puis aussi à l'âge, bien sûr, parce que ça va de la maternelle au collège. Et donc, on n'est pas du tout sur les mêmes approches pédagogiques.
9: Oui, sans doute. Là, on entendait dans le reportage l'enthousiasme des enfants.
10: Oui.
9: Est-ce que justement, ce type d'approche, ça peut marcher pour le public des scolaires, par exemple?
10: Oui, en général... En fait, ils veulent juste faire quelque chose, ils veulent être dans la nature, ils veulent courir. Et donc, on est sur des enfants qui ont énormément d'énergie, qui ont besoin d'être dehors et justement d'expérimenter, de toucher, de faire eux-mêmes. Après, ils rentrent chez eux avec des histoires, avec des étoiles plein les yeux. Ils vont raconter ça à leurs parents. Et d'une certaine manière, ça fait un peu un effet boule de neige parce que peut-être que la prochaine fois qu'ils seront en balade, ils pourront, eux, apprendre des choses à leurs parents.
9: Comment l'équipe est formée pour réaliser ces différentes visites pédagogiques?
10: Alors sur les balades en tant que telles ou les ateliers, ce sont principalement moi et Claire qui les réalisons, qui sont l'équipe principale pédagogique. Et ensuite, de temps en temps, on va être accompagné du coup par nos services civiques ou nos stagiaires qui vont venir nous appuyer. Et puis là-dessus, c'est plutôt un contenu qu'on construit ensemble qu'on apprend à le communiquer ensemble à ses enfants.
9: Et je crois que l'expérience est aussi importante, même pour vous, pour expérimenter avant de transmettre.
10: Oui. En général, on va tester un petit peu nos animations, on va les faire avec différents publics en amont et ensuite les réaliser auprès de ses enfants.
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1: Je suis toujours avec Charlotte Léon, responsable du pôle nature au Courmettes, pour parler du lien entre sensibilisation et protection de la nature. Alors Charlotte, on vient d'évoquer avec vous les ateliers de sensibilisation que vous et votre équipe menez auprès de différents publics. Comment est-ce qu'on peut évaluer l'efficacité de ces différentes actions ?
2: C'est vrai que c'est quelque chose qui peut être un petit peu compliqué pour nous d'évaluer parce qu'on n'a pas forcément un retour direct et aussi parce que on a des fois des profils, on a des touristes qui vont venir qu'une seule fois et ne jamais revenir. Donc on peut l'évaluer un peu plus sur des profils qui reviennent, des particuliers ou également des enfants parfois que on va retrouver en maternelle puis en primaire et qui vont se souvenir des animations qu'on a fait avec eux avant et qui ont du coup hâte en fait de repasser un moment avec nous.
1: Puis vous avez peut-être des retours un peu plus étoffés pour les personnes qui viennent pour des longs séjours.
2: C'est ça. Quand des personnes viennent pour des thématiques particulières sur nos séjours, en général, là, il va y avoir beaucoup plus de retours, surtout parce qu'on a des habitués également qui vont nous suivre sur ces séjours.
1: Il y a aussi des exemples de personnes qui viennent pour un engagement ponctuel et qui reviennent parce qu'ils sont marqués par le lieu pour s'impliquer de manière un peu plus importante.
2: Oui, l'année dernière, justement, on a eu cet exemple d'une personne qui est venue à l'occasion d'un séjour 2 semaines en tant que bénévole en cuisine et puis qui est vraiment tombée amoureuse de ce lieu, qui a souhaité y revenir. Et elle s'est donc engagée auprès de nous pendant 8 mois, de septembre à la fin juin, en service civique pour la conservation.
1: Donc, on l'a entendu, il y a des bénévoles sur lesquels vous vous appuyez pour développer ces actions, mais il y a aussi des bénévoles très locaux, puisque le terrain est trop grand pour être couvert par l'équipe actuelle seule.
2: Oui, alors, sur les bénévoles locaux, c'est encore quelque chose qu'on est en train de développer pour la partie conservation. On a beaucoup de bénévoles locaux qui viennent plutôt pour la maison ou l'entretien ou aider un petit peu sur d'autres actions. Sur la partie conservation, on est en train d'essayer de développer justement ce réseau parce que l'espace est tellement grand et les ressources sont assez limitées pour nous. Donc, on voudrait vraiment développer un réseau local de bénévoles qui puissent s'investir ici, notamment parce que on pense que le message serait beaucoup plus pertinent si il venait de la part des voisins, en fait.
1: Donc, si des auditeurs nous entendent qui sont aux alentours de chez vous, de Tourette-sur-Loup, qui n'hésitent pas à vous contacter,
2: oui,
1: être bénévoles locaux. En tout cas, Charlotte, on sent que vous êtes portée par cette mission, malgré la crise écologique qui est bien réelle. Quelle est la source de votre espérance et de votre confiance en l'avenir ?
2: Eh bien, Arusha, en fait, se repose vraiment sur cette espérance chrétienne. On ne prétend pas vouloir sauver la planète, ce qui est en fait ce qui donne beaucoup d'anxiété dans le monde de l'écologie, c'est de ne pouvoir rien faire et d'avoir ce sentiment que c'est trop tard. Alors qu'avec cette espérance chrétienne qui est portée par Arusha, on croit vraiment que chacun peut agir à son échelle sans prétendre, encore une fois, de sauver la planète, mais d'être fidèle, en fait, dans cette action qui nous a été demandée de prendre soin de la création.
1: Et puis, il y a un même fond qui permet, au final, d'avoir des valeurs communes, de respecter l'autre, et qui permet de ne pas rester dans un entre-soi chrétien, mais de pouvoir s'ouvrir aussi au monde.
2: Oui, et c'est très important pour nous aussi au domaine, parce que on ne veut pas rester qu'entre nous. C'est un lieu qui, pour certains, a beaucoup d'histoire. On a des personnes qui reviennent, des personnes âgées de plus de 80 ans qui reviennent, qui ont des souvenirs quand ils étaient enfants et qui venaient se promener ici. Donc, c'est un lieu qui est très historique, très important dans la mémoire de ces personnes et on veut pouvoir les accueillir et dans ce cadre-là.
1: Et à l'origine de cette mobilisation, enfin de cette implication pour vous, c'est l'amour pour la nature, pour la création dans son ensemble ?
2: Oui, pour moi, ça a toujours été. J'ai toujours été fascinée par les animaux, toute cette diversité, cette complexité. Et donc, c'est vrai que moi, je suis rentrée par la porte scientifique, de vraiment chercher à comprendre la nature. Et au travers de mon travail, je peux vraiment allier cette conviction personnelle de vouloir prendre soin de la nature et de le faire d'une certaine manière, et à la fois venir un peu assouvir ma curiosité de la nature.
1: Et là, on rejoint votre moteur, ce que vous avez partagé en début d'émission. On ne protège que ce qu'on aime. Ça, c'est vraiment aussi ce qui vous porte au quotidien.
2: Oui, je pense que c'est vraiment ce qui nous permet d'avancer et même de prioriser certaines actions. Parce que pour moi, ce qui est important pour un enfant, par exemple, quand il vient, c'est pas qu'il reparte en ayant appris le nom des papillons. Alors certes, c'est intéressant, mais s'il repart avec juste d'avoir passé un bon moment, d'avoir couru dans la nature. J'ai plusieurs enfants où ils me disent, c'est la première fois qu'on a attrapé des papillons. C'était génial. Et juste ça, ça suffit. Et c'est ça qui va vraiment porter l'ensemble de notre message.
1: Et pour vous, il y a aussi l'aspect émerveillement qui est vraiment indissociable de la foi.
2: Oui, on le retrouve beaucoup dans la Bible. On nous appelle très souvent à contempler la nature, à juste l'observer. Les psalmistes le font beaucoup, et donc pourquoi pas nous?
1: Pourquoi pas nous, effectivement. Charlotte, on arrive en fin d'émission. Pour terminer, est-ce que vous pouvez nous partager un moment de sensibilisation qui aurait eu un sens particulier pour vous, une rencontre, un visiteur, un enfant, quelque chose qui soit concret?
2: Je pense vraiment c'était pas récemment, c'est l'année dernière où j'ai eu justement c'est un enfant qui a été venu sur une sortie papillon au début de cette interaction qui était assez réservée, qui n'osait pas trop, je voyais un peu du coin de l'œil que ça l'intéressait, mais il voulait pas trop le montrer. Et puis au fil de l'animation, il prend le filet et il part chercher ses papillons et à la fin, il ne voulait plus quitter ce filet à papillons qui a été un peu une ouverture pour cet enfant vers le monde de la nature. Et ça m'a beaucoup marqué parce que je me dis c'est pour ça que je le fais.
1: Alors peut-être que des auditeurs nous écoutent, vous l'avez dit, qu'ils n'ont pas la chance d'être dans un lieu comme cela aussi proche de la nature. Comment faire pour s'émerveiller au quotidien quand on vit peut-être dans des villes plus urbanisées, quand on est moins en contact avec la nature?
2: L'émerveillement, c'est un peu comme un muscle en fait. Il faut apprendre à le travailler, il faut apprendre à travailler ses yeux. Et on se rend compte, en fait, si on sort et qu'on se balade, que même dans la ville, on va trouver ce qu'on appelle des mauvaises herbes qui vont pousser sur des cailloux alors qu'elles ne devraient même pas être là. On peut parfois observer la lune, on peut voir un survol d'oiseaux qui viennent nicher voilà, dans les clochers des églises. La nature est partout et c'est juste qu'il faut entraîner son regard à la voir.
1: Entraîner son regard, ouvrir ses yeux, ouvrir son cœur.
2: C'est ça.
1: C'est ça la clé.
2: Oui.
1: Eh bien, écoutez, merci beaucoup, Charlotte Léon, d'avoir été notre invitée dans cet épisode de Génération Laudate aussi. Merci également au site des Courmettes de nous avoir accueillis. Merci à l'équipe qui a préparé cette émission, Stéphanie Tesson, Lourane Sarraoui et Raphaël Ferreira pour les moyens techniques. Et je vous donne rendez-vous samedi prochain pour poursuivre notre réflexion avec Arocha, où nous découvrirons le réseau des ambassadeurs qui mobilisent les chrétiens partout en France. À très bientôt dans Génération Laudate aussi.
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Bonsoir à tous, nous sommes avec vous pour Prière dans la nuit. Nous espérons que vous avez passé un agréable mardi, que cette journée s'est bien déroulée pour vous et surtout que vous allez bien. Merci à tous de votre fidélité à Prière dans la nuit à Radio Arc-en-Ciel. Nous sommes ensemble jusqu'à 23h. Nous retrouverons comme chaque jour l'équipe Jésus est mon guide. On ouvrira aujourd'hui le livre des Proverbes, le chapitre 21, les versets 1 à 6 et 10 à 13. Maximes diverses, diverses pour une vie droite dans le livre des Proverbes. Et puis nous retrouverons Jean avec le petit manger pour le cœur, l'évangile en créole. On fêtera une très belle fête à tous les Maurice en ce jour et on poursuivra notre série Halte spirituelle de cette semaine sur le voyage du pape. Mais avant cela, méditons avec l'antienne d'ouverture. Voici que Dieu vient à mon aide, le Seigneur est le soutien de mon âme. De grand cœur, je t'offrirai le sacrifice, je confesserai ton nom car il est bon. Sois favorable à tes fidèles, Seigneur, et dans ta bonté, multiplie pour eux les dons de ta grâce, afin que, brûlant de charité, de foi et d'espérance, ils soient toujours vigilants pour garder tes commandements. Par Jésus-Christ, ton Fils, notre Seigneur et notre Dieu, lui qui vit et règne pour les siècles des siècles. Amen. Et nous démarrons avec Elisabeth Bourbouze. Viens. Saint-Esprit.

0: Et nous retrouvons Jean avec le Timanger pour le cœur, l'évangile en créole. Nous sommes au chapitre 8 de l'évangile selon Saint-Luc. Ce sont les versets 19 à 21. « Ma mère et mes frères, dit Jésus, sont ceux qui écoutent la parole de Dieu et qui la mettent en pratique. »
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2: Dans l'évangile de Jésus-Christ, voilà que ça Saint-Luc raconte. Alors le jour là, on mange Jésus ensemble, le bon frère, l'avenir de Jésus. Seulement, je t'ai gagné Paris jusqu'à l'île, tellement il y avait de monde. Alors, je l'ai fait dire Jésus. Au moment, ça montre mon frère, il est dehors, ben, Hérode, à où? Et là, Jésus lui répond. Mon moment, c'est mon bon frère. C'est bon ça qui écoute parole bon Dieu. Il met ça en pratique.

dans le ciel, le monde vraiment. Merci à Jean pour ce petit manger pour le cœur, l'évangile en créole. Avant de retrouver Sandrine avec la méditation de ce jour et l'émission Jésus est mon guide, où nous poursuivrons eh bien, la lettre, nous ouvrirons plutôt la lettre de Saint Paul apôtre aux Éphésiens. Avant cela, nous poursuivons en musique avec Noël Colombier. Écoute la parole.

0: Noël Colombier, écoute la parole et nous retrouvons eh bien Sandrine pour nous partager le livre des Proverbes avec cette émission Jésus est mon guide et toute son équipe.
1: Bonjour les amis de Jésus est mon guide, la radio Arc-en-Ciel et les réseaux sociaux. C'est Sandrine avec vous en ce samedi 22 août. C'est la fête des Marie-Reines. Bonne fête à tous les Marie-Reines. Et je souhaite un joyeux anniversaire à toutes les personnes qui sont nées à cette date-là. Que Dieu vous bénisse en abondance. La séquence va commencer par un chant de Luce Rose, Alléluia, Jésus est là.

Lecture du livre du prophète Isaïe. Le peuple qui marchait dans les ténèbres a vu se lever une grande lumière. Et sur les habitants du pays de l'ombre, une lumière a resplendi. Tu as prodigué la joie, tu as fait grandir l'allégresse. Ils se réjouissent devant toi, comme on se réjouit de la

moisson, comme on exulte au partage du butin. Car le joug qui pesait sur lui, la barre qui meurtrissait son épaule, le bâton du tyran, tu les as brisés comme un jour de Madiam. Et les bottes qui frappaient le sol et les manteaux couverts de sang, les voilà tous brûlés. Le feu les a dévorés. Oui, un enfant nous est né. Un fils nous a été donné. Sur son épaule est le signe du pouvoir. Son nom est proclamé. Conseiller merveilleux, Dieu fort, Père à jamais, Prince de la paix. Et le pouvoir s'étendra et la paix sera sans fin pour le trône de David et pour son règne qu'il établira, qu'il affirmera sur le droit et la justice dès maintenant et pour toujours. Il fera cela, l'amour jaloux du Seigneur de l'univers. Parole du Seigneur, nous rendons grâce à Dieu.

La parole nous parle de la lumière et du ténèbre. La lumière, c'est Jésus. Si vous suivez Jésus, vous ne marcherez pas dans les ténèbres. Mais vous avez la lumière qui donne la vie. La source de la vie est en nous. Il faut lire la parole car la parole est une lumière qui éclaire nos chemins. Éphésiens nous dit « Réveille-toi, toi qui dors, lève-toi du milieu des morts et le Christ éclairera de sa lumière. » Si vous dites que vous êtes la lumière et que vous n'aimez pas votre frère ou votre sœur, vous êtes dans les ténèbres. Alors pour être dans la lumière, il faut aimer son frère et sa sœur. Dieu est la lumière. En lui, il n'y a pas de ténèbres. Nous disons peut-être nous sommes unis à Dieu, mais si en même temps nous marchons dans les ténèbres, nous mettons et nous ne faisons pas sa volonté. Dieu est dans la lumière. Alors, si nous aussi nous marchons dans la lumière, nous sommes unis les uns aux autres. Et le sang de Jésus, son Fils, nous purifie de tous les péchés. Vous êtes la lumière du monde. Quand une ville est construite sur une montagne, elle ne peut pas être cachée. Et quand on allume une lampe, ce n'est pas pour mettre sous un seau. Au contraire, on la met bien en haut et elle brille pour tous ceux qui sont dans la maison. De la même façon, votre lumière doit briller devant tout le monde. Alors les autres verront le bien que vous faites. Ils pourront chanter la gloire de votre Père qui est dans les cieux.

Béni soit le nom du Seigneur maintenant et pour les siècles des siècles. Louez, serviteurs du Seigneur, louez le nom du Seigneur. Béni soit le nom du Seigneur maintenant et pour les siècles des siècles. Béni soit le nom du Seigneur maintenant et pour les siècles des siècles. Du levant au coucher du soleil, loué soit le nom du Seigneur. Le Seigneur domine tous les peuples, sa gloire domine les cieux. Béni soit le nom du Seigneur maintenant et pour les siècles des siècles. Qui est semblable au Seigneur notre Dieu? Lui y siège là-haut, mais il abaisse son regard vers le ciel et vers la terre. Béni soit le nom du Seigneur maintenant et pour les siècles des siècles. De la poussière il relève le faible, il retire le pauvre de la cendre, pour qu'il siège parmi les princes de son peuple. Béni soit le nom du Seigneur, maintenant et pour les siècles des siècles.

Voilà les amis, la séquence va terminer par le chant Lumière du monde. Ô très précieux sang, guérissez nos blessures par le cœur très sacré de Jésus. Que le précieux sang qui jaillisse du visage sacré de notre Seigneur Jésus-Christ, le temple de la divine sagesse, le tabernacle de la divine connaissance et le soleil brillant du ciel et de la terre, nous couvre tous maintenant et toujours. Voilà les amis, je vous dis bonne et sainte journée. Bisous.

0: Ce 22 septembre, nous fêtons aujourd'hui Saint Maurice. Une très belle fête à tous ceux qui se prénomment ainsi. Allons découvrir l'histoire de Saint Maurice que nous propose Frédéric dans le témoin de la foi de ce jour.
1: Saint Marc, Saint Pierre, son nom était Jean. Sainte Marie, figure de la foi, témoin de l'Évangile. Elle se nommait Marie.
2: Saint Matthieu.
1: Il s'appelait Jacques.

En ce 22 septembre, nous fêtons Saint Maurice. Bonne fête donc à toutes les personnes qui se prénomment Maurice. Le 22 septembre 286 vit un spectacle à la fois sublime et épouvantable. Une légion romaine entière, générale en tête, immolée par un barbare empereur pour n'avoir pas voulu renoncer à Jésus-Christ. Cette légion était la légion thébéenne, ce général Saint Maurice et ce tyran Maximien. La légion thébéenne portait ce nom parce qu'elle avait été recrutée en Thébaïde. Après le passage des Alpes, un sacrifice solennel fut ordonné. La légion chrétienne, ne voulant pas y prendre part et apprenant qu'elle allait être employée pour persécuter des frères chrétiens, se retira près du lieu appelé aujourd'hui Saint-Maurice d'Agone, en Suisse. L'empereur les enjoignit de se réunir à l'armée pour la fête. Mais Maurice et ses compagnons, se rappelant qu'il vaut mieux obéir à Dieu qu'aux hommes, se virent dans la triste nécessité de désobéir. Cette désobéissance n'était pas pour ces braves soldats, vainqueurs sur 20 champs de bataille, un acte de félonie mais un acte d'héroïque loyauté. Aussitôt, le prince barbare donna l'ordre de décimer la légion. Avoir ce bataillon de 6000 hommes rangés en ordre de combat, ayant à sa tête Maurice à cheval avec ses brillants officiers, il semble qu'on eût pu craindre une résistance par la force. Mais non, les disciples de Jésus-Christ ne cherchaient et n'attendaient qu'une victoire pacifique, la victoire sur le monde et la conquête du ciel par le martyr. Les noms des soldats sont jetés dans les casques des centurions. 600 sur 6000 vont périr. Les victimes désignées embrassent leurs camarades qui les encouragent. Bientôt le sacrifice est consommé et la plaine ruisselle du sang des martyrs. Les survivants persistent à se déclarer chrétiens et la boucherie recommence. 600 nouveaux élus rougissent de leur sang les rives du Rhône. Les autres sauront mourir jusqu'au dernier, mais ils envoient au tyran un message avec une lettre admirable. Empereur, nous sommes vos soldats, nous sommes prêts à combattre les ennemis de l'Empire, mais nous sommes aussi chrétiens et nous devons fidélité au vrai Dieu. Nous ne sommes pas des révoltés, nous aimons mieux être des victimes que des bourreaux. Mieux vaut pour nous mourir innocents que de vivre coupables. Maximien, désespérant d'ébranler leur constance, les fit massacrer tous en masse. Une basilique fut élevée par Saint Théodore dès le IVe siècle, puis une abbaye y fut créée. Son culte se répandit en Suisse, en Savoie et dans les régions voisines. Dès l'origine de leur dynastie, les comtes et les ducs de Savoie ont déclaré Saint Maurice protecteur de leurs états. À la fin du IVe siècle, les reliques furent déplacées à Angers. Il devint ainsi titulaire de la cathédrale et patron du diocèse. Avant de nous quitter, je vous propose cette pensée spirituelle, extraite de l'évangile de ce jour. Un serviteur ne peut pas rester à servir deux maîtres. Ou bien il détestera l'un et aimera l'autre, ou bien il soignera le premier et se moquera de l'autre. Vous ne pouvez pas servir Dieu et le Dieu argent. Luc 16, verset 13.

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1: Écoutons la parole. C'était Brigitte et Jean-Paul Artaud. Comme promis, nous retrouvons Madeleine Vatel pour le second volet de notre série Halte spirituelle de cette semaine sur le thème Voyage du Pape. Quel programme spirituel ? Pour en parler, elle reçoit le père Jean-Baptiste Arnaud.
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4: Le pape Léon XIV a-t-il un attachement particulier à la France ? En tout cas, celui qui s'appelait Robert Francis Prévost y a des racines familiales, plusieurs régions même revendiquent des origines dans leur propre territoire. Mais dans quelle mesure ce déplacement sera-t-il bien particulier ? Comment va-t-il s'adresser aux Français ? Et surtout, que vient-il partager de l'Évangile qui soit un enjeu actuel pour notre pays ? C'est ce que nous allons essayer de comprendre avec vous, père Jean-Baptiste Arnaud. Bonjour.
5: Bonjour Madeleine.
4: Vous êtes prêtre du diocèse de Paris, docteur en théologie. Vous êtes président de la faculté Notre-Dame au Collège des Bernardins et formateur au séminaire de Paris. Alors, on s'arrête sur ce déplacement du pape. Le pape, c'est le chef de l'Église catholique universelle. Est-ce que venir en France, finalement, est-ce que c'est venir en Europe, venir en Occident, ou en fait, il y a quand même une pointe particulière dans ce pays-là ?
5: Alors, il faudrait lui demander. Mais en tout cas, ce qui est sûr, c'est qu'il a choisi de commencer, une série de visites dans des capitales européennes. Nous ne sommes pas les premiers. On a beaucoup parlé du voyage en Espagne qui a eu lieu avant l'été, qui était extrêmement marquant. Par ailleurs, voilà, il a aussi fait ce grand voyage en Afrique. Donc, il n'y a pas d'exclusivité, si vous voulez. Mais on sent que, de fait, il avait à cœur de répondre à cette invitation. Je rappelais hier qu'il avait accompagné lui-même François à Marseille, à Ajaccio. Donc, forcément, ça le travaille. On sait qu'il a des origines françaises, etc., par sa grand-mère. On sait qu'il était déjà venu à Lourdes lorsqu'il était séminariste et puis jeune prêtre. Donc, il y a quand même assez longtemps, hein, lorsqu'il avait 19 et 29 ans. Donc, il n'est pas du tout étranger à tout cela. Et puis, bien sûr, Lourdes a un rayonnement bien au-delà de la France, on le sait bien. Mais en tout cas, c'est sûr que je pense qu'il y a, vraiment, au-delà du fait qu'il répond à une invitation, hein, je le redis aussi, c'est important, mais il y a vraiment un choix de pouvoir venir dans ce pays. On se souvient aussi que, il y a un peu plus d'un an, peu de temps après son élection, fin mai 2025, il avait écrit une lettre aux évêques de France dans laquelle il avait mentionné Saint Jean-Eudes, Sainte Thérèse de Lisieux, Saint Jean-Marie Vianney, parce qu'il y avait un anniversaire de canonisation et en 1925-2025. Et donc, il avait mentionné cette riche histoire spirituelle de la France, ces figures de sainteté. Et puis, en même temps aussi, la vocation missionnaire. C'est quelque chose que le cardinal Aveline a souligné plusieurs fois dans la préparation de ce voyage. Vraiment, la richesse de l'histoire spirituelle de la France et puis en même temps, sa vocation missionnaire aujourd'hui. Et donc, c'est un vrai choix de venir en France. Mais comme je l'espère pour lui et pour d'autres pays européens, il aura l'occasion de visiter d'autres capitales européennes par la suite.
4: Alors, c'est intéressant que vous recitiez les grands saints qui ont vécu en France, parce que c'est ce qu'avait fait justement le pape Jean-Paul II au Bourget en 1980, en posant la question « France, fille aînée de l'Église, qu'as-tu fait des promesses de ton baptême ?» Et donc, est-ce que, en s'inscrivant dans ce sillon-là, le pape Léon XIV vient aussi redire que, au fond, cet héritage que nous avons, peut-être qu'il ne faut pas faire comme si on ne l'entendait pas, comme si on n'avait jamais eu ces témoins du Christ, en fait.
5: Donc, un vrai héritage, qui était ce que Jean-Paul II, en effet, avait cité, que François aussi avait largement mis en lumière, notamment à Marseille, je m'en souviens très bien, dans l'homélie de la messe au Stade de Rome, et puis dans plusieurs lettres que le pape François avait écrites, sur Saint-François de Sales, sur Thérèse de Lisieux, sur Blaise Pascal. Donc, on voit bien qu'en effet, il y a cette tradition spirituelle française qui interpelle les papes. Donc, on verra ce que dit le pape Léon et comment il s'adresse à la France. Mais c'est sûr qu'il vient pour réveiller la conscience des chrétiens qui peut-être parfois a tendance un petit peu à s'assoupir. C'était une vraie interpellation de Jean-Paul II quand même, à la fois pour les chrétiens et pour le rôle des chrétiens dans un pays comme la France. La France n'est pas un pays chrétien aujourd'hui, au sens où c'est un État laïque, le pape le sait bien, donc il ne vient pas pour dire il faut que la République sorte de cette laïcité, mais il vient interroger la manière dont les chrétiens vivent leur foi, pas seulement dans la sphère privée, c'est ça qui va être important et intéressant, parce que c'est souvent là que soit on veut nous mettre, ou que nous nous mettons nous-mêmes, mais qu'il y a bien aussi une place de la foi, de la religion catholique, du christianisme dans la sphère publique. Voilà. Ne pas confondre État laïque et société laïque. Voilà. Au sens, en tout cas, d'une société qui ne tolérerait pas la présence et l'expression de la foi chrétienne. Le fait que nous puissions célébrer la messe place de la Concorde et sur les Champs-Élysées, évidemment que le pape fasse une déambulation en papa mobile par le boulevard Saint-Michel pour arriver jusqu'à Notre-Dame, le Stade de France, tout ça, c'est quand même, ce sont de vrais signes que la société est accueillante à la vie de l'Église. La foi n'est pas un enjeu politique et la politique n'est pas un enjeu spirituel. La République est une République laïque, mais bien sûr, la société est habitée par cette foi chrétienne, non seulement dans l'histoire, mais aussi aujourd'hui. Et les jeunes qui seront présents au Stade de France, qui a marqué l'histoire de notre pays pour bien d'autres raisons depuis 1998, seront aussi le manifester.

0: Père Jean-Baptiste Arnaud, on est avec vous sur RCF Notre-Dame. On parle du déplacement du pape. Vous évoquiez l'engagement des chrétiens. Est-ce que, au fond, ce passé, cet héritage spirituel, il vient pointer du doigt quelque part la responsabilité des chrétiens aujourd'hui? C'est-à-dire que la responsabilité des chrétiens par rapport à leurs aînés.
1: Oui, par rapport à leurs aînés, puis par rapport à leurs successeurs. Mais en tout cas, ce qui est vrai, c'est que cette expression « fille aînée de l'Église », qui a été, on va dire, popularisée surtout à partir du XIXe siècle, en fait, elle est intéressante parce que, à certains, elle peut paraître un peu datée, un peu désuète. Il ne faut pas se méprendre sur le fait qu'en effet, il ne s'agit pas de dire que l'Église, que la France aurait un titre particulier que d'autres n'auraient pas. En fait, ça veut dire qu'au fond, chaque nation a une vocation spirituelle, comme une personne, par analogie. Chaque personne a une vocation. Une vocation à la vie, une vocation au baptême, et à l'intérieur d'une vocation au baptême, une vocation singulière, on en reparlera peut-être un peu plus tard, mais qu'on peut le dire par analogie, au fond, que chaque nation a aussi une forme de vocation spirituelle, marquée par son histoire et aussi par les enjeux les plus contemporains de sa situation dans le monde. Et quand on parle de fille aînée d'Église, on se réfère surtout à au moins un double fait. Le premier, c'est que les premiers chrétiens sont arrivés en France à la fois par la Méditerranée, par Marseille avec Saint-Lazare, Sainte-Marie-Madeleine, les Saintes-Marie de la Mer. Hein, et puis ensuite, toute la tradition spirituelle qui s'est développée à Marseille, avec des pères de l'Église dont certains sont très connus, comme Jean Cassien, qui est à l'abbaye de Saint-Victor. Et puis aussi à Lyon. Moi qui ai grandi à Lyon, j'aime rappeler que si la France est fille aînée de l'Église, c'est parce que Saint-Irénée est venu de Smyrne, İzmir aujourd'hui en Turquie actuelle, où il avait été disciple de Polycarpe, Saint Polycarpe, qui lui-même avait été disciple de Saint Jean. Et donc, les premiers chrétiens sont venus à Lyon, capitale des Gaules et source de la foi en France, avec Marseille, par cette manière-là. Donc ça, c'est vrai que dans ce sens-là, ce sont nos aînés. Voilà. Alors, ce sont nos aînés c'est une bonne occasion aussi, la visite du pape, de se souvenir, de faire mémoire de cette histoire pour voir comment il nous encourage à avancer, quoi, et à être plus missionnaire, à être plus audacieux, à être plus responsable de notre foi. Vous l'avez dit, c'est un mot que le pape emploie souvent dans Magnifique Humanité, une question de responsabilité, notamment à propos de l'intelligence artificielle dans l'encyclique, mais pas seulement, de manière plus large. Et de fait, je pense que c'est un mot très important pour la foi chrétienne, être responsable de sa foi, répondre. Je pense à la question que Jésus pose à Pierre, que dites-vous que je suis, hein, que dites-vous que je suis? C'est pas seulement pour vous qui suis-je, comme une opinion, c'est vraiment qu'est-ce que vous dites, vous, apôtre, sur moi, Jésus, fils de Dieu, je suis. Hein. Et Pierre va faire cette confession de foi extraordinaire, tu es le Messie, le fils du Dieu vivant, le premier qui arrive à le dire par la grâce de Dieu dans l'Évangile. Et donc, c'est une question de responsabilité, être responsable de sa foi. En effet, le pape Léon vient nous conforter dans cette responsabilité qui n'est pas seulement pour nous, mais qui est une mission. C'est une mission pour que l'Évangile porte du fruit dans la société, dans le pays, dans le monde, pour que le monde ait la vie. C'est ça.
0: Alors justement, je voudrais qu'on revienne sur ce thème, parce qu'on l'a évoqué rapidement en début d'émission, mais pour que le monde ait Et la vie. De quelle vie parle Saint Jean dans ce verset 51 au chapitre 6 de l'Évangile selon Saint Jean?
1: Alors, de quelle vie et de quel monde? Alors, déjà, c'est intéressant parce que c'est vraiment la fin du discours sur le pain de vie. Donc, un grand chapitre, chapitre 6. Jésus fait une multiplication des pains, entre guillemets, parce que c'est pas exactement une multiplication, c'est plutôt une fraction de quelques pains qui du coup, nourrissent une foule entière. Nulle part, Jésus ne dit je multiplie les pains, mais il se trouve qu'à la fin, il y en a beaucoup pour tout le monde, pour l'abondance. L'insistance du texte est sur l'abondance et sur les restes. Et puis donc Jésus fait cette grande catéchèse, uniquement dans l'évangile de Saint Jean, qui va provoquer en fait un clash. Après, si vous avez la curiosité de lire les versets qui suivent, le verset 51, une confession de Pierre, là aussi, cette fois c'est Saint Jean qui la raconte, voilà, à qui irions-nous Seigneur, tu as les paroles de la vie éternelle. Et puis de Jésus qui dit, mais parce que les interlocuteurs de Jésus disent, mais cette parole est trop dure, on ne peut pas l'entendre, et Jésus leur a dit, mais je ne vous retiens pas. Et il dit ça à ses apôtres aussi, voulez-vous partir, vous aussi. Donc cette parole, elle suscite un choix. Elle est un message d'espérance, vraiment, je crois, pour que le monde ait la vie, et elle suscite un choix libre. Dans l'évangile, c'est vraiment le cas. Et elle nous situe au cœur du mystère de l'Eucharistie. Donc c'est le pape lui-même qui a choisi ce thème pour qu'il soit une interpellation, je crois vraiment, d'espérance, de liberté, vraiment de choix. Et En effet, pour savoir comment le monde, alors le monde, c'est le monde au sens très large, le cosmos, hein, vraiment, on pourrait dire, c'est le mot qui est employé en grec, hein, mais donc c'est Dieu a tant aimé le monde. C'est vraiment dans le même évangile de Saint Jean, au chapitre 3, au verset 16. Donc c'est ce monde que Dieu aime, mais qui parfois rejette Dieu. Et donc dans Saint Jean, dans l'évangile de Saint Jean, il y a toujours cette ambivalence quand même. Hein, parfois, le monde est sous un jour plus négatif. Voilà, j'ai vaincu le monde, dit Jésus aussi, confiance, j'ai vaincu le monde. Dans le monde, vous aurez à souffrir, confiance, j'ai vaincu le monde. Mais pourtant, c'est ce monde que Dieu aime. Dieu a tant aimé le monde qu'il a envoyé son fils. Donc c'est deux réalités, Dieu et le monde, qui n'étaient pas faites pour se rencontrer, bah en fait, ou qui risquent toujours de s'opposer, pour le dire autrement. Elles sont unies par Dieu. Et la vie, c'est vraiment la vie au sens le plus large possible. C'est pas seulement la vie biologique, en fait. Hein, il y a plusieurs mots en grec, c'est vraiment la vie la plus large. C'est la vie en abondance, quoi. Que Jésus dit ça aussi un peu plus loin dans le...
0: Et ce sera le même terme.
1: Voilà, au chapitre 10 de Saint Jean, je suis venu pour qu'ils aient la vie en abondance. Mais c'est intéressant d'avoir choisi ce passage-là, parce qu'on est dans le mystère de l'Eucharistie, et vraiment un des moments centraux du voyage, ça va quand même être la messe des Champs-Élysées, et puis la messe à Lourdes et la messe à Metz, et puis parce qu'il y a aussi ce choix ensuite. Donc on reçoit le pape, on l'écoute, et puis après, qu'est-ce qu'on va faire? C'est ça notre responsabilité, notre liberté. Donc c'est vraiment une parole libre pour un choix libre.
0: Merci beaucoup, Père Jean-Baptiste Arnaud. On vous retrouve demain. Je rappelle que vous êtes prêtre du diocèse de Paris, docteur en théologie et président de la faculté Notre-Dame au Collège des Bernardins, formateur au séminaire de Paris.

serviteur de l'Évangile pour le monde avec les messagers de l'Évangile. Et merci à Madeleine Vatel et au Père Jean-Baptiste Arnaud. Nous les retrouvons dès demain pour la suite de cette série Halte spirituelle. On parle du voyage du pape en France, bien sûr. Et on poursuit, on se quitte avec Dominique. Je vous salue, Marie, en vous souhaitant une excellente nuit sous le regard de Dieu. Et nous nous donnons rendez-vous, bien sûr, dès demain.

Serviteur de l'Évangile pour le monde avec les messagers de l'Évangile. Et merci à Madeleine Vatel et au Père Jean-Baptiste Arnaud. Nous les retrouvons dès demain pour la suite de cette série Halte spirituelle. On parle du voyage du pape en France, bien sûr. Et on poursuit, on se quitte avec Dominique. Je vous salue Marie en vous souhaitant une excellente nuit sous le regard de Dieu. Et nous nous donnons rendez-vous bien sûr dès demain.

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2: Merci d'écouter le programme de la nuit de Radio Arc-en-ciel. Il est 23h. Je vous propose maintenant de poursuivre avec La Voix est libre de RCF Notre-Dame, magazine présenté par Melchior Gormand.
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4: Sur RCF Notre-Dame, et comme chaque lundi, il est là, fidèle au rendez-vous, avec ses souvenirs, ses histoires, et surtout cette façon bien à lui de regarder le monde. C'est l'écrivain Yann Kefelay qui nous fait le plaisir d'être avec nous chaque lundi dans le 10-12 sur RCF Notre-Dame. Alors on va parler, comme à chaque fois, de littérature, et puis on verra où la conversation va vraiment nous emmener. Vous avez la parole dans La Voix est libre, vous avez une question, un souvenir de Yann Kefelay, une anecdote ou tout simplement une envie de discuter avec lui. Bonjour Yann Kefelay.
5: Bonjour Melchior.
4: Ravi. Encore une fois, enchanté d'être avec vous. Avez-vous passé une belle semaine, Yann ?
5: Alors, j'aime bien, parce que j'ai l'impression qu'à chaque fois, je vais arriver avec de la bonté, comme ça, exprimée sur ma semaine. J'ai passé une belle semaine, oui, mais très routinière et pas forcément passionnante pour les auditeurs de RCF Notre-Dame. Deux faits marquants, néanmoins. Le premier, la conférence de presse de RFC Notre-Dame lundi
4: RCF Notre-Dame, oui, absolument.
5: RCF Notre-Dame lundi dernier, donc j'ai trouvé ça passionnant. J'ai découvert l'ampleur de la chaîne et la force des ambitions de la chaîne. Et ensuite, une vie très quotidienne, un peu de sport le matin, 20 minutes de sport tôt le matin, beaucoup de travail, jusqu'à hier dimanche, où là, effectivement, je suis allé à une messe tout à fait extraordinaire et spectaculaire, invité chez des amis dans l'Est, des amateurs de chevaux. Ils m'ont entraîné à une messe équestre dans un hippodrome.
4: Magnifique.
5: C'était extraordinaire. Extraordinaire. D'abord, c'est un cadre absolument superbe. L'église était cette espèce d'immense stade avec une vue sur la campagne. Magnifique. C'était très, très beau. C'était d'autant plus beau qu'ensuite, il y avait un spectacle avec des chevaux camargués, animé par une jeune femme dont le nom échappe à l'heure qu'il est. Mais c'était formidable. C'était d'autant plus intéressant qu'il n'y a pas de chevaux, je crois, dans l'Évangile. Le cheval est considéré comme un animal de conquête, un animal militaire. Et l'animal qui a la vedette, c'est l'âne. Jésus entre à Jérusalem sur un âne. C'est à la fois un signe de soumission de la part de l'homme à l'égard de ceux auxquels il rend visite, d'humilité et de simplicité. Et c'est aussi une manière de faire de l'âne l'emblème de la soumission au Créateur et à l'être humain. C'est formidable. Non, les premiers chevaux, je crois, qui apparaissent dans les Écritures sont ceux de l'Apocalypse de Jean, les cavaliers de l'Apocalypse.
4: Il y a l'âne et le bœuf aussi.
5: Alors l'âne et le bœuf, ils ont été inventés. Il n'y a aucun âne et aucun bœuf dans les Écritures. L'âne gris, moi j'aime beaucoup aussi le souffle de l'âne gris qui réchauffe le petit corps du nouveau-né Jésus, mais il n'existe pas ni dans l'Ancien Testament, ni dans le Nouveau.
4: Donc c'était une très belle messe que vous avez vécue hier.
5: Ça nous apprend que la messe peut se délocaliser, que l'Église est partout, qu'elle peut être dans un lieu naturel magnifique. Donc ça, pour ça, c'était édifiant. J'ai senti qu'il y avait une grande ferveur, une grande amitié populaire de la part des gens qui y participaient. Parce que ça n'a pas forcément fait de moi un cavalier, mais un chevalier du Christ.
4: Puis-je me permettre de vous demander, Yann Kefelay, si cette pratique de la messe est régulière?
5: Non, elle est parfaitement irrégulière. Elle est parfaitement irrégulière, mais elle est sincère à chaque fois. Et chaque dimanche, lorsque je ne vais pas à la messe, j'éprouve un petit manque. Lorsque je vais à la messe, il peut m'arriver de m'ennuyer un petit peu à la messe quelquefois, mais chaque fois que j'en ressors, je me sens beaucoup mieux et j'ai un meilleur contact avec moi-même.
4: Faites du sport alors, 20 minutes chaque matin un peu tôt.
5: Oui, au réveil, je fais du sport. Oui, je fais du sport.
4: Quel type de sport?
5: Je fais du sport comme tout le monde, je fais du jogging, je fais des étirements, vous voyez, c'est pour me rappeler que le main sana in sano corporea, l'esprit sain dans un corps sain. C'est vrai que ça fait énormément de bien.
4: Parce que c'est la fête du sport aujourd'hui. On en parlait il y a quelques instants avec notre invité du 10-12.
5: J'ai entendu ça tout à l'heure, oui, effectivement, j'ai trouvé ça. Mais j'ai toujours été sportif, j'adore le sport. Et Malheureusement, je n'en fais plus autant qu'autrefois, mais telle est la vie.
4: On avait Nicoletta mardi dernier.
5: J'aime beaucoup, je la connais bien.
4: Elle me dit la même chose de vous.
5: Ah bah, tant mieux.
4: Elle fait des étirements, plutôt, Nicoletta.
5: Mais c'est-à-dire que
4: elle essaie de marcher.
5: Voilà, c'est ça. Quand les années viennent, vous entendez parler beaucoup d'étirements et de marche. Mais je préférerais galoper après la balle comme je le faisais quand j'étais un bon joueur de tennis.
4: Je vous lis un message d'une auditrice. Alors, c'est une amie qui s'appelle Marie, qui a mon âge, donc qui est relativement
5: jeune.
4: Je n'osais pas le dire.
5: Si, dites-le, moi aussi je me sens très jeune. La jeunesse est un état d'esprit qu'on acquiert avec l'expérience.
4: Et Marie, qui n'est pas du tout une habituée de RCF Notre-Dame, elle me dit d'ailleurs, en rentrant hier soir, j'ai écouté ton émission avec Yann Kefelec de lundi, j'ai absolument adoré. Comble du hasard, vous avez échangé sur la Bretagne et Romain Gary, deux sujets que j'aime particulièrement. Vous avez de très beaux échanges à l'antenne, c'est très agréable.
5: Écoutez, vous remercierez chaleureusement Marie de ma part. Si elle ne nous écoute pas, ça fait plaisir parce que, encore une fois, c'est un exercice nouveau pour moi. J'ai souvent été interviewé, même régulièrement, en tant que romancier, en tant qu'écrivain. Mais je n'étais pas dans la peau un peu semi-journalistique qui est la mienne en ce moment.
4: Yann Kefelec est notre invité chaque lundi sur RCF Notre-Dame dans ce 10-12. Et vous avez la parole pour venir discuter avec lui à l'antenne. On vous attend au 01 56 56 44 44. 01 56 56 44 44.
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4: C'est l'heure de notre entretien.
5: Allons-y.
4: Yann Kefelec, autour d'un sujet que vous avez choisi et qui est vraiment très intéressant parce qu'on en a beaucoup parlé la semaine dernière sur RCF Notre-Dame. Il s'agit de la culture française en lien avec le rapport PISA qui a été publié la semaine dernière par l'OCDE.
5: Ah, c'est formidable parce que j'ignorais que RCF en avait fait son cheval de bataille, encore un cheval, la semaine dernière. Vous savez que le fameux PISA, Programme International pour le Suivi des acquis âge découvert sous le contrôle de l'OCDE, un organisme pour le développement économique imaginé par un certain nombre de démocraties. Donc chaque fois que ce rapport PISA est publié, c'est-à-dire tous les trois ans, c'est l'occasion d'un grand découragement national. On est dans le mur, rien ne va plus, c'est n'importe quoi, la France va se casser la figure, nos enfants sont nuls, la faute à l'éducation nationale, on ne remet jamais en cause, vous remarquerez, l'éducation familiale, bref, c'est un grand moment de sinistrose générale.
4: Ouais. Quelques chiffres, quand même, pour rappeler, et ensuite vous donner votre avis. D'accord,
5: allez-y pour les chiffres, parce que moi, je suis mauvais dans les
4: chiffres. En France, 36% des élèves n'atteignent pas le niveau minimal attendu en lecture. C'est ce qu'on peut lire dans ce rapport. Et par exemple, en sciences, c'est là où la France reste sous pression, avec un système scolaire marqué par de fortes différences selon l'origine sociale. En mathématiques, par exemple, l'écart entre élèves favorisés et défavorisés atteignait 112 points en 2022. Et là aussi, il peut y avoir un vrai décrochage, un signal d'alarme.
5: Il n'y a pas de doute, on est tombé ce partout. Je ne suis pas certain, malgré tout, que ce rapport PISA soit un reflet exact, ni forcément juste, de ce que vaut l'enseignement dans ce pays. Et alors justement, j'en veux pour preuve, si vous voulez, l'antidote, à mon avis, qu'il faut immédiatement sortir contre ce rapport PISA, c'est-à-dire la culture française. Cette culture française, cette culture actuelle, qui est un formidable levier d'optimisme et de re-espérance, parce que ça n'est pas simplement un mot comme ça dont on se régale, c'est une véritable industrie. Les chiffres, là, puisque vous parliez de chiffres, sont impressionnants. Ce ne sont pas en millions d'euros que ça se chiffre, la culture française actuelle, mais en milliards. Alors, on dit quelquefois que la culture coûte cher, mais qu'est-ce que ça coûterait à la France si elle se débarrassait de sa culture et de ses efforts culturels? Ça rapporte plus de 14 milliards chaque année à l'État. C'est-à-dire deux fois plus que ne rapporte l'industrie automobile. J'ai découvert ça, mais ce sont d'excellents chiffres. Alors, effectivement, on investit beaucoup dans la culture. Mais ça rapporte, et en plus non seulement ça rapporte de l'argent, mais ça rapporte un espoir fou, un optimisme fou. Quand on voit, justement vous parliez des livres tout à l'heure, on voit le secteur de la librairie, le théâtre, le cinéma, le patrimoine bâti, c'est-à-dire tous les monuments qu'il y a à visiter en France, quand on voit le Puy du Fou en Vendée, alors le Puy du Fou c'est absolument extraordinaire. En plus, ça permet de revisiter l'histoire de France dont il n'est plus question à l'école. C'est un spectacle populaire, c'est spectaculaire, et c'est du spectacle vivant.
4: Alors, si c'est vraiment l'histoire de France au Puy du Fou, là aussi, ça peut se discuter.
5: L'histoire de France, mais ça se discute. D'ailleurs, c'est ça qui est formidable avec l'histoire.
4: Absolument.
5: C'est que l'histoire se discute. Alors, qu'est-ce qui vaut mieux, une histoire dont on discute ou une histoire qui nous rase lorsqu'elle est mal racontée par des spécialistes, par de prétendus spécialistes de l'histoire? C'est plutôt, le Puy du Fou, c'est plutôt une espèce de mémoire légendaire, historique.
4: Légendaire,
5: qui fait ressentir le passé et qui amène à se positionner par rapport à ce passé. Ça fait parler, comme nous sommes en train de le faire aujourd'hui. Et c'est un spectacle populaire, et un spectacle populaire, on en a besoin à un moment où la France a tendance à se réindividualiser à tous les niveaux.
4: C'est très beau en plus,
5: c'est magnifique.
4: Que j'aime beaucoup, hein, par ailleurs. Vous parlez de culture française, Yann Kefelec. Vous faites partie de cette culture française.
5: Mais bien sûr, c'est pas parce que je suis breton que je ne fais pas partie. Nous avons été vassalisés par l'histoire de France, mais malgré nous.
4: Je veux dire par votre métier, votre art, qui est l'écriture.
5: Je suis fier d'appartenir à la culture française.

0: Pisa, Yann Kefelec. Mais comment on fait pour inverser les courbes?
1: Mais inverser les courbes, chacun inverse la courbe tous les matins lorsqu'il met le pied sur la terre, et qu'après quelques étirements, quelques marches ou ce qu'il veut. C'est-à-dire, elle est pas là pour ça, la culture. Elle existe, simplement, il suffit d'ouvrir les yeux sur elle et de s'apercevoir qu'elle est unique au monde. Il n'y a pas un autre pays où il y a une force culturelle comme elle existe encore aujourd'hui, une force culturelle qui est nourrie effectivement par de l'argent de l'État, qui se rattrape bien lorsque les bénéfices arrivent à la fin de chaque année. Il n'y a pas ça en Espagne, il n'y a pas ça au Royaume-Uni, il n'y a pas ça aux États-Unis. Enfin, c'est absolument, c'est une exception culturelle. D'ailleurs, Jacques Lang avait peut-être insisté un peu lourdement là-dessus, mais elle existe.
0: On ne la met pas assez en avant, cette culture française. Pourtant, elle est là, elle est sous nos yeux.
1: Mais si on la met en avant, on a l'impression qu'on n'ouvre pas les yeux dessus, bien sûr.
0: Mais qui on ?
1: Mais on la met en avant, mais vous êtes en train de le faire. La presse en parle régulièrement. On parle de cinéma, on parle de littérature dans les journaux.
0: Mais à l'école, on ne le fait pas, peut-être.
1: Mais à l'école, si, je trouve qu'on le fait. À l'école, simplement. Ensuite, à l'extérieur, ça n'empêche pas qu'on soit complètement désespéré lorsque le rapport PISA est publié. Moi, ça ne me désole pas. C'est-à-dire, effectivement, il faut peut-être se ressaisir sur un certain nombre de points, aucun doute. Tout le monde est amené à le faire, mais je ne suis pas certain, encore une fois, que ce soit un juste baromètre de la culture française, du français de base, du français lambda.
0: J'ai bien aimé Yann Kefelec, parce que tout à l'heure, vous avez parlé de l'importance de l'éducation nationale, qui peut certainement se remettre un peu en question à la lecture de ce rapport PISA. Et par contre, vous avez déploré qu'on ne parlait pas assez de l'éducation familiale.
1: Ben oui, alors le modèle familial, me semble-t-il, s'est un peu dévoyé ces derniers temps avec la banalisation du divorce et la banalisation comme ça de la décomposition familiale. Je pense que c'est extrêmement nocif pour l'éducation d'un enfant, que c'est extrêmement difficile aujourd'hui d'éduquer un enfant, mais il faut tout de même réinventer, je pense, ce modèle familial, quel qu'il soit, pour le bénéfice de l'enfant, pour qu'il ne soit pas totalement perdu lorsqu'il arrive en classe, et livré à des professeurs qui sont censés faire l'éducation d'un enfant, alors que ce n'est pas leur rôle.
0: C'est le rôle des parents.
1: C'est le rôle des parents, absolument. Et un peu de fermeté ne ferait pas de mal. sans aller jusqu'à, bien entendu, jusqu'aux voies de fait, certainement pas. Moi, je suis contre les fessées, je suis contre les coups, mais en revanche, un discours un peu autoritaire de temps en temps devant un enfant, ça ne lui fait pas de mal. Il en a besoin même.
0: Mais, et ça, vous en êtes convaincu qu'on manque de fermeté en France, on manque de cadre,
1: je préfère dire le mot cadre plutôt que j'aime pas les mots autorité ni les mots fermeté, mais on manquait de cadre. Oui, ça, de toute façon, un enfant a besoin de cadre. Il n'est jamais aussi heureux que lorsqu'on lui cadre le comportement qu'il doit avoir, lorsqu'il a une bonne relation avec lui-même, lorsqu'il a bonne conscience de ses faits et gestes. D'ailleurs, pas simplement l'enfant, chacun d'entre nous en est là.
0: Quel père étiez-vous?
1: Moi, je suis un père aimant par-dessus tout. Alors ça, effectivement, vous voyez, je suis un très mauvais exemple de ce que je suis en train de défendre, c'est-à-dire la fermeté. C'est-à-dire, moi, je vois une larme dans l'œil de mon enfant, je pleure avec lui, je le vois sourire, je souris avec lui. Je ne peux pas imaginer qu'il me raconte des bobards, je crois à sa parole. D'ailleurs, je suis pour, effectivement, la croyance à la sincérité et à la vérité de l'enfant.
0: Oui.
1: Et même au-delà du bobard, j'ai tendance à penser que l'enfant est dans l'imagination, qu'il ne faut jamais brider l'imagination d'un enfant. Non, du point de vue du cadre, je ne suis pas un très bon père, je reconnais. Mais, je me rattrape par l'amour, comme disait saint Augustin.
0: Vous avez une fille, c'est ça?
1: Tout à fait.
0: Oui.
1: Oui, absolument, Melchior.
0: Et que vous voyez souvent, que vous arrivez à voir régulièrement.
1: Mais écoutez, ça fait partie de ma
0: vie
1: privée.
0: Ça fait partie de votre vie privée. Alors,
1: c'est pas une vie privée qui prive personne, rassurez-vous.
0: Oui, tout à fait. Yann Kefelec est avec nous jusqu'à 11h30 sur RCF Notre-Dame dans La Voix est libre. Et vous pouvez venir à l'antenne pour lui poser toutes vos questions, de discuter avec lui également au 01 56 56 44 44. 01 56 56 44 44. De Yann, les coups de cœur culturels de Yann Kefelec. Alors justement, ça tombait, on parlait de culture française. On va parler cinéma pour démarrer, Yann.
1: Oui, j'ai été frappé de voir qu'il existait un sommet Lumière. D'abord, j'adore ce nom de Lumière pour le cinéma. Ça, c'est formidable ce nom. Sommet Lumière qui a été créé par Emmanuel Macron et par son homologue sud-coréen Lee Jae-myung.
0: C'est ça.
1: Pas évident à prononcer. En plus, il n'est président que depuis un an, donc on n'a pas encore son nom dans l'oreille. Donc ce sommet Lumière, ça vise à lutter contre la désaffection vis-à-vis

0: La vie des salles obscures, et ça, moi, je voudrais dire que je suis j'adore le cinéma, j'adore les salles obscures, que je ne trouve pas si obscures que ça, d'ailleurs. Et je suis désolé de voir que l'intelligence artificielle et qu'un certain nombre de nouvelles technologies font que l'on va beaucoup moins dans les salles obscures, qui sont un lieu de convivialité, de retrouvailles avec des inconnus, de partage, comme ça. C'est merveilleux, donc c'est formidable que Macron et d'autres aient compris qu'il fallait absolument restaurer ce besoin d'aller de manière populaire au cinéma. Alors que la France soit en tête de ce mouvement, c'est merveilleux, et ça contredit ce que disait Macron, qu'il n'existe pas de culture française, parce que la culture du cinéma existe bel et bien, que la culture en général existe bel et bien, et lorsqu'elle est brandie par un chef de l'État, tout le monde s'y rallie.
1: C'est vraiment le premier sommet international consacré à l'avenir du cinéma et à l'image animée aussi. C'est ça qui est intéressant, c'est que ils ont réussi à concilier vraiment à la fois le film réel et puis le dessin animé.
0: Oui, les Coréens sont très forts.
1: Exactement.
0: Pour le film animé.
1: Avec plus de 200 invités de haut niveau quand même, hein, en provenance de 65 pays à travers le monde, et des décideurs aussi dans le monde du cinéma. C'est à Saint-Paul-de-Vence.
0: Saint-Paul-de-Vence, la première décision étant que les films doivent être faits par des humains. Et non pas par des intelligences artificielles. Moi, je suis aussi en train de prôner pour le livre fait par des humains. Parce que j'apprends qu'il y a de plus en plus de bouquins qui sont à moitié écrits par l'intelligence artificielle. Peut-être d'ailleurs le sont-ils entièrement pour certains d'entre eux. Mais je l'ignore. Alors là, c'est une catastrophe. Si le lecteur n'est pas en contact avec un auteur qui a les mêmes souffrances physiques et mentales que lui dans la vie, c'est la fin des haricots, qu'ils soient artificiels ou non.
1: Qu'est-ce que c'est le cinéma pour vous, Yann Kefelec? C'est un film que vous allez voir seul dans un cinéma, dans une salle obscure, comme vous dites? C'est un moment que vous partagez à plusieurs, ou quel rapport vous avez avec le cinéma?
0: Alors d'abord, le cinéma, c'est avant d'être ce plaisir convivial que vous évoquez, c'est un art, c'est le septième art, c'est l'incarnation. Pour moi, la seule supériorité du cinéma, pas c'est la seule, parce que sinon, je vais parler de la littérature. Pour moi, la littérature a tout bon face au cinéma, sauf que les personnages ne s'incarnent pas. Pour montrer un personnage, la littérature doit les décrire. Balzac se lançait dans des descriptions absolument interminables, et à la fin de cette description, vous ne voyez pas davantage, d'ailleurs, le personnage qu'il vous a décrit avant et après sa description. Au cinéma, le visage apparaît, vous êtes immédiatement saisi, vous avez cet émerveillement de l'incarnation, quand même, qui est la grande force du cinéma. À part ça, la littérature me semble beaucoup plus forte que le cinéma. Et même, je n'ai aucun doute là-dessus. Ensuite, le cinéma, eh bien, c'est de la convivialité. On y va en famille, on peut y aller seul, on peut tout à fait y aller seul, mais je préfère y aller en famille, y aller avec des copains, j'y allais tout le temps, et c'est un moment absolument merveilleux qui est prolongé ensuite par des retrouvailles dans un bistrot ou dans un restaurant où on discute dans un désaccord général de ce qu'on a vu à l'écran.
1: Ce qui est bien normal.
0: Ça brasse les sujets de la société, que ce soit des sujets d'autrefois ou des sujets actuels. C'est un art, c'est génial.
1: Quel film avez-vous vu dernièrement au
0: Alors
1: cinéma?
0: Alors ça, c'est mon second coup de cœur.
1: C'est pas trop intime. Hein,
0: ouais. Si, c'est un peu intime, mais je vais quand même vous le dire. Mais non, ça n'a absolument rien d'intime. Là, j'ai vu ce film absolument qui m'a émerveillé, le film de Félix Givry ou de Givry qui vient de sortir. Adieu, monde cruel, qui traite d'un sujet qui me passionne en tant qu'écrivain, que j'ai essayé moi-même d'aborder, c'est-à-dire celui de l'adolescence. L'adolescence est ce moment, cette saison tout à fait singulière dans l'existence d'un individu. On est en train de quitter le monde de l'enfance. On n'est plus un enfant, on n'est pas encore un grand. Pourtant, on est quelqu'un à part entière, mais on ne sait pas qui. Donc, on ne parle pas encore de harcèlement. C'est cette grande solitude de l'adolescence qu'aborde le film de Félix Givry avec les comédiens Antonio Machado Jagger et la comédienne franco-belge Jane Favre. Je ne sais pas le prononcer. Alors, ce qui est très réussi dans ce film, c'est que c'est la solitude de l'adolescence qui est regardée avant qu'il regarde le harcèlement dont est victime le personnage d'Otto dans le film Adieu, monde cruel. Par parenthèse, Adieu, monde cruel, j'aurais adoré trouver ce titre pour l'un de mes romans. Je le trouve totalement réussi pour n'importe quel bouquin. Adieu, monde cruel, c'est génial. Donc cette impression de ce sentiment de solitude est très très bien, même pas analysé, mais regardé dans le film par ces deux adolescents qui se retrouvent dans la nuit. C'est un film qui n'est pas totalement réaliste, qui est dans un monde onirique, poétique. La poésie d'ailleurs, c'est l'adolescence, c'est le moment de la poésie dans le cœur des individus. On commence à se détourner de la poésie, malheureusement, on la lit beaucoup moins qu'autrefois, mais on s'aperçoit que c'est une belle endormie dans le cœur des enfants, dans le cœur des adolescents, et qu'ils en ont besoin. Et c'est ça aussi que l'on a dans ce film. Cette poésie du regard de deux adolescents qui se reconnaissent pour des êtres seuls lorsqu'ils se rencontrent, et qui de leurs deux solitudes font faire un partage, et peut-être un amour.
1: Adieu, monde cruel, un film franco-belge réalisé par Félix de Givry, qui est sorti donc cette année de 2026.
0: Et qui obtient déjà un grand succès d'estime.
1: Il y a d'autres films qui sont sortis cette année. Je pense à L'Odyssée, par exemple, de Christopher Nolan. Est-ce que ça, ce sont des grosses productions que vous aimez aller voir au cinéma, Yann Kefelec?
0: Moi, j'aime tout, les grosses productions, les petites productions. Ouais. Tout est bon à prendre au cinéma. Ouais. Sauf les films érotiques auxquels je ne comprends rien, très sincèrement, c'est pas pour me faire meilleur que je suis, mais je n'y comprends rien, ça me fait peur, ça m'angoisse, ça m'inquiète. Ouais. Je suis bon client de tous les films, y compris les dessins animés, y compris les films pour enfants, et tout ce qui est belles, tout ce qui est les belles images du cinéma me retiennent mon attention et je ne m'ennuie pas devant un spectacle de cinéma, quel qu'il soit. Alors l'Odyssée, je ne l'ai pas vu, mais je l'ai lu en mon temps, et je la relis régulièrement. C'est un très très grand film, écrit aussi. Faut pas l'oublier ça. L'Odyssée n'a pas forcément besoin d'être vu au cinéma avec ses monstres, avec ses effets spéciaux extraordinaires qui sont spectaculaires et qui sont irrésistibles, bien entendu. Mais on peut ressentir également des impressions extraordinairement fortes et visuelles en relisant notre camarade Homère, qui a mis quand même 6000 ans pour écrire l'Iliade et l'Odyssée.
1: 6000 ans,
0: oui. Sans dire long sur la longévité du bonhomme. Hein. Ce qui est extraordinaire, c'est de voir l'unité de ton et de style, d'ailleurs, à travers tous les livres de l'Iliade et de l'Odyssée, alors qu'il a quand même eu le temps de mourir plusieurs fois pendant ces 6000 ans.
1: C'est une poésie, l'Odyssée. Comment on peut appeler ça?
0: C'est un chant. Autant j'aime la poésie, autant je n'aime pas le mot poésie. Dès qu'on dit le mot poésie, on tue la poésie et on a l'impression qu'on a affaire comme ça à une espèce d'amusement pour les grenouilles de bénitier de la paroisse. Mais c'est pas vrai, c'est quand même beaucoup plus fort. La poésie, c'est le cri le plus puissant qui puisse s'exprimer en littérature et dans un livre. Ça vient des tréfonds du cœur humain, de la mémoire humaine. Et c'est présent dans l'Odyssée et dans l'Iliade, qui restent probablement des films d'une modernité insurpassable, avec, bien sûr, l'œuvre de Shakespeare, qui elle aussi est aussi insurpassable que l'Iliade et l'Odyssée.
1: Il y a eu aussi les films sur le général de Gaulle.
0: Oui, c'est extraordinaire.
1: J'ai encore eu la chance de les voir au cinéma.
0: J'en ai vu un, celui dont le scénariste était Jacques Santamaria, que j'avais trouvé sensationnel d'ailleurs. Mais je n'ai pas vu le second, qui paraît-il est génial aussi. Il faut croire que le général de Gaulle inspire le respect, puisqu'on n'arrive qu'à faire des films géniaux sur lui. Mmh. Ça doit être un tel bonheur quand on a le gabarit de pouvoir imiter le général de Gaulle et d'être dans la peau du général de Gaulle.
1: Yann Kefelec qui est avec nous jusqu'à 11h30 sur RCF Notre-Dame avec vos appels, vos questions. Je vous en lirai tout à l'heure. Il y en a qui arrivent au standard.
0: Avec joie.
1: Au 01 56 56 44 44. Le cinéma pour vous, c'est avec popcorn ou sans popcorn, Yann Kefelec?
0: Mais c'est la liberté la plus totale. C'est le problème du popcorn, c'est qu'il fait du bruit.
1: Ça fait du bruit.
0: Quand je suis à côté d'un mangeur de popcorn, je lui en veux. Quand je mange du popcorn, j'ai pas envie que le voisin me dise arrêtez votre popcorn. Ça, c'est voilà, la liberté de chacun s'arrête où commence celle du voisin.
1: Mais je veux dire
0: que c'est pas désagréable. C'est pas désagréable, surtout de faire plaisir à un gosse dont les yeux s'émerveillent quand on lui dit tu vas avoir ton sachet de pop-corn pendant le film.
1: Un sachet de pop-corn acheté 15 euros.
0: Je plains les femmes de ménage qui ensuite...
1: C'est sûr.
0: Les femmes de ménage ou les hommes de ménage qui doivent nettoyer les salles obscures recouvertes de pop-corn à l'entracte.
1: Vous savez que j'ai tendance... Je parle un peu de moi, c'est rare.
0: Je peux vous interviewer si vous voulez.
1: On en fera ça si vous voulez un jour. Je préfère aller seul au cinéma parce que j'aime être connecté tout seul au film. J'aime pas commenter avec quelqu'un qui est à côté de moi ou quelqu'un qui mange des pop-corn à côté de moi. Je suis un peu sauvage, non ?
0: Non, vous êtes non, chacun. Moi, j'adore, c'est la liberté artistique, de toute manière. C'est comme les bouquins. On a envie de lire un livre seul, on peut avoir envie de voir. Mm. Il peut m'arriver aussi de voir certains films seuls, absolument. Mm. Et d'autres, des films un peu rigolos.
1: Oui. Ça dépend les films, peut-être.
0: Non, mais bien sûr, ça dépend des films. Comment s'appelle ce film là, avec le Moyen-Âgeux, avec Jacouille, ça vous dit rien?
1: Ah, bah, Les Visiteurs.
0: Ah, avec Les Visiteurs, je vais pas voir ça tout seul, je vais voir ça en bande, sans avoir envie de rigoler.
1: Oui, ça doit dépendre un peu des styles. Des films. Vous avez plein de choses à nous raconter sur le cinéma. Vous n'avez jamais été comédien, je crois, Yann Kefelec.
0: Si, j'étais comédien. Je regrette que ma carrière cinématographique vous ait échappé.
1: J'ai pas assez travaillé.
0: J'ai joué dans un film dont j'ai oublié le nom du réalisateur, mais qui a eu un grand succès, qui s'appelle Narco. Ça, je ne sais pas si ça vous dit quelque chose. Narco, c'est l'histoire d'un personnage qui a tendance à s'endormir. C'est une véritable maladie du sommeil. C'est quelqu'un qui s'endort subitement où qu'il soit et qui tombe. Et là, je joue le rôle d'un écrivain qui est refusé par un éditeur qui est fort en colère contre lui. Un acteur célèbre dont le nom m'échappe également en ce moment. Et je dois dire que c'est à ce rôle.
1: Avec Guillaume Canet.
0: Guillaume Canet. Oui. Alors, je disais quelque chose dans le film, quand j'ai tourné ma petite séquence, je disais quelque chose, et ma voix a été sucrée au montage. Donc, c'est un rôle muet que j'ai dans ce film, ce qui me désole. Mais je suis présent dans ce film. Voilà.
1: Le film Narco, sorti en 2004, je viens de trouver, vous voyez.
0: Il suffisait que je travaille. Du grand comédien.
1: Il y a Gustave Glop. Ah non, ça c'est le rôle, Guillaume Canet, et c'est un film de Tristan Arouet et Gilles Lelouch.
0: Oui, mais c'est ça, mais il y a un autre comédien qui est extrêmement célèbre dedans, qui joue le rôle de l'éditeur. Qui m'envoie balader, qui me jette mon manuscrit à la figure dans le film.
1: Écoutez, on trouvera peut-être.
0: Non, je vous en prie, c'est pas grave, c'est pas grave pour nos auditeurs.
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1: Et toujours en direct, comme chaque lundi, avec Yann Kefelec. Je vous rappelle que toute la semaine, on a des personnes bien identifiées. Le mardi, c'est Nicoletta. Le mercredi, Nelson Montfort. Le jeudi, c'est le père Benoît de Cinetti. Et le vendredi, c'est un débat politique avec Sophie de Ravinel et Éric Revel. Mais le lundi, on est très heureux d'être avec Yann Kefelec, auteur du prix Goncourt que vous avez reçu en 1984.
0: 98, non 85, mais j'hésite 85. À le dire parce que ça, c'est quand même pas dire.
1: Bah pourquoi ?
0: Non, mais c'est très bien. De toute manière, c'est
1: c'était valide. Pour les noces barbares.
0: Tout à fait.
1: Et justement, on a reçu une question de Linda qui habite à Bordeaux. Elle voulait pas venir à l'antenne, mais qu'est-ce qui est à l'origine de l'écriture des Noces barbares ? Elle a beaucoup aimé ce livre, ce roman, Yann Kefelec.
0: C'est extraordinaire l'origine des livres. En général, c'est quelque chose de très simple et le lecteur qui a pu apprécier le bouquin ne s'y attend absolument pas. Un jour, je me suis retrouvé tout à fait par hasard avec un ami dentiste dans ce qu'on appelait une résidence psychiatrique en pleine forêt où il allait soigner les dents comme ça de ces jeunes gens qui se passent pour des déficients mentaux. Je dis bien qu'ils passent pour des déficients mentaux. Je ne voulais pas forcément l'accompagner au départ. Mmh. Pas du tout par pudeur ni par gêne, mais parce que j'estimais que j'avais autre chose à faire. Finalement, je me suis laissé aller. Je l'ai accompagné là-bas, dans cette résidence psychiatrique. Et là, j'ai eu affaire à des gens que j'ai trouvés aussi normaux que vous et moi. Je ne sais pas très bien ce que ça veut dire, normalité, mais je dois dire que j'ai eu de très belles conversations poétiques avec ces innocents, comme ça, qui me demandaient pourquoi j'étais venu, si je les appréciais, si je voulais voir leurs dessins, si je voulais écouter leur poésie. Et ils avaient à peu près tous les âges. Ils étaient à la fois adolescents et plus vieux. Ils avaient de beaux regards. Et je me demandais ce qu'ils fichaient là. Et pendant que mon copain soignait les dents des uns et des autres, moi, j'avais une espèce de bavardage avec eux, tout à fait intéressant, tout à fait passionnant. Effectivement, un peu dans le genre du Petit Prince, c'est-à-dire on n'avait pas tout à fait les pieds sur terre. On était dans une espèce de poésie de l'existence qui fait qu'on n'est plus tout à fait dans un monde réel. Et lorsque je les ai quittés le soir, les laissant les larmes aux yeux, comme ça, dans leur résidence, en pleine forêt, et que je leur ai fait un dernier signe de la main, je me suis retrouvé dehors, les portes se sont refermées. Je me suis demandé pour quel motif ils étaient là, quelles étaient les raisons médicales qui les avaient situés dans cet endroit, et si vraiment certaines familles n'avaient pas eu intérêt à les éloigner d'eux, à les éloigner d'elles. Et c'est à partir de là que l'idée des noces barbares, c'est-à-dire d'une maman qui n'aurait plus supporté le regard de de son fils aurait eu besoin comme ça de le faire passer pour un idiot.
1: Donc voilà l'idée, la genèse.
0: La genèse, oui, parce que Ludon, dans Les Noces Barbares, n'est pas du tout un idiot. C'est un enfant qui n'a pas été élevé, tout simplement, qui n'a pas les codes du langage, qui n'a pas les codes d'aucune des valeurs qui font que l'on peut comme ça se supporter les uns les autres en société, et qui est isolé pendant quelque temps dans une résidence psychiatrique privée.
1: Vous parlez beaucoup de l'adolescence, je trouve, Yann Kefelec, depuis tout à l'heure. Que reste-t-il de votre adolescence ?
0: Il reste à peu près tout, c'est-à-dire, sauf que je ne le suis plus, c'est tout. C'est-à-dire que mentalement, je pense que lorsque j'étais adolescent, il restait tout de mon enfance, que nous avons tous reçu une enfance pour la vie, et peut-être une adolescence pour la vie. Oui. Et quelles que soient les rides dont nos visages sont marqués, quels que soient les petits soucis que la santé nous occasionne avec les années, l'âme ne bouge pas profondément. Je me sens tout à fait à l'aise lorsque je suis en contact avec un adolescent. J'ai vraiment l'impression qu'il me parle de choses que je comprends. Et même lorsque je suis avec un enfant, je peux jouer avec lui sans m'ennuyer.
1: Vous êtes un éternel adolescent
0: Je ne sais pas si je n'ai rien d'éternel, malheureusement. Ouais. Mais je n'ai pas vraiment l'impression que l'esprit humain se modifie avec le temps. Surtout lorsqu'il est, voilà, lorsqu'on aime la vie. Moi, j'aime la vie. Je l'aimais quand j'étais petit. Je l'aime toujours autant.
1: On va accueillir Catherine au standard qui habite en Lozère au 01 56 56 44 44. Je vous laisse mettre votre casque, Yann, pour pouvoir entendre la douce voix de Catherine. Bonjour, Catherine.
3: Oui, bonjour à vous deux. Bonjour. Je suis très contente de pouvoir intervenir. Je n'ai pas l'habitude d'intervenir sur une radio, mais là, je vais parler de cinéma. J'habite dans une petite ville de 2000 habitants. Chaque mercredi soir, j'essaie d'aller au cinéma. Pour moi, c'est encore un rêve. Et ce qui m'exaspère au maximum, c'est le fait de voir les gens, à peine le film terminé, se lever et nous empêcher de lire le générique, et complètement désintéressés par rapport aux personnes qui sont intervenues en tant que donc, travailleurs, employés, sur ce film. Et je n'arrive pas à comprendre, voilà.
0: Et votre et question, cher ami.
1: Et Catherine, par rapport à ce qu'a dit Yann Kefelec, pour vous, le cinéma, c'est du début jusqu'à la fin du film, donc.
3: Ah ben c'est une œuvre d'art un film. Pour moi, les personnes qui ont travaillé en tant que techniciens sont aussi importantes que les acteurs.
0: Vous avez tout à fait raison.
3: Sans eux, il n'y a pas de film, je suis désolée.
0: J'ai remarqué ça moi aussi Catherine, et je suis extrêmement choquée moi aussi quand je vois les gens se lever, se précipiter sur mon manteau, essayer d'être les premiers vers la sortie. Et d'ailleurs, j'observe, et ça me désole, c'est que les génériques vont de plus en plus vite maintenant. C'est que ça devient difficile, en effet, de suivre les noms de tout le monde, parce qu'on a l'impression que les réalisateurs ou les gens de cinéma tiennent compte de cette précipitation du public vers les issues de secours à la fin du film, et c'est bien dommage, c'est vrai.
1: Merci Catherine pour votre appel dans La Voix
3: Libre. C'est avec plaisir. Alors, je vais vous avouer quelque chose. Je ne suis pas une auditrice de votre radio.
1: C'est pas grave.
3: Comme les radios publiques sont en grève, j'ai choisi votre radio et ça m'intéresse beaucoup.
1: Eh
3: voilà, c'est ce que je voulais vous dire.
1: Mais c'est très gentil, Catherine, et j'espère que vous allez rester sur RCF Notre-Dame.
0: Je vais écouter le matin, je compte sur vous, Catherine.
1: Oui, parce qu'on est une très belle radio et en effet, on sait que quand il y a des mouvements de grève dans d'autres radios, on en profite un peu. Alors, je suis très heureux d'en profiter avec vous, Catherine. Merci beaucoup.
3: Merci.
1: Pour cet échange sur RCF Notre-Dame. Voilà, j'avais pas forcément de questions, mais c'est une réaction. C'est
0: bien aussi. Formidable, absolument. Oui, mais en plus, je trouve sa réaction tout à fait juste parce que j'ai moi-même remarqué cela. C'est-à-dire, on ne sait même plus d'où vient le film. On a pris les images et on s'en va.
1: Bah, les lumières s'allument, tout le monde se lève et c'est parti.
0: Oui,
1: quoi.
0: C'est vrai que les génériques vont de plus en plus. Oui. Avant, d'ailleurs, les génériques intervenaient avant le début du film. Hein, maintenant, c'est à la fin. Moi, je trouve que c'était la mise à l'honneur comme ça des gens qui avaient fabriquer le film avant me semblait tout à fait bien vu et bienvenu.
1: Regardez-vous des séries sur Netflix ou autre, Yann Kefelec?
0: Pas assez, mais j'ai vraiment envie de m'y mettre parce que je me rends compte que je me prive d'un immense bonheur et également d'une espèce de, pas de progrès, mais d'expression cinématographique tout de même qui ne caractérise pas les salles obscures, même si ces séries font du tort aux salles obscures, bien évidemment.
1: Mais je vous demande ça parce que le générique, on peut le passer directement, vous savez, sur Netflix. Une fois l'épisode se terminant, on peut appuyer, passer le générique de fin.
0: Donc ça, là, devrait, alors, ça devrait être interdit. Bah, on devrait se débrouiller.
1: Ça enchaîne à l'épisode suivant. Exactement. Yann Kefelec est avec nous jusqu'à 11h30 dans La Voix est libre sur RCF Notre-Dame. C'est le 10-12 et toujours en direct. Vous faites comme Catherine, vous venez à l'antenne au 01 56 56 44 44. C'est le moment de parler un peu de vous, Yann Kefelec, en tout cas d'une anecdote que vous vouliez partager ce matin avec nos auditrices et nos auditeurs. Vous savez qu'on est sur la radio chrétienne, RCF Notre-Dame.
0: Justement, comme on est sur la radio chrétienne, c'est une anecdote chrétienne. Et en même temps, je la trouve assez intéressante et amusante. Il fut une époque où j'ai laissé ma foi quelque part, je ne sais pas où. Peut-être justement dans mon enfance. J'ai perdu ma mère. J'avais 20 ans lorsque j'ai perdu ma mère. J'étais à la fois sorti de l'adolescence et éventuellement sorti de l'enfance. Et je ne me suis jamais senti autant enfant que lorsque j'ai perdu ma mère. Autant enfant, autant perdu et autant abandonné. Enfin, j'étais l'inconnu sur la terre. Et à cette occasion, eh bien, j'ai perdu la foi. Et j'ai mis un certain temps à la retrouver jusqu'au moment où je suis parti au service militaire. Là, mon père, avec qui j'avais des relations un peu conflictuelles, m'a invité à passer mes jours de permission dans une petite île de Bretagne que je vous invite à découvrir, qui s'appelle Molène, au large de Brest. Brest étant l'une des plus belles villes du monde, d'après moi. Et Molène, sans doute la plus belle île du monde, d'après moi aussi. C'est pas très loin d'Ouessant, c'est dans un archipel, c'est particulièrement beau. C'est là où se rejoignent la Manche et l'océan Atlantique, si tant est que la Manche ne fasse pas partie de l'océan Atlantique. C'est une région où il y a de très forts courants, des lumières exceptionnelles, les champs laminaires les plus vastes d'Europe. Et mon père, donc, qui n'avait pas grand-chose à me dire, à part, voilà, il m'invitait à passer quelques jours là-bas. Et un matin, nous faisons une pêche à la crevette. Mon père était extrêmement fort en pêche à la crevette. Il me dit, bah, écoute, voilà, toi tu vas partir dans cette direction, moi je vais partir dans l'autre. On va faire le tour de l'île qui n'est pas très grande. Puis on verra bien qui aura pêché le plus quand nous allons nous retrouver. Alors moi, un peu découragé, n'ayant pas spécialement envie de pêcher la crevette, je fais le tour de l'île. J'arrive à la cale du canot de sauvetage, là où je retrouve mon père qui, lui, avait pêché 11 bouquets. Il faut savoir que le bouquet, c'est la crevette bretonne par excellence. C'est la meilleure crevette du monde, avec un léger goût de noisette, lorsqu'elle se mange tiède sur du beurre salé et sur une tartine également tiède. C'est remarquable. Donc il en avait pêché 11, et moi, aucune. Et je lis dans les yeux de mon père avait les yeux extrêmement bleus, et lorsque mon père me regardait, j'avais l'impression d'être regardé par l'océan. Donc j'avais l'océan Atlantique d'un côté et j'avais le regard, j'avais deux océans comme ça fixés sur moi pour me faire comprendre que n'ayant pêché aucune crevette, j'étais à peine digne de me trouver à Molène. Qu'est-ce que je fais à ce moment-là? On était les pieds dans l'eau là, jusqu'au genou sur un fond de sable. Qu'est-ce que je fais dedans de là? De manière rageuse, je lui dis, eh bien écoute, tu vas voir. Et je donne un coup d'avenot dans le sable à travers l'eau et je pêche quelque chose. Et qu'ai-je pêché, d'après vous, Melchior?
1: Des crevettes bretonnes?
0: Non, pas des crevettes bretonnes. Bien plus extraordinaire que ça.
1: Bon, je vais vous dire.
0: Trésor? Oui, un trésor.
1: Un trésor,
0: je
1: pêche
0: un trésor. Je pêche un trésor. Vous connaissez le petit poème de Georges Forest?
1: Non.
0: Sans main, sans voix, sans genoux, sardine, priez pour nous. Ce n'est pas une sardine que j'ai pêchée, c'est carrément le corps du Christ. Une petite statuette représentant le corps du Christ, non pas sans tête, mais sans voix, bien sûr, sans bras, sans genoux. Ça faisait 40 cm de long. J'ai gardé cette statuette, d'ailleurs. Je vois ça au fond de mon avenot. Je montre ça à mon père, qui brusquement se sent ridicule avec ses 11 crevettes comparé à ce que je viens de pêcher. Alors, d'où venait ce Christ pêché dans l'eau? D'où venait-il? Probablement de l'épave d'un paquebot anglais coulé en 1896
1: Incroyable.
0: Devant Molène et qui avait dérivé jusqu'à l'île et qui faisait partie des accessoires comme ça voilà, du nécessaire du prêtre embarqué sur ce paquebot. J'ai toujours cette statuette sur mon bureau. Je ne sais pas quelle valeur accorder à ce signe, quelle signification lui donner, mais je trouve ça quand même de l'ordre du miracle, si vous voulez. À un moment où vous êtes perdu face à votre père, vous pêchez ce qui est de plus précieux pour lui, c'est-à-dire une statuette du Christ.
1: Vous croyez au signe?
0: Écoutez, là, je ne peux pas ne pas y croire, parce que vraiment, donner un coup d'anneau dans le sable, faites ça tous les jours de votre existence, à chaque instant, je pense que vous pouvez passer votre vie entière sans ramasser un Christ. Là, ça m'est arrivé, et dans une circonstance où j'ai été mis en valeur face à mon père qui n'attendait pas grand-chose de moi.
1: C'est beau comme histoire. C'est une très belle histoire.
0: C'est une anecdote authentique. Et tous les matins, je me mets au travail avec ce Christ à côté de moi.
1: Et ça vous a
0: Ça m'a rendu la foi, incontestablement.
1: C'était combien d'années après la disparition de votre maman?
0: C'était 3 ans.
1: Vous aviez 18 ans, c'est ça?
0: J'avais 19 ans.
1: 19 ans, quand votre mère est partie.
0: Mais quand on perd sa mère, vous savez, on n'a pas d'âge. Enfin, pour moi, c'était le cas. J'avais 3 ans, j'avais 4 ans. Je ne savais plus qui j'étais, ayant perdu ma mère. Qui était une femme, et ça, fort heureusement, beaucoup de jeunes gens disent la même chose, qui était une femme unique au monde.
1: C'était votre première femme?
0: J'ai écrit ce roman, ma première femme, absolument. J'ai écrit ce livre. C'était ma première femme. C'est la première femme de tout le monde, la mère, pour tout le monde. Et généralement, les mères sont les êtres humains les plus précieux qui soient sur la terre.
1: C'est un peu étrange. Je vais vous poser une question un peu étrange, mais allez-y. Est-ce que la disparition de votre mère, ça vous a donné une matière littéraire? C'est pas très joli comme terme. Pardonnez-moi.
0: Si, je vous en prie. C'est une matière littéraire. Je ne m'en rends pas compte. Je n'analyse pas, mais incontestablement, c'est-à-dire c'est un deuil qui vous détruit dans un premier temps, et ensuite c'est un deuil qui ne cesse de vous porter. C'est-à-dire moi j'écrivais pour ma mère lorsque j'étais plus jeune. C'est elle qui m'a encouragé dans l'écriture. C'est elle qui pleurait lorsque je lui lisais des poèmes qui lui étaient tous dédiés. D'ailleurs, ça c'était de la flagornerie parce que je me disais, si je lui dédie mes poèmes, elle ne pourra pas trouver quoi que ce soit à leur redire. Et encore aujourd'hui, lorsque j'achève une page d'écriture, je me demande ce que ma mère en aurait pensé. C'était quelqu'un qui avait le goût juste, qui relisait mon père, grand écrivain français et breton, Henri Kefelec. Et je ne peux toujours pas me passer de son regard, ni sur moi, ni sur mes faits et gestes, ni sur mon travail d'écrivain.
1: Votre père, il est mort en 1992.
0: Mon père est mort en 1992, oui. Ouais. Il est mort en 1992 et je l'aimais quand j'étais petit et je l'aime à nouveau comme quand j'étais petit. Mais lorsque j'étais moins petit et que voilà, qu'il avait tendance à me houspiller systématiquement, j'avais pas eu forcément une grande affection pour lui.
1: Bon, on va clore la séquence émotion, mais oui, il y a plein de choses à se dire à chaque fois. Hein. Chaque lundi, Yann Kefelec, on a beaucoup de sujets de discussion.
0: Mais c'est avec nous. C'est dans la relation entre un enfant et ses parents, c'est aujourd'hui, on en parlait tout à l'heure, le modèle familial, c'est un lien qu'il ne faut jamais négliger. C'est-à-dire,
1: je suis d'accord avec vous, mais dans modèle familial, il y a le terme de modèle. Donc ça veut dire que pour vous, il y a un schéma familial idéal.
0: Non, pas du tout.
1: Idéal.
0: Chacun invente le modèle familial qui fait que le lien avec l'enfant n'est jamais rompu. C'est-à-dire, je suis incapable de vous définir le modèle familial auquel je fais allusion. C'est-à-dire, je fais confiance au bon sens et à l'affection de chacun pour sa progéniture. C'est-à-dire, il ne faut jamais rompre ce lien avec l'enfant. Faire extrêmement attention. Faire extrêmement attention à la personne de l'enfant qui, lorsqu'il sautait, lorsqu'il commence à s'éloigner, devient dangereux pour lui-même.
1: Yann Kefelec est avec nous encore pendant quelques minutes jusqu'à 11h30 et en direct sur RCF Notre-Dame avec vos questions au 01 56 56 44 44.
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1: On a une auditrice, Marguerite, qui voulait venir à l'antenne nous parler de cinéma et pour commenter ce qu'a dit Catherine tout à l'heure, mais c'est peut-être pas l'objet de cette émission aujourd'hui. Ce sera l'objet, par contre, de On va se parler jeudi à 10h30 sur RCF Notre-Dame, où j'aurai le plaisir de parler cinéma, justement, avec quand même une belle fréquentation ces derniers mois. Est-ce que c'est le signe? Voilà. Est-ce que c'est le signe que le secteur est en train de sortir de la crise? On verra ça jeudi. En attendant, Yann Kefelec, on a encore quelques petites choses à se dire avec un coup de griffe. Un coup de griffe qui est lié au bruit. Les bruits, pas forcément au cinéma, mais les bruits dans les lieux publics.
0: Les coups de griffe. Alors déjà, j'avais un premier coup de griffe contre les gens justement qui disent, lorsque le rapport PISA est publié, on en parlait tout à l'heure, que tout va mal, que la France va dans le mur, qu'elle est foutue. Les apôtres du déclinisme et les chantres de la sinistrose, voilà, c'est pas du tout ma tasse de thé. D'ailleurs, le thé non plus n'est pas trop ma tasse de thé, je dois dire. Sinon, oui, le bruit dans les lieux publics. J'étais dans un café tout à l'heure et il y avait deux personnes, ça, dans les téléphones, jactaient à tue-tête pour raconter des histoires de vie privée. Et alors, je constate que les téléphones, maintenant, sont... Voilà, les gens les laissent ouverts de manière extrêmement libre, comme si ça nous intéressait de savoir qu'un tel n'avait pas pu changer l'eau du chien ce matin, et, que, et l'autre, savoir s'il devait prendre des merguez ou des chipolata pour le dîner du soir. Enfin, c'est assez extraordinaire, cette espèce de barouf, comme ça, que l'on a dans l'espace public aujourd'hui. Donc, c'est un coup de griffe, je sais pas, ça griffe pas grand... Si, ça devrait quand même... Faut faire attention à ça. J'aime bien le silence. J'entendais ce matin votre chroniqueuse, la Madeleine.
1: Oui, Madeleine Vatel, formidable.
0: Madeleine Vatel, formidable. Donc, elle a fait l'éloge du silence ce matin. C'est très important, le silence, et le respect du silence d'autrui, c'est également très important.
1: Mais ce qui vous énerve, Yann Kefelec, ce sont les gens qui passent des coups de fil dans les lieux publics ou qui écoutent leur, ce qu'on appelle les vocaux, vous savez, sur...
0: Et tout ça, c'est tout ce bruit qui sort des téléphones, quel qu'il soit, que ce soit de la musique, que ce soit des histoires de vie privée ou n'importe quoi, ou des films comme ça dont on a, qu'ils sont en train de regarder sur leurs écrans. C'est cette présence de l'écran dans la vie des autres qui ça ne concerne absolument pas et qui ont peut-être envie à ce moment-là d'avoir une petite relation avec eux.
1: Et peut-être qu'ils regardent Narco.
0: Mais même s'ils regardent Narco, je les invite à regarder les Narco dans leur coin. De toute façon,
1: avec des écouteurs.
0: Moi, j'ai un rôle muet dans Narco, je ne fais pas grand bruit, je vous rassure.
1: C'est... J'aime beaucoup ce que vous dites à propos du silence, Yann Kefelec, parce que j'ai le sentiment que soit on cherche à fuir le silence.
0: De plus en plus, la société cherche à fuir. D'ailleurs, c'est tellement gênant, c'est comme que le bruit du silence est dérangeant pour la société. C'est-à-dire, quand on est dans un lieu où il n'y a que du silence, les gens sont dans l'attente, comme ça, d'une musique de fond, d'un bruit de fond, qui les rassurera, qui les détendra. Alors que lorsque, évidemment, le silence est là, pas forcément le silence total, il y a place pour nos musiques intérieures, pour nos obsessions, pour nos prises de conscience, pour nous-mêmes.
1: C'est difficile, parfois, de se confronter à ce silence.
0: Et c'est difficile, évidemment, mais c'est important de se confronter à soi-même. Sinon, on n'a plus l'occasion de se confronter à soi-même que le soir, lorsqu'on se couche totalement épuisé, ou on bascule dans une espèce de sommeil qui devrait s'appeler coma à ce moment-là. Enfin, c'est terrible, parce que la vie est extrêmement fatigante. Mais les moments de silence sont très importants pour retisser du lien avec, avec soi-même, avec ce qui nous intéresse, qui peut être tout à fait sain. D'ailleurs, ce n'est pas forcément des questions graves.
1: Pour faire un voyage intérieur.
0: Et oui, pour faire un voyage intérieur, là où il y a, encore une fois, qu'est-ce qu'on aime, qu'est-ce qu'on n'aime pas, qu'est-ce qu'on est, tout ce qui nous constitue, tout simplement.
1: Est-ce qu'il y a d'autres bruits qui vous agacent?
0: Moi, il y en a un qui ne m'agace pas du tout, par exemple, c'est celui des pianos en rigueur.
1: Oui, je suis bien d'accord avec
0: ça,
1: vous.
0: Je trouve ça absolument extraordinaire, et une chose m'étonne, je ne voudrais pas te donner de mauvaises idées à personne, mais que ces pianos ne soient jamais vandalisés. Moi, cette possibilité...
1: Oula. Si.
0: Ils le sont.
1: Ah oui, un peu. Mais pas. En tout cas, au début.
0: En tout cas, pas au point, si vous voulez, qu'on les ait supprimés. Oui. Alors, c'est lorsque j'arrive dans une gare et que j'entends du piano comme ça s'élever, d'un piano mis à la disposition du public, même si la personne ne joue pas très bien, et il arrive qu'elle joue très bien d'ailleurs, je suis émerveillé. Ça veut dire la société est consciente que le piano peut faire du bien à des gens qui sont en voyage et éventuellement dans un voyage intérieur. Voyage intérieur qu'ils sont capables d'interrompre quelques secondes pour faire attention et pour dire merci à celui qui leur joue du piano. Ça, c'est une grande chose.
1: Mais ce sont toujours les mêmes tubes, je trouve, qu'on entend dans ces pianos en gare.
0: Je n'ai pas remarqué ça. Moi.
1: Ah bon
0: non, j'ai remarqué beaucoup de fausses notes aussi.
1: Oui, mais bah, ça,
0: mais
1: bon.
0: J'aime bien beaucoup de fausses notes, mais également quelquefois de véritables belles... Du Chopin, comme ça, Chopin. Ça, tant qu'il y aura des pianos dans les gares, je resterai confiant dans l'espèce humaine.
1: Et aussi du Yann Tiersen, ce compositeur breton.
0: Tout à fait.
1: D'Amélie Poulain.
0: Absolument, bravo.
1: Ça revient. Ah bah oui. Je joue du piano. Pas au niveau...
0: Donc un jour, dans une gare, je suis susceptible de vous trouver au piano dans la gare Montparnasse.
1: Ouais, surtout que je suis du genre à arriver trois quarts d'heure en avance avant d'aller prendre mon train. Donc, c'est sûr et certain. Si le piano est libre, je vais jouer du piano.
0: Donc vous jouez très bien.
1: Je joue. Je ne peux pas vous dire plus, c'est ma vie privée.
0: Respectons votre piano privé.
1: Votre sœur Anne Kefelec a-t-elle l'habitude d'aller jouer
0: Ma sœur est célèbre. Alors, je ne sais pas si elle se met au piano dans les gares. En revanche, elle aussi, elle est une grande admiratrice de ces de ces joueurs de piano de la rue, comme ça, de ces joueurs de piano de la gare. On parle des livres de gare, il y a aussi les pianos de gare, il y a aussi la musique de gare. Et quelquefois, c'est la plus belle musique que l'on puisse entendre, parce que c'est une musique à laquelle on ne s'attend pas et qui fait jaillir une émotion à laquelle on ne s'attendait pas non plus. Mais alors, puisque vous me parlez de ma sœur, évidemment, là, on est dans un autre monde que celui de la musique de gare. Hein. Même si je suis persuadé, elle se mettrait volontiers au piano de la gare.
1: Ce qui est très agaçant, c'est le jingle de la SNCF, la toum, toum, toum, toum, qui arrive d'un coup quand on est en train de jouer avec une annonce, le TVR.
0: Non, mais là, je sens que je parle à un professionnel du piano de gare, c'est sûr. Mais bon. Moi, ce jingle, de toute façon, me casse les pieds aussi lorsque je suis en train de travailler, parce que j'aime bien travailler dans les gares.
1: Oui.
0: Je trouve qu'il y a un peu trop de jingle de la part de la SNCF, surtout pour lui dire que les trains sont supprimés,
1: ou que
0: les trains ont du retard. Ah, décidément, on parle beaucoup de trains, je trouve, Melchior. Chère antenne.
1: Allez, on accueille Marguerite. Bonjour, Marguerite.
4: Bonjour, Melchior, et bonjour, Yann. Si vous
0: bonjour,
4: permettez, je serai brève, mais j'aimerais que vous évoquiez votre maison d'enfance, le souvenir que vous en gardez.
0: Mais je vais pleurer, ça vous gêne pas, Marguerite, si je pleure à l'antenne?
4: Bah écoutez, je crois que je pleurais en même temps.
0: Bon, à côté, ma maison d'enfance, c'est la plus belle maison du monde. Hein. C'est une maison au bord de la mer, dans un petit village breton qui s'appelle Aber-Ildut. Les Aber étant des lacs fluviaux maritimes, irrigués d'un côté par des rivières d'eau douce et de l'autre côté, deux fois par jour, par l'océan Atlantique, qui nous vient d'extrêmement loin. Comme vous le savez, c'était pas une très très jolie maison, c'était une bâtisse blanche qui recevait tous les petits-enfants de mes grands-parents, qui en avaient 22, si vous dire si les tablées étaient belles chaque soir. Non, c'était une maison qui, ça reste un rêve dans ma tête. D'ailleurs, elle a été rachetée depuis par des gens, elle n'est pas restée dans la famille, qui m'ont régulièrement invité à revisiter cette maison, mais je suis incapable de la revisiter. J'ai ma maison intérieure maintenant avec cette maison. J'y retourne régulièrement et je me sentirai un étranger dans cette nouvelle maison passée dans d'autres mains.
1: Voilà, Marguerite.
4: Écoutez, oui, c'est exactement ce que je pense. Je ne sais pas quand je devrais vendre la mienne, mais je crois que je n'y retournerai plus jamais.
0: Non, je dois le faire,
4: je n'y retournerai plus jamais.
0: Est-ce que
4: je peux me permettre autre chose?
1: Rapidement alors, Marguerite.
4: Oui, le jour de la rentrée quand vous étiez enfant. Parlez-nous de votre premier jour de rentrée.
0: Alors, mon premier jour de rentrée, ce n'était pas terrible, parce que j'étais amoureux de ma maîtresse lorsque j'étais à l'école paroissiale. D'ailleurs, mes parents l'avaient invitée à dîner parce qu'ils avaient deviné mes sentiments pour elle. Et elle était arrivée avec son mari. Donc moi, je ne m'attendais pas du tout à ça. Je m'attendais à être présenté à ma fiancée, tout simplement, et que les choses allaient se conclure pendant le dîner. Donc je me suis mis à pleurer. Je suis parti dans ma chambre et j'ai dit à ma mère, mais elle est mariée, mais je croyais qu'elle devait se marier avec moi. Et là, ma mère m'a expliqué que les choses ne se passaient pas comme ça dans la vie. Donc lorsque l'année suivante, je suis rentré à la grande école, j'y suis allé un peu entré dans les pieds. Et je suis tombé sur une maîtresse assez acariâtre, je dois dire. Et je ne garde pas un très bon souvenir de mon premier jour de rentrée. Alors que c'est un moment de fête, normalement, pour les enfants.
1: Merci Marguerite pour votre appel sur RCF Notre-Dame. On a eu un autre message de Jeannette qui habite à Nancy. Elle ne voulait pas passer à l'antenne. Elle est très émue de vous entendre. Elle nous dit que c'est une grâce du Seigneur pour elle.
0: Ah bah c'est formidable, mais je ne sais pas pourquoi c'est une grâce du Seigneur, parce que je n'ai rien du Seigneur, et je ne suis pas si gracieux que ça, mais bon, j'aime la vie.
1: On arrive à la fin de cet échange. C'était très riche encore aujourd'hui, hein. Il y a beaucoup de choses.
0: Merci Melchior, mais vous êtes un excellent débatteur, intervieweur.
1: Bah écoute, j'essaye,
0: je fais au mieux. Bravo.
1: J'ai un bon client en face de moi.
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5: Le programme de la nuit sur Radio Arc-en-Ciel, il est minuit. Nous retrouvons maintenant Jean-Claude avec Navé un foie. Je vous propose deux petites histoires en créole.
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Les histoires pays. L'argent cascade. Les histoires, ils sortent dans le livre Emeline Payette Coupama, 6 heures le soir. Nénène, trésor bande pirate, les vrais, les pas vrais. Ah, ça, faut demander bande raconteur d'histoire à la Réunion. Nénène va dire où un secret, dis pas personne, hein. 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

Les histoires dehors. Toutes. Les histoires en Normandie. Sur la terre, n'a de monde les honnêtes. Zot, y rôde pas capa, ça clap pas zot. Zot, y travaille, et zot, y contente, ça que zot nana. Mais n'a d'autre monde, c'est capareur. Zot, y appelle l'usurier. Zot, y prête l'argent de monde, et quand le monde n'y gagne pas rembourser, Zot, y saisit le bien, la case, le meuble, la récolte, les animaux. Alors comme ça, le lusurier le plus terrible dans le pays Normandie, t'es un vieux gramoun, t'y appelle Campagnol. Campagnol, t'es fin fait passe la misère, toute qualité de moun. Bonne fermier riche, t'es fin arrive petit colon. Bonne petit colon, t'es fin arrive mendiant. Gramoun Campagnol, t'es riche. L'été aime rien qu'un affaire, l'argent. Comme tonton Picsou, l'été lève la nuit pour compte son écu, son louis d'or, son pistole, son jarlot. Un matin, Gramoun Campagnol l'a levé, il n'y avait point rien pour faire. Avec la crise, de monde t'ayant prête plus l'argent. L'été ennuye. Enfin, il a compris. Dans la vie, l'argent, il suffit pas. T'es il faut Campagnol un monde pour vivre côté de lui. Gramoun Campagnol la commence rôde une femme. L'été rôde pas la jeunesse, l'été rôde pas la beauté, l'été rôde pas l'intelligence. L'été rôde une femme riche et que t'y mange pas un bon peu. C'est pas trop difficile pour trouver une femme riche. Mais pour trouver une femme qui mange pas un bon peu, ça l'a pas un gouillave, la tombe à terre. Le vilain l'usurier la cause comme un camarade qu'il appelle Lucien. Camarade Lucien, où gagnerait pas trouver une femme pour moi? Une femme riche? Une femme qui mange pas un bon peu? Pas de problème, l'a dit Lucien. Marode une femme pour vous. Sa gramoun Campagnol te y connaît pas, c'est que son camarade Lucien n'avait un frère et deux cousins. Et gramoun Campagnol l'avait plume le trois bonhommes jusqu'à ce dernier quatre sous. Comme ça même, Lucien la calcule à l'espèce vengeance. Campagnol, l'a dit Lucien, dans la ville Coulons, m'y connaît une jeune fille. Son papa y entasse l'argent dans un grand bas noir cachette dans le matelas. Est-ce qu'elle y mangeait bon peu? Campagnol l'a demandé. Non, va, Lucien l'a répondu, elle y mange presque rien. À cause ça même, son papa l'est riche. Ben ça même les bons pour moi, l'a dit Gramoun Campagnol. Demain matin, Missar Coulons pour voir son papa. Gramoun Campagnol la demande la jeune fille en mariage. Le papa l'a dit d'accord, la jeune fille l'a dit oui, et le mariage l'a fait comme ça. La jeune fille l'amène un gaillard dot pour son mari. Tout le paquet de pièces en or, son papa l'avait ramassé depuis longtemps. Mais le papa était malin. Il n'avait pas donné tout. Il n'avait un autre cachette dans l'écurie. Le jour du mariage, la jeune fille n'a pas mangé rien. Elle t'a dit, mon gosier est serré, m'y gagne pas en val rien, à cause de l'émotion. Quand elle a fait le bal, Gramoun Campagnol l'a pas dansé. Malgré son soulier, il avait 10 ans. L'été veut pas, use la semelle. La mariée la danse sans Lucien, camarade son mari. En fin de compte, Campagnol t'est un bouc heureux. Son trésor l'avait grossi. Sa femme t'est y mange pas un bon peu. Et son soulier t'est comme neuf. Pendant une semaine, pour être heureux,
Gramoun campagnol t'est heureux. Mais n'en a fait, elle t'y connaît pas. Sa femme t'y mange pas un bon peu devant lui. Mais elle t'y rattrape en misouk.

Le marmite est vide. Vide. Propre. T'y reste même pas la sauce. 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Moi la finis le peu avec le très peu. Moi la mange toute. 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Ou la mange toute. Toute pour de bon. Un plat pour 15 personnes. Oui, toute, me dit Ao. Toute, toute. 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L'été tremble avec la colère. L'été répète seulement. Toute, toute. La femme la gagne la tremblade. Son mari t'a pris ni fou. 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Son figure t'est rouge. Zot l'a calculé, l'été ça gagne l'attaque. Alors, zot la partie rôde le notaire. Le notaire l'a déboulé en catastrophe. Le Gramoun t'est comme un fou. Son figure t'est finirait violée. L'été bave. L'été pointe son doigt sur sa femme. Et l'été crie, toute, toute. Que ça lui veut dire? Le notaire l'a demandé. Toute, toute quoi? On dirait l'y veut d'un aou toute, toute ça que l'inana. La richesse y intéresse pas moins, a dit la femme. 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Mais il est vrai que lui l'a toujours dit, le jour mi mort, tout mon bien sera pour. 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Ben oui, ça même l'a dit le notaire, l'y monte à haut le doigt et l'y crie tout. L'y veut d'un aou, tout. Allons faire vitement le testament. 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Le notaire l'a demandé. Toute peau de femme, ça même où veut? Toute, toute, l'a dit Gramoun Campagnol. Le notaire l'a fait le testament, comme quoi Gramoun Campagnol t'a donné sa femme tout son bien, toute sa fortune, toute sa richesse. Un témoin l'a signé. Le vilain, l'usurier Campagnol, l'est mort le jour la même. La veuve t'est riche. Un an après là, elle l'a marié sans Lucien. 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
5: Bonjour Élodie Dambricourt.
6: Bonjour Melchior.
5: Alors vous remplacez Marie-Ange de Montesquieu pendant quelques jours, voire quelques semaines. Elle va bien, elle se repose. Hein. Voilà tout ce qu'on peut dire.
6: On lui envoie tout plein de bonnes ondes.
5: Exactement. Quelle aventure vous nous proposez aujourd'hui?
6: Qui suis-je Melchior? Est-ce que vous vous êtes déjà posé cette question? Quel est le sens de votre vie, votre singularité? Comment se connaître? En vue de quoi? Connais-toi toi-même? C'est pas nouveau, hein. Socrate nous invitait déjà à cette question, on était 5 siècles avant la naissance de Jésus. Eh bien, nous en sommes toujours là, en quête de sens, en quête de soi, en quête de perspective. Avec nous, pour en parler aujourd'hui, François-Xavier Faure, bonjour.
7: Bonjour Élodie.
6: Vous allez nous aider à explorer cette sagesse, choisir la sagesse, la vision chrétienne de l'homme face aux limites du développement personnel. C'est le titre précis de votre livre qui vient de sortir, est sorti exactement le 26 août dernier chez DDB. Alors vous n'en êtes pas à votre premier livre, on ne va pas parler bibliographie pendant toute cette émission, mais peut-être que certains vous ont déjà entendu et se disent « Ah mais c'est drôle, ça me dit quelque chose ». Vous aviez également écrit « L'esprit subtil du management » paru aux éditions Vadia. Là c'était vraiment plus précisément sur le management. Alors aujourd'hui, nous allons nous immerger dans la sagesse. Êtes-vous un sage, François-Xavier ?
7: C'est une bonne question, mais écoutez, j'essaye d'être sage.
6: Oui.
7: Mais ce qu'on pourrait dire,
6: ça veut dire quoi être sage ?
7: Exactement. Et c'est vrai que quand on parle de la sagesse, en général, on dit à un enfant de 4 ans, sois sage. Et puis ensuite, on nous enlève les dents de sagesse à peu près autour de 12 ans et on reparle de la sagesse à nos vieux jours. Pourtant.
6: Et entre-temps.
7: Et entre-temps, on a un peu mis de côté ce qu'était la sagesse. Alors moi, j'essaye d'être sage. Alors, qu'est-ce que ça veut dire ? Ça veut dire. Déjà, prendre conscience que notre vie a une fin, déjà.
6: Oui.
7: Et puis ensuite, s'émerveiller. Je pense que ça, ce sont les premiers pas pour choisir la sagesse.
6: Alors, s'émerveiller, pour vous, je pense que c'est assez facile. Vous êtes père de famille, vous êtes marié, vous avez étudié la philosophie pendant 8 ans à Rome. Certains disent peut-être, bon, très bien parler de sagesse, mais qui est cet homme ? Et vous avez étudié la philo dans le cadre de votre formation lorsque vous étiez religieux. Ça a duré 8 ans. Dans une communauté qui a vécu un scandale. C'est pas le sujet du jour, donc on va pas entrer dans les dossiers ecclésiaux. Mais ce qui est intéressant, c'est que vous avez des secousses et vous avez aussi une ossature. Et c'est cette ossature que vous allez essayer de nous transmettre aujourd'hui. Le sens de la publication de ce livre, Choisir la sagesse, c'était une envie de, un constat, une envie de transmettre quelque chose que vous avez compris à un moment donné.
7: Alors, vous embarquez beaucoup de sujets. C'est vrai que donc j'ai été, alors j'ai pas fait 8 ans d'études de philosophie, j'ai été religieux pendant 8 ans, mais c'est dans ce cadre-là que j'ai commencé les études de philosophie et j'ai eu le temps également de méditer sur le sens de la vie, pour ainsi dire. Et puis ensuite, voilà, après une phase de discernement, j'ai changé de voie. Et aujourd'hui, je suis donc marié et père de 4 enfants. Et donc,
6: d'où l'émerveillement.
7: D'où l'émerveillement, exactement.
6: Et aussi la finitude de la vie.
7: C'est une invitation à s'émerveiller d'avoir des enfants. Et donc la deuxième question.
6: La deuxième question, pardon. Ouais, c'est vrai que c'était une question un peu trop complète. La deuxième question, c'était pourquoi ce livre ? Qu'est-ce qui fait que vous embarquez dans cette transmission de la sagesse aujourd'hui à votre âge,
7: ouais.
6: Là où vous en êtes.
7: En effet. Moi, je suis convaincu que l'anthropologie chrétienne, donc, qui est née de la rencontre entre la philosophie grecque et la révélation biblique, offre des ressources pour répondre aux questions existentielles de nos contemporains.
6: Et, donc, anthropologie comme anthropos, l'homme.
7: C'est l'étude philosophique de l'homme, on va dire ça comme ça. Et cette matière-là est abondamment étudiée dans un cadre universitaire et académique, mais je trouve qu'elle offre donc des ressources pour conduire notre vie et que ça, c'est insuffisamment fait. Et donc, c'est pour ça que j'ai essayé de faire ce qu'on pourrait dire de la vulgarisation, en tout cas, mettre à hauteur d'homme, à hauteur d'existence, ce contenu qu'est l'anthropologie chrétienne.
6: Et vous nous proposez tout un parcours pour nous immerger dans ces questions fondamentales.
7: Absolument.
6: Parcours que vous avez expérimenté. Donc, quelle est la base de l'immersion, en fait ? Qu'est-ce qu'il faut faire ?
7: D'abord, il faut se connaître. Alors, peut-être encore avant, prendre conscience que nous existons. Et ça, on le fait à un moment ou à un autre. Et en fait, comme on le disait tout à l'heure, c'est au moment même où on prend conscience de la finitude de notre vie qu'on expérimente aussi cet élan vers la transcendance. Et par exemple, Lamartine disait « Autant suspend ton vol, heure propice, etc. » Et en fait, c'est les poètes ont expérimenté ça et mettent des mots dessus de façon admirable. Et ensuite, c'est se connaître qui on est, ce qu'est une personne humaine, et ensuite, qu'est-ce qui fait notre singularité.
6: Oui.
7: S'accepter. Et s'accepter, c'est aussi être authentique, c'est rester soi-même dans les relations et se dépasser. Se dépasser, c'est d'une certaine façon savoir apprivoiser sa liberté, puisque la liberté, finalement, c'est une puissance énorme. C'est aussi une puissance de transgression. Et donc, il faut savoir l'apprivoiser pour être vraiment libre et conserver cette liberté tout au long de notre vie.
6: Et vous l'avez expérimenté, cette liberté ?
7: C'est un effort de tous les jours de rester libre, en fait.
6: Ouais, ouais. Alors, connais-toi toi-même. Déjà, ça, c'est votre pilier. Ensuite, si j'ai bien compris, donc, accepte-toi toi-même, puis dépasse-toi toi-même. Enfin, dépasse-toi et va vers les autres. On va reprendre point par point. Et puis, je voudrais que vous me donniez des exemples que vous avez vraiment compris pour cette question de la connaissance de soi, cette singularité. Le danger aujourd'hui, c'est de vouloir être quelqu'un qu'on idéalise, de vouloir être parfait, ou bien de se dénigrer, ou d'admirer, d'être en quête d'idéal. Et la question, c'est non, tu es singulier.
7: C'est un peu ça ? Alors c'est très ambivalent cette question, puisque on veut tous être singulier, être unique, mais en même temps se conformer à un moule. En fait, on veut une singularité. C'est un peu la décoration de votre intérieur. Vous voulez quelque chose qui ressemble à toutes les maisons, mais vous voulez pas le même meuble de Ikea ou Maison du Monde chez vous. Et ça, on le retrouve aussi dans sa façon d'être et dans la recherche de singularité, de singularisation qu'on pourrait avoir.
6: Et alors, la singularité, donc il y a un vrai chemin, en fait, c'est un défi. Comment y accéder, en fait ?
7: Alors, une des difficultés, c'est qu'il y a plusieurs chemins à ça. C'est-à-dire que parfois, il y a des méthodes, et justement, je mets en perspective l'anthropologie chrétienne et le développement personnel, parce que le développement personnel, en fait, offre parfois une seule voie dans la... Par exemple, pour mieux se connaître, ou etc. Ou via, par exemple, des outils de connaissance de soi, où on prend la psychanalyse et se connaître par notre subconscient ou notre histoire, etc. En fait, il y a tout un tas de faisceaux qui font qui nous sommes. Nous avons notre histoire personnelle, notre taille, notre corps, notre éducation, nos choix, en fait... Progressivement, nous façonne en fait et influence notre rapport au monde. Et le risque, c'est de vouloir à la fois se conformer à tous et ou alors être singulier, parce que c'est une recherche qui est un peu narcissique en fait, d'être soi-même.
6: D'être son propre Dieu finalement, en quelque sorte. Et donc, il s'agit de s'accepter dans ses limites, dans ses creux, dans ses failles, dans sa boue, dans sa terre.
7: Dans sa fragilité, oui, absolument.
6: Oui. Cette bascule, est-ce que vous l'avez vécue, vous, à un moment donné ?
7: Comme on le disait un peu tout à l'heure, c'est vrai qu'à un moment, donc, j'étais religieux dans une congrégation qui a connu quelques scandales, comme beaucoup trop d'ailleurs de congrégations. Bref, et en fait, à ce moment-là, c'est vrai qu'on a l'impression que le monde s'écroule autour de nous. Et moi, en fait, je dis que j'ai gardé la foi grâce à la philosophie. Alors, je ne vais pas l'expliquer ici, parce que c'était avec des concepts très métaphysiques et très spéculatifs. Oui. Mais en tout cas, concrètement, c'est ce qui m'a permis de... C'est les notions philosophiques qui permettent de distinguer entre le pécheur et le péché. Voilà, c'est un peu ça, on va dire ça comme
6: tout
7: ça.
6: Tout simplement. Alors, ça paraît tout simple. Vous pouvez préciser sans entrer trop dans les détails, mais il y a une phrase de philosophie là que vous avez envie de nous transmettre pour justement ce distinguo entre le pécheur et le péché.
7: Oui, alors c'est la distinction entre l'être et l'essence, d'un point de vue métaphysique, et puis aussi l'agir procède de l'être. Ce sont deux principes métaphysiques de philosophie concrètement veulent dire ça. Voilà.
6: Tout simplement. Ça paraît tout simple, mais c'est, voilà, on sent qu'il y a des années d'expérience. Alors, on est dans cette émission « Et Dieu dans tout ça ». Donc, l'idée, c'est pour vous de nous transmettre ce qui vous donne de la lumière, du souffle. Dieu dans cette quête, où est-il en fait? Parce qu'on peut dire la philosophie très bien, il y a du concept, mais...
7: C'est vrai que dans ce livre, Choisir la sagesse, alors il est imbibé de spiritualité chrétienne. C'est pas un livre de spiritualité chrétienne pour autant. Il ouvre sur le seuil, en fait. Il s'arrête à chaque fois au seuil de ce que pourrait être la théologie. Et de fait, la plupart des chapitres se terminent avec une ouverture soit vers une phrase de l'Évangile, soit vers le propos d'un saint. Parce que, justement, c'est cette première marche. C'est-à-dire qu'on dit que la grâce ne remplace pas la nature, mais elle la perfectionne. Et c'est vrai que la grâce de Dieu... Voilà,
6: le don de Dieu.
7: Exactement. Oui. Elle ne remplace pas qui on est. Et donc, charge à chacun de nous, en fait, de travailler, d'avoir cet effort de conversion pour pouvoir ensuite accueillir la grâce de Dieu.
6: De se faire réceptacle.
7: Voilà, et absolument.
6: Et de se faire finalement mouvement, être mu.
7: Oui.
6: Et vous l'avez. Il y a un moment dans votre vie, vous l'avez vécu plus particulièrement. Vous le vivez tous les jours.
7: J'essaie de le vivre
6: tous les
7: jours.
6: Le mouvement de la grâce en vous.
7: C'est une question très intime. J'espère le faire. Mais ce que je veux dire, c'est que. Voilà, d'une certaine façon, moi je pense que j'ai, pour le dire comme ça, j'ai frôlé le burn-out spirituel, on va dire ça comme ça.
6: Oui.
7: Et donc,
6: il y a
7: une petite dizaine d'années, on va
6: D'accord.
7: dire ça comme ça. Et donc, c'est un long chemin.
6: On n'en peut plus, Et donc, je vous ai coupé au moment où vous alliez dire quelque chose de.
7: Et donc, cette recherche de sagesse par la philosophie qui prépare à recevoir la grâce de Dieu est quelque chose qui pour moi est assez en fait structurant pour pouvoir se reconstruire. Je trouve que le terme est fort parce que c'était pas non plus
6: peut-être que si en fait probablement que tout ce que vous aviez investi s'est retrouvé tout d'un coup brisé et donc il fallait repartir.
7: Oui, c'est possible.
6: Et donc la philosophie a été là comme, cette sagesse, cette raison qui vous tient, ce moteur qui permet à la grâce de poursuivre son action.
7: Voilà, on va dire, ça m'a donné les armes pour pouvoir affronter ce passage.
6: Très bien. Écoutez, on va passer un petit moment de petites questions.
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6: François-Xavier Faure, y a-t-il une citation que vous voulez nous transmettre aujourd'hui qui vous guide?
7: Une citation, alors tout
6: d'un auteur, pas forcément vous, hein. Parce que dans votre livre, il y a des références.
7: Il y a quelques citations.
6: Je rappelle le titre de votre livre, Choisir la sagesse, dans l'édition Des Clés des Brouwers. Alors, une citation. Si vous étiez au café avec un ami, il vous demande la citation de votre vie. Quelle serait-elle? Je sais qu'il y a un auteur que vous aimez particulièrement. Ben, vous allez me dire après.
7: Okay. Oui, j'aime bien Bernanos. En fait, je ne vais pas répondre.
6: C'est pas grave, vous avez le droit de mettre en touche.
7: Je fais un hors-sujet, mais c'est vrai qu'il y a un sujet qui me tient à cœur. On a parlé de la connaissance de soi, ou en tout cas de la personne, de la connaissance de qui est l'être humain. Et pour moi, il y a... En fait, le chemin pour... C'est une question que beaucoup de monde se pose. C'est-à-dire, beaucoup de monde a envie d'approfondir qui est l'humain, etc. Pour ça, il y a des gens qui font des études de psychologie sur le tard, etc. Moi, je propose comme chemin, c'est de commencer par la littérature, ensuite passer à la philosophie, et ensuite aller à la psychologie. Et ensuite, revenir à la littérature et faire un cercle vertueux qui permet d'approfondir la connaissance qu'on peut avoir de la personne humaine.
6: Et là, on est
7: donc,
6: un sage.
7: Dans la littérature, dans la littérature, moi, j'ai il y a un trio d'auteurs que j'aime bien.
6: Et, allez-y, allez-y.
7: C'est Bernanos, Dostoïevski et Julien Green. Alors, mon épouse, qui est professeure de lettres, me dit que j'ai un spectre un peu restreint et que la littérature,
6: grave.
7: C'est plus large que ça. Elle a raison. En tout cas, moi, c'est des auteurs
6: qui me parlent. Si vous connaissez tout Dostoïevski, tout Bernanos et tout Julien Green, c'est déjà pas mal.
7: Ah non, c'est assez éclectique.
6: Et dans les trois, il y en a un phare ou...
7: Oui, Bernanos, c'est-à-dire que le journal d'un curé de campagne m'a vraiment bouleversé, mais aussi...
6: Parce qu'on plonge dans le désespoir et on remonte vers l'espérance.
7: Absolument. Et puis on rentre dans les profondeurs de l'âme humaine.
6: Oui. La boue. C'est vraiment la boue chez Bernanos quand même.
7: Oui, la boue ou la lumière dans la boue, on va dire ça comme ça, malgré la boue en fait. C'est ça qui est perturbant en fait.
6: Et ça, c'est la vraie vie.
7: Exactement. C'est pas édulcoré, on va dire ça comme ça.
6: Et alors, il y a une citation de Bernanos que vous auriez à nous transmettre. Je reviens sur ma question, mais je vais vous laisser tranquille après, en fait, c'est pas grave. Alors, vous savez, comme vous m'aviez parlé avant cette émission de Bernanos, juste avant de vous recevoir, j'ai jeté un petit coup d'œil et j'ai retrouvé une citation. Donc, je me permets de vous aider avec c'est une conférence aux étudiants brésiliens à Rio de Janeiro, et je trouve que c'est pas mal pour justement ce thème que nous explorons. Cette plongée, voilà. L'espérance est une vertu héroïque. On croit qu'il est facile d'espérer, mais n'espère que ceux qui ont eu le courage de désespérer des illusions et des mensonges où ils trouvaient une sécurité qu'ils prennent faussement pour une espérance. Est-ce qu'on peut dire que ça résume aussi votre vie ?
7: Oula, oui, c'est beaucoup. Hein. C'est très engageant. Sans doute, en fait, c'est souvent très fort, Bernanos, quand il parle. Alors, moi, la citation que j'ai, parce qu'elle est dans le livre... Et c'est sur la vie intérieure. Et en fait, c'est une critique prémonitoire de l'engouement que nous avons aujourd'hui pour les questionnaires de personnalité. Donc, il dit « Dans la civilisation des machines, tout contemplatif est embusqué. La seule espèce de vie intérieure que le technicien pourrait permettre serait tout juste celle nécessaire à une modeste introspection contrôlée par le médecin. » Et en fait, je trouve qu'il y a là-dedans une description de ce qu'est une certaine version du développement personnel.
6: François-Xavier Faure, que direz-vous à Dieu lorsque vous arriverez au ciel ?
7: Enchanté.
6: Vous lui direz ça ?

0: pense qu'il faut être en mesure, faut trouver le lieu où on peut se donner soi-même. En fait, c'est ça un peu la clé aussi du bonheur, c'est être en mesure de pouvoir se donner. Et je pense que souvent, on parle, j'ai évoqué un peu superficiellement tout à l'heure le burn-out, mais c'est vrai que parfois, il y a des souffrances au travail parce qu'on n'a pas l'occasion, on ne peut pas se donner d'une certaine façon. C'est-à-dire qu'on est empêché de bien faire notre travail. Et ça, c'est très vrai, en fait.
1: Et dans ces cas-là, que faut-il faire?
0: Il faut trouver des lieux pour pouvoir se donner. Et je pense que ça fait partie de la dynamique de la personne humaine que de trouver un lieu d'expression, d'épanouissement de soi, par le don de soi, voire même le don désintéressé de soi. Et ça se trouve dans la relation, dans une amitié, dans la relation conjugale, mais aussi dans la relation aux autres, dans l'aide auprès je sais pas, des plus pauvres, etc.
1: Dans votre livre, j'y pense à l'instant, vous parlez de la relation aux autres, vous parlez notamment de la communication non violente, et vous avez un petit avis sur la question.
0: Oui, un avis un peu. En fait, ça, c'est très à la mode, et en fait, ça, je trouve que c'est la limite de l'exercice, c'est que ça ressemble à un dispositif d'immunisation, en tout cas de maîtrise des risques de la relation, qui permet d'éviter des difficultés et des conflits,
1: Des chocs.
0: mais ouais, des chocs. Mais en fait, par ce même biais-là, on se prive d'une vraie rencontre à l'autre, parce que toute relation est l'occasion de, à la fois, une bénédiction et une blessure, comme l'écrit dans La blessure de la rencontre un auteur italien. Et en fait, ça peut réduire nos relations à n'être que des interfaces. Et dans la relation, il y a une
1: Avec
0: richesse,
1: un
0: il y a
1: mode
0: un risque.
1: d'emploi systématique.
0: Absolument, ouais, c'est une éthique de la procédure, pour ainsi dire. Et donc, la relation est plus riche, et faire advenir ou laisser être la fragilité dans nos relations,
1: À travers la colère, les pleurs, les tremblements.
0: ça peut arriver, en fait. C'est aussi ça qui fait la beauté des relations humaines.
1: C'est le relief.
0: Ouais, les aspérités, c'est là qu'on rencontre l'autre.
1: Et donc, n'ayons pas peur pour entrer dans la sagesse de passer
0: Prendre
1: par
0: le
1: les
0: risque de
1: trous,
0: la
1: en fait.
0: rencontre.
1: Oui, c'est ça,
0: Ouais,
1: nos failles, nos obscurités.
0: ouais. Oui, absolument.
1: Vous avez, dans votre année récente, je ne sais pas si vous avez une anecdote à nous raconter, voilà, d'un moment où voilà, vous avez vraiment vu que voilà, il fallait baisser les masques et accepter cette vulnérabilité, je ne sais pas si avec un voisin, dans votre famille, avec des collègues, ou si vous l'avez constaté chez d'autres, parce que vous avez aussi travaillé beaucoup, vous travaillez en entreprise, et voilà, j'imagine que vous avez une vie très très riche, voilà, dans
0: Oui,
1: votre bureau.
0: ben disons qu'en fait, c'est assez simple, hein, mais dans les relations, alors professionnelles ou même hors cadre professionnel, moi je préfère les gens cash, un peu direct, sans filtre, et on sent qu'il n'y a pas d'arrière-pensée et que c'est pas contenu dans un mode d'emploi pour pas me froisser. Voilà, donc je préfère ça, quitte à parfois que ça fasse un peu des étincelles, mais je pense qu'on est capable de se pardonner, et c'est ça aussi l'essentiel dans nos relations.
1: Bienheureuse vulnérabilité qui nous permet une plus grande fécondité.
0: Oui, la vulnérabilité, c'est à la mode, et parfois, quand j'entends des personnes parler de vulnérabilité, j'ai
1: Vous vous
0: l'impression que
1: méfiez?
0: ça tourne parfois à un outil de manipulation. Donc,
1: Ah
0: moi,
1: oui.
0: je me méfie parfois, en fait, de la façon dont est brandi le terme vulnérabilité.
1: C'est-à-dire?
0: C'est-à-dire que, alors, je pense plutôt à parfois
1: Ça
0: à
1: peut être une
0: certains dirigeants.
1: justification de
0: Voilà.
1: non-professionnalisme,
0: Oui,
1: de...
0: ou pour un dirigeant de susciter la bienveillance de ses équipes. Alors que, et je pense que parfois ça peut être hors de propos. Voilà.
1: Et pourtant, c'est nécessaire.
0: C'est nécessaire. Mais en fait, c'est la façon dont on mobilise le sujet comme outil de manipulation de l'autre, en fait.

0: Et donc, plus que la vulnérabilité, moi, je pense que c'est plutôt l'éthique personnelle et la recherche du bien qui, en fait, doit être au cœur de la relation. Et c'est ça, en fait, la limite un peu, puisque je mets les face aux limites du développement personnel. La limite du développement personnel, en général, c'est qu'il a évacué le sujet du bien. Et donc, on tourne autour, soit dans le champ relationnel, soit ailleurs, on se concentre sur les besoins, on se concentre sur autre chose, mais on ne parle pas du bien, parce qu'en fait, ça imposerait de... on ne pourrait pas être relativiste, en fait. Et en fait, le développement personnel reste assez relativiste dans sa façon de penser le monde.
1: Ouais. Tout dépend de moi, finalement. De mes sentiments.
0: Oui, oui, et se dire qu'il n'y a pas de bien objectif et que les choses ne sont pas ordonnées au bien.
1: Alors, François-Xavier Faure, quel est le bien ?
0: Voilà, le bien, c'est, alors, en philosophie, on dit ce vers quoi toute chose tend, et donc le bien, c'est ce vers quoi nous tendons par rapport à notre nature. Et donc, c'est pour ça qu'on commence le livre par dire qui est la personne humaine. Parce que le bien qui correspond à notre nature humaine, c'est un bien... voilà, on est doté d'intelligence et de volonté, et donc c'est c'est l'activité finalement qui va nous permettre de connaître le bien et ce sont les capacités qui nous permettent de connaître le bien et de tendre vers lui par la volonté.
1: Est-ce que le bien a le nom de Dieu ?
0: Le bien a le nom de Dieu, en fait, en effet.
1: Alors je résume, mais comment en arrivez-vous à cette conclusion ?
0: Ah oui, alors
1: en trois minutes,
0: oui, mais c'est parce que c'est l'apothéose, on va dire ça comme ça. Le bien qui n'est pas limité, puisqu'en fait on fait tous l'expérience que quand on achète le dernier iPhone, on est heureux, mais pas très longtemps. Et donc le bien suprême, finalement, c'est un bien qui comble tous nos désirs et donc il doit être illimité. Et comme il est illimité, en fait, le bien illimité, c'est Dieu. Voilà, au moins, comment on le raconte philosophiquement en 30 secondes.
1: Et Dieu, vous l'avez rencontré à quel âge ? J'aurais dû vous poser la question depuis le début, mais c'est pas grave.
0: Dès l'enfance, et puis à plusieurs reprises, quand ensuite j'ai choisi d'être religieux, et puis ensuite quand j'ai choisi de ne plus être religieux et de me marier, etc. Je pense qu'à chaque fois, ce sont des rencontres... avec Dieu, forte et voilà.
1: Oula, une rencontre en 40 secondes qui vous a illuminé avec Dieu.
0: En 40 secondes, là, c'est
1: non, en une minute. On va demander à Melchior, je sais pas très bien. Deux minutes, une minute. Allez. Bon, vous laissez-vous porter.
2: Moins de deux minutes.
1: Moins de deux minutes.
0: Les rencontres avec Dieu...
1: Une rencontre.
0: Je pense que... Alors, vous aimez bien Bernanos, en fait, il invite toujours à se souvenir de l'enfant qu'on a été, et je pense que le jour de la première communion est un moment fort. Mais donc, quand j'étais enfant, je parlais comme un enfant, dit saint Paul, et après, en tant qu'adulte, il a fallu faire aussi cette nouvelle rencontre avec Dieu. Moi, je suis engagé dans la vie religieuse très jeune, et je pense que, et encore avec une réponse d'enfant. Et c'est ensuite, en tant que, dans sa réponse d'adulte, j'étais mené, en fait, à le suivre dans la vocation du mariage, pour le dire comme ça.
1: On vous réinvitera pour plonger encore plus dans les profondeurs de la sagesse, François-Xavier Faure. Un grand merci. Je rappelle le titre de votre livre, Choisir la sagesse, la vision chrétienne de l'homme face aux limites du développement personnel. Un livre paru chez Des Clés des Brouwers en août dernier.
2: Merci beaucoup, Élodie Dambricourt. Merci beaucoup à vous, François-Xavier Faure. Ça va, Élodie ?
1: Très bien, très heureuse de vous retrouver dans cette belle équipe.
2: Du 10-12.
1: Du 10-12, cette voix est une personne. Melchior,
2: Écoutez, Élodie, on vous retrouve demain, en tout cas, avec joie dans les dieux, tout ça, avec votre invité demain.
1: Oui, alors, mon invité s'est blessé, donc il se trouve que nous aurons un autre invité.
2: Voilà, surprise.
1: Beaucoup de surprises cette semaine.
2: Surprise demain. Merci beaucoup, Élodie. Et c'est déjà la fin de ce 10-12. Merci beaucoup pour votre écoute, votre fidélité.
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Quelquefois aussi on s'ennuie, mais la nuit...

0: 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Vous écoutez le programme de la nuit. Il est 2h du matin. Je vous propose maintenant de poursuivre avec l'émission des radios chrétiennes en France, Radio Notre-Dame, Génération Laudato Si.
1: Bonjour à tous et bienvenue dans ce nouvel épisode de Génération Laudato Si. Je vous retrouve à nouveau depuis le site des Courmettes, un écrin de biodiversité situé sur les hauteurs de la Côte d'Azur, un domaine classé Natura 2000, géré par l'association protestante Arocha France depuis 2008. Cette nature exceptionnelle, comment donner envie de la protéger et de la garder, comme nous y invitait le pape François dans son encyclique Laudato Si. Pour en parler aujourd'hui, je suis avec Charlotte Léon. Elle est responsable du pôle nature aux Courmettes depuis 3 ans et elle nous raconte comment Arocha France éduque concrètement aux vivants.
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1: Charlotte Léon, bonjour.
2: Bonjour.
1: Merci de nous accueillir ici. Alors, nous sommes sur le parking des Courmettes. Donc, c'est un lieu qui est familier pour vous puisque c'est là où vous accueillez la plupart des visiteurs.
2: Tout à fait. C'est ici que les premières personnes nous rejoignent au domaine.
1: Alors, comment ça se passe justement quand les personnes arrivent ?
2: Alors, on a deux personnes qui sont à l'accueil du public tous les week-ends et qui vont venir justement voir les toutes personnes qui arrivent au parking, les rencontrer, les informer et puis voilà, leur présenter ce magnifique lieu.
1: Donc là, on est sur le parking. C'est vraiment le lieu de départ des randonnées pour aller jusqu'au pic, c'est ça, qui est juste au-dessus de nos têtes.
2: Tout à fait. Donc là, on est au niveau du parking. On a une belle vue du coup sur la mer, en fait, toute la côte d'Azur où on voit jusqu'à Antibes. Et de là, les personnes vont monter la plupart vers le pic des Courmettes qui domine au-dessus. Mais également, certains vont passer par les chaînes. Enfin voilà, il y a plusieurs sentiers de randonnée et d'autres personnes qui marchent même depuis Tourette pour les plus courageux.
1: Donc on peut monter aussi jusqu'ici à pied et puis poursuivre encore jusqu'au sommet. Il y en a beaucoup qui font ça ?
2: Pas mal d'habitués, on va dire. On a également beaucoup de personnes en fait, qui viennent un peu tous les dimanches, une fois par semaine, faire leur randonnée. Et ceux-là, en général, ils font toute la marche.
1: Donc vous êtes responsable, je le disais, du pôle nature au Courmettes depuis 3 ans. Comment vous êtes arrivée à Rochat ?
2: J'ai commencé avec un service civique du coup à Rocha dans la vallée des Baux sous Timothée Schwartz et à la suite de ces 8 mois, j'ai donc eu cette possibilité, cette offre de venir travailler ici au domaine.
1: Et alors vous êtes passé du côté plus scientifique aussi parce que je crois que vous avez fait un master de zoologie en Angleterre et puis vous êtes passé plus à l'aspect éducation aux Courmettes.
2: Tout à fait. C'est vrai que moi, j'ai plutôt un arrière-plan d'études scientifiques, alors qu'ici, on a plutôt un côté plus naturaliste, donc on fait des suivis scientifiques, mais plutôt voilà, sur l'aspect inventaire naturaliste et également la partie éducation à l'environnement, qui est très importante au domaine sur l'accueil du public.
1: Et justement, l'aspect science et éducation, ça fait vraiment partie de vos missions au quotidien ?
2: Oui, tout à fait. Ça va dépendre beaucoup en fait de la saison. On va dire le printemps et l'été, on est beaucoup sur la conservation. Et puis printemps, automne, ce sont nos pics d'activité sur l'accueil du public. Donc c'est là où on va faire vraiment plus d'éducation à l'environnement sous différentes formes en fonction du public et de la saison.
1: On va y revenir plus en détail. Et puis vous gérez une petite équipe de 5 à 7 personnes ?
2: C'est ça. On a plusieurs personnes qui sont avec nous. On a des services civiques, des volontaires européens, des stagiaires. Voilà, principalement sur ces périodes également de printemps à début de l'automne, mais certains qui vont rester également pour des longs contrats. Donc ça fait une équipe voilà, qui va fluctuer entre 5 à 7 personnes.
1: Sensibiliser et conserver, on a parlé dans d'autres émissions précédentes, ce sont vraiment deux volets majeurs ici aux Courmettes.
2: Oui, ça fait partie des missions plus larges de l'association, mais c'est vrai qu'on la retrouve un peu plus à part égale peut-être au domaine de par cet aspect de voilà, un site privé qui est ouvert au public. Donc tout de suite, on a ce côté sensibilisation qui rentre en jeu, beaucoup plus en jeu. Quoi.
1: Et ben, on va rentrer à l'intérieur pour continuer notre discussion.
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1: Charlotte Léon, on parlait il y a quelques minutes de l'importance de prendre soin de la création. En tant que responsable du pôle nature aux Courmettes, vous accueillez des publics très divers. Est-ce que vous pouvez nous présenter les différents profils que vous rencontrez au quotidien ?
2: Tout à fait. Eh bien, puisque la propriété est ouverte au public, eh bien, c'est un public très varié. Tout d'abord, on a les randonneurs qui viennent tout simplement se promener sur nos sentiers. Et même là-dedans, on a ce qu'on appelle les randonneurs qui sont des personnes qui sont habituées en nature et puis un public plutôt de promeneurs qui sont des personnes qui vont peut-être moins se balader, moins faire le pic, mais qui viennent quand même en nature se ressourcer, notamment sur les prairies devant la maison. Et après, on va avoir des publics plus spécifiques, donc des scolaires qui vont monter, par exemple. Parfois, on peut avoir voilà, des entreprises qui vont venir faire des séminaires. Enfin, voilà, un public assez large, qu'il y ait des scolaires, des petits, des primaires, mais aussi des universitaires, à un public un peu plus grand public, en fait, tout simplement.
1: Et quel défi pédagogique ça pose, le fait d'avoir des profils aussi variés ?
2: eh bien, il faut s'adapter. Mmh. Sur un public de randonneurs, on est sur des personnes qui ont déjà les codes de la nature. La plupart ont l'habitude de se déplacer dans ce milieu ou un autre milieu naturel. Et donc, pour les approcher, on ne va pas être sur la même chose. Alors qu'un public de promeneurs, qui est un peu le promeneur du dimanche, qui a l'habitude de venir en nature, mais pas forcément de faire des longues randonnées, il va falloir du coup lui inculquer un peu plus des manières d'être tout simplement en nature, donc des principes de ne rien laisser derrière, de ne pas laisser de traces par exemple, de rester sur les sentiers, ce genre de choses.
1: Est-ce que ça peut créer aussi parfois des frictions avec des gens qui veulent parfois bien faire mais qui juste n'ont pas les codes ?
2: Tout à fait. Parfois, on a certaines choses que l'on pense connaître, notamment tout ce qui va être déchets verts, où on pense qu'il n'y a pas forcément d'impact, sauf que nous, on est sur un site, on peut avoir voilà, des centaines de personnes qui viennent tous les jours, et donc cette accumulation de pression peut venir conduire un problème. Et c'est souvent ce genre de public qu'on a, des personnes qui veulent bien faire, pensent bien faire, mais qui ne savent pas forcément, et donc on vient les approcher, non pas pour les culpabiliser, mais pour justement leur enseigner un petit peu ce genre de choses.
1: Ou des gens qui viennent bivouaquer, qui viennent avec leurs chiens, c'est des choses dont on se dit il y aura pas d'impact, et en fait si.
2: C'est ça. Ouais. Et donc nous on travaille beaucoup à faire des animations, des jeux, beaucoup par le contact humain justement avec ces personnes qui accueillent le public les week-ends pour échanger avec les personnes parce que l'arrière-plan, le contexte de chacun est différent et donc on essaye de les approcher là où ils en sont en fait.
1: Et alors, comment vous faites concrètement ? Parce que vous ne pouvez pas verbaliser s'il y a des soucis un peu plus importants. Comment vous faites dans ces cas-là ?
2: C'est là où on est un petit peu limité. C'est vrai que nous, on a beaucoup un discours de renforcement positif. On n'est pas là pour accuser, on n'est pas là pour... on essaie d'éviter tout ce qui va être négation, par exemple, également, ne pas faire quelque chose. On dit plutôt, faites ceci à la place pour encourager des bons comportements. Mais nous n'avons pas de personnes assermentées dans l'équipe, donc on ne peut pas verbaliser. Ça veut dire qu'on en appelle à la responsabilité et au bon vouloir citoyen en fait, de la personne de respecter les codes qu'on lui présente dans le milieu dans lequel elle est.
1: Et donc, Charlotte, pour mieux accueillir justement tous ces différents visiteurs, vous avez mis en place le dispositif Accueil Actif. En quoi ça consiste exactement ?
2: Donc, on a des personnes qui vont être principalement les week-ends au vu de nos ressources qui vont être spécifiquement sur cette tâche d'accueillir le public. Donc c'est un binôme à chaque fois pour raison de sécurité et qui vont du coup aller à cette rencontre des personnes, se présenter, présenter les lieux et éventuellement venir répondre à des questions qu'ils pourraient avoir. Mmh. On croit beaucoup en fait que l'apprentissage va se faire en fait par le contact humain, tout simplement. Mmh.
1: Donc vous allez volontairement au devant des personnes avant même qu'elles vous posent une
2: C'est
1: question, quelle qu'elle soit.
2: C'est ça, tout à fait. Et ça vient un petit peu renforcer aussi ce côté, c'est une propriété privée, quelque chose que beaucoup de personnes ne savent pas forcément. Et donc, le fait de venir dans un lieu et d'être accueilli par les personnes de ce lieu, ça vient aussi renforcer cet aspect. Ce n'est pas juste un parc naturel, c'est vraiment une propriété avec des personnes qui le gèrent et qui cherchent à le protéger.
1: Et pour avoir une idée, combien de personnes sont accueillies via ce dispositif d'accueil actif ?
2: On compte à peu près une centaines de personnes par jour facilement, mais ça va dépendre un peu de la saison et aussi de nos capacités de comptage. Par exemple, l'année dernière, on était sur 3600 personnes qui étaient comptées, mais on ne comptait que les week-ends, donc c'est sans compter forcément en semaine. Mais voilà, on a quand même des effectifs qui peuvent être assez importants, surtout au printemps et à l'automne. L'été, les personnes vont plutôt vers la plage plutôt que randonner en montagne.
1: C'est vrai qu'il peut faire chaud ici.
2: C'est ça.
1: Et quel fruit vous pouvez voir depuis que ça a été mis en place ce dispositif ?
2: Je pense qu'une des choses que je perçois le plus, alors c'est un petit peu compliqué parce que c'est vrai que tous les ans, l'équipe qui accueille change. Mmh. Donc c'est un peu dur de mesurer ces effets. Mais ce que l'on voit, c'est que les personnes qui reviennent nous reconnaissent. Donc j'ai mes personnes qui sont à l'accueil, elles vont venir et dire où est telle personne, elles nous nomment, elles nous connaissent et c'est là qu'on peut vraiment développer une relation et qu'on peut voir du changement à ce niveau-là.
1: Et c'est en créant un lien que quelque part une certaine sensibilisation peut aussi se faire.
2: C'est ça. Mmh. On pense que vraiment, alors oui, on peut mettre de la signalétique, on peut mettre des panneaux, mais c'est vraiment quand les personnes apprennent à connaître le lieu, à nous connaître, qu'ils seront prêts ensuite à suivre nos indications, parce qu'on ne sera pas juste des inconnus, en fait, on sera vraiment les gardes de ce lieu qui essayent juste de leur transmettre des informations sur ici, quoi.
1: Et si on rentre un peu plus dans la philosophie de cette action, c'est justement important pour vous d'avoir une première sensibilisation qui passe plus par le contact, par le cœur, pour pouvoir ensuite être plus à même de protéger la nature chez soi où que l'on vive.
2: Oui, tout à fait. Moi, je dis souvent, on peut pas protéger si on ne comprend pas et on ne peut pas comprendre si on n'aime pas. Et donc, vraiment, la porte d'entrée pour nous, c'est d'aimer. Et pour apprendre à aimer, il faut apprendre d'abord à observer, à contempler, à s'émerveiller. Et c'est souvent ce biais-là qu'on fait. Parce que, en science, on pourrait se dire qu'il y a un peu cet élitisme de quand je vais dans la nature, il faut que je puisse être en mesure de tout nommer autour de moi pour apprécier cette nature. Mais en fait, de juste dire qu'elle est belle, c'est aussi suffisant. Et, c'est beaucoup par ça qu'on travaille, notamment auprès des enfants, mais auprès des adultes et également de vraiment juste apprendre à observer et la nature et la trouver belle. Et ensuite, petit à petit, au fur et à mesure des interactions, cet amour qui sera développé se transformera, en volonté de protéger le lieu.
1: Et en même temps, en se baladant ici, on découvre plein de panneaux sur comment reconnaître les papillons, les oiseaux. Donc c'est peut-être aussi par du goutte à goutte comme ça que l'on peut apprendre, mais sans aller, comme vous disiez, vers une connaissance scientifique.
2: C'est ça. C'est plus de rendre la nature accessible, en fait, vraiment, qui est au cœur de ce qu'on fait, de ne pas avoir qu'une seule approche. On peut avoir une approche scientifique et on l'a parce qu'on réalise aussi des suivis scientifiques et donc c'est aussi une approche en laquelle on croit. Mais on croit également qu'on peut l'admirer ou la regarder avec des yeux d'artiste également. Et chacun, en fait, peut trouver sa place dans cette nature et ensuite vouloir la protéger.
1: Alors, pour mieux comprendre cette nature qui nous environne, vous avez développé des techniques pédagogiques de sensibilisation basées sur l'expérience. Expliquez-nous.
2: Oui. On travaille beaucoup avec tout ce qui va être le jeu, le système du jeu, et notamment sur des approches un peu sensorielles, parce que nous croyons que cet apprentissage ne peut pas se réaliser que d'une seule manière. Il ne peut pas être juste théorique de manière comme un cours, par exemple, mais il va avoir besoin de cette composante d'expérience qui a été dit, de vivre la nature de manière différente. Et notamment là, récemment, on a refait un parcours découverte sensorielle qui a cette vocation pédagogique d'accompagner le visiteur dans sa découverte de la nature et de venir écouter, observer, sentir, toucher différentes choses et donc venir vraiment au contact de la nature de plusieurs manières.
1: Et vous avez aussi créé cette année des tables interactives.
2: C'est ça.
1: C'est un autre projet, ça?
2: Oui, alors tous les ans, je lance un peu des projets, des défis différents à mes stagiaires. Il y a quelques années, c'était plutôt des jeux. Donc, par exemple, on a refait un jeu du garou, un memory, mais façon courmette. Ensuite, on a créé des posters, donc des posters sur différentes thématiques. Et puis là, en ce moment, j'essaye de développer un peu des tables interactives. Donc, c'est-à-dire poser des choses en fait sur des tables, par exemple un microscope avec différentes lamelles, et venir un petit peu titiller la curiosité des visiteurs qui passent. Et en s'approchant, en marchant aux côtés de cette table, ils vont vouloir s'en approcher et venir du coup à la rencontre de l'information qu'on veut leur donner.
1: Est-ce que ça marche, ça, de développer des techniques un peu alternatives, comme vous l'avez dit, sur le jeu, sur les sens?
2: En général, ce qui marche, c'est la diversité en fait de ces choses, parce que notre public est très divers lui-même et donc les techniques pour l'approcher doivent de la même manière être assez différentes. Et c'est pour ça qu'à l'intérieur de ma propre équipe, j'ai des scientifiques, j'ai des personnes avec un arrière-plan plus artistique, j'ai des personnes plus un arrière-plan humain, social, parce que je crois que pour pouvoir sensibiliser un public divers, il faut que nous-mêmes nous soyons de toutes les couleurs.
1: Alors, on va justement écouter un reportage qui a été réalisé en juin dernier lors d'une visite de classe de CP, de petit CP au jardin pédagogique des Courmettes avec Claire Mouhot. C'est un reportage de Stella Dzigostowicz de la rédaction de RCF Nice Côte d'Azur.
3: Bienvenue aux Courmettes. On est une association et on s'occupe de ce grand domaine pour essayer de le préserver le plus possible, préserver la nature, les animaux, les plantes qui poussent et qui vivent ici. Et puis on essaie d'accueillir des groupes comme vous, d'autres enfants, d'autres écoles, pour leur faire vivre un petit peu ce bel endroit.
4: Direction le jardin pédagogique des Courmettes, Claire propose aux élèves de CP de faire une cueillette.
5: Et après, on se retrouve tous en bas.
6: Ça, c'est quoi? C'est... Vous connaissez?
7: Moi, c'est des poivrons.
6: Non, c'est pas des poivrons.
7: Des haricots? Des petits pois?
6: C'est à peu près pareil, de la même famille que les petits pois, que les haricots. Ça s'appelle des fèves.
8: L'idée, c'était que les enfants se promènent dans le jardin, voient un petit peu tout ce qui est en train de pousser, aient l'occasion de récolter des choses et pour après les préparer et les déguster. Et l'idée derrière ça, c'est qu'ils fassent le lien entre ce qu'ils ont des fois dans leur assiette et ben, d'où ça vient, qu'ils prennent un tout petit peu conscience.
9: Un petit peu de carotte. Ceux qui auront envie de mettre, pour faire joli dans leur assiette, un petit pétale. Il n'y en a pas beaucoup, mais vous pouvez couper un petit pétale de fleur ou une petite... La fleur de fenouil, ça a un bon goût d'anis. Vous pouvez en mettre des petits grains dans votre salade.
10: Trop.
9: C'est bon?
10: C'est trop, trop bon.
9: Alors on en prend.
10: C'est trop, trop, trop bon.
9: Ouais, t'en as pris un gros paquet, toi.
10: Oui, une coccinelle.
8: Il y a beaucoup de liens qui manquent, qui se font plus. Il y a des connexions qui n'existent plus beaucoup, des fois, dans la tête des enfants, entre... Il y en a beaucoup qui ne reconnaissent pas les fruits quand ils ne sont pas tels dont ils ont l'habitude, peut-être au magasin. Ou, voilà.
11: Cette visite immersive aux Courmettes, Franck et Nancy, professeurs des élèves de CP, n'y voient que des aspects positifs.
12: On voulait les mettre au contact de la nature pour qu'ils puissent expérimenter le vivant, comprendre les enjeux qui se jouent dans la nature et ce besoin impérieux de respecter notre environnement.
13: Ça paraît anodin, mais c'est hyper important. Tout ce qu'on va retravailler après sur les animaux, l'écosystème, la nature, évidemment, ça va de soi. On espère qu'ils vont retenir des choses et que ça va leur servir dans leur vie future.
12: Qui veut tirer une carotte?
9: Donc tu le prends ici à la tige et tu tires fort. Ouais, super.
14: Merci pour le témoignage de ces enfants. Charlotte, restaurer ce lien entre ce qui est dans notre

0: les mains dans la terre, de venir attraper un papillon, l'observer de plus près et de restaurer ce contact.
1: Et comment ces visites se préparent? Parce qu'on imagine que vous vous adaptez aussi aux saisons.
0: Oui, on a plusieurs offres. On offre plusieurs thématiques sur le jardin ou sur les balades en fonction des saisons. Donc au printemps, hein, à l'été, on va être beaucoup plus sur soit de la plantation ou de la récolte au jardin. Pour moi, plutôt sur des thématiques d'insectes sur les balades. Et puis ensuite, un peu plus à l'automne, on va être plutôt sur des thématiques des traces des animaux, par exemple. Et donc on va vraiment adapter à la saison, aux espèces qui sont dehors et puis aussi à l'âge, bien sûr, parce que ça va, voilà, de la maternelle au collège, et donc on n'est pas du tout sur les mêmes approches pédagogiques.
1: Oui, sans doute. Là, on entendait dans le reportage l'enthousiasme des enfants.
0: Oui.
1: Est-ce que justement ce type d'approche, ça peut marcher pour le public des scolaires, par exemple?
0: Oui, en général. En fait, ils veulent juste faire quelque chose, ils veulent être dans la nature, ils veulent courir. Et donc, on est sur des enfants qui ont énormément d'énergie, qui ont besoin d'être dehors et justement d'expérimenter, de toucher, de faire eux-mêmes. Après, ils rentrent chez eux avec des histoires, avec des étoiles plein les yeux. Ils vont raconter ça à leurs parents. Et d'une certaine manière, ça fait un peu un effet boule de neige parce que peut-être que la prochaine fois qu'ils seront en balade, ils pourront, eux, apprendre des choses à leurs parents.
1: Comment l'équipe est formée pour réaliser ces différentes visites pédagogiques?
0: Alors sur les balades en tant que telles ou les ateliers, ce sont principalement moi et Claire qui les réalisons, qui sont l'équipe principale pédagogique. Et ensuite, de temps en temps, on va être accompagné du coup par nos services civiques ou nos stagiaires qui vont venir nous appuyer. Et puis là-dessus, c'est plutôt un contenu qu'on construit ensemble et qu'on apprend à le communiquer ensemble à ses enfants.
1: Et je crois que l'expérience est aussi importante, même pour vous, pour expérimenter avant de transmettre.
0: Oui. En général, on va tester un petit peu nos animations, on va les faire avec différents publics en amont et ensuite les réaliser auprès de ses enfants.
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1: Je suis toujours avec Charlotte Léon, responsable du pôle nature au Courmettes, pour parler du lien entre sensibilisation et protection de la nature. Alors Charlotte, on vient d'évoquer avec vous les ateliers de sensibilisation que vous et votre équipe menez auprès de différents publics. Comment est-ce qu'on peut évaluer l'efficacité de ces différentes actions?
0: C'est vrai que c'est quelque chose qui peut être un petit peu compliqué pour nous d'évaluer parce qu'on n'a pas forcément un retour direct et aussi parce que on a des fois des profils, on a des touristes qui vont venir qu'une seule fois et ne jamais revenir. Donc on peut l'évaluer un peu plus sur des profils qui reviennent, des particuliers ou également des enfants parfois que on va retrouver en maternelle puis en primaire et qui vont se souvenir des animations qu'on a fait avec eux avant et qui ont du coup hâte en fait de repasser un moment avec nous.
1: Puis vous avez peut-être des retours un peu plus étoffés pour les personnes qui viennent pour des longs séjours.
0: C'est ça. Quand des personnes viennent pour des thématiques particulières sur nos séjours, en général, là, il va y avoir beaucoup plus de retours, surtout parce qu'on a des habitués également qui vont nous suivre sur ces séjours.
1: Il y a aussi des exemples de personnes qui viennent pour un engagement ponctuel et qui reviennent parce qu'ils sont marqués par le lieu pour s'impliquer de manière un peu plus importante.
0: Oui, l'année dernière, justement, on a eu cet exemple d'une personne qui est venue à l'occasion d'un séjour 2 semaines en tant que bénévole en cuisine et puis qui est vraiment tombée amoureuse de ce lieu, qui a souhaité y revenir. Et elle s'est donc engagée auprès de nous pendant 8 mois, de septembre à la fin juin, en service civique pour la conservation.
1: Donc, on l'a entendu, il y a des bénévoles sur lesquels vous vous appuyez pour développer ces actions, mais il y a aussi des bénévoles très locaux, puisque le terrain est trop grand pour être couvert par l'équipe actuelle seule.
0: Oui, alors sur les bénévoles locaux, c'est encore quelque chose qu'on est en train de développer pour la partie conservation. On a beaucoup de bénévoles locaux qui viennent plutôt pour la maison ou l'entretien ou aider un petit peu sur d'autres actions. Sur la partie conservation, on est en train d'essayer de développer justement ce réseau parce que l'espace est tellement grand et les ressources sont assez limitées pour nous. Donc, on voudrait vraiment développer un réseau local de bénévoles qui puissent s'investir ici, notamment parce que on pense que le message serait beaucoup plus pertinent si il venait de la part des voisins, en fait.
1: Donc si des auditeurs nous entendent qui sont

0: alentours de chez vous, de
1: C'est ça.
0: Tourrette-sur-Loup, qui n'hésitent pas à vous contacter
1: Oui.
0: pour être bénévoles locaux. En tout cas, Charlotte, on sent que vous êtes portée par cette mission, malgré la crise écologique qui est bien réelle. Quelle est la source de votre espérance et de votre confiance en l'avenir?
1: Eh bien, toute Arusha, en fait, se repose vraiment sur cette espérance chrétienne. On ne prétend pas vouloir sauver la planète, ce qui est en fait ce qui donne beaucoup d'anxiété dans le monde de l'écologie, c'est de ne pouvoir rien faire et d'avoir ce sentiment que c'est trop tard. Alors qu'avec cette espérance chrétienne qui est portée par Arusha, on croit vraiment que chacun peut agir à son échelle sans prétendre, encore une fois, de sauver la planète, mais d'être fidèle en fait dans cette action qui nous a été demandée de prendre soin de la création.
0: Et puis il y a un même fond qui permet au final d'avoir des valeurs communes, de respecter l'autre, et qui permet de ne pas rester dans un entre-soi chrétien, mais de pouvoir s'ouvrir aussi au monde.
1: Oui, et c'est très important pour nous aussi au domaine parce que on ne veut pas rester que entre nous. C'est un lieu qui, pour certains, a beaucoup d'histoire. On a des personnes qui reviennent, des personnes âgées de plus de 80 ans qui reviennent, qui ont des souvenirs quand ils étaient enfants et qui venaient se promener ici. Donc c'est un lieu qui est très historique, très important dans la mémoire de ces personnes et on veut pouvoir les accueillir et dans ce cadre-là.
0: Et à l'origine de cette mobilisation, enfin de cette implication pour vous, c'est l'amour pour la nature, pour la création dans son ensemble?
1: Oui, pour moi, ça a toujours été. J'ai toujours été fascinée par les animaux, par toute cette diversité, cette complexité. Et donc, c'est vrai que moi, je suis rentrée par la porte scientifique, de vraiment chercher à comprendre la nature. Et au travers de mon travail, je peux vraiment allier cette conviction personnelle de vouloir prendre soin de la nature et de le faire d'une certaine manière, et à la fois venir un peu assouvir ma curiosité de la nature.
0: Et là, on rejoint votre moteur, ce que vous avez partagé en début d'émission. On ne protège que ce qu'on aime. Ça, c'est vraiment aussi ce qui vous porte au quotidien.
1: Oui, je pense que c'est vraiment ce qui nous permet d'avancer et même de prioriser certaines actions. Parce que pour moi, ce qui est important pour un enfant, par exemple, quand il vient, c'est pas qu'il reparte en ayant appris le nom des papillons. Alors, certes, c'est intéressant, mais s'il repart avec juste d'avoir passé un bon moment, d'avoir couru dans la nature. J'ai plusieurs enfants où ils me disent, c'est la première fois qu'on a attrapé des papillons. C'était génial. Et juste ça suffit. Et c'est ça qui va vraiment porter l'ensemble de notre message.
0: Et pour vous, il y a aussi l'aspect émerveillement qui est vraiment indissociable de la foi.
1: Oui, bah, on le retrouve beaucoup dans la Bible. On nous appelle très souvent à contempler la nature, à juste l'observer. Les psalmistes le font beaucoup, et donc pourquoi pas nous?
0: Pourquoi pas nous, effectivement. Charlotte, on arrive en fin d'émission. Pour terminer, est-ce que vous pouvez nous partager un moment de sensibilisation qui aurait eu un sens particulier pour vous, une rencontre, un visiteur, un enfant, quelque chose qui soit concret?
1: Je pense vraiment c'était pas récemment, c'est l'année dernière où j'ai eu justement c'est un enfant qui était venu sur une sortie papillon que au début de cette interaction qui était assez réservée, qui n'osait pas trop, je voyais un peu du coin de l'œil que ça l'intéressait mais il voulait pas trop le montrer. Et puis au fil de l'animation, il prend le filet et il part chercher ses papillons et à la fin il ne voulait plus quitter ce filet à papillons qui a été un peu une ouverture pour cet enfant vers le monde de la nature. Et ça m'a beaucoup marqué parce que je me dis, c'est pour ça que je le fais.
0: Alors peut-être que des auditeurs nous écoutent, vous l'avez dit, qui n'ont pas la chance d'être dans un lieu comme cela aussi proche de la nature. Comment faire pour s'émerveiller au quotidien quand on vit peut-être dans des villes plus urbanisées, quand on est moins en contact avec la nature?
1: L'émerveillement, c'est un peu comme un muscle, en fait. Il faut apprendre à le travailler, il faut apprendre à travailler ses yeux. Et on se rend compte, en fait, si on sort et qu'on se balade, que même dans la ville, on va trouver ce qu'on appelle des mauvaises herbes qui vont pousser sur des cailloux alors qu'elles ne devraient même pas être là. On peut parfois observer la lune, on peut voir un survol d'oiseaux qui viennent nicher, voilà, dans les clochers des églises. La nature est partout et c'est juste qu'il faut entraîner son regard à la voir.
0: Entraîner son regard, ouvrir ses yeux, ouvrir son cœur.
1: C'est ça.
0: C'est ça la clé.
1: Oui.
0: Eh bien, écoutez, merci beaucoup, Charlotte Lyon, d'avoir été notre invitée dans cet épisode de Génération Laudato aussi. Merci également au site des Courmettes de nous avoir accueillis. Merci à l'équipe qui a préparé cette émission, Stéphanie Tesson, Lourane Sarraoui et Raphaël Ferreira pour les moyens techniques. Et je vous donne rendez-vous samedi prochain pour poursuivre notre réflexion avec Arocha, où nous découvrirons le réseau des ambassadeurs qui mobilisent les chrétiens partout en France. À très bientôt dans Génération Laudato aussi.

0: 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Le programme de la nuit continue sur Radio Arc-en-Ciel et à 3h, nous retrouverons le magazine des radios chrétiennes en France, Radio Notre-Dame, Visage.
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4: Bonjour à tous, bienvenue sur RCF Notre-Dame pour cette nouvelle édition des Racines du Présent. Elle est, nous le savons, le cœur véritable, peut-être toujours battant de notre histoire moderne. Je veux parler ici de la Révolution française. Durant ces 10 petites années de 1789 jusqu'au début du 19e siècle, l'histoire s'est accélérée de façon absolument inédite. Les bouleversements ont été considérables, ils ont été politiques, culturels, religieux, sociaux. Ce fut la fin de l'Ancien Régime et des privilèges, et ces années, marquées par des dérapages tragiques, des déchaînements de haine et de violence, ont pourtant apporté à la France la Déclaration des droits de l'homme et du citoyen, la liberté individuelle, l'égalité civile, la fondation de l'État-nation, l'avènement, surtout, nous le verrons dans un instant, de la souveraineté populaire. Mais à quel prix ? Depuis 250 ans, je dis bien, les historiens, les politiques s'affrontent. Faut-il voir dans cette révolution l'avènement d'un nouveau monde ou au contraire l'effondrement de l'ancien ? Faut-il s'en réjouir ou le déplorer ? Avec notre invité, nous allons tenter d'y voir plus clair. Jean-Christian Petit-Fils, bonjour.
5: Bonjour.
4: Merci beaucoup d'avoir accepté notre invitation. Vous êtes historien, écrivain, vous êtes très connu pour vos biographies des rois d'Henri IV jusqu'à Louis XVI. Votre dernier livre, fort de 836 pages, s'intitule sobrement « La Révolution française ». C'est publié chez Perrin et nous allons voir dans un instant jusqu'à quel point cette révolution fut-elle peut-être un drame.
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4: Jean-Christian Petit-Fils, je le disais, vous avez réalisé avec cette Révolution française publiée chez Pellerin une véritable somme avec une récapitulation des travaux les plus récents. Vous avez mis plusieurs mois, de longs mois, voire plusieurs années.
5: Quatre ans
4: pour produire ces presque 900 pages. Vous avez fait le choix de la chronologie, ce qui fait que votre livre est très facile à lire, très facile à suivre. Fallait-il vraiment revenir sur cette révolution ? Fallait-il vraiment construire ce que vous avez fait, une synthèse magistrale, Jean-Christian Petit-Fils ?
5: Alors, en effet, parce que on manquait depuis de nombreuses années déjà d'un récit. D'un récit le plus fluide, le plus clair possible, des événements. Très souvent, malheureusement, les historiens font des commentaires sur le récit ou des commentaires sur le commentaire, mais très rarement exposent les faits. Et c'est ce que j'ai voulu faire. Mais évidemment, de façon sous-jacente, se trouve une analyse de sciences politiques montrant... quels sont les enjeux en termes de souveraineté, en termes de légitimité, en termes de démocratie? Y a-t-il une démocratie sous la Révolution? Moi, je ne le pense pas. En termes de manipulation des foules, de techniques d'embrigadement, de fêtes à connotation religieuse ou quasi-religieuse, de volonté de créer un homme nouveau, etc. etc. Toutes ces données nécessitaient une synthèse. Qui, à mon avis, manquait. Alors, il y avait eu les travaux de François Furet, dans la lignée de laquelle je me place, mais François Furet n'avait probablement pas poussé aussi loin les analyses politiques.
4: Voilà, donc vous publiez à travers cette Révolution française, d'une part, un récit qui le rend facile à lire, et également, vous proposez des éléments d'analyse de sciences politiques, ce qui nous conduit à réfléchir. Alors, on va commencer, si vous le voulez bien, Jean-Christian Petit-Fils, par l'origine. À l'origine, vous évoquez quatre crises majeures qui structurent la société bien avant 1789. Alors on va le voir, une crise financière, une crise climatique, une crise politique. Racontez-nous, Jean-Christian Petit-Fils, alors, quelles ont été ces quatre crises majeures?
5: Il faut juste en préalable dire que la Révolution, c'est l'événement capital de notre histoire. Parce que autant il y a eu, la France a connu des désordres, des désastres, des défaites militaires, un effondrement du pouvoir.
4: Des guerres civiles.
5: Mais tout cela, c'était au maximum des crises de légitimité. Là, nous avons une crise de souveraineté.
4: Voilà, c'est un mot qui revient souvent dans votre livre.
5: C'est le point de départ. Alors, en effet, la Révolution, c'est la rencontre de quatre crises. Une crise de la noblesse, d'abord. Cette noblesse qui veut, tout au long du XVIIIe siècle, après la mort de Louis XIV, prendre sa revanche sur ce qu'on appelait l'absolutisme, qui en réalité n'était pas véritablement un pouvoir très puissant et très fort, parce qu'il y avait tellement de contre-pouvoirs, tellement de
4: ce que vous appelez les bigarrures de l'Ancien Régime.
5: Exactement. Alors, cette noblesse donc veut vraiment revenir en arrière. Ça commence avec la Régence, et puis ça va se poursuivre sous le règne de Louis XV. Toute la noblesse, les noblesses, puisqu'il y en a trois, la noblesse d'épée, la noblesse de robe et la noblesse de finance. Ces trois noblesses s'associent entre elles, marient leurs enfants entre elles et veulent bloquer l'évolution du pouvoir royal et revenir au fond à un pouvoir quasi féodal où les grands seraient dominants.
4: S'agit-il de la suite de la Fronde?
5: Ben, la Fronde, c'est un épisode dans cette grande lutte séculaire entre le pouvoir royal et la noblesse, surtout la haute noblesse. Ça, c'est le premier point. Le second, c'est au sein de cette noblesse, il y a eu énormément de vacances. Il y a eu, à la fin du règne de Louis XIV, une guerre terrible qu'on appelle la guerre de succession d'Espagne, au cours de laquelle, dans les dernières années de cette guerre, les rangs de la noblesse ont été clairsemés. La noblesse paraît, si on prend quelques chiffres, il y avait environ 200 000 nobles sous Louis XIV. À la mort de Louis XIV, il n'y en avait plus que 120 000.
4: À ce point,
5: et,
4: oui.
5: Et cette noblesse va se fermer, ce qu'on appelle la réaction nobiliaire, pour empêcher finalement les couches supérieures du tiers-État d'intégrer la noblesse.
4: C'est-à-dire la bourgeoisie montante.
5: La bourgeoisie riche, la bourgeoisie d'affaires, les avocats,
4: les commerçants.
5: Les commerçants qui veulent tous intégrer la noblesse. C'est assez singulier. Monsieur de Robespierre, en un seul mot, va couper son nom en mettant de Robespierre. Monsieur Danton va mettre des apostrophes, etc. etc.
4: Il y a une sorte de fascination.
5: Barère va accoler le nom d'une petite terre qu'il a achetée, de Vieuxac, Barère de Vieuxac. Voilà. Tout le monde veut, jusqu'à un moment où tout cela va se retourner contre la noblesse, puisque la bourgeoisie va changer de paradigme, en quelque sorte. Mais on voit au début de cette révolution, comme le disait l'avocat protestant Barnave, toutes les voies étaient fermées. C'est-à-dire qu'il n'y avait plus de possibilité d'intégrer...
4: La société était dans une impasse.
5: Société bloquée, voilà.
4: Déjà.
5: Voilà. Alors ça, c'est les deux premières crises.
4: Et ensuite, puis, il y a la crise financière.
5: Alors, il y a une crise financière qui est liée indiscutablement à la guerre d'Amérique.
4: Qui a coûté très cher.
5: On a envoyé des flottes de guerre, 6000 hommes, un corps expéditionnaire qui a coûté très cher. Et au lieu de le financer par l'impôt, ce qui aurait été très facile parce qu'il y avait un élan patriotique très puissant qui...
4: Il y avait un consensus.
5: Voilà, on voulait prendre la revanche en Angleterre. On ne voulait pas tant que ça l'indépendance des insurgents, mais on voulait la revanche contre l'Angleterre. Et ce que Louis XVI a réussi à faire parfaitement après s'être fait tirer l'oreille, si je puis dire, et avoir hésité. Mais donc... C'est Necker qui a fait cette politique, donc qui était le ministre des Finances, grand argentier, qui est un homme qui connaît mal les finances françaises. La structure.
4: Car il est suisse.
5: Il est d'origine suisse, c'est un banquier international qui connaît très bien les banquiers de Rotterdam, d'Amsterdam, de Londres, qui a les réseaux de la finance internationale de cette époque. Et donc, il dit, mais moi, je vais emprunter, j'ai aucun problème pour ça. Le malheur, c'est que évidemment, on a emprunté de façon excessive. Alors, on n'a pas trop les chiffres, parce que c'est compliqué de les établir, mais on peut penser qu'il y avait entre 1,2 milliard, 1,3 milliard de livres d'emprunt à 1,9 milliard, voilà, pour un budget de 475 millions de rentrée fiscale.
4: C'est ce qu'on appelle aujourd'hui une crise du surendettement.
5: Oui, exactement.
4: Voilà.
5: 475 millions et à peu près 605, 610 millions de dépenses. Donc il y a déjà un déficit budgétaire et puis il y a un passif d'emprunt.
4: Est-ce que le roi en est conscient ?
5: Le roi va en prendre conscience, notamment lorsque Calonne, qui est un des successeurs de Necker, qui va pendant quelques années poursuivre cette politique de la cigale pour plaire à la reine, pour essayer d'obtenir les faveurs des grands courtisans, se rend compte qu'on court à la catastrophe. On dirait aujourd'hui, on va dans le mur.
4: Voilà déjà. On entend résonner un certain nombre d'échos quand même, d'échos contemporains.
5: Oui, bien sûr.
4: Comparaison n'est pas raison. Mais enfin, dernière crise que vous évoquez dans votre livre, Jean-Christian Petit-Fils, c'est la crise du dérèglement climatique.
5: Alors la crise du dérèglement climatique, il y a eu une éruption d'un volcan en Islande en 1783, un hiver terrible en 1784, au cours duquel d'ailleurs Louis XVI et Marie Antoinette se sont penchés vers les pauvres, ils allaient dans les chaumières porter des secours. Et puis surtout, c'est 89 qui va être l'année très, très rigoureuse. Canicule, et puis
4: déjà.
5: Suivi de... Exactement.
4: Oui.
5: Et puis suivi de pluie, un orage de grêle épouvantable
4: qui va traverser
5: le tiers de la France, réanimer les récoltes du tiers de la France le 13 juillet 88. Donc, un an presque jour pour jour avec la prise de Bastille. Et donc, ça ruine des paysans, ça jette les brassiers, les manouvriers, donc les petites gens qui travaillaient dans l'agriculture sur les routes. Ça va créer une population flottante prête à tous les coups de main. Et puis, tout cela va se...
4: Voilà, toutes les conditions sont réunies.
5: Tout s'aggrave aussi dans l'hiver, 88-89, très rude hiver, tout est gelé, les cours d'eau sont gelés, et ça a des conséquences considérables, parce que les moulins à eau sont bloqués, les transports maritimes sont bloqués, par voie de fluviale sont bloqués, l'économie souffre énormément.
4: C'est ce que votre prédécesseur, Emmanuel Leroy Ladurie, appelle la gâchette météorologique de 1789. Si vous voulez bien, Jean-Christian Petit-Fils, on va faire une première pause musicale. On va se replonger dans l'ambiance. On va écouter le fameux Ça ira, vous nous en direz peut-être quelques mots, interprété par la non moins fameuse Édith Piaf.

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1: Voilà, vous avez tous reconnu Édith Piaf, ça ira. Jean-Christian Petit-Fils, vous qui publiez chez Perrin une somme magistrale et passionnante intitulée La Révolution française, que pouvez-vous nous dire de cette chanson, ça ira?
2: C'est un chant révolutionnaire qui va être très, très populaire à cette époque. Bien sûr, les paroles vont être mises sur un chant ancien de ce temps-là. Tout ça montre la haine du
1: oui, ce sont des paroles très violentes.
2: Très violentes.
1: Très, très violentes. Il y a 300 ans qu'on nous écrase, les aristocrates, on les pendra.
2: Oui, voilà. Voilà.
1: C'est significatif du ressentiment populaire.
2: Des paroles encore plus terribles contre les nobles et les prêtres, en disant nous allons pendre les aristocrates avec les boyaux des prêtres. Mmh. Vous voyez, il y a une violence inouïe dans les pamphlets de rue qui se déchaînent en particulier contre Marie-Antoinette, contre la cour, contre les dépenses excessives de la cour. Tout cela crée un climat de pré-insurrection. Et c'est pour ça d'ailleurs qu'il est très important d'intégrer dans la révolution les prémices qu'on appelle la pré-révolution qui courent de 1786 à 1789.
1: Et c'est ce que vous faites dans les premiers
2: Exactement,
1: chapitres.
2: Exactement, c'est ce que je fais parce que nous voyons là, en fait, un mouvement de réaction nobiliaire, de contre-révolution qui commence la révolution, en fait, par c'est le ça. Refus des réformes du roi. Le roi avait proposé une réforme royale avec Calonne, un plan intelligent, intéressant, avec une fiscalité améliorée par rapport à ce fouillis, ce maquis fiscal de l'ancien régime, une subvention territoriale payable par tous, sans abonnement, sans rachat, donc tout le monde, y compris d'ailleurs les domaines royaux, tout le monde payait l'impôt suivant son revenu.
1: Et là, ça a coincé.
2: Et là, Calonne proposait de réunir une assemblée des notables pour tourner la difficulté prévisible des parlements. Et les notables ont refusé.
1: Et c'est ainsi, en quelque sorte, que la noblesse a commencé la révolution.
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1: Nous sommes aujourd'hui en compagnie de l'historien Jean-Christian Petit-Fils qui publie chez Perrin une somme tout à fait passionnante intitulée « La Révolution française ». Alors, nous venons de voir avec vous, Jean-Christian Petit-Fils, que ce fut en quelque sorte la noblesse qui fut à l'origine de ses propres malheurs, d'une certaine façon, en bloquant les processus de réforme qui pouvaient avoir été initiés par Louis XVI. Parlons de Louis XVI quelques instants, si vous le voulez bien. Louis XVI fut-il en quelque sorte un réformateur raté? Vous évoquez, je vous cite Jean-Christian Petit-Fils, la lente glissade de Louis XVI, son refus de faire couler le sang. Quel regard portez-vous sur ce roi?
2: Alors, c'est un regard, je dirais, nuancé, parce que très souvent, on caricature ce personnage. Donc, vous le savez, vous l'avez dit, j'ai écrit une biographie de Louis XVI.
1: Donc, vous êtes un intime.
2: C'est
1: de
2: un
1: Louis
2: homme,
1: XVI.
2: Alors, je ne sais pas. C'est un homme intelligent, cultivé, timide, capable de réfléchir à des sujets profonds, notamment en matière étrangère. C'était le domaine essentiel du roi à cette époque. Hein. Les questions intérieures, c'était des ministres et des contrôleurs généraux qui s'en occupaient. Et il était capable de remontrer à Vergennes, connaissant parfaitement les postes anglais qu'il lisait chaque matin. Il connaissait très bien les institutions britanniques, il connaissait très bien vraiment les relations internationales. Mais cet homme est en même temps hésitant, timide, je l'ai dit, et il va très rapidement, surtout après l'échec du plan Calonne, plonger dans une crise, une dépression nerveuse.
1: Une dépression. Le roi était déprimé.
2: Il était déprimé, voyant que tout ce qu'il avait tenté avait échoué jusque-là.
1: Aurait-il pu réformer la France suffisamment pour éviter la révolution, Jean-Christian Petit-Fils ?
2: Alors, c'est très difficile à dire, évidemment. On ne peut pas faire du chronique. Ce qu'on voit, c'est quand même qu'on a parlé d'une société bloquée. On a un refus des ordres privilégiés, l'ordre de la noblesse, l'ordre d'abord du clergé aussi. C'était deux ordres crispés sur la défense de leurs privilèges. En 1788, au moment où les choses se passent très mal et où on va vers le dépôt de bilan de la monarchie en quelque sorte, parce qu'on va prononcer la suspension des paiements, en août 86, le roi va demander à l'assemblée du clergé de faire un don gratuit, c'est la forme qu'on appelle le don gratuit, c'est-à-dire un impôt que chaque année le clergé paye, de 8 millions de livres. C'est pas grand-chose. Le clergé, alors il faut dire, toute la haute noblesse a investi toutes les charges épiscopales.

0: J'ai fait la leçon au roi en disant « Mais non, on ne vous donnera pas les 8 millions, on les a, mais on ne vous les donnera pas, on vous donnera 1,8 million et ça suffira, contentez-vous de ça, et réunissez les États généraux. » Donc, il faisait nettement de la politique. Mais quelques mois plus tard, les biens du clergé seront nationalisés et le clergé perdra 100 millions.
1: Et ça va aller très très vite. Alors, il y a donc la réunion des États généraux, toute cette polémique sur la question du vote, le vote par tête ou le vote par ordre, c'est quelque chose qui a cristallisé beaucoup de choses, Jean-Christian Petit-Fils, au moment des États généraux.
0: Alors, au moment avant la réunion des États généraux, donc on n'est pas réuni les États généraux depuis 1614, et là, les choses vont se crisper. Le Parlement de Paris va dire « Vous devez respecter la règle de 1614 », ce qui était complètement aberrant, c'est-à-dire qu'il y avait trois grandes masses de députés, le clergé, la noblesse et le tiers-État, à égalité de nombre. Alors que le tiers-État avait profondément évolué, qu'il y avait une couche supérieure, très riche, très engagée dans la société. Donc tout cela, et puis d'autre part, la noblesse elle-même avait évolué. Au moment du blocage des notables, de l'Assemblée des notables, on avait fait valoir, les plus réactionnaires des aristocrates et puis du clergé avaient fait valoir le vieil adage médiéval selon lequel le clergé prie pour le royaume, la noblesse verse son sang sur les champs de bataille et le tiers-état paye l'impôt. Voilà.
1: C'était ça, la répartition classique.
0: C'était complètement fou, parce que la noblesse...
1: Ça ne fonctionnait plus.
0: Il y avait une noblesse d'Europe qui n'allait jamais sur les champs de bataille, une noblesse de finances non plus. Il y avait un clergé qui était largement corrompu, influencé par l'idéologie des Lumières. Et puis, je vous dis, un tiers-État qui aspirait à occuper une place plus importante.
1: Alors, les événements se sont ensuite, en quelque sorte, emballés. Il y a eu un moment clé, il y a eu plusieurs moments clés que vous proposez à notre lecture, Jean-Christian Petit-Fils, dans votre livre La Révolution française chez Perrin. Il y a eu ce moment où les femmes des Halles sont arrivées au château de Versailles. Et là, le lendemain matin, le roi, la reine et le dauphin ont quitté Versailles pour ne plus jamais y revenir. Que s'est-il passé? En quoi cela fut-il significatif?
0: Ah ben c'est une période, ce sont deux journées révolutionnaires, 5 et 6 octobre.
1: Nous sommes en 89.
0: 89, oui, exactement. À la suite d'une rumeur selon laquelle les officiers français des gardes du corps avaient accueilli les officiers du régiment de Flandre et au cours de cette beuverie à Versailles avaient piétiné la cocarde tricolore. Les rumeurs se répandent et à ce moment-là, plus ou moins spontanément, des femmes partent.
1: Il n'y avait pas les réseaux sociaux, mais c'était tout comme. Il y avait les libelles, les rumeurs, le bouche à oreille.
0: L'importance des rumeurs. Alors, il n'y a pas un complot bien mené par le duc d'Orléans, comme on l'a dit, mais il y avait des meneurs, bien sûr.
1: Et il y a eu des morts.
0: Il y a eu des morts, et puis il y avait des hommes qui étaient déguisés en femmes. Bon, tout cela a conduit à des désordres. Le lendemain 6, le château de Versailles que Lafayette devait défendre n'a pas été défendu.
1: Lafayette qui s'est réveillé trop tard, au sens propre.
0: Voilà, le général Morphée, comme on l'a appelé. Voilà. Et à ce moment-là, eh bien, la reine a manqué d'être attaquée. Et elle s'est réfugiée dans la chambre du roi. Et puis, il a fallu paraître au balcon et accepter devant la foule de revenir à Paris. Et c'est la dernière fois, évidemment, que le couple royal connaîtra Versailles.
1: Et puis ensuite, le couple a été en quelque sorte, enfin, la famille royale a été en quelque sorte confinée aux Tuileries, jusqu'au moment que vous évoquez comme un moment pivot. C'est le pivot de ce qu'on a appelé la fuite à Varennes.
0: Oui.
1: C'était un moment tragique.
0: C'était un moment tragique qu'on a mal compris, qu'on a mal expliqué, parce que dans les manuels scolaires, en général, on donne le sentiment que Louis XVI prenait la fuite et allait à l'étranger. Or, pas du tout. Louis XVI savait très bien que s'il franchissait la frontière, il serait déchu et remplacé par le duc d'Orléans. Donc, c'était
1: son cousin.
0: Son cousin. C'était pas son intention. Son intention, c'était d'aller dans la place forte de Montmédy, qui était occupée par l'armée de l'Est du marquis de Bouillé, lequel, donc, en position de force, pour pouvoir renégocier avec l'Assemblée, donc les États généraux qui s'étaient transformés en assemblée constituante. La Constitution, en particulier, renforçait le pouvoir exécutif puisqu'on avait affaissé complètement, affaibli considérablement le pouvoir exécutif. Donc ça veut dire qu'ils reconnaissaient la

0: société civile, la révolution, qui reconnaissait, il acceptait une constitution. En revanche, il ne voulait pas être simplement le premier fonctionnaire de la nation. Et c'est donc cette fuite
1: la nuance
0: qui, va se terminer à Varennes en Argonne avec un retour dramatique.
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1: Nous sommes en train de revivre aujourd'hui en quelque sorte la Révolution française en compagnie de l'historien Jean-Christian Petit-Fils qui publie donc La Révolution française chez Perrin en près de 900 pages. C'est une compilation chronologique et aussi un essai d'analyse politique de la Révolution. Nous venons de voir avec vous, Jean-Christian Petit-Fils, que le roi Louis XVI a peut-être été une sorte de réformateur raté. Et en tout cas, à partir du moment de la fuite à Varennes, du retour aux Tuileries, il y a une sorte d'engrenage qui se met en route. Le roi est donc mis en procès. Il est décapité, place de la Concorde, le 21 janvier 93. Ensuite, les massacres de septembre, la terreur. Il y a une sorte de machine infernale qui se met en place. Tout au long de votre livre, on s'interroge, Jean-Christian Petit-Fils, sur ce caractère inévitable ou peut-être évitable de la violence dans la Révolution. La violence était-elle contenue en germe dans les débuts de la Révolution? Aurait-on pu l'éviter ou était-elle inéluctable, Jean-Christian Petit-Fils?
0: Alors, là aussi, c'est très compliqué à dire, parce qu'il faut évidemment à chaque fois faire de l'uchronie. Mais on peut dire non, qu'en germe, oui, elle était, cette violence était présente. On la voit jaillir d'ailleurs dès le 14 juillet. Pourquoi? Parce que l'Assemblée des États généraux, en se transformant en Assemblée nationale, a provoqué un déplacement gigantesque de souveraineté.
1: Oui, c'est le fond de la question.
0: La souveraineté monarchique passe à une souveraineté nationale.
1: Alors, qui était inimaginable, au fond, dans l'imaginaire collectif.
0: C'était inimaginable, et c'est un coup de force, il faut le dire, objectivement, puisque c'est les députés des États généraux, élus dans des conditions très complexes, selon les trois ordres, dans une assemblée purement consultative par le roi, n'avaient aucune légitimité. Et en plus, il y avait un mandat représentatif, donc chacun s'était engagé devant ses électeurs, devant ses commettants, à rendre compte. Et là, il se proclame assemblée et donc accapare le pouvoir législatif, le pouvoir exécutif, le pouvoir judiciaire et le pouvoir constituant. Bon, laissant donc à l'abandon le roi, en attendant sa feuille de route, on va lui faire une...
1: Est-ce qu'on peut dire que c'est parti en vrille en quelque sorte?
0: Alors, ça part en vrille, à cela s'ajoute évidemment... Alors, aujourd'hui, évidemment, l'idée de souveraineté nationale ne pose aucun problème. Elle est dans la Constitution même,
1: elle est tout à fait évidente.
0: Mais à ce moment-là, il y a un saut dans l'inconnu que les Anglais, en 1688, quand c'est ce qu'on fait leur Glorious Revolution, n'ont pas franchi. Et l'Angleterre est passée à la modernité de façon moins violente, moins brutale que nous. Nous avons connu ce saut à cause de cela, et à cause aussi, il faut bien le dire, de l'hubris, l'orgueil des députés qui se prenaient pour des législateurs absolus, voulant régler tout et tout régenter.
1: Parce qu'ils se sentaient dépositaires de cette nouvelle souveraineté
0: absolument,
1: populaire.
0: Voilà. Et même des gens modérés, comme Bailly, qui est l'astronome Bailly, président du tiers-état, quand on lit ses mémoires, on sent cet homme imbibé d'une aura extraordinaire.
1: Et il finira guillotiné.
0: Voilà.
1: Alors justement, cette violence, on va faire, si vous voulez bien, un saut dans notre époque contemporaine. On se souvient qu'au moment de l'ouverture des Jeux Olympiques, lors de la procession, le défilé sur la Seine, en passant devant la conciergerie, a été projeté sur la conciergerie l'effigie de Marie-Antoinette décapitée. Et puis, on va voir aussi dans quelques jours que le pape Léon XIV va célébrer la messe sur la place de la Concorde, là même où a été décapité Louis XVI, et puis ensuite à la chapelle des Carmes, il va se recueillir devant la plaque commémorative des 174 prêtres qui ont été donc massacrés pendant les massacres de septembre dans le cloître des Carmes. Est-ce que vous comprenez les polémiques, les débats aujourd'hui autour de cette question-là, ou est-ce que ça vous paraît déplacé, Jean-Christian Petit-Fils?
0: Je veux dire que c'est un moment très émouvant de voir le pape célébrer cette messe place de la Concorde, et je ne vois pas en quoi c'est une atteinte à l'état oui. laïque. C'est absolument...
1: Ça vous paraît légitime.
0: Absolument, absolument. Mmh. Non, je trouve ça très, très, très bien. Et puis, ce passage au Carme aussi, c'est essentiel. La plupart ont été béatifiés. Il y en a un qui a été canonisé, je crois. C'est abominable. Alors, tout cela, c'est les conséquences, justement, de l'hubris des députés qui ont voté la constitution civile du clergé, qui ont par conséquent créé le schisme, jeté une grande partie de l'Église en dehors de la Révolution, alors qu'au départ, il n'y avait pas d'esprit anti-révolutionnaire.
1: Ah oui.
0: Il n'y avait pas de rejet.
1: L'Église catholique aurait pu soutenir la Révolution.
0: Bien sûr, et au départ, elle l'a soutenue. Alors, bon, les prélats étaient un peu marqués par l'esprit des Lumières, tout ça, mais il n'y avait pas du tout d'hostilité. C'est la constitution civile du clergé qui crée une Église autonome, complètement séparée de Rome, avec la condamnation de Pie VI qui a suivi, enfin qui a suivi au bout de quelques mois, qui a entraîné
1: lequel Pie VI a été kidnappé ensuite.
0: Kidnappé à Valence, etc.
1: Français, oui,
0: exactement. Oui. Alors, ça, c'est le premier événement. Et puis, le second événement, c'est la guerre.
1: Oui.
0: La France se jette dans la guerre sous l'influence du cabinet girondin. Et là, tous ceux qui sont un peu hostiles, un peu suspects, vont devenir des ennemis du peuple. D'où les prêtres, d'où les chasses aux prêtres, les chasses aux émigrés, à tous ceux qui sont suspects. La loi des suspects, le tribunal révolutionnaire, les fusillades. Et puis, les horreurs qu'on va connaître à Nantes, avec les noyades de Nantes, les prêtres noyés.
1: Oui, alors on va parler dans un instant de la guerre de Vendée, parce que c'est un moment essentiel. Mais revenons, si vous voulez bien, Jean-Christian Petit-Fils, sur la question religieuse, sur la constitution civile du clergé, sur l'élaboration en quelque sorte d'un nouveau culte civique, la déesse de la raison au cœur de Notre-Dame de Paris.
0: Alors ça, c'est autre chose.
1: Comment comprendre? Oui, expliquez-nous.
0: Alors, non, il y a d'une part l'idée des constituants de créer une église autonome. Alors ça, c'est l'influence de l'abbé Grégoire en particulier, et puis d'un certain nombre de prélats, dont Talleyrand. Église qui va être coupée de Rome. Aucune investiture épiscopale ne pourra être donnée par Rome. Donc les évêques, les prêtres seront élus par tout le peuple, y compris les non-baptisés. Alors, tout ça a conduit évidemment le pape à... dans un grand embarras, parce que le Pie VI a hésité longtemps, plusieurs mois d'ailleurs.
1: Avant de condamner.
0: Il a créé une commission spéciale et il avait auparavant accepté ce qu'on appelle le josephisme.
1: C'est-à-dire ?
0: Qui était donc Joseph II, l'empereur du Saint-Empire, avait aussi mené une politique anticléricale de fermeture des couvents assez brutale, il faut le dire. Et il aurait pu, par souci d'accommodement, le faire. Ceci étant, il a subi aussi, le pape, l'influence de l'abbé de Bernis, le cardinal de Bernis, qui était là, qui était l'ambassadeur
1: De la France à Rome.
0: De la France, puis après, qui a été l'ami et l'ambassadeur des émigrés à Rome. Et c'est cela qui l'a conduit à condamner cette constitution, qui, objectivement, était condamnable, bien entendu. Mais il y avait peut-être un accommodement à trouver, et on n'a pas pu le trouver. Et Louis XVI s'est trouvé dans un embarras terrible, puisqu'il a été obligé d'accepter, sous la pression de l'Assemblée, cette constitution civile, et il va se trouver désavoué par le pape. D'où sa volonté de partir aussi pour Varennes.
1: Et puis, peu à peu, si on vous lit bien, Jean-Christian Petit-Fils, dans votre livre « La Révolution française » chez Perrin, le peuple des baptisés s'est révolté contre cette révolution. En quelque sorte, on lui volait ses curés, on lui volait ses prêtres, on lui volait ses églises, ses célébrations,
0: alors,
1: son calendrier,
0: bien sûr,
1: ses rites.
0: Il y a eu, là, à partir de 93-94, un mouvement hostile à la religion, à la foi. On a fermé les églises, on a arrêté des prêtres, on les a déportés.
1: On les a mariés de force.
0: Certains ont été... on a voulu les déporter hors de France, à Madagascar, mais en fait, ils sont restés...
1: Ils ne sont jamais arrivés,
0: Ils ne sont jamais partis non plus.
1: Oui.
0: Parce qu'ils sont restés dans des pontons à Rochefort et à Nantes en particulier, dans des conditions abominables, mal nourris ou même pas nourris du tout, avec interdiction même de faire un signe de croix. C'était affreux. Tout cela, alors en plus de cela, s'est ajoutée la politique de la Commune de Paris, avec cette politique de déchristianisation qui a conduit au culte de la déesse raison, à Notre-Dame, et dans d'autres églises de France aussi, des parodies de cultes religieux. Très violent. Là, on sent une remontée de la haine anti-religieuse qui a été préparée, au fond, par un esprit gallican et puis surtout un jansénisme politique qui a marqué les esprits.
1: Alors, rappelez-nous le gallicanisme et le jansénisme.
0: Alors, le gallicanisme, donc, c'est l'idée d'une église autonome. Et le jansénisme, donc, c'est un mouvement de purification et de retour aux sources par Saint-Augustin. Tout cela, c'est évidemment au XVIIe. Mais au XVIIIe, le jansénisme se politise, investit les parlements et devient un outil politique de lutte contre le pouvoir absolu. Et tout cela conduit à certains ordres religieux, comme les oratoriens, par exemple, à cette époque.
1: Dont était originaire Fouché.
0: Oui, qui sont très anticléricaux et dont la croyance dans les vérités fondamentales de la foi peuvent être mises en doute à ce moment-là.
1: Il y a une question qui nous vient en vous lisant, Jean-Christian Petit-Fils, en lisant votre Révolution française chez Perrin, c'est cette question de la terreur. Fut-elle un accident de parcours ? Vous écrivez « La Révolution avait glissé dans une mare de sang », mais ce n'était pas un hasard. Est-ce que c'était compris dans les gènes de la Révolution ?
0: Alors, c'est ce que j'ai expliqué au début, c'est qu'en effet, cette transformation de la société en profondeur, cette révolution de la souveraineté joint à l'orgueil, à l'hubris des députés, a conduit à toutes les dérives. Et il y a eu une seconde révolution. Clémenceau disait la révolution est un bloc. Non, il y a eu une première révolution, en effet, qui a eu des aspects positifs. Les droits, vous l'avez souligné, les droits de l'homme, les libertés individuelles.
1: L'égalité civile.
0: Donc la fin de les vieux monuments, les institutions que la monarchie traînait avec elle parce qu'elle était incapable de les supprimer. La féodalité, il y avait encore du servage encore en France en 1789. Donc c'est absolument incroyable. Et donc tout cela, il fallait s'en débarrasser, bien entendu. La révolution l'a fait, la tabula rasa, ce que n'a pas fait la monarchie parce qu'elle était très faible. Elle meurt de faiblesse, contrairement à ce que disait Tocqueville. C'est pas la centralisation Louis XIVienne qui a conduit à la révolution, c'est au contraire l'absence d'un pouvoir fort, d'un pouvoir royal qui affirme et qui réforme. Et là, on n'a pas fait.
1: Alors, si vous voulez bien, Jean-Christian Petit-Fils, nous allons faire une deuxième pause musicale. On découvre en lisant votre livre, La Révolution française chez Perrin, que la musique de la Marseillaise, la musique de la Marseillaise, elle existait déjà en 1787. Elle est née sous la plume d'un certain Jean-Baptiste Lucien Grison. Et c'était un oratorio qui s'intitulait Esther. On va en écouter quelques mesures. C'était la Marseillaise avant la Marseillaise.

0: ce n'est pas un pastiche de la Marseillaise, c'est son origine.
1: C'est plagiat, il y a eu un plagiat de Rouget de Lisle, hein, qu'il faut dire. Alors, il y a des grandes discussions à savoir, est-ce que c'est Rouget de Lisle qui a écrit, parce qu'on sait qu'aussi il n'a rien créé d'autre, alors que c'est un chant absolument extraordinaire, enthousiasmant. Mais en effet, on trouve l'origine dans ce morceau de musique. C'est très intéressant.
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0: Toujours en compagnie de l'historien Jean-Christian Petit-Fils pour son livre « La Révolution française chez Perrin », dont je ne saurais trop recommander la lecture à nos auditeurs et à nos auditrices. Alors avec vous, Jean-Christian Petit-Fils, nous scrutons l'évolution, l'origine et la structure de cette Révolution française. Il y a une question qui parcourt peut-être vos pages en sous-titre en quelque sorte, c'est au fond, la France aurait-elle pu connaître une monarchie constitutionnelle un peu à la manière britannique, Jean-Christian Petit-Fils?
1: Alors, c'est probablement difficile à dire. Je ne pense pas à la manière britannique. Je pense qu'il y avait un chemin, parce que Louis XVI ne tenait absolument pas à cela, mais il y a une différence fondamentale entre ce qui s'est passé en Angleterre en 1688, dont j'ai parlé tout à l'heure, et la révolution de 89 en France. Ça tient à la structure de la noblesse. En 1688, l'Angleterre est dirigée par une puissante une caste nobiliaire, la gentry, qui possède des terres en très grande quantité et possède aussi des intérêts dans les ports, dans le commerce, parce qu'elle a la possibilité de déroger. Alors qu'en France,
0: de gagner de l'argent.
1: On ne peut pas déroger, on ne pouvait pas déroger, sauf exception, dans le commerce international. Et par conséquent, et de surcroît, cette noblesse était prospère et se développait. Alors que, comme je l'ai dit aussi, la noblesse avait été réduite en nombre après la guerre de succession d'Espagne. Et donc cette puissance de la gentry a été capable de limiter le pouvoir royal, les ambitions des Stuarts de restaurer d'arriver à l'absolutisme. C'était le rêve de Charles II, de Jacques II. Mais elle était capable de... Et en même temps, d'empêcher la population, le peuple, d'envahir et de provoquer ce que nous avons connu, nous, sous la Révolution.
0: Mais les conditions n'étaient pas réunies pour cela en France.
1: Les conditions n'étaient pas réunies. Donc la voie possible, c'est celle qu'a proposé Mirabeau. C'est non pas une monarchie à l'anglaise, avec deux chambres, etc., mais une démocratie royale. Une démocratie royale réformatrice qui, s'appuyant sur une société unifiée, aurait été un terreau beaucoup plus solide. C'est ce que dit Mirabeau. Il donne des conseils au roi et à la reine.
0: Oui, vous le tenez en grande estime.
1: Oui, alors c'est un personnage un peu douteux lui-même, bien entendu. Et c'est pour ça d'ailleurs que la reine a horreur de lui. Il a fait de la prison. C'est un homme humainement difficile
0: douteux,
1: à supporter, douteux.
0: Oui.
1: Mais c'est une lumière, c'est un homme très intelligent. Et donc il propose la démocratie royale. Cette démocratie qui... Et il dit dans les conseils qu'il donne à Louis XVI, mais vous ne vous rendez pas compte, sire, de la chance que vous avez. Ce que ni Richelieu, ni Colbert n'ont pu faire, c'est-à-dire en se débarrassant de toutes les vieilleries héritées du Moyen-Âge, que la monarchie n'osait pas abolir, la Révolution l'a fait.
0: Il y avait un moment historique.
1: Vous avez un peuple vierge, neuf et uni, et vous pouvez... créer quelque chose à partir de ça. C'était très intelligent.
0: Deux mots sur Robespierre, Jean-Christian Petit-Fils. Était-il un monstre? Était-il un modèle de pureté politique? Était-il fou?
1: Ni l'un ni l'autre.
0: Oui.
1: C'est un personnage très, très singulier, très enfermé en lui-même. Un homme solitaire, un penseur solitaire, grand lecteur de Rousseau, qui est... très narcissique, qui a un sentiment d'être de posséder la vérité et d'être alors c'est pas un homme d'État, hein, c'est important de dire. Souvent on dit c'est la faute à Robespierre. Bon, Robespierre, il n'était pas toujours là au présent au comité de salut public. Quand les choses allaient mal, il rentrait chez lui, il venait pas, il sortait pas. Au moment des grandes manifestations, au moment du 10 août, il n'est pas là. On cherche toujours à ce moment-là. Mais il veut jouer à une sorte d'ayatollah. C'est lui qui inspire la révolution parce que c'est lui qui a la parole révolutionnaire à proprement parler. Et son discours, quand on le regarde, qui plaît tellement à une certaine gauche aujourd'hui encore.
0: Hein, on en reparle beaucoup.
1: On aime beaucoup Robespierre, oui. On est robespierriste. Ce discours est très creux, plat. Mm-hmm. Tout ce qu'il dénonce, c'est les conspirateurs, ceux qui veulent détruire la révolution. Mais il n'y a rien de constructif. On présente comme un homme social parce qu'il s'appuie sur la Commune de Paris. Mais on n'a pas un grand programme social. Ça juste avait probablement un peu plus d'idées que lui. Donc c'est pas un orateur brillant, c'est quelqu'un qui s'est fait, qui a quand même créé sa personnalité. Et il est redouté, redoutable.
0: Au point de faire conduire à l'échafaud son ami d'enfance, Camille Desmoulins.
1: Oui, oui, oui. Et puis Danton aussi, également. Et puis avant, les hébertistes. Tous ses ennemis. Il dénonce ses ennemis, il dénonce les conspirateurs, il voit des conspirations partout. Bon, c'est un peu léger quand même.
0: Bon, en tout cas, un peu lourd et un peu sanguinaire. Alors, vous concluez votre fresque sur la Révolution française, Jean-Christian Petit-Fils, en écrivant « La Révolution reste quelque chose d'inaccompli, de désenchanté, laissant jusque dans les recoins de notre modernité un goût amer de cendre ». Que voulez-vous dire, Jean-Christian Petit-Fils ?
1: Mais je veux dire que par là, il y avait une manière d'atteindre la modernité. Donc la modernité, c'est en effet les sociétés d'aujourd'hui, l'égalité, les droits de l'homme, les libertés, une justice indépendante. Il y a des choses...
0: La séparation des
1: pouvoirs. Tout ne fonctionne pas bien aujourd'hui.
0: Certes, bien sûr.
1: Oui. Mais séparation des pouvoirs, etc. Des grands principes. L'état de droit, comme on dit aujourd'hui. Voilà. Et ça, nous y sommes parvenus, en effet, mais de façon chaotique, violente, sanguinaire, avec des centaines de milliers de morts sur les champs de bataille, mais dans les guerres de Vendée, à peu près 190 000 morts, 170 000 du côté des Blancs, 20 000 du côté des Bleus, des massacres épouvantables d'hommes, de femmes, d'enfants. Et puis, ça reste quelque chose de très présent dans notre conscience politique, avec les défauts que ça présente. C'est-à-dire,
0: par exemple
1: c'est-à-dire qu'il y a certains mouvements qui se présentent, qui prétendent appartenir au camp du bien, et par conséquent, l'adversaire,
0: vertu,
1: c'est le camp du mal. L'idée qu'il faut crier haro sur les riches, les privilégiés, constamment.
0: C'est une constante de notre histoire.
1: C'est une constante de notre histoire. Et le refus de considérer l'adversaire autrement que comme un ennemi. On est dans ce jeu-là très souvent.
0: On est dans
1: souvent.
0: Le combat et non pas dans le dialogue.
1: Exactement.
0: C'est
1: l'héritage de la Révolution.
0: C'est l'héritage de la Révolution.
1: Malheureusement.
0: On parle encore beaucoup aujourd'hui des Jacobins, des Girondins. Ce sont des fractures qui subsistent.
1: Alors, on a transformé un peu cette fracture, parce que les Girondins n'étaient pas de grands décentralisateurs. On a voulu en faire des décentralisateurs.
0: Oui.
1: Non,
0: abusif.
1: Absolument. Mais on a créé un archétype Girondin-Jacobin qui fonctionne.
0: Un tout dernier mot, Jean-Christian Petit-Fils. Napoléon Bonaparte a-t-il mis fin à la Révolution française ? L'a-t-il sublimé, assumé ?
1: Il l'a assumé, il l'a sublimé et... Il l'a surtout consolidé. C'est ça qui est capital. C'est pour ça que je considère que la Révolution commence en 1786, donc pas en 89, mais elle se termine non pas en 1799 avec le coup d'État de Brumaire, mais en 1804 avec
0: sacre.
1: Le consulat, avant le sacre, avant évidemment la proclamation de l'Empire, avec le code civil, avec tout ce que Bonaparte appelait les masses de granit qui ont justement consolidé la Révolution. Sans le consulat, eh bien, on aurait très bien pu connaître un retour, au moins partiel, à l'ancien régime.
0: Et il faut rappeler que Napoléon n'a pas remis en cause la vente des biens nationaux, et que donc il a permis et favorisé cette émergence, peut-être, d'une nouvelle classe.
1: De nouvelles couches, oui, tout à fait.
0: De nouvelles couches qui, tout au long du 19e siècle, ont en grande partie participé à construire ce qui deviendra la Troisième République. plus tard.
1: Tout à fait.
0: Un grand merci à vous, Jean-Christian Petit-Fils. Je rappelle le titre de votre livre, La Révolution française, c'est chez Perrin. Je demande à nos auditeurs de ne pas être effrayés par l'épaisseur de votre livre, qui, c'est vrai, fait presque 900 pages, les notes comprises, mais les notes sont les masses de granit de votre livre, en quelque sorte. Ce livre se lit chronologiquement, facilement, et il nous aide à nous remettre les idées en place, et il nous aide à, peut-être à comprendre d'une certaine manière ce qui se trame dans notre vie politique contemporaine. Et après tout, c'est à ça que sert souvent le travail des historiens, et en tout cas, c'est ce que nous essayons de faire dans cette émission, Les Racines du Présent. Un grand merci à vous, merci. Jean-Christian Petit-Fils. Un grand merci également à notre réalisateur Cédric Coba. 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Merci à vous tous pour votre fidélité. À la semaine prochaine.

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2: 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Nous allons continuer en jazz et poésie avec Jean-Claude.
3: 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Bienvenue à tous.

témoin dans la ville, Jacqueline Farérol, mon île. Mon île, tu n'es pas comme les autres îles. Tu ne viens pas d'une famille d'îles aux plages de palmiers. Pas de fille au collier de fleurs pour touristes en peine de cœur à l'ombre de tes cocotiers. Mon île, tu n'es pas la carte postale pour ces vacances idéales près des lagons de sable d'or. Tu as choisi comme ceinture de hautes falaises blessures où l'océan gronde si fort. Le long des côtes sauvages, le charme fou des paysages et des vacuas insolents, jouant de la houle et des vents, laissent aux voyageurs de passage une singulière image mêlée de bleu, de noir, de blanc, de soleil or et rouge sang. Mon île, tu n'es pas la fille facile, parée de frusques inutiles, sans un sou d'amour dans le cœur. Tu as choisi la pureté, et tu caches bien ta beauté au fond des cirques où bat ton cœur. Mon île, tu n'es pas l'île enchanteresse qu'on fait miroiter dans la presse aux riches des riches pays. Pour te protéger des ravages, tu as donné à tes villages le nom des saints du paradis. Mais du haut de tes montagnes, quand la colère te gagne, tu vomis des fleuves de sang que tu rejettes à l'océan, et puis tu redeviens sage. Tu t'endors dans tes nuages et de longues années durant, tu berces ton sommeil d'enfant. Mon île, tu as réuni dans ton cœur des gens de toutes les couleurs comme un défi au monde entier. Pour le pire et pour le meilleur, tu as choisi comme âme sœur le pays de la liberté. Mon île, quand du soir au petit matin, sous la fraîcheur des tamarins, ton peuple se met à danser au rythme lent des maloyas, au son des tam-tams du Sega, c'est comme pour te remercier. Et du fond de ma mémoire, les lourdes pages de l'histoire auront beau me rappeler la douleur de ton passé, malgré les pires passages, mon plus beau livre d'images, c'est celui qui porte ton nom, mon île de la Réunion. Mon île de Jacqueline Farérol. Jerry Mulligan, alternativement au piano et au saxophone.